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0: part d'ici à 17h30. Donc là, vous allez vous préparer.
1: Moi, je vais prendre ma douche, Paolo me coiffe.
0: Et parce qu'ils sont après, pas coiffés, là.
1: Moi, je conduis, je mets le cadeau de la petite dans le trafic. Je conduis le trafic et Lino emmène les frères et sœurs dans sa voiture.
2: Aujourd'hui, c'est l'anniversaire à Calypso. En fait, c'est un an. Et on fête aussi les 11 ans de Malo.
3: Mais papa, on va pas y aller en pyjama.
1: Ah non, on va aller s'habiller, là, on va aller se préparer.
0: Toi, tu veux t'habiller ? Bon, alors venez, vos vêtements sont là. Dans une heure et demie, on doit être à la salle. Il y a 11 personnes à préparer. Ça va le faire parce que les enfants sont tous grands et autonomes. J'ai juste les petits à habiller. Tout est prêt ? Qu'est-ce qu'il y a ? Vous aimez pas ?
2: Si, moi, c'est nickel.
4: Bah si, mais je suis pas
2: juste... Ouais, on peut aller s'habiller parce que moi, il faut que je mette un short sur mon jean.
1: Tu leur as préparé ?
0: Bah, ils avaient tous un t-shirt vert.
1: Pourquoi faire ?
0: Bah parce qu'en fait, à la base, j'ai trouvé cette robe très jolie.
1: Oui.
0: Donc, je l'ai prise pour Cléo et d'accord. Je l'ai prise pour Cali.
1: D'accord.
0: Et bah en même temps, il y a... Et du coup, je dis, bah tiens, pour que les enfants restent dans ton vert, bah, j'ai mis les garçons avec des hauts verts.
1: D'accord.
0: J'adore les dress codes. Au plus grand désarroi de mes enfants. Moi, j'aime bien quand ils sont tous habillés pareil. J'aime faire des photos, j'aime avoir des souvenirs.
1: Ah oui.
0: Parce que... Mais après, on sera bien contents plus tard.
1: Ah bah oui. Est-ce que tu veux que je t'aide, l'amour ? J'ai l'impression que tu galères un peu.
4: Je vais me coiffer maintenant ou j'attends ?
5: Ah, beau gosse.
0: Ah, beau gosse. T'as mis ton petit débardeur en dessous ?
4: Ouais.
0: Bah alors, toi, c'est bon ? Du coup, maintenant, tu vas coiffer
2: Malo ? Tu vas chercher ta mousse, Malo ?
6: Bon, mais je vais à la douche, moi.
0: Bonne douche, chérie.
1: Paolo, il a 14 ans passé. Depuis quelques années, on va dire à peu près 2 ans, il veut être coiffeur.
3: Pour être beau, pour faire plaisir à maman, parce que maman, elle est pas qu'on aille à l'école avec les cheveux en pétard. Maman, elle pense quoi pour...
0: Très, très important chez les Gonzalez, le gel et la coiffure. Très important.
1: Il veut absolument être coiffeur, donc on lui a acheté une ou deux petites machines pour couper les cheveux. Et depuis quelques temps, bah, il coiffe les cheveux de Malo, de Helio et moi.
4: Et toi ?
1: Il se fait la main, il adore ça en fait.
2: C'est bien d'avoir des frères parce qu'on peut s'entraîner sur eux.
0: En plus, t'as de la chance, ils ont les cheveux longs. Marceau, est-ce que tu peux après t'asseoir, prendre la place de Malo parce qu'il va te mettre un peu de laque pour faire tenir tes cheveux ?
3: Non, parce qu'il va monter mes cheveux.
0: Mais on dit pas ça.
3: Le coiffeur de la maison, c'est Paolo. Oh,
4: ta petite coupe.
5: Est-ce qu'il coiffe bien, Malo ? Marceau, Paolo ?
1: Non. Il s'entraîne sur moi, je suis le cobaye. Il est hyper appliqué, même quand il me coupe les cheveux ou quand il a le souci du détail, il prend bien son temps, il est tout mignon. Ça lui plaît.
0: Mais il est très beau, mon mari. Il est tout mignon. Paolo, il a géré.
1: L'arrêt sur le côté, on dirait Marcel Pagnol.
0: Premier de la classe.
1: Bah, vu le budget anniversaire, c'est vrai qu'il y a des économies à faire. On peut gratter sur le coiffeur. Coupe chez le coiffeur, c'est entre 15 et 20 euros. Hein. C'est une économie aussi, c'est bien.
6: Ah ouais, cire et tout le bordel et machin.
0: Tout ce que ton père adore.
6: Ma grand-mère, elle mettait pareil dans ses cheveux.
0: Attends, même sur les sourcils.
6: Ils vont rester ouverts les trucs, mais je vais dormir les yeux ouverts.
2: C'est bon, j'ai fini mon père.
6: C'est bon ?
2: Oui.
0: Bon, moi, je vais m'habiller et j'arrive.

0: Là, tu vas monter avec papa. Et Grace et Pauline avec maman.
1: Il est mieux comme ça.
2: Bien, ça, ça.
3: Oui, c'est mieux.
0: Allez, c'est parti, chérie.
4: Ouais, allez, go.
5: Go, go, go.
4: Ouais. Go, go, go.
0: Et c'est parti, les loulettes. On y va, on y va, on y va.
4: On décide de partir tôt le matin parce qu'en ce moment il fait très très chaud.
6: Alors trois enfants de 4 ans, c'est sûr qu'il faut les occuper toute la journée. Le vélo, c'est une activité qui est sympa, en plus qu'elles adorent, surtout quand il va faire frais.
7: Toi, Nana, tu roules très très vite.
4: Bah, moi, je roule très très vite, évidemment.
0: Plus vite, plus vite, plus vite. Ouh.
6: Dis donc, tu croyais que je vous entends pas là?
4: Papa, il galère, hein? Hé, hey, on fait moins le ballon là!
8: C'est papa, sinon c'est maman qui gagne la course parce qu'elle y va la plus vite. C'est tous les deux, c'est papa et maman, mais Molly.
4: C'est un parcours qui est assez facile. Hein.
6: Ouais, en électrique, bien sûr.
0: Il est où, papa?
9: C'est pas.
0: On a perdu papa?
9: Elle est où?
6: Je sais pas chérie, un peu plus loin. Bon, je pense que Céline prend tout de suite 600-800 mètres d'avance sur moi, hein, forcément. Du coup, on passe d'une balade à vélo familiale à deux groupes.
10: Maman, je le vois, papa.
4: Tu le vois?
10: Oui.
4: Il galère, hein.
6: Ça va les filles? Ah, tu fais ta malinoise, hein? Tu fais ta malinoise parce que t'es électrique?
4: Moi, je pense qu'il faut qu'on passe tout droit et après on remonte tout doucement dans le chemin.
6: Ouais?
10: Maman, on fait une course!
4: Bah oui, on fait une course, évidemment!
6: C'est pas une course?
4: Ah bah si!
6: C'est une balade! Je sais pas si j'ai le maillot à poids, mais en tout cas, je ferai pas le Tour de France, ça c'est sûr!
4: Allez, go!
6: Go!
4: Ah, tu veux partir?
6: Passer au moins devant une seconde!
4: Bah, il fait le Oui, bah t'inquiète pas, ça va pas durer, après ça grimpe, ma chérie.
6: C'est bon, j'ai attendu devant.
4: Alors?
6: Allez, Jeanne, on va gagner.
4: Ah, la compétition. Bah, Clément, oui, compétiteur dans l'âme, hein. Alors que moi, je m'en fous complet. Moi, je suis bien, tu vois, tranquille. On va arriver, papa, il va être trempé. Attends, il y a les côtes qui arrivent, là, ça va être drôle. Qui va moins faire le malin, là. C'est à monter un peu? Hello, ouais. You!
6: Non! Ah non!
4: Clément galère un petit peu, le pauvre. C'est le moins sportif de nous deux. Que veux-tu, c'est comme ça.
6: Oui, c'est évident.
4: Mais, bah oui, sois pas jaloux, hein. Voilà.
6: Voilà, j'ai 200 mètres de retard, là. Elle sait que je ne pourrais pas la rattraper.
4: On va descendre, les filles? Hop! Allez, monte, monte!
6: Et hey, chérie, on est arrivé avant maman? Ouais!
10: Maman, on a gagné!
9: Non, c'est moi qui ai gagné!
4: Non!
6: Et ouais, le vélo était rentré avant-hier. Hein. Petite balade fort sympathique. Je pense qu'on peut voir la différence d'état entre Céline et moi. Moi, la seule chose que je note, c'est que. Le vélo était rentré en premier, le nôtre, donc avec Jade, on a forcément gagné. La prochaine fois, on inversera les vélos, puis on verra ce que ça donne. Ah oui, j'ai chaud, ma chérie.
4: Ouais, t'as qu'à te prendre un vélo électrique.

0: Orange.
1: Ce soir, je suis en découché à Miramas.
0: Allez, go, au repos.
1: Je peux peut-être appeler Maxime sur la route. S'il n'a pas vu mon message. Allô, salut chouchou. Ça va? Ouais? Vous en êtes où? Ah, d'accord, parce que t'avais pas vu mon message encore. Ok. Parfait, bah moi aussi je suis bien arrivée. Et j'ai hâte d'enlever mes chaussures aussi.
2: Depuis que je suis promue au TGV, je fais la destination pour mon découcher. En fait, je pars deux jours. Je pars le vendredi début d'après-midi, je passe la nuit là-bas, et je suis de retour le samedi après-midi, et puis je repars le dimanche matin pour un retour le lundi dans la journée.
1: Bisous, bisous. Salut, amour. Je vous aime, bisous.
3: J'ai plus d'enfants et j'ai plus de train. Jusqu'à demain matin, 4.
1: Moi, j'aime bien, là, être seule. J'ai plus que moi à penser. C'est très bien. C'est pas un hôtel, là, c'est un foyer réservé au personnel roulant SNCF. Bonjour.
4: Bonjour.
1: Madame Ballot.
4: Oui, Madame Ballot.
1: Dijon.
4: Alors voilà, la chambre au rez-de-chaussée et avec ça un marche. Retard à 5h37 demain.
1: C'est ça.
0: Mon palace pour la nuit.
1: Voilà, on a tout vu. Le bonheur de la journée.
0: Je vais sortir ma glacière d'ailleurs.
1: Un bon petit bouquin. J'ai pas le temps de lire avec mes enfants, mais ils sont là. J'ai mes petits cœurs. Voilà, pas n'importe quel marque-page. Hop, là, j'ai mon bonheur ultime, qui sont masque de soin pour les mains, masque de soin pour les pieds, des choses que j'ai pas le temps de faire à la maison. Je me laisse pas battre, quoi, en fait. J'ai du temps pour moi et je l'utilise. Je vais prendre une douche, je vais me changer. On est bien.
0: Une journée de travail qui s'achève et je prends du temps pour moi.
1: C'est une chance pour moi de pouvoir me retrouver des petits moments pour pouvoir prendre soin de moi, recharger les batteries. Donc certes, je suis pas avec mes enfants, pas avec mon mari, mais ça me permet de gérer mon rythme comme je veux. Je suis libre en fait. J'apprécie mon moment de liberté.
0: Comme il est encore tôt, qu'il fait beau, et ben je vais aller boire un petit coup en ville.
1: Après, je suis convaincue que toutes les mamans ne pensent pas comme moi et qui sont faites pour être mères au foyer et ne peuvent plus quitter leurs enfants une fois qu'elles sont mamans. Moi, je suis pas comme ça. J'ai un côté hyperactif et indépendant qui fait que je pense que je suis une très très bonne maman quand je suis là, mais j'ai besoin aussi de ma petite parenthèse pour souffler.
0: Ça y est, c'est la liberté. Je suis propre. J'ai plus qu'à aller me désaltérer un petit coup, manger, puis après une bonne nuit de sommeil, on repartira demain.
1: Maxime est, je pense, fier et surtout heureux pour moi et heureux pour lui parce que, comme il dirait, je suis quand même beaucoup moins chiante à la maison parce qu'en fait, je rentre du boulot détendue. Avant, il y avait des situations qui étaient quand même un peu prenantes psychologiquement. Et là, bah, il a l'impression que je rentre d'un week-end avec une copine, donc ça lui va bien.
0: J'ai un message de Maxime. Petite photo de Gabin qui prépare la tarte au Mirabelle avec son papy.
1: Tout va bien, je suis pas inquiète.
0: À la santé de ma petite famille. Ouais, réveil 4h15 demain quand même.

0: Les enfants, vous êtes prêts?
1: Oui.
2: Oh là là! Ma fille!
0: On y va?
2: C'est joli, princesse.
0: Faut vraiment y aller. Les enfants, on y va?
3: Sympa ton pantalon.
4: Moi aussi, je suis dans le thème.
5: Ah, je vois ça.
0: Marceau, t'es prêt, toi?
1: Oui.
6: Que je t'aime, mon super héros.
2: Tu vas conduire? T'emmènes les petits?
4: Oui.
2: Tu vas conduire la voiture à maman? Oui.
6: Vu que maintenant Nino il a le permis, je ne conduis pas, c'est trop bien. Et puis Nino il est content, il conduit la voiture à maman, il a ses frères et sœurs derrière, enfin voilà, il est fier aussi quoi, il est content.
0: Je sais pas où sont mes enfants, de toute façon on est 14 à partir. J'ai deux voitures, s'il y a une place de vide, c'est qu'il me manque un enfant. Donc là, ils sont au complet, Yacine il monte, toutes les places sont prises. Et là, il manque quelqu'un. Il manque quelqu'un à l'appel.
1: Il arrive.
0: Il est où?
2: Normalement, il y a pas de place de disponible.
0: Voilà, donc du coup, il manquait Elio. Et moi, j'ai fermé la maison. Je l'ai laissé dedans. Bibout, tu fais quoi? Et vous, comptez pas jouer au foot? Ce qui est souvent perturbant, c'est quand j'ai d'autres enfants. Du coup, ça fait un effet de masse. Et là, c'est là que je suis perdue. Je suis obligée de compter. Et là, il nous manquait Bibout. Trop mignon, Calypso, qui soit emmené par Nino. Tout le monde est bien attaché, les amours?
1: Oui.
0: Bon, bah, c'est parti.
3: Mais moi, dès que j'ai 16 ans, après le permis, ça va aller vite. Hein.
0: Oui, mais en fait, après, une fois qu'ils auront tous le permis, ils nous emmèneront partout.
2: Ah bah c'est ça.
0: Ils nous emmèneront
2: plus
0: soirée.
2: Plus dans le minibus, c'est fini. C'est eux qui nous traîneront.
0: C'est ça.
4: T'as acheté un cadeau, Malou, pour ta soeur?
1: Non.
4: Crevard, hein, ouais.
1: Quoi?
4: T'as même pas acheté un cadeau, toi.
1: Mais j'ai pas eu le temps.
4: T'as pas eu le temps?
1: Oui.
4: Tu lui as acheté quoi, sinon?
1: Non.
0: Oh, vous êtes content?
1: Oui.
0: Vous allez être sage?
1: Oui.
2: Et maman, elle va être sage, maman?
0: Bah, t'as dit que Céline devait rester au placard, donc maman sera sage.
2: Ah, Céline Dion, on l'aura pas ce soir.
0: Ah non, t'as dit qu'il fallait pas. Alors, reste au placard.
3: Tu me disais à quelle heure les invités?
0: 18h30.

0: Hey.
1: Salut.
0: Ça va?
1: Oui. Ça fait longtemps.
0: Mais oui. Attention tes pieds.
1: On va en haut.
0: Ouais. Alors, prends moins ça peut-être.
1: Non, mais c'est lourd. Hein.
0: Bon. C'est la muscu du jour. Hein.
2: Aujourd'hui, c'est mon essai coiffure, mon essai maquillage et j'ai trop hâte. Le jour du mariage, Sophie du coup, va s'occuper de moi pour la coiffure et le maquillage. Elle va s'occuper de la coiffure de Zoé, Thaïs, Esmé.
3: Mais là, en attendant, je suis seule à la maison. Je dois le faire un peu en cachette pour ne pas que Fabien me voie avant le mariage avec la coiffure et le make-up.
1: Alors, je me suis pas démaquillée.
3: Ouais.
1: Fabien, on se doit me démaquiller, je suppose.
0: Exactement.
1: Bah oui.
0: On s'est déjà vu il y a plusieurs années.
1: D'ailleurs, j'étais en train de regarder les photos. En quelle année on avait fait les photos? Sophie m'avait maquillée à l'époque parce que je faisais des photos.
0: Voilà, la troc.
1: Et elle m'avait maquillée pour un shooting. J'avais dit, voilà, ce sera elle, si un jour je me marie, ce sera elle la maquilleuse. Et voilà, on y est.
0: Ça y est,
1: enfin.
0: Mais elles étaient jolies, ces photos.
1: Oui,
0: qui étaient vraiment,
1: c'était vraiment chouette.
0: En 2013.
2: À l'époque, je faisais les concours de Miss, tout ça, et il fallait être jolie, bien foutue.
0: J'étais jeune à l'époque. Oh mon Dieu, mes sourcils. Tu vois? Bah en fait, c'était un peu la même chose que là. Hein.
1: Ouais.
0: Un peu irisé comme ça. Mais le trait, il était vraiment beaucoup plus épais.
1: Plus épais, ouais.
0: Ouais.
2: Des fois, quand je revois des photos, je dis « Ah bah, je suis jolie, là !» Mais c'est vrai que c'est assez rare.
0: Ah, oh, mes sourcils, mais qui fait des sourcils pareils? J'avais fait n'importe quoi.
2: J'ai toujours été très très dure envers moi-même et ce, dès très jeune, c'était en moi. Il fallait vraiment être bien, jolie, apprêtée. Déjà à l'époque, je faisais très attention à mon apparence. Mais c'est vrai qu'au plus l'âge passe, au plus c'est compliqué.
0: Faut s'accepter.
1: Je veux bien que tu me montres si t'as des petites photos
2: ouais,
1: ou
2: des photos.
0: Donc ça, c'est beau. Après, bon. Là, en fait, elle a un est-ce qu'on fait un trait comme ça d'eyeliner pour un mariage? Enfin, je sais pas.
1: Tu peux. Si t'aimes bien, tu peux. Hein. Ça, c'est vraiment...
0: Est-ce que ça reste...
1: T'as peur que ça fasse trop?
0: Bah, je sais pas. Ouais.
2: Je suis stressée parce que j'espère que ça va m'aller. Je sais que je suis très exigeante. Et puis, pour notre famille à nous, c'est un sacré budget. C'est approximativement 600 euros pour nous quatre. Donc, ouais, je sais ce que je veux et je sais ce que je ne veux pas.
0: Admettons, alors j'aime pas le maquillage
1: ouais.
0: Aujourd'hui. Est-ce qu'éventuellement on peut reprendre un rendez-vous pour essayer un truc ou t'as déjà eu ce cas-là? Ou pas, ou les
1: plus
0: gens...
1: pour la coiffure.
0: Après, je doute pas de ton travail, c'est plus moi en fait de voir si je m'aime ou enfin,
1: oui,
0: si
1: c'est
0: je
1: m'aime
0: bien comme ça.
1: Je te donne, comme ça tu mets à ta hauteur et tu me dis. D'accord? Tu me dis ce qui va wow. Pas, si c'est trop, pas assez.
0: Bah non, c'est bien là. Le teint, c'est trop beau, hein.
1: Ah, t'as une belle peau aussi, hein, en même temps.
0: Oh, oui. Merci. Oh. Non, c'est beau. Après, c'est mes toi. Lèvres.
1: Ouais.
0: C'est trop
1: mais
0: après, comme avec le tatouage.
1: Ouais. Non, mais dis-moi.
0: Trop rose, en
1: trop
0: fait.
1: Trop rosé, ouais. Bah, j'en ai un qui est un peu plus taupe. On va essayer l'autre, comme ça, tu me diras. Tiens, je vais te regarder avec celui-là. Ça va déjà mieux, je trouve, que l'autre.
0: C'est mieux, mais c'est encore rosé.
1: Pourtant, il est top, hein, celui-là. Il est
2: ah
1: vraiment,
2: ouais,
1: ouais.
2: Bah, c'est pour mon mariage, donc j'ai envie d'être, de me sentir jolie, de me sentir mal. En soi, le maquillage, il est beau. Mais c'est vrai que c'est sur moi, en fait, je me fais pas waouh.
1: Vas-y, hop, on essaye celui-là. Bah, tu trouves encore ça trop rosé, quand même?
0: Bah, ou je sais pas, ou j'en sais rien.
1: Bah, tu sais quoi, on va essayer en estompant tes lèvres.
0: En fait, parce que pour rester dans le thème en fait du
1: ouais,
0: haut,
1: ouais.
0: Tu vois. Après, je m'y connais pas.
1: Après, là, les teintes là, c'est pas choquant
0: oui.
1: Ensemble. Hein, mais
0: ouais, c'est moi qui suis trop chiante.
1: C'est pas ce que j'ai dit.
2: Comme je suis dure avec moi-même, peut-être c'est ça aussi qui fait que j'arrive pas à me trouver jolie. Enfin, je trouve que ça me va pas trop. J'ai pas le coup de cœur, donc voilà, ça me stresse un peu parce que je me dis qu'au final, le mariage est bientôt.
0: Salut. Il m'appelle, mais qu'est-ce qu'il veut?
2: Oui?
4: Moi, je t'entends bien.
5: Je voulais te demander un truc important. T'es là?
2: Ouais. Qu'est-ce qu'il y a?
5: Bah, je te vois pas trop là, par contre.
2: Oui, bah tiens, je suis là, regarde. Ah, je suis con, je me suis rentrée.
5: Eh ouais, t'es grillé.
2: Non, mais t'as peu le temps d'or, de toute façon, tu vois jamais rien.
5: J'ai fait une capture d'écran.
2: Non. Ouais, allez, salut. Hein.
0: Oh putain, je croyais qu'on voyait pas, mais en fait il était comme ça, il prenait en haut.
2: Ouais, il m'agace, lui.
1: Écoute, on va essayer celui-là.
0: Il fait plus marron, du coup.
1: Ouais.
2: Non.
1: À la limite, je préférais l'autre, mais...
2: Ça reste encore... Putain, je suis dégue.

0: Allez, on y va les enfants, Nino.
1: Allez, Nino, on rentre, c'est parti.
0: Allez, let's go.
2: On rentre avant.
1: Wow. C'est beau.
3: C'est trop beau.
1: Oh, c'est trop mimi. Oh, j'adore.
3: C'est beau.
1: C'est magnifique. C'est ce que j'espérais, donc... Paris a réussi. C'est trop beau, j'adore.
2: C'est beau, Cali? C'est pour Calypso? Oh, tu es belle, waouh!

0: général quand je fais des extras.
1: Non, non, non, ça va les pistons?
0: Ouais. Hein? Tu veux faire ça, Cléo?
1: Non, non, c'est pas bien.
0: Mais non, viens faire, retourne elle là. Vas-y.
2: Est-ce que tu veux une huître?
3: Oui,
2: ah. Merci, fils. Le côté pratique quand t'as une famille nombreuse, c'est que tous les enfants sont à chaque poste. Et toi, tu profites.
4: Moi, je suis hyper fier des enfants quand je les vois tous affairés un peu, là, tout ça. Hugo sur les huîtres, Nino avec son copain à cuire la viande. Enfin, ouais, je trouve ça super. C'est l'anniversaire de leur petite sœur et de leur petit frère, donc ils mettent tous leur petite contribution, quoi.
2: Ah, bah, il y a la famille qui vient d'arriver. Allez, viens, allez dire bonjour au tonton tata. Tu dis bonjour tout le monde. Coucou.
5: Bonjour.
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0: Le moment est venu de décider, Sergio. Tu vas quitter ton épouse, oui ou non?
1: Non, je ne vais pas la quitter.
0: Tu ne vas pas la quitter? T'es en train de me dire que tu m'as menti tout ce temps?
1: Stop.
0: Tu m'as mené en bateau pendant plus de 3 ans pour en arriver là, Sergio?
1: Calme-toi.
0: T'as entendu ce que tu viens de me dire, hein? Est-ce que c'est ce que je mérite après m'être donné à toi corps et âme?
1: Tu savais parfaitement quelle était la situation!
0: Oui!
1: Oui!
0: Oui, une tristesse chronique que je dois être la seule à gérer selon toi! Tu m'as juré que tu m'aimais, Sergio. Tu me l'as dit plus de 1000 fois dans ce lit.
1: Mais je ne t'ai jamais rien juré.
0: Quoi? Comment ça?
1: Non!
0: Tu m'as demandé de t'attendre, n'est-ce pas? Sous prétexte que t'allais préparer le terrain. J'ai repoussé je ne sais combien d'avances d'autres hommes pour t'être fidèle. Pour attendre le moment approprié. Et voilà, se sont écoulés 3 ans de ma vie, Sergio.
1: Je ne souhaite pas continuer à discuter de cette manière.
0: Et qu'est-ce que tu veux? Que je continue à jouer le rôle de la maîtresse après tout ce qui s'est passé? Il y a des limites à tout.
1: Tu vas me parler de limites à moi après ce que tu as fait? Bon sang, pourquoi est-ce que tu ne m'as pas laissé faire les choses à ma manière?
0: S'il te plaît, pas de mauvaise foi! Tu viens de m'avouer que dans tes...

0: n'était pas question de quitter ton épouse.
1: Tu n'as aucune idée de ce que c'est que d'avoir une famille.
0: Oh oui, une famille. Exactement, c'est le mot juste. Parce que moi aussi, je mérite une famille. Moi aussi, je veux des enfants. Et je veux construire un foyer. Et je veux tout ça avec toi. Avec personne d'autre. Et cette idée est claire pour moi depuis ces 3 ans, Sergio.
1: Je suis désolé que les choses se soient passées ainsi, Julieta.

0: Très bien. Tu m'as parlé de tes parents et de ton mari, de comment vous vous êtes rencontrés, de tes trois enfants. Tu m'as dit également qu'en ce moment, tu vis une situation compliquée avec ton mari.
1: Quelle manière élégante d'en parler, Carlotta.
0: Et toi, comment tu le dirais?
1: Eh bien, que je suis en train de traverser le pire tsunami de toute ma vie. Je me suis rendu compte que mon mari me trompait avec sa maîtresse et je me suis aussi rendu compte que toute ma vie est un énorme mensonge, voilà.
0: Toute ta vie?
1: Oui.
0: À ce point-là?
1: Oui, oui, parce que pour moi, ma famille était ma grande fierté, c'était la famille parfaite, comme on le dit si bien. Et je sais parfaitement bien qu'il y a des personnes pour qui la famille n'est qu'un des nombreux aspects d'une vie, mais pour moi, elle représente tout. J'y ai consacré ma vie. Je suis devenue une mère, je suis devenue une épouse. Du jour au lendemain, je m'y suis consacrée à plein temps. Et maintenant, quoi?
0: Qu'est-ce qui te fait le plus peur dans tout ça, Alicia?
1: Mes enfants. J'ai très peur de la manière dont ils vont prendre cette trahison. C'est comme si je jetais la famille entière par-dessus bord, tu vois.
0: Prenons les choses dans l'ordre. Premièrement, tu dois t'occuper de toi. Parce que celle pour qui le sol s'est dérobé sous ses pieds, c'est toi. Tes enfants devront digérer la nouvelle de leur côté. Alors pour commencer, nous allons travailler sur toi. Tu vas te donner la priorité pour la première fois de ta vie.
1: Oui, mais... moi, sans mes enfants et ma famille, je ne suis rien.
0: C'est pour ça que je suis ici. Je suis là pour t'aider à découvrir qui tu es. Nous allons commencer avec des questions très précises. Dis, est-ce que tu aimes ta famille au point de pouvoir pardonner à ton mari? Est-ce que tu l'aimes plus que toi?
2: Je suis en route, ma chérie, pour réparer l'ordinateur, hein? Je ne vais plus tarder.
3: Ah, papa, je te remercie mille fois. Tu me sauves la vie, car j'ai un paquet de devoirs à faire, là. Et sans Internet, c'est pas possible, je te jure.
2: Comment ça, c'est impossible, ma chérie? Tu es intelligente. Tu n'as pas besoin d'Internet.
3: Papa, écoute, je serais ravie de le faire sans Internet. Mais j'ai besoin de consulter un maximum d'informations. Alors, si tu as le temps aujourd'hui,
4: il faudra me déposer à la bibliothèque ou chez mes copines.
3: Ou peut-être même au musée. Ça ne te dérange pas, hein?
2: Oui, j'arrive tout de suite. Au fait, est-ce que ta mère travaille, là?
3: Elle est avec sa dernière patiente, elles en sont à la fin, je crois.
1: Il y a une partie de moi qui aimerait pardonner à Sergio au nom de ce que nous avons été, au nom de tout ce que nous avons construit.
0: En ce moment, c'est l'épouse et la mère qui parlent, je ne me trompe pas?
1: Oui, je suppose que oui.
0: Et qu'est-ce que pense Alicia, la femme?
1: Eh bien, que je sens que si je pardonne à Sergio, je perdrai complètement mon amour propre. Mais d'un autre côté, je sens que Sergio regrette son acte.
0: Et comment le sais-tu?
1: Eh bien, je sais pas, je sens juste que Sergio le regrette, mais je sais pas non plus comment lui pardonner. Je sais plus comment croire une personne qui m'a menti depuis aussi longtemps, qui me disait qu'il partait en voyage d'affaires, alors qu'il s'envoyait en l'air à l'hôtel avec sa maîtresse. Comment est-ce que je pourrais croire une personne pareille?
0: Et qu'est-ce que tu crois que ton mari a vu dans cette autre femme?
1: Ben, c'est une très belle femme, distinguée, intelligente, et en plus elle est journaliste comme lui, alors ça semble évident.
0: Et toi, tu ne te trouves pas belle et intelligente?
1: Ah, moi je suis comme une chanson passée de mode.
0: Je te comprends. Quel âge a ton mari d'ailleurs?
1: Lui, il a suffisamment pour entrer dans le cliché de la crise de l'homme qui cherche des femmes plus jeunes pour se rassurer, oui.
0: Dans ce cas-là, tu crois vraiment que c'est seulement une question d'âge et que cette femme plus jeune n'a que peu d'importance?
1: Non, et c'est sûrement ça le pire. Cette femme est très importante pour lui. Ça fait 3 ans qu'ils sont ensemble.
0: Oui. Et toi, tu envisages ça comment? Tu te sens capable de pardonner 3 années d'infidélité? Mais cette fois-ci, ne pense pas à ta famille, pense à toi.
1: J'ai tellement peur.
0: De lui pardonner? De te séparer? Ou bien de rester seule?
1: C'est tellement difficile de répondre à autant de questions d'un coup.
0: Calme-toi. Tu n'as pas besoin de répondre tout de suite. Je suis ici pour ça. Pour t'aider à trouver des réponses aux questions.
1: La vérité, c'est que je suis terrifiée.
0: Et c'est logique.

0: Une thérapie demande du temps et du travail. Nous allons y aller pas à pas avant de décider quoi que ce soit. Prendre une décision au beau milieu d'une crise, ce n'est franchement pas conseillé. Tu pourrais le regretter plus tard et ça provoquerait en toi un sentiment de culpabilité qui pourrait aggraver la situation.
1: Alicia m'a viré de la maison et elle veut que je m'en aille dès aujourd'hui.
2: Qu'est-ce que tu comptes faire?
1: Je ne sais pas, je ne veux pas perdre ma famille. Ni ma maison, je ne peux pas.
2: Ah, tu ne veux absolument rien perdre, hein? Tu veux le beurre, l'argent du beurre et Giulietta, c'est ça?
1: Tu vas parler de Giulietta maintenant? Ce que je ne supporterai pas, c'est que mes enfants me détestent pour le restant de leur vie.
3: Doucement, Sergio. Il faut que tu apprennes à gérer cette situation.
1: C'est ce que j'essaye de faire, mais j'ai peur qu'elle m'échappe des mains. Non, imagine un peu si ce scandale s'étale dans les médias, c'est un désastre.
3: Ah oui. Attends.
1: Où est-ce que tu vas?
3: Attends, je te dis, attends. Regarde.
1: Oh. Giulietta Lugo révèle que l'élu de son cœur était présent lors de la remise de prix à Sergio Carranza. Les paris sont maintenant ouverts. Qui peut bien être l'heureux élu?
4: La journaliste vedette co-animatrice auprès de Sergio Carranza dans l'émission Avec la vérité en face nous révèle en exclusivité qu'elle est amoureuse. Et elle a laissé sous-entendre que l'élu de son cœur était présent lors de l'événement, ce qui a déclenché une vague de rumeurs et de spéculations de tout ordre. Et désormais tout le monde s'interroge, qui peut être cet homme mystérieux?
5: Oh, ça ne pouvait pas mieux tomber.
4: Non, moi je trouve cela grave.
5: Non, grave, c'est ce que Sergio m'a dit aujourd'hui. Je suis désolée, il va devoir le payer. Et ça a commencé.
3: Tu ne peux pas laisser les choses partir en vrille comme ça. Comprends bien, ce serait une tragédie pour le programme. Tamayo pourrait même décider de te virer sur le champ.
1: J'espère tout simplement qu'elle n'ira pas plus loin.
3: Giulietta s'est très bien frappée là où ça fait mal.
1: Giulietta est devenue folle. Elle ne pense qu'à sa petite personne.
3: Un scandale de cette nature ne serait pas bon pour toi. Et en plus, tu comptes acheter des actions de l'entreprise, oui ou non?
1: Je n'arrive pas à croire qu'un truc pareil puisse m'arriver.
3: Sergio, il faut absolument que tu contrôles la colère évidente de ces deux femmes avant qu'il ne soit trop tard. Je comprends que tu aies un problème familial. Mais là, ta carrière est en jeu.
6: La famille Carranza.
0: Oublie cette colère parce qu'elle te pourrit la vie, Lucas.
7: Et qu'est-ce que tu veux que je fasse ?
0: Que tu l'envisages avec calme. Ce qui s'est passé est passé. Et tu dois apprendre à pardonner. Tu dois apprendre à tourner la page.
7: Je suis désolé, maman, mais... mais ma colère doit rester intacte.
8: Prenez tout de suite la voie de gauche en direction du sud et continuez 400 mètres sur la droite.
5: De quelle droite tu parles?
8: Reconfiguration.
5: Eh bien, reconfigure plus rapidement, idiote.
9: Mon amour, où est-ce que tu es? Nous devions réfléchir au budget du cabinet.
5: Ah, oh, j'ai complètement oublié Moïsès et là je suis en train d'arriver à... Eh bien, au salon de coiffure.
9: Mais enfin, comment ça au salon de coiffure? À cette heure-ci?
5: Et pourquoi pas? La coquetterie n'a pas d'heure que je sache.
9: Oui. Mais tu ne m'as pas prévenu.
5: Parce que maintenant, je dois te demander la permission ou quoi?
9: Ça va te prendre combien de temps? Andréina veut vérifier le budget global. Nous voulons savoir combien va nous coûter le pro bono.
5: Tu sais quoi? Je t'entends pas bien. Je te rappelle en sortant. Ciao!
10: Oh, je te remercie mille fois pour cette première séance. Elle m'a été très utile.
0: Je suis ici pour t'aider, Alicia.
10: Merci. Je comprends mieux pourquoi Fedora a tant insisté pour que je vienne.
0: Eh ben, dans ce cas-là, on se voit la semaine prochaine à la même heure.
10: Oui, à la même heure. Encore merci mille fois. À bientôt.
0: Je t'en prie, à bientôt.
11: Mais comment veux-tu que je ne m'en mêle pas? Puisqu'il a assassiné ton frère.
12: Oui, papa, une seconde, attends-moi. Mon père en ligne. Hein, j'arrive. Oui, papa. Oui, moi aussi, ça me surprend énormément qu'il m'ait laissé le voir.
11: Mais pourquoi tu ne m'as pas prévenu? J'y serais allé avec toi. Nous avions dit que tu me tiendrais au courant de tout ce qui se passe concernant l'assassinat de ton frère.
12: Justement, je te mets au courant. Mais je n'ai pu le voir que quelques minutes, c'est tout.
11: Il t'a dit quoi?
13: Dis, c'est Martin. Dis-lui que je vais faire un ragoût quand il viendra.
11: Ah, ne nous enquiquine pas, s'il te plaît. Tu vois pas que...

0: Nous parlons de choses sérieuses.
1: Laisse-la nous enquiquiner autant qu'elle veut.
2: Elle peut, c'est le privilège de l'âge.
1: Écoute, papa, ça c'est important. J'ai appris que l'avocate de Cholo, c'est la fille de Sergio Carranza.
0: Et c'est une bonne ou une mauvaise chose?
1: Je te dirai ça plus tard, car j'ai Carlotta en face de moi qui s'impatiente. Je te rappelle plus tard. Ciao. Oh, c'est tellement gentil de ta part, Carlotta. Tu m'as gardé le meilleur emplacement de toute la rue.
3: Ne te fais pas de fausses idées. C'est juste que ma dernière patiente était garée là.
1: Ah, très bien. Dans ce cas, je devrais remercier ta dernière patiente, pas toi.
3: Et la réparation, c'est pour bientôt?
1: Je l'ai amené chez le garagiste, il a acheté un œil, mais je n'ai pas pu la lui laisser parce qu'il est très occupé. Mais cette semaine, je la ramène.
3: Très bien, alors allons-y car Sophia nous attend pour son problème d'ordinateur.
1: D'accord.

0: Santos, je n'ai pas tué ce pauvre gamin, je te le jure.
1: Que tu sois innocent ou coupable, peu importe. La justice est aveugle. Il peut bien lui passer des innocents sous le nez et tu sais quoi? Elle le verra pas.
0: Il semble que la justice soit aussi sourde parce que personne ne m'écoute. Ils vont me foutre en tôle.
1: Garde toujours la tête haute, mec. Qu'ils te voient pas paumé au tribunal, parce que sinon, ben t'es foutu.

0: Julieta, pourquoi tu ne me réponds pas? Est-ce que tu as vu ce qui est sorti dans le journal? Tu ne peux pas tenir de tels propos à un journaliste. Rappelle-moi dès que tu entends ce message, s'il te plaît. Merci.
1: Elle ne répond pas.
0: Elle va sûrement me rappeler.
1: Elle va te rappeler.
2: Bonjour. Ah, Sergio.
0: Bonjour.
2: Et Alicia, elle est venue avec toi?
0: Non, parce qu'elle a énormément de choses à faire. Exactement comme moi. C'est pourquoi... Je vous laisse.
1: Et on se reparle, hein?
0: Oui, bien sûr. Bien sûr.
2: Tu salueras Alicia de ma part.
0: Oui, bien sûr, de ta part, bien sûr.
2: Et que se passe-t-il? Sergio faisait une de ses têtes.
1: Oui. Car Alicia lui a demandé de quitter la maison.
2: C'est le minimum. Tu ne crois pas? Pauvre Alicia. Et maintenant, tu vas me dire depuis quand tu étais au courant de cette petite aventure entre Sergio et Julieta Lugo?
1: Ah, s'il te plaît, pas maintenant. Non, pas là.
2: Ah, cette façon d'éviter la question veut dire que tu m'as menti.
1: Je veux que tu saches une chose. En fait, je crois que tu le sais déjà. Ce monsieur qui vient de sortir est mon meilleur ami. Tu voulais quoi? Que je te raconte absolument tout ce qui se tramait pour que tu partes illico tout raconter à Alicia?
2: Ben évidemment.
1: Écoute, Rebecca, personne ne doit se mêler des problèmes de couple, c'est l'arrêt. Excuse-moi, mon amour.
3: Non, je vous ai dit que je ne le savais pas. Oui, je suis son assistante. Et je ne suis

0: Élisée a révélé qui est son amoureux. Je veux dire, je ne sais pas qui c'est de toute manière. Ah, mais désolée, j'ai un autre appel, il faut que je raccroche. Oui, ciao. Allô? Oui, je suis son assistante. J'ai 550 followers, pourquoi personne ne sait qui je suis? Oui? Oui, alors attendez juste un peu. Hein? Oui. Dis-moi, c'est la direction de la chaîne, ils veulent te parler. Je leur dis quoi?
1: Je suis en réunion et je ne compte parler à personne.
0: Non, je suis désolée, je suis pas d'accord. Tu balances la bombe et maintenant tu te caches?
1: Écoute, Chikis, qui es-tu toi pour me le reprocher? Ça fait des années que je bosse là-bas et je sais parfaitement comment marchent les médias. Il faut se faire désirer et faire monter la pression.
0: Allô? Oui. Mademoiselle Lugo est en réunion et elle vous contactera une fois qu'elle aura terminé. Ok. Ciao. Oui? Je vais l'éteindre.
1: Non. Je veux savoir si Sergio va m'appeler.
0: Et s'il l'appelle, est-ce que je décroche?
1: Évidemment que non. Je veux simplement savoir qu'il souffre.
0: Mais Monsieur Carranza t'a laissé plus de 1000 messages!
1: Et je ne compte pas lui répondre tant que je ne l'aurai pas vu passer cette porte en me demandant pardon.
0: Et s'il ne le fait pas?
1: Eh bien, je ferai une conférence de presse et je lâcherai la bombe.
2: Carlos, s'il te plaît, est-ce que tu peux me passer le portable?
3: Bien sûr. Et j'aimerais beaucoup que tu m'appelles par mon prénom.
2: Et comment est-ce que je t'ai appelé?
3: Carlos. Je m'appelle Samuel.
2: Excuse-moi, je suis désolée. Je suis un peu folle, n'est-ce pas? Ah, attends-moi une seconde.
4: Fedora, je suis en train d'arriver chez toi.
2: Dépêche-toi et rhabille-toi car une de mes amies débarque et je ne m'en souvenais plus. Ok? Bonjour, mon amie, ma grande copine.
5: Moi. Je te dérange pas, au moins?
2: Non, absolument pas.
5: Fedora, ne me dis pas que tu avais de la visite.
2: Ne t'inquiète pas pour lui. Alicia? Carlos?
3: Samuel. Je m'appelle Samuel.
5: Enchanté.
2: Samuel, c'est parce que nous étions en train de parler de Carlos.
3: Il faut que je vous laisse. Ciao.
5: À très bientôt.
6: Qu'à toi que ça arrive, Fedora, t'as pas honte?
2: Non, c'est parce qu'il ressemble à un de mes amis qui s'appelle bel et bien Carlos.
6: Peut-être, mais c'est pas une chose qu'on fait à un ami. Qu'est-ce qui t'a pris?
2: S'il te plaît, ce n'est pas non plus un ami que je connais depuis toute petite.
6: Ta relation aux hommes ne cessera jamais de me surprendre, Fedora, hein? Toi, tu oses tout.
2: Ça, évidemment, je ne peux pas te dire le contraire, mais tu l'as vu? Beau gosse athlétique. En plus, ce type est en pleine fleur de l'âge. Ah, il est spectaculaire et à mon âge, je ne peux pas laisser passer un tel étalon, non, tu l'as vu?
5: Oui, non, pardon. Ce qui se passe, c'est que c'est le même argument que Sergio a utilisé pour justifier sa relation avec Julieta.
2: Ah, les pieds dans le plat encore une fois. Pardonne-moi, ma chérie.
5: Non, c'est rien.
2: Je réagis comme ça parce que mon anniversaire approche.
5: Et quel âge tu vas avoir?
2: 40 et des poussières.
5: Pardon, 40 et combien?
2: Chut, pas si fort. Ne parle surtout pas de chiffres en ma présence, Alicia.
5: Au fait, je viens de voir la psychologue, j'en reviens juste là.
2: Raconte comment ça s'est passé.
5: C'est pour ça que je suis venue. Pour te remercier ici en personne, droit dans les yeux, pour avoir autant insisté d'aller la voir. C'est une femme merveilleuse en fait, très intelligente, très gentille. Je suis ravie de tout ce que nous nous sommes dit. Et j'espère de tout cœur que je pourrai tourner la page du cauchemar que je vis en ce moment.
2: Tu sais, Alicia, Carlotta ne va pas t'aider à résoudre tous tes problèmes. Mais par contre, elle est canalisée. Et ainsi tu les verras sous un autre angle, voilà.
5: Bien sûr, elle m'a dit de ne prendre aucune décision tant que j'étais en pleine période de crise.
2: Pardonne-moi l'indiscrétion. Que vas-tu faire de Sergio? Il va rester là-bas, je veux dire, chez toi ou...
5: Non, attends une seconde. S'il a une once de décence, il aura déménagé avant mon retour et avant que je ne lui répète.
2: Et s'il ne veut pas partir?
5: Je m'en irai.
2: Ah, s'il te plaît, ne commets pas cette bêtise, Alicia. Celui qui a commis une erreur, c'est lui. Alors c'est lui qui doit en payer les conséquences. Même si je pense qu'il ne doit pas être à l'aise dans ses baskets, c'est le moins que l'on puisse dire après cette fichue publication.
5: Quelle publication?
2: Je vais te la montrer.
5: Julieta Lugo est amoureuse.
2: Cette fichue garce a vraiment décidé de détruire ton mariage.
7: Oh, papa, ça fait des heures que tu bidouilles la même chose. Quand est-ce que t'auras fini?
8: Je sais, chérie, je sais, j'essaie de réinitialiser le système.
7: Oui, ça semble pas bien parti.
8: On a beau dire que c'est facile, ça ne l'est pas.

0: J'ai l'estomac dans les talons depuis ce matin. Tu n'aurais pas un morceau de fromage et un peu de jambon pour me faire un sandwich, s'il te plaît?
1: Si, donne-moi simplement un peu de temps, parce que là, je suis avec une patiente en pleine crise et...
2: Je vais m'en chercher. Je te rappelle que les sandwichs, c'est ma spécialité.
0: Mm-hmm. Merci.
2: Et je vais y ajouter mon petit ingrédient secret.
0: Merci
2: hein.
0: beaucoup, mm-hmm. merci beaucoup. Tout va bien avec ta patiente? Tu as l'air préoccupé. Ne me dis pas que c'est la même qui est partie quand je suis arrivée.
1: Non. Celle-là, elle a un gros problème avec son mari qui a... Attends, je ne peux pas te le dire. Mais disons qu'elle incarne parfaitement les crises que traversent les couples qui sont ensemble depuis plus de 20 ans.
0: Au moins, nous avons eu la décence de faire notre crise avant d'en arriver là, non?
3: J'étais sûr que tu finirais par venir. Oh, je te connais. Dis-moi, t'as pris un sacré coup de vieux, hein?
4: Oui, et toi, tu t'es vu? T'es encore plus gros. Salut.
5: Comment ça va?
4: Écoute, Alberto. Pour tout te dire, je ne savais pas si tu allais me recevoir, sachant comme les choses se sont terminées entre nous. Je voulais quand même te remercier personnellement.
3: Je t'avais juré que j'allais retrouver l'assassin de ton fils.
4: Oui, et tu y es arrivé.
3: C'était la moindre des choses à faire pour mon ami. En plus, tu sais que pour moi aussi, ça a été un coup de massue. Ce qui est arrivé à ta famille, à toi, à ta carrière, après la mort de Simon.
4: Oui, c'est là que j'ai tout perdu. Comme ça. J'ai perdu mon fils, mon boulot. Et ce maudit alcool qui a profité de ma faiblesse. Mais enfin bon, regarde-moi. Ça fait 90 jours sobre. Oui, sans la moindre goutte d'alcool, hein?
3: Eh bien, je te félicite, Facundo. Tu en reviens de loin, hein?
4: Maintenant, j'aimerais que tu me rendes un service.
3: Ouais.
4: J'aimerais que tu me laisses voir l'assassin de Simon.
3: Toi, mieux que personne, tu connais les procédures. Je peux pas te laisser le voir, Facundo.
4: Oui, je sais,
3: écoute,
4: mais bon...
3: Écoute, te mêle pas de ça, Facundo. C'est pas sain pour toi.
4: Attends, comment veux-tu que je ne m'en mêle pas? C'est l'assassin de mon fils, après tout.
3: C'est justement pour ça. Écoute, je vais résumer ça en quelques mots. Laisse cette affaire entre mes mains. Fais-moi confiance. Et dis aussi à Martin de ne pas se focaliser là-dessus.
4: Je peux pas, c'était son petit frère. Et il l'adorait.
3: Je sais, je sais. Mais moi, je te jure, je ne trouverai le repos que quand justice sera rendue. Toi, reste tranquille. Et en plus, l'avocate qui a été assignée à ce sale type est juste une débutante. Elle va se vautrer. Fais-moi confiance.
6: Je sais que votre propriétaire vous manque beaucoup, je sais. Mais je vais m'occuper de vous. Enfin, je vais essayer parce que je n'y connais pas grand-chose, mais je vais me donner à fond. Et je vous promets que je vais le faire sortir de la prison. Oui, très vite, vous allez voir.
7: Passez une bonne journée.
6: Salut, Yuri. Tu sais quoi? Ton père vient à l'instant de nous donner la journée de libre.
8: Sheila? Je suis dans la maison de Cholo.
6: Quoi? T'es malade ou quoi? Où est-ce que c'est, dis-moi? Attends, on s'appelle en visio.
9: Et comment t'es arrivée là?
6: Ce quartier est hyper dangereux. Imagine que tu te fasses enlever.
9: N'exagère pas non plus, hein?
6: En plus, je sais pas ce qui se passe, mais ce type est un véritable artiste. C'est bien plus qu'un simple vendeur à la sauvette, tu peux me croire. Retourne, fais voir. Tu vois ça? Mais regarde, il sculpte le papier.
9: Et tu devrais voir ses bonsaïs, regarde ça, s'il te plaît. Sa maison est comme un
6: véritable festival de couleurs.
10: Oh, comme c'est joli!
6: Est-ce que t'aurais imaginé qu'un homme comme lui puisse créer des œuvres d'art aussi belles?
9: Je sais pas, Sheila, je sais pas ce qui se passe, mais ce type
6: a un monde intérieur, je sais pas... Des plus intéressants. Sa maison est magique.
10: Mais Yuri, ça te fout pas un peu les jetons d'être là toute seule?
6: Non, figure-toi que non, et je sais pas pourquoi, Sheila, mais je me sens vraiment à l'aise seule ici.
10: Ah non. Enfin, essaie quand même de pas rester trop longtemps là. Tu me préviendras une fois arrivée chez toi, d'accord?
6: Ah, Cholo. Je te promets que tu seras rapidement libre.
11: Alicia veut que je m'en aille de la maison.
12: Non, ça n'arrivera pas.
11: Ça fait 2 jours qu'elle me bassine. Et en plus, elle veut tout dire aux enfants.
12: Non, mais elle ne peut pas faire ça, Sergio.
11: Je le lui ai dit.
12: Et toi? Tu as fait quelque chose pour qu'elle te pardonne, hein?
11: Eh bien, je lui ai posé une fleur sur le lit avec un message d'excuse.
12: Tu as mis une fleur?
11: Bon, Eva, c'est une attention. Parce que les femmes, elles aiment les attentions de ce genre.
12: Oh, Sergio, mon Dieu. Le problème que tu as là ne va pas se résoudre avec des excuses et des fleurs. Tu es beaucoup plus intelligent que ça, rassure-moi. Tu ferais bien de te donner un peu plus de mal.
11: Je sais.
12: Être intelligent, c'est te rendre littéralement indispensable.

0: Pensable pour Alicia, et pour la maison aussi, et pour tes trois enfants, et pour toute la famille en somme.
1: Oui, oui, vous avez raison, Eva. Merci d'être aussi solidaire.
0: Ne me touche pas! Car pour moi, tu n'es qu'une espèce de porc. Tous ces conseils, je te les donne pour ma fille, pour la stabilité de la famille.
2: Je te dérange pas ?
1: Lucas.
3: Bravo.
2: C'est très bien, tu me reconnais.
1: Tu veux quoi ?
3: Il faut que je te parle, Sergio.
2: C'est très important, et je pourrais te voir ?
1: Aujourd'hui, je ne peux pas. Je te vois demain au café qui est près de la fondation.
2: Ça te fait trop honte que nous nous voyons à ton bureau ? Je comprends pas, je suis le directeur de la fondation Carranza, n'est-ce pas ?
1: La directrice est Alicia, et tu le sais très bien. Je te vois demain.
0: Tu vas pas t'en tirer comme ça. Allez! Allez! Boum! Je l'ai eu! Yaya, j'ai gagné! J'arrive pas à le croire! J'en reviens pas!
4: Mais...
0: Non, attends. Je t'invite à notre groupe de gamers? Quoi?
4: Non.
0: Yaya, ils viennent de m'inviter dans une équipe de gamers. C'est pas vrai!
4: Et qu'est-ce que c'est?
0: Ok, c'est comme... Ok, c'est un groupe de jeunes qui se retrouvent pour gagner des compétitions de jeux en ligne. Tu comprends? Ils m'ont invité dans leur équipe. Oui, moi! J'ai toujours rêvé de ça, j'arrive pas à le croire. Yaya, je peux voir au-delà de ces quatre murs, j'arrive pas à le croire. Trop contente.
4: Je le suis aussi.
0: J'arrive pas à le croire.
4: Oh, je suis tellement contente pour toi.
0: Regarde, viens, regarde.
4: Oui, ma petite.
0: Lui là, c'est mon avatar, ok? Il s'appelle Enigma, il est incroyable, non?
4: Ton ava quoi?
0: Mon. Ok, regarde, c'est mon avatar. Je me fais appeler Enigma, on ne me connaît pas comme Miranda, ok? C'est mon autre identité, ça.
4: Ah, Enigma. Ah, ma chérie, continue de t'amuser.
0: Benito. Ils pensent que je suis Enigma, un garçon. C'est pour ça qu'ils m'ont invité. Si je leur disais que je m'appelle Miranda, ils ne me laisseraient pas jouer avec eux. Tu garderas mon secret, toi, non? C'est vrai, personne ne le saura jamais après tout.
5: C'est bon, on peut jouer.
6: Attends.
5: J'ai parlé à l'autre mec et oui, on est bien au complet.
6: C'est vrai? C'est le mec qui t'a battu à plusieurs reprises, hein?
5: Exactement. Prends ça! Il s'appelle Enigma.
6: Il est trop bon.
5: C'est vrai.
6: Je vais t'en foutre plein la gueule.
5: Mec, attention.
6: Et au fait, mais c'est quoi son vrai nom?
5: Pas la moindre idée, mec. Mais lui non plus ne connaît pas mon nom.
6: Bah c'est mieux comme ça, non? Attends, mais c'est un mec, non?
5: Bah oui, qu'est-ce que ça pourrait être? Une fille, peut-être?
6: Ouais, je suis bête.
7: Mmm.

0: je suis désolé de vous déranger, Madame Carranza, mais les followers de Catherine, ma voiture, me réclament de nouveau des photos et malheureusement, la pauvre a perdu pas mal de son sex-appeal depuis l'accident. Je voulais voir avec vous s'il y avait la possibilité qu'on aille ensemble au garage demain. Je sais que j'ai le numéro de portable de votre mécanicien, mais bon... Ce court message n'est autre que une excuse un peu bidon pour pouvoir vous saluer et m'assurer que vous ne nous aviez pas fait d'infarctus de quelque type que ce soit dernièrement.
1: Tu as toujours cette habitude de parler tout seul ?
0: Non, j'étais simplement en train d'envoyer un message. Et pardon, je ne me parle pas tout seul, je me parle à moi-même, ce qui est bien différent.
1: Ah, ok.
2: Papa, est-ce que tu as découvert l'ingrédient secret ?
0: Attends, c'est... De la confiture de... d'abricot, non ?
2: Non ! Je te donnerai mon ingrédient secret si tu me laisses dormir chez toi ce soir. S'il te plaît, le wifi est beaucoup plus rapide là-bas.
0: Chérie, ce qui se passe, c'est que ce soir, j'ai un dîner avec une... avec une personne du boulot.
1: Une collègue à toi de laquelle tu dois être très proche.
2: S'il te plaît, je resterai dans un coin, je dirai rien.
0: Ce court message n'est autre que une excuse un peu bidon pour pouvoir vous saluer et m'assurer que vous ne nous aviez pas fait d'infarctus de quelque type que ce soit dernièrement.
3: Ça vient d'où ce sourire ?
4: Ah, ce n'est rien, c'est juste une bêtise. Tu reviens de l'université ?

0: Pas vraiment, maman.
1: Non ?
0: Écoute, il m'est venu une idée complètement folle et j'aimerais la partager.
1: Et c'est donc pour cette fameuse idée que tu rentres plus tôt ce soir ?
0: J'ai une idée. Préparons le repas et je te la raconte.
1: Bien.
0: Super.
1: Mais tu fais le gâteau parce que tu le réussis toujours mieux que moi.
0: C'est clair. Écoute, comme tout le monde est toujours au régime dans cette maison, nous pouvons faire un tiramisu avec du mascarpone allégé.
2: Surprise, vous deux ! Aujourd'hui, les deux cuisiniers se reposent. Parce que vous savez quoi ? Ce soir, c'est Paella !
3: Que de toute évidence, tu as commandé dans ton restaurant espagnol préféré de la Condesa parce que tu es obsédé par
2: chérie.
3: Cet endroit.
4: Oh, c'est l'intention qui compte, papa.
5: Paella aux fruits de mer.
0: D'accord, mais pour quelle raison, en fait ?
4: Nous n'avons pas besoin d'une raison particulière pour passer un agréable moment en famille, Gonzalo.
0: D'accord, mais maman et moi, nous voulions cuisiner.
3: Gonzalo, ne commence pas, j'en ai une énorme envie. D'ailleurs, à quelle heure ça arrive ?
2: Là, elle est en chemin. Et elle sera comme tu l'aimes, mon amour.
0: Nous ferons ce repas demain.
4: Très bien. Vous allez m'excuser, je ne vais pas vous accompagner à ce dîner parce que j'ai un mal de tête insoutenable. Vous n'imaginez pas, je vous jure. Je vais prendre un petit cachet et si ça va mieux, je reviens. Mais bon. J'applaudis l'initiative, mon gendre. Tu es vraiment un génie et c'est pour ça que je t'aime. À plus tard.
3: Tu sais pas ce que tu rates, hein, mamie.
6: Non, non, pousse-toi de là, pousse-toi de là, Mujica.
7: Non, papa. Non, papa, ne regarde pas, s'il te plaît, ne regarde pas.
6: Laisse-moi le voir. Simon.

0: Allez, donne-moi simplement un indice.
1: Un indice. D'accord, c'est dans un endroit où tu peux te brûler.
0: Où je peux me brûler?
1: C'est froid. C'est tiède. C'est un peu plus que tiède. Là, tu chauffes. Là, tu brûles.
0: Il est à moi, il est merveilleux, merci.
1: Très bien, mon trésor, très bien. Il te plaît?
0: Carrément.
1: Une correction. Ce n'est pas la manie de l'ordre, mais c'est la magie de l'ordre. Tu vois, j'ai mis du temps, mais je l'ai trouvé. Le voilà. Chérie, comme je ne savais pas que tu allais venir, j'avais décidé de dîner avec une voisine.
0: Juste une voisine? Et c'est tout?
1: Oui, c'est une super amie, une amie, rien de plus. Elle est vraiment chouette, c'est une fille très très très sympathique. Elle va vachement te plaire. Et en plus, elle est... Oui, d'ailleurs, hop, Sophie.
0: Salut. C'est toi la voisine?
2: Oui.
1: Karina, je te présente. Sophia, c'est ma fille. Viens, entre.
2: Ah, salut Sophia, je suis ravie, comment vas-tu?
1: Viens, entre, je t'en prie.
2: Je ne savais pas que tu allais être ici. Mais c'est une bonne surprise. J'avais très envie de te rencontrer. Tu es très très jolie, tu sais.
0: Merci, toi aussi.
1: Ah, merci Karina, merci beaucoup, merci. Très bien, puisque nous nous connaissons tous officiellement, est-ce que ça vous dirait que je vous prépare à dîner?
2: Non.
1: Ah, non?
2: Non.
1: Très bien, dans ce cas, ça vous dirait que je commande un truc à dîner?
2: Oui,
0: tu as ton portable.
1: Oui, je l'ai ici. Je reviens tout de suite.
0: Assieds-toi.
2: Oui, merci.
3: Oui, très bien. Vaut mieux qu'on remette ça à demain. De toute manière, papa ne veut être qu'avec sa famille ce soir.
4: Ah, mon amour, tu aurais dû me le dire. Je serais venue chez vous.
3: Non. Non, parce que ce soir, c'est uniquement avec la famille. La famille.
4: Et alors? Je ne fais pas partie de la famille?
3: Si, mais bon... Papa ne voulait que les Carranza ce soir. Et tu sais qu'il a ses petites traditions.
4: Et si j'appelais ton père pour lui demander de m'inviter à cette tradition, hein?
3: Oui, bébé, mais par contre, ce sera pour une prochaine fois, hein?
4: Au fait, raconte-moi ce que tu as fait à tes cheveux.
3: Une seconde, pourquoi est-ce que tu me demandes ça?
4: Coupé, couleur, des extensions... Et qu'est-ce que tu as fait au salon?
5: Yuri, tu es sourde ou quoi?
3: Oh, qu'est-ce que tu veux?
5: Ça fait des heures que je hurle pour que tu descendes dîner.
3: J'arrive, pardon.
5: Ok. Oh.
3: Très bien, il faut que je te laisse. Je vais descendre dîner. Je te rappelle après, d'accord?
4: Non, mon amour, attends. Yuri.
2: Qu'est-ce que tu lis? C'est un conte de fées?
6: La magie de l'ordre.
0: Non, c'est un livre pour savoir ranger.
2: T'es sérieuse?
0: Oui. Est-ce que tu es ordonnée?
2: Dans ma maison, non. Mais dans mon travail, je le suis beaucoup.
1: Et Karina est flic.
0: Ah, je comprends mieux. Un journaliste et une femme policier qui sont voisins et qui dînent ensemble. C'est intéressant. Et votre thème de prédilection, ce sont les crimes, bien sûr.
1: Je viens de réaliser que toutes les deux, vous avez quelque chose en commun. Les interrogatoires, je veux dire. Tu vas devenir détective une fois que tu seras grande, hein?
0: Nous venons d'être témoins à l'instant de comment les adultes évitent les questions gênantes.
2: Dis, je voulais te demander, comment ça s'est passé ton père avec Mujica?
1: Pardon? Il y est allé?
7: Yaya!
8: Oui, monsieur?
7: Termine de servir la paella aux enfants, s'il te plaît. Nous allons trinquer avec ce chardonnay millésimé, une édition limitée. Et je vous jure que de votre vie, vous n'avez pas goûté un vin aussi cher, hein?
8: Moi, je vais pouvoir y goûter?
9: Non, évidemment que non.
7: Allez, un petit verre pour...
9: Non, elle ne va pas boire.
7: C'est d'accord. Il n'y a pas de problème. Yaya,
8: oui, monsieur?
7: Un jus de fruits pour Miranda, s'il te plaît.
8: Oui, monsieur.
3: Visiblement, tu ne vas pas goûter au vin. Tu n'es encore qu'une gamine, désolée.
8: Et si tu es si adulte, pourquoi tu ne me fiches pas la paix?
7: Allez, que se passe-t-il? Nous allons profiter de ce moment en famille. Hein. Ce n'est pas le moment de se battre.
8: Dans ce cas, qu'elle ne me cherche pas des noises. Je ne lui rappelle pas tous les jours combien son fiancé est ennuyeux, moi.
7: Doucement, là, s'il te plaît. Très bien. Allez, nous trinquons. Ça y est, je suis servi. Je trinque à la fierté d'avoir une famille aussi belle que la nôtre. Et surtout à toi, Alicia, qui est le pilier de cette maison.
10: Bon, qu'est-ce qui se passe, hein?
9: Oui, qu'est-ce qu'on fait, là?
7: Eh bien, nous partons en voyage. Cancun, Las Vegas, où vous voudrez.
9: C'est vrai?
7: Bien sûr. Il nous faut un voyage en famille comme on faisait au bon vieux temps, pour célébrer le fait que nous sommes là les uns pour les autres. Tu ne trouves pas que c'est une bonne idée, mon amour?
9: Là, c'est la goutte d'eau.
10: Maman, maman, où tu vas? Mais enfin, papa, qu'est-ce qui lui prend?
7: C'est rien. Nous allons revenir tout de suite. Mais qu'est-ce qui te prend?
9: Attends, tu crois que je ne vois pas ta petite stratégie, hein?
7: Mais quelle stratégie,
9: Alicia? La petite fleur sur le lit, le message d'excuse, la mise en scène du père qui organise le dîner familial pour ensuite proposer un voyage à Cancun. S'il te plaît!
7: J'essaye vraiment de faire ce qui est correct. J'essaie de privilégier la famille avant toute chose, oui, notre merveilleuse famille.
9: Je ne tomberai pas dans ton piège, Sergio!
7: Mais quel piège, enfin! Toi et les enfants, vous êtes le plus important pour moi!
9: Ah oui?
7: Oui!
9: Alors pourquoi tu as toléré qu'elle fasse ça?
7: Ah! Quoi?
9: Mais ça! Parce que ta maîtresse doit sûrement prendre un malin plaisir à lire ça, non?
7: Ah, mon amour, ça c'est de la roupie de Sansonnet.
9: De la roupie de Sansonnet?
7: Oui.
9: Ah, tu fais tes valises tout seul ou c'est moi qui les fais?
7: Tu peux pas me jeter à la rue comme ça?
9: Mais si je peux, si je peux, parce que je suis parfaitement dans mon
7: ça
9: droit.
7: Ça suffit! Cette maison et cette famille, nous les avons construites ensemble.
9: Par contre, tu les as détruites tout seul. Que se passe-t-il ici?
7: Rien, ma chérie, ne vous en faites pas. Continuez à manger et nous vous retrouvons à table, votre mère et
10: moi. Papa, s'il te plaît, ne vous foutez pas de nous. De toute évidence, il se passe des choses et vu les cris, c'est grave.
7: C'est une embrouille entre votre mère et moi, comme dans n'importe quel mariage, s'il vous plaît. Laissez-nous, hein?
9: Oui, moi je ne vous crois pas, hein. Allez, les enfants, s'il vous plaît.
3: Tu sais quoi, maman? Je crois que nous avons le droit de savoir ce qui se passe ici.
7: Non, non, non, non, vous n'avez aucun droit. C'est entre votre mère et moi, s'il vous plaît.
10: Papa, s'il te plaît, arrête. Tout à l'heure, tu nous parlais d'union familiale. Et maintenant, tu ne veux pas nous parler. T'es sérieux?
7: Donnez-nous une chance.
9: Oui, Sergio, il a raison. Ils se sont rendus compte qu'il se passe quelque chose de bizarre à la maison. Le moment est venu de leur dire toute la vérité.
7: Alicia, non, s'il te plaît.
9: Tu le leur dis.
7: Non, Alicia,
9: tu leur dis, Sergio.
7: Alicia, non, s'il te plaît. Donne-moi, Alicia.
8: Bon, alors quoi? Que se passe-t-il, papa? Réponds.
9: Tu leur dis ou je le fais?

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0: Bonjour à tous, très heureux encore de vous retrouver. On est ensemble jusqu'à 8h sur Antenne Réunion. On espère que tout va bien en ce jeudi matin de votre côté. Sans plus tarder, l'information, il est 6h. Avec les grands titres de l'actualité de ce jeudi matin, bien évidemment, ce constat, les comptes de la ville de Sainte-Suzanne sont dans le rouge. La Chambre régionale des comptes préconise une hausse de plus de 30% de la fiscalité locale pour redresser la barre. Le nouvel édile, lui, exclut cette hypothèse. Dans ce journal également, la rentrée qui approche, bien sûr, c'est mardi prochain et en cette dernière semaine de congé, faire garder ses enfants peut relever du véritable casse-tête pour les parents. Et puis, 2 minutes de nuit, en plein jour, une partie de l'Europe a assisté hier à une éclipse totale du soleil. Ce n'était plus arrivé depuis 1999 et on peut le dire, ils en ont pris plein les yeux. Et donc ce constat ce matin, les finances de Sainte-Suzanne sont dans le rouge. C'est la CRC qui a estimé que la ville devait réaliser près de 7 millions d'euros d'économies supplémentaires par rapport aux prévisions de la majorité municipale. Les magistrats préconisent même une hausse de plus de 33% des impôts locaux dans la commune d'ici 2029. Alors pas question, a répondu le nouvel édile Alexandre Laikensheong. Les derniers détails avec Lambre Calza et Laurana Caron.
1: 33,8% d'augmentation de la fiscalité à Sainte-Suzanne. C'est la préconisation de la Chambre régionale des comptes pour redresser des finances mal en point de la commune. Un chiffre qui inquiète les habitants interrogés.
2: On paie déjà assez beaucoup d'impôts. On ne voit pas pourquoi nous on paie les pots cassés du maire ou de l'ancien maire. Donc ce n'est pas agréable du tout.
3: Qu'on soit d'accord ou pas, ben, ça ne va rien changer. La décision ne appartient pas. S'il va augmenter, ben ça va augmenter.
4: Il est tellement cher qu'en quoi augmente les impôts, ben ça qui paye les impôts est foutu. Hein.
1: Une augmentation des impôts que le maire de Sainte-Suzanne, fraîchement élu en mars dernier, entend bien éviter.
5: Ce n'est pas au foyer de Sainte-Suzanne de payer une addition imputable aujourd'hui à l'ancienne majorité qui a commis de grosses exactions en matière de gestion financière et budgétaire, et qui amène la CRC à constater ce déficit, cette mauvaise gestion qui a été réalisée par l'ancien édile.
1: Les finances de la commune sont dans le rouge depuis plusieurs années. La Chambre régionale des comptes révèle un déficit de 12,6% des recettes liées au fonctionnement de la commune l'an dernier, alors que le seuil légal est fixé à 5% pour les communes de plus de 20 000 habitants. Résultat, un déficit de 8,7 millions d'euros, comme nous l'explique la Direction régionale des finances publiques.
6: Comment est-ce qu'on rétablit l'équilibre d'une collectivité locale? C'est fondamentalement comme dans un foyer, dans un ménage, vous avez des dépenses, vous avez des recettes, et lorsque les dépenses sont durablement supérieures et de manière importante aux recettes, vous rétablissez un équilibre en diminuant vos dépenses et ou en augmentant vos recettes. Et parmi celles-ci, les recettes de fiscalité, en l'occurrence de taxes foncières, sont celles sur lesquelles vous avez une capacité à agir qui est assez grande.
1: Augmenter les impôts ou diminuer les dépenses de la ville, une équation sur laquelle se penchent le maire et son équipe et qui pourrait donner quelques sueurs froides aux administrés.
0: Également dans l'actualité de ce jeudi, la colère des pompiers, mobilisation aujourd'hui à l'appel donc des syndicats nationaux pour les soldats du feu face au manque de moyens, notamment l'intersyndicale du 1974 qui

0: qui rappelle également la vulnérabilité de notre île face aux feux de forêt notamment. Il réclame également une audience et une rencontre avec les autorités. Le parquet, lui, l'affirme. L'enquête concernant l'affaire de la SPL estivale est loin d'être terminée. Déclaration quelques heures après la sortie de garde à vue de Ludovic Alamelou, son ex-président, auditionné pendant 2 jours à la section de recherche de la gendarmerie de Saint-Denis. Retour sur ce tournant judiciaire qui fait trembler le réseau de transport de la Sirest. Romain Guest.
1: Ludovic Alamelou quitte enfin la gendarmerie, sans un mot à notre micro. Depuis lundi matin, l'ancien dirigeant était placé en garde à vue et entendu par les enquêteurs. Il est soupçonné de plusieurs malversations financières après des plaintes déposées par des salariés depuis 2023. L'affaire débute il y a 3 ans, après un rapport de la Chambre régionale des comptes. Les magistrats y relèvent plusieurs dépenses suspectes. La même année, la SPL estivale est placée en redressement judiciaire, tandis que son ancien PDG, Ludovic Alamelou, est révoqué de ses fonctions. En 2024, une enquête est ouverte par la gendarmerie. Il faudra toutefois attendre 2025 pour qu'un plan de continuité soit adopté, avec à la clé 29 salariés laissés sur le carreau. En juin dernier, plusieurs employés sont à leur tour entendus par les enquêteurs afin de faire la lumière sur cette affaire.
2: J'ai été moi-même entendue. C'est une affaire qui est tentaculaire. Le tout, c'est pas de bâcler l'enquête. Le tout, c'est d'aller regarder minutieusement chaque détail, ce qui amènera aussi à définir les responsabilités des uns et des autres.
1: Lundi, en plus de Ludovic Alamelou, le gérant de la société VPSP est également entendu par les gendarmes avant d'être remis en liberté. L'enquête se poursuit désormais pour déterminer le rôle et les éventuelles responsabilités de chacun dans ce dossier aux multiples rebondissements.
0: Bientôt, la fin des vacances scolaires. Et oui, il faut bien que ça arrive. La fin de 6 semaines de pause pour plus de 200 000 jeunes réunionnais. Il ne reste plus que quelques jours pour profiter, puisque la rentrée, c'est mardi. Mais en cette dernière semaine de congé, eh bien, trouver quelqu'un pour garder ses enfants n'est pas chose aisée. Heureusement, il y a les grands-parents. C'est ce qu'a pu constater Julie Lerman.
3: Moins d'une semaine avant la rentrée, mais c'est déjà la fin du périscolaire. Les parents doivent revoir leur organisation. Pendant les vacances, souvent, ce sont les grands-parents qui s'occupent des marmailles.
4: Quand on est des parents qui travaillent, c'est pas évident. Donc, on est un peu alterné entre les deux. Comme là, ils rentrent à l'école, et on a eu la crèche jusqu'à la fin du mois de juillet. Mais sinon, on a profité pour faire appel à papier mamie.
5: Oui, du petit, oui, aujourd'hui. Juste avant la rentrée. Mais parce que les parents travaillent.
6: On va jouer.
5: On va jouer. On fait que ça, jouer.
6: Je vais préparer mes effets scolaires. Et normalement, je vais aller à la plage ou à la piscine.
3: Anony, lui, joue son rôle de papy à fond. Réparer le bateau, s'occuper du moteur, mais surtout passer du temps avec ses petits-enfants et leur apprendre à faire les choses de leurs propres mains.
7: On essaye de trouver la solution pour s'occuper les petits-enfants. Après, c'est pas évident, hein, c'est pas évident du tout, du tout, du tout. Ben, tout dit à chacun son comportement.
8: On aide papy à réparer le bateau, à faire des trucs sur le bateau.
3: Les activités en extérieur, comme la pêche, permettent aussi de profiter pleinement de ces derniers jours de vacances.
9: Dès qu'il y avait mon tonton qui est venu, il nous a proposé de partir pêcher avec lui.
10: Pour l'instant, là, on a fait la pêche. Après, on a fait 3 semaines chez ma mère, du coup, voilà. Et après, demain, on vient faire les linges pour la rentrée.
3: Dernières affaires à chercher, derniers instants en famille, encore quelques jours pour profiter des vacances scolaires avant le retour sur les bancs de l'école.
0: Une délivrance maintenant pour des millions de femmes en France. À partir du 1er octobre prochain, les protections hygiéniques réutilisables seront remboursées à 100% par l'assurance maladie. Une mesure de santé qui vise notamment les moins de 26 ans et les bénéficiaires de la complémentaire santé solidaire. Les produits devront obligatoirement être achetés en pharmacie pour 2 protections par an et par personne. Des menstruations, tiens, qui sont parfois absentes de certaines athlètes féminines de haut niveau. De nombreuses femmes alertent depuis sur le syndrome Red S, c'est le déficit énergétique dans le sport. Un syndrome qui peut avoir aussi de nombreuses conséquences sur la santé des sportives. Marianne Bultel.
11: À force de pousser leur corps à l'effort, certaines sportives peuvent développer le syndrome Red S, un manque d'énergie qui perturbe notamment le cycle menstruel, règles espacées, irrégulières, voire absentes.

0: compte, un phénomène que Stacy, coach sportive exclusivement dédiée aux femmes, connaît bien.
1: C'est le syndrome du déficit énergétique, tout simplement. En fait, plus on s'entraîne, plus le corps demande des calories. Et justement, bah, certaines sportives, bah, elles n'apportent pas assez de carburant. Et après, le corps, il parle. Plus il y a une charge d'entraînement intense, plus voilà, on tire sur la corde au niveau bah, voilà, du dérèglement hormonal. Ce que je leur dis, c'est vraiment d'être à l'écoute de leur corps, tout simplement. C'est pas normal de ne plus avoir ses règles. Il faut vraiment le prendre au sérieux parce que bah, le fait de ne plus avoir ses règles, c'est que bah, au niveau hormonal, il y a un dérèglement, au niveau de la santé également, et puis ça peut amener d'autres choses derrière, une fatigue persistante, une fragilité osseuse et puis peut-être un risque de blessure et même le fait qu'on ne progresse plus tout simplement.
0: Chez les sportifs de haut niveau, ce syndrome peut aller jusqu'à la disparition des règles. Océane Mahé, cycliste professionnelle, en témoigne.
2: On sait qu'en tant que sportif de haut niveau, on pousse nos corps énormément. On va puiser dans nos réserves et malheureusement, mon système hormonal a décidé de se mettre en veille depuis un peu plus de 3 ans.
0: En cause, une dépense énergétique trop importante par rapport aux apports alimentaires. Un déséquilibre qui peut perturber le fonctionnement de l'organisme.
3: On a déjà eu des patientes qui avaient ces symptômes d'absence de règles dus à une pratique intensive du sport, notamment avec le trail, l'ultra-trail, les sports assez intensifs. Certaines formes de dénutrition, le corps est trop sollicité, il se met en protection. Et en fait, le problème, c'est que le symptôme d'absence de règles est symptôme d'absence d'ovulation. Donc ça veut dire que si c'est une patiente qui essaye de concevoir en même temps, elle aura du mal à concevoir puisqu'elle n'aura pas d'ovulation. Donc si apparaît une absence de règles alors que ça fonctionnait bien jusqu'à maintenant, on conseille quand même aux patientes de consulter un professionnel pour évaluer leur réserve ovarienne, ne pas passer à côté d'un affaiblissement qui ne serait pas que temporaire lié à la pratique du sport.
0: L'absence de règles n'est pas anodine. Elle peut être un signal d'alerte et avoir des conséquences sur la santé, mais aussi sur les performances.
4: Partons dans l'Hexagone à présent, mais aussi en Europe. 27 ans que ce n'était plus arrivé, une éclipse totale du soleil. Elle a eu lieu hier à 22h27, très exactement, un moment suspendu, inoubliable pour le plus grand bonheur de tous et surtout des passionnés d'astronomie. De Biarritz à l'Espagne, le spectacle était total. Écoutez.
5: Alors moi, je suis très content d'être là ce soir. On est venu en famille sur le double tombolo de la presqu'île de Gien et voir ce moment unique. C'est vraiment génial et voir ça en famille, c'est trop top. Désiré, qu'en penses-tu ?
6: C'est incroyable. C'est en fait se rendre compte qu'on est en communion avec la nature. On se sent privilégié. C'est fantastique.
7: Surtout que c'est un moment un peu unique, un peu historique. Vous avez conscience de ça ?
6: Oui, la dernière éclipse, je l'ai vécue en 99. Et là, je vis un moment magique et je me dis, je pense que c'est sûrement ma dernière.
5: On va rester sur une note positive.
6: Oui, mais c'est formidable. C'est un moment, c'est inoubliable. On se sent, on est absorbé. On est scotché.
8: Oui, ça vaut le coup, c'est magnifique, on a des frissons. Ça s'est rafraîchi le temps. Il n'y a pas de mots pour dire plus.
7: Ça valait le coup de faire ça.
8: Oui, ça vaut le coup, oui.
7: Pour vous, Carole, vous avez les yeux rivés sur cette éclipse. Un petit peu les émotions que vous ressentez.
9: Je peux pas lâcher le regard, c'est super. On va pas revivre ça avant très longtemps si on arrive à le revivre. Et c'est vraiment magnifique, hein. Je peux pas lâcher le regard. Il fait frais, mais en fait, ça nous réchauffe le cœur, tout ça.
10: C'est merveilleux, ça commence à se rafraîchir, alors ça fait du vent. Mais c'est merveilleux. Je peux pas dire plus parce que j'arrive pas à détacher le regard. C'est trop beau.
11: Écoutez, c'est vraiment une émotion forte et exceptionnelle. Voir l'éclipse de ses propres yeux, c'est à la fois de la joie, des frissons, car on a eu un petit nuage qui est venu à la fête. On a de la joie, vraiment, de l'excitation. Et franchement, quand on va voir l'éclipse totale, ça va être un silence, car on va sentir vraiment son cœur battre et redécouvrir la beauté de la nature avec l'univers. Donc, franchement, et avec tout ce monde, le fait de vivre ça tous ensemble, c'est vraiment une chance unique. On a un nuage qui s'est invité pendant l'éclipse. Et donc là, on commence à revoir des bouts du soleil.
12: Mais là, racontez-moi, là, il fait presque nuit.
11: Il fait presque nuit, en fait. En quelques secondes, il fait absolument presque nuit. On voit des rayons du soleil qui sortent à travers le nuage. C'est presque divin comme moment. C'est aussi beau que l'éclipse en elle-même. Et donc, on se demande avec le temps si on va pouvoir voir l'éclipse

0: école et à une habitation à proximité. Jean-Michel, adjoint au maire et agriculteur, était sur place et a tenté d'aider à contenir le feu avec son tracteur, mais il était déjà trop tard.
1: Moi, quand je suis arrivé de la route, la maison qui était en feu, le bâtiment qui était en feu, je ne voyais plus rien. Il n'y avait que des flammes et de la fumée. C'est pour ça que, connaissant le territoire, j'ai vu que je ne pouvais pas intervenir là-bas. J'ai tout de suite pensé à l'exploitation suivante.
0: Les pompiers vont finalement réussir à pénétrer dans les bâtiments brûlés. Dans l'habitation, scène d'horreur, ils découvrent trois corps calcinés. Les autopsies étaient toujours en cours aujourd'hui pour tenter de les identifier, mais selon toute vraisemblance, il s'agit des occupants du logement. Gaël, âgé d'une quarantaine d'années, Cédric, son conjoint, et Alix, son fils, louaient ce gîte à l'année. Contacté, le propriétaire des lieux nous a fait parvenir ce message par écrit.
2: Gaël travaillait avec nous, ainsi qu'Alix, son fils autiste de 20 ans. Cédric, son compagnon, était un ancien chevrier. C'était des amis, des collaborateurs. Ils n'avaient quasiment que nous.
0: Une famille sans histoire, qui vivait à l'écart du village, raconte le maire de la commune. S'agit-il d'un incendie criminel ou accidentel? L'enquête commence tout juste, mais selon lui, plusieurs départs de feu ont eu lieu de manière quasi simultanée.
3: Au-dessus de la voiture de gendarmerie, là, départ de feu qui est là. Et puis si on se retourne, ça a démarré aussi là-bas.
0: Une enquête a été ouverte par le parquet de Niort pour homicide involontaire.
4: Les incendies, mais aussi les fortes chaleurs, puisque Météo France a étendu hier sa vigilance orange canicule ce jeudi. 80 départements sont désormais concernés. Hier, il a fait près de 40 degrés par endroit. Anne-Laure Bance et Laure Baquet.
5: La ville de Rennes suffoque.
6: On est au maximum, je pense. Ouais. C'est difficile.
7: C'est bien monté. C'est monté très vite, en fait.
5: Il faisait à peine 21 degrés ce matin, mais le thermomètre s'est envolé. Plus 17 degrés en quelques heures.
8: C'est en sortant du café, justement, qu'on a vu. Comme si c'était un truc qui nous tombait dessus.
5: Une nouvelle journée caniculaire qui n'a épargné quasiment aucune région en France. Près de cet étang, dans l'heure, l'objectif de la journée...
9: Chercher la fraîcheur, chercher de l'eau, chercher le sable et l'eau en plus petit que la mer, en fait.
5: Mais même au bord de l'eau, il fait 35 degrés.
10: Avec mon ami, on s'est dit que se rapprocher un peu de la rivière, ça permet de gérer la chaleur de la journée. Et puis, on perçoit un peu moins les 35 degrés.
5: Réputé pour sa fraîcheur, le Cotentin affiche lui aussi des températures caniculaires dignes du sud de la France. Dommage pour Lionel, il était venu pour y fuir la chaleur.
11: On savait, en regardant les cartes météo tous les jours, que ici c'était le coin le plus frais de France. Quoi. Voilà, c'est pour ça.
12: Et là, 35.
11: Et là, 35, pas de bol.
5: Des anomalies de température de plus en plus fréquentes à cause du changement climatique. En rouge, sur cette carte, les températures du jour. En vert, les normales de saison. À Brest, il a fait 14 degrés de plus qu'un mois d'août normal. Et le mercure va continuer de grimper.
13: Demain, jeudi, sera la journée la plus chaude de cette troisième vague de chaleur. Notamment dans l'Ouest, il y a de nombreuses villes où on pourrait atteindre, voire dépasser les 40 degrés.
5: 80 départements ont été placés en vigilance orange canicule.
4: En sport, déjà un trophée pour le PSG dans son armoire à trophées. Paris a remporté la Super Coupe d'Europe hier soir. Victoire 2-1 des Parisiens, donc face à Aston Villa. Un but du PSG en début de match, puis l'égalisation des Britanniques et enfin le but de la délivrance signé de l'international français Désiré Doué. Les Parisiens qui sont pourtant en pleine réathlétisation en ce moment, un peu plus d'une semaine maintenant du retour de la Ligue 1, le club de la capitale qui doit d'ailleurs et qui devient le troisième club à remporter deux fois ce trophée, cette Super Coupe d'Europe après le Milan AC et le Real Madrid. C'est la fin de ce flash, de ce journal. Merci de l'avoir suivi. Tout de suite, l'infotrafic. Infotrafic avec Dolène du CRGT que nous rejoignons. Bonjour Dolène, alors dites-nous comment démarre cette journée sur les routes.
14: Eh bien on la démarre vraiment dans de bonnes conditions. Rien à vous signaler de gênant sur le réseau routier. L'occasion pour moi de revenir sur cette fermeture du Cap Laoussé prévue jusqu'à 19h ce jour. Donc en attendant, vous êtes déviés par la route des Tamarins et la route du Théâtre.

0: bien sûr. Et puis à l'opposé, dans l'Est, il y a cette fermeture de la Ravine Harmonie qui se poursuit sur la RN 2002 à Saint-Benoît avec une déviation par la voirie communale et la RN 2 par ici jusqu'au mois d'octobre à minima. Donc soyez prudents à l'approche de ces deux chantiers. Voilà, on retient que ça roule très très bien. Je vous dis bonne route et à tout à l'heure avec, j'espère, les mêmes nouvelles.
1: Oui, on l'espère aussi. Merci beaucoup Dolène et à tout à l'heure. L'information revient à 6h30 sur Antenne Réunion. À suivre votre météo, bien sûr, avec Harmonie Piria, mais aussi votre série Comérase. Très bon début de journée, très bon réveil et à tout à l'heure.
2: Bonjour à tous et ravi de vous retrouver pour votre météo. C'est une journée assez calme, classique, pas grand chose à signaler. On a un temps un petit peu plus sec. Dès ce matin, on a droit à du soleil sur l'ensemble de la Réunion. Et puis pour l'après-midi, c'est un petit peu comme ces derniers jours. Les nuages vont devenir plus nombreux donc cet après-midi dans l'intérieur de l'île. On attend quelques précipitations par-ci ou là, principalement sur les hauteurs de l'ouest ou encore les hauteurs de l'est et du sud. Et puis sur le littoral, le ciel se partage entre nuages et éclaircies. Le vent restera assez faible, des rafales de pas plus de 50 km/h attendues sur le nord et le sud, et la mer restera agitée en tout secteur. Les températures pour ce matin, 17 degrés à Saint-Denis, 9 à Petite-France, 7 à Sillaos, 11 à Salazy. On terminera avec Takamaka avec 10 degrés. Pour cet après-midi, 27 degrés au port, également pour la pointe des Trois Bassins, 20 degrés au Colimaçon, 23 à Sillaos, et on terminera avec Piton-Sainte-Rose avec 26 degrés. Aujourd'hui, nous sommes le jeudi 13 août, des bisous à vous les Hippolytes, et le soleil nous quittera à 18h04. Belle journée à tous sur Antenne Réunion.
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0: T'es asseoir à la France, il jouait, Audrey. Asseoir à la France, il jouait.
1: Oui, il jouait, mais en fait, Mick comprend pas.
0: Mais normal, il comprend pas. Le foot, c'est un truc d'homme, comprends.
1: Moi, ouais,
0: Moi, il y a longtemps, il suit le foot. Par exemple, il raconte l'histoire du football.
1: Bah,
0: la Coupe du Monde, c'est quoi? C'est un rassemblement des nations. Tu vois, tout le monde est en mode fête, fête, nous. Ouais,
1: comme le carnaval.
0: Oui, non, mais pas pareil, Audrey. Là, c'est football, tu comprends? Par exemple, moi, il m'explique où? La France, en 98. Nous avons gagné la Coupe du Monde grâce à qui?
1: Zidane.
0: Voilà, Non, Audrey. Coup de boule, c'est quand il y avait un coup de boule, le joueur italien.
1: Ah,
0: là.
1: Je connais moi
0: Francesco,
1: les joueurs de foot.
0: Francesco Ramain.
1: Si, Cristiano Ronaldo. C'est ça.
0: Audrey, là, non, on est marre. Laisse-moi expliquer à où.
1: Oui, okay. Mais explique bien aussi.
0: Parce que la Coupe du Monde, c'est quelque chose de sérieux, ça, Audrey. Mm. D'accord? Par exemple, moi, regarde, il est à fond dedans. Voilà, ça, c'est un t-shirt de la Réunion. Et un jour, grâce à Dieu,
1: c'est
0: Dieu.
1: Un t-shirt de la Réunion, ça.
0: Et ben, nous va guère remporter la Coupe.
1: On dirait la coule trop fort dessus, non?
0: Audrey, on ne comprend pas rien. Un jour, nous sera dans la Coupe du Monde. Et la Réunion, quand sera la Coupe du Monde, là, nous serons déjà.
2: Excusez-moi, dérange dans cette conversation, mais au niveau de. Explique-elle le foot. Mais par contre, vous m'expliquez comment un affaire géographique. C'est-à-dire que la Réunion. Je fais partie de la France. Mmh. Enfin, mais déjà la Coupe du Monde. Hein. C'est juste.
0: Si tu veux pas écouter mon bon conseil, ben ça boit un peu de l'eau.
1: Oui. Bon, allez, hydrate la gorge parce que la cause est sale. Hein. Putain, allez, prends. Mais c'est quoi il arrive celle-là?
2: Oh là là.
1: Oui, j'ai la croûte. Mais la mettre le masque tout.
2: Mais qu'est-ce qui t'arrive
1: d'arriver?
0: Touche pas mal. Recule un peu.
2: Ok, quoi?
0: Tiens, tu parles avec moi, mettre le masque.
2: Pourquoi?
0: Mais parce que vous n'êtes pas au courant, quoi. On a une nouvelle maladie, on a un nouveau virus qui tourne là.
2: C'est quel virus?
0: Le Anta.
2: Anta, on en arrive?
0: Non.
1: Antalgique.
0: Non.
2: Anta. Ratatatata. Jocelyne Shella.
1: Ah, je connais.
2: Original.
1: J'aime trop ça.
2: Et alors?
0: Le Antavirus. Vous n'êtes pas au courant?
1: Antavirus, moi jamais.
0: Mais elle est en train de tourner partout, il arrive là, les amis, il arrive sur la Réunion. Là, allez, continue à zot. Tu vois quand ça va tomber malade. Ça va venir dans moins zot.
2: Ah ouais? Et on pense en mettant du gel hydroalcoolique qui sera sauvé.
1: Et en restant assis sur le canapé surtout. Hein.
0: C'est le retour du Covid, les amis, c'est retour. Ça s'est enfermé à cause des autres là.
1: Oh, fais pitié.
0: Tiens, André, tiens, mets ça sur le figure. Brice, ça aussi mettre.
2: Oui.
0: Tombe bien en même temps.
1: Oh, t'abuses, hein?
0: Tiens, l'arme de main.
2: En combien de jeux de mots? On t'abuse.
1: On t'a.
0: Non, en tout cas, la maladie, elle finira pas zot.
2: On t'avait prêt?
0: Non, la maladie, elle finira pas zot.
1: Bon, allez, fais un essai maintenant. On va assez rigoler.
2: Ah, les amis, comment il est?
0: Alors, quoi?
2: Mais ça va? Regarde comment a gagné.
1: Oh, praline.
2: Ouais, c'est que le petit monsieur tout le temps dans l'embouteillage, il a nous praline là.
0: On l'a acheté alors?
2: Ouais,
0: bien.
2: Non, on va pas acheter, en fin de compte, il y a dans moi. Non, attends, et en fin de compte là, il y a dans moi, sachez pour vous. Mais après, moi, connais mon grand cœur. Maladie, comment? T'es chef, connais quoi? Mais prends rien qu'une parce que vous n'allez pas là, comprends? Donc, moi, prends une pour moi.
0: Et ça, vous trouve ça normal, Brice?
2: Ah oui, parce que c'est son travail, ça, tu
0: sais. Oui, mais vous trouve ça normal, vous êtes égoïste. Non seulement égoïste pour nous, parce que vous ne pas penser à nous, mais égoïste pour monsieur là, parce qu'il donne soleil, hein, Audrey?
1: Lila,
0: tous les jours, il y a un homme soleil en train de vendre praline, pistache là. Où voit pas son vie, où? Hein? Son bon maman, à cause de où là? Ben, il n'aura pas 2 euros pour manger la glace.
2: C'est pas ça.
0: Ouais, non, c'est quoi? Brice, franchement, il trouve qu'il est dégueulasse, c'est tout fait.
2: Ah ouais?
0: Moi, m'étais pensé pas côté comment? Parce que, hein, coup de Audrey.
1: Moi, je dis que j'ai pas de praline.
2: Oui, mais
0: ben,
2: moi...
0: déjà de 1, nous n'a pas de praline, et déjà de 2,
1: le monsieur. Mais t'arrives, tu te parvanes avec tes pralines, non, genre, moi j'ai des
2: c'est
1: pralines.
2: C'est pas de la parvanation.
1: Regardez.
2: Mais moi, je croyais,
1: on fait ça.
2: Mais
1: est-ce qu'on fait ça?
0: Non, il fait pas ça, au dégoût à moi.
2: Mais on connaît quoi?
1: Brice, est-ce qu'on fait ça?
2: Non, il fait pas ça.
0: Bah, il fait pas.
2: Non, on connaît quoi? Mais ça rembourse le monsieur sur 2 euros.
0: Rembourser les 2 euros, laisse le praline là.
2: Voilà, laisse ça pour nous garder match à soir.
0: Pour nous garder match.
1: Oui,
0: hein.
2: Mais
1: match.
2: Ça rembourse le monsieur 2 euros.
0: Allez, rembourse, il pense son famille, gars.
1: Mais on devrait donner les 12 euros plutôt pour le préjudice.
0: C'est vrai, vraiment.
2: Préjudice moral.
0: Bon, ça, les gars.
2: Tu as trop raison.
0: Franchement,
2: il est dégueulasse.
0: Bah oui, il a rien à foutre. Lui, il a des bouches à nous. Il est fouillé, il est pas pense à nous. Il est gazé, des bons, les bons.
1: Par contre, bonne joueuse là, bah elle est simulée, tant!
2: T'es ouais!
1: À peine touché, bah
2: elle est là! Dans le match, il y a soit la vue, la roule à terre!
1: Oh, oui,
0: excusez-moi, vous êtes les souterrains, vous êtes joué ballon,
2: hein?
0: Ok?
1: Non, vous jouez pas ballon!
0: Bah alors, ben ils simulent, c'est bonnes professionnelles qui simulent là, c'est des professionnels, ça, ils méritent l'Oscar du simulateur!
2: Ben,
0: tu connais pas rien au football, les gars, ça là, ça il fait rappel à moi mon jeunesse, quand t'es simulé, quand t'es jeune!
1: Ah, où t'es fait ça, oh?
0: Mais t'es simulé, t'es un professionnel, moi!
1: C'est
0: mais t'es simulé, t'es tellement bien qu'il t'est envoyé par moi à l'école! Mais rappelle, regarde, mais t'arrives le matin, t'es là, tu fais. Oh, je me sens pas bien.
1: Elle est vilaine par contre.
0: Et t'envoyais pas moi à l'école, les gars. Ah, moi, c'est professionnel, moi. Mais moi, en classe, je me fais. Madame, je
1: peux. Et par contre, là, les nananes à feu que vous doit simuler dans la vraie vie, c'est aller couper les oignons.
0: Oui,
1: et là,
0: oui, oui, mais je ne veux pas de tes histoires. Tu veux pas
2: m'en rendre. Non, non, c'est bon, allez. Et simule bien.
0: Coupe-les, coupe-les, coupe-les.
1: C'est vous, Thierry. Bon.
2: Allez, coupe-les, mon frère.
1: Oui, mais il faut tout lui dire, lui, c'est pas possible.
2: Par contre, il fait bien simulation. Simulation.
1: Attends,
2: t'en vas les voir.
1: Pas la peine d'aller voir les semblants, les menteurs.
2: Audrey.
1: C'est quoi, c'est la tomate ça?
2: Non, Audrey.
1: Mais vois de là que c'est pas
2: non,
1: du sang brise.
2: C'est Audrey, c'est.
1: Mais ça te simule bien.
3: Bon début de journée, bon réveil, il est 6h30. Et l'actualité de ce jeudi, c'est cette grève à l'appel national des pompiers ce jeudi. Grève donc face au manque de moyens, l'intersyndicale du SDIS 974 qui rappelle aussi la vulnérabilité de notre île face aux feux de forêt notamment. Il réclame aussi une audience et une rencontre avec les autorités. Dans l'actualité également, une journée de visite consacrée aux entreprises. Elle a eu lieu hier à la pyramide inversée. La région a organisé un point d'étape qui concernait ces entreprises qui ont pu bénéficier d'un accompagnement financier régional ces dernières années. En 2025, par exemple, la collectivité avait engagé l'acte 2 de son programme appelé Nouvelle économie. Écoutez ces personnes interrogées hier par Farouk Moulan et Didier Payette.
4: Les investissements qu'on a réalisés, que ce soit des investissements en allant chercher des marchés à l'export et également l'outil de production qu'on a modernisé, nous permettent effectivement d'accélérer. On sent une accélération aujourd'hui avec, vous l'avez vu, une exposition à des marchés internationaux comme les musées de Londres. On a fait la piscine des Jeux Olympiques, une partie de la piscine des Jeux Olympiques à Paris. On a fait un très gros projet étatique sur la corniche de Dakar. Et ça, c'est parce qu'on a créé la fondation pour pouvoir se développer.
5: Financer, c'est pas toujours évident. En plus, nous sommes dans les hauts, l'activité est plus compliquée que dans les bas, et nous sortions de la crise du Covid au moment où nous avons démarré les travaux.
6: Nous accompagnons 12 000 entreprises ici à La Réunion, et que nous mettons, l'Europe met plus de 300 millions, et nous en mettons autant pour que les entreprises de La Réunion soient.
3: Dans l'Hexagone, mais aussi en Europe, une éclipse totale du soleil a eu lieu hier à 22h27. Un moment suspendu, inoubliable. D'ailleurs, c'est à Biarritz, au Pays Basque, que l'on voyait le mieux cette éclipse. Sachez que des personnes ont été interrogées hier. Je vous propose de les écouter. Ils en ont tous pris plein les yeux.
7: C'était absolument magnifique, c'était magique, on a passé un très très bon moment, on avait les larmes aux yeux, on a tous applaudi, voilà, franchement c'était magnifique.
8: Il y a eu beaucoup beaucoup d'émotions, j'ai vu tout à l'heure des petites embrassades, on va aller retrouver nos amis. Et voilà, il y a des vœux qui ont été faits je crois pendant l'éclipse.
9: Oui, et des vœux déjà exaucés peut-être, mais en tout cas vous nous avez bien pris par surprise.
10: Non mais c'est quelque chose de formidable, voilà, c'est un projet qui était prévu depuis 5 ans, donc pouvoir le concrétiser et venir ici et puis vivre ce moment tous ensemble, c'est ce qui était très important pour nous.
11: C'était très bizarre et ce qu'il fallait regarder, c'était pas seulement le soleil et la lune, mais aussi tout le reste, de voir à quel point la lumière se tamisait, de voir à quel point les couleurs changeaient. C'était absolument magnifique. Et puis, faut continuer parce que avec le soleil qui se couche, les couleurs vont encore changer, donc il y a encore tout un spectacle à voir. C'est trop beau.
3: Et le territoire national qui fait aussi face aux fortes chaleurs en ce moment, Météo France a étendu aujourd'hui sa vigilance orange canicule pour le territoire national. 80 départements sont désormais concernés. À La Réunion, comme en métropole d'ailleurs, la sécheresse n'épargne personne. Les nappes phréatiques sont là-bas à des niveaux préoccupants, vraiment. Les conséquences sont terribles. Comme chez nous, d'ailleurs, des milliers de personnes doivent faire avec des coupures d'eau du robinet. Lorada en a rencontré, écoutez-les.
12: Je ne pensais pas aller chercher de l'eau parce qu'il en manquerait au robinet. L'eau, elle ne coulait plus du tuyau comme elle a fait là tout à l'heure. Donc là, c'est un petit peu la panique.
13: La situation est maîtrisée, mais ça veut dire que tout simplement, nos sources...

0: ne produisent plus assez par rapport à la consommation de notre, des habitants de notre ville.
1: Revenons à La Réunion, à Saint-Paul, avec des centaines d'ados présents hier pour la Journée internationale de la jeunesse au gymnase de la ville. Plusieurs activités proposées, gaming, sport ou encore ateliers créatifs et notamment confection de manga. Il y en avait pour tous les goûts. Écoutez tout de suite les participants ainsi que la première adjointe à la mairie de Saint-Paul, Nila Radakishnin, rencontrée hier par Teddy Abdallah.
2: Il y avait du casque virtuel, il y avait des questions de culture, il y avait énormément de trucs et même l'animation en elle-même, elle était bien.
3: Ça donne des portes d'énergie, hein, c'est les jeunes, c'est normal. Ils ont besoin de bouger. Après, ce sont des ados, ils arrivent à se mettre en autonomie, ils arrivent à comprendre les choses et se débrouiller d'eux-mêmes.
4: Lui, ce qui était intéressant, c'est d'avoir des jeunes de toute l'île. Bon, j'ai rencontré des jeunes de Saint-Joseph, j'ai rencontré des familles de Saint-Benoît qui étaient venues exprès pour cet événement.
1: Du sport pour terminer, avec déjà un trophée européen pour le PSG. Paris a remporté la Super Coupe d'Europe hier soir. Une victoire 2-1 pour les Parisiens face à Aston Villa. Un but donc du PSG en début de match, puis l'égalisation des Londoniens avant le but de la délivrance signé Désiré Doué pour revenir à 2-1. Les Parisiens en pleine réathlétisation, portant en ce moment un peu plus d'une semaine du retour de la Ligue 1. Le club de la capitale qui devient d'ailleurs le troisième club à remporter ce trophée après le Milan AC et le Real Madrid qui l'ont eux aussi remporté deux fois. C'est la fin de ce flash. L'information revient à 7h tout à l'heure. À suivre Tous au Jardin, mais aussi votre série Les Rivières ainsi que Défi d'écho. Très bon début de journée et à tout à l'heure.
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0: Bonjour La Réunion, nous on retrouve dans un nouveau jardin et aujourd'hui c'est direction le lycée Jauzeron à Belle-Pierre qui nous accueille dans un magnifique arboretum. Vous voyez, j'ai pris un petit peu d'avance, je l'ai découvert un petit peu avant vous. Et c'est Jérôme qui nous a fait la visite justement. Bonjour Jérôme.
1: Bonjour Victoria.
0: Merci beaucoup de nous accueillir aujourd'hui.
1: Pas de souci, avec grand plaisir.
0: Alors vous avez une très belle initiative dans ce lycée que vous avez lancée, il faut dire, et elle a quelques années déjà. Comment ça s'est construit tout ça? Quelle était la base de départ?
1: Alors, tout a débuté il y a presque 13 ans maintenant avec un premier partenariat que l'on a mis en place avec une collègue et le parc national donc, qui est venu voir un peu l'établissement et qui nous a proposé de remettre la possibilité aux plantes qui étaient ici à l'époque de retrouver un peu leurs droits. Et voilà, donc c'est de là qu'est née cette idée de l'arboretum.
0: D'accord. Et dans cet arboretum, on retrouve donc des espèces exotiques, mais beaucoup d'endémiques.
1: Voilà, on va dire majoritairement des endémiques, parce que c'était l'objectif du départ, de faire en sorte justement que le lycée soit investi dans une démarche de développement durable, c'est-à-dire de préservation donc du patrimoine floristique réunionnais, qui est quand même magnifique, avec notamment cette forêt donc, qui est une forêt dite semi-sèche. La particularité, c'est que 99% de cette forêt a disparu de la Réunion. Et je pense que nous avons un devoir quelque part de la préserver. Et on essaye donc de faire investir, bien sûr, nos élèves au maximum pour qu'ils soient eux-mêmes investis de cette mission.
0: Et c'est une initiative qui est complète, puisque au-delà des plantes, des fleurs, on a également des abeilles qui sont présentes avec des ruches.
1: Et oui, quelques années après avoir mis en place ces plantes. Donc l'idée a été, bien sûr, de faire en sorte de devenir une espèce de banque de ces plantes. Et à partir de là, il fallait qu'elles fructifient. Et pour fructifier, rien de mieux que les abeilles qui vont favoriser bien sûr la pollinisation de ces espèces. Et d'où la mise en place des ruches il y a à peu près 5 ans au lycée. D'autant plus que maintenant, on commence à obtenir des graines et qui peuvent être, d'ailleurs, j'invite les gens qui sont intéressés à, pourquoi pas, venir récolter quelques graines ici pour ensuite les ensemencer chez eux et contribuer ainsi à la préservation de ce patrimoine.
0: Oui, puisque la fructification naturelle, on l'a bien vu au cours de la visite, elle marche très bien. On a des graines qui sont un petit peu présentes partout, pour le coup, dans ce bel espace.

0: Il y a aussi des initiatives croisées qui sont mises en place pour vos élèves, notamment avec d'autres matières et même parfois d'autres établissements.
1: Exactement. On a mené des... parce qu'ailleurs dans le monde aussi, mm-hmm. il y a des personnes donc, qui sont investies dans des projets de développement durable. Et donc, ça a été l'occasion donc, de discuter avec des établissements étrangers et des projets Erasmus, notamment, mm-hmm. Qui ont permis aux élèves de voir un peu comment ça se passait ailleurs.
0: Et puis, pour s'ancrer un peu dans cet univers pédagogique, parfois, on a peut-être du mal à intéresser les plus jeunes. Vous avez des anecdotes, notamment celle du bois de senteur que vous nous racontiez tout à l'heure.
1: Oui, oui, c'est vrai que les élèves, parfois, un pied de bois, quand je vais leur dire c'est un Ruisia cordata, ils vont me regarder en disant bon. Et puis, on peut essayer de trouver pourquoi pourquoi il s'appelle bois de senteur. Bon, et pourquoi pas bois d'encenteur ? C'est des proposition, où les gens à l'époque mettaient une pièce au pied de l'arbre et à partir de là, ils lançaient un sort, souvent maléfique, donc à l'encontre de personnes. Et à partir de là, certains réunionnais n'ont pas trop aimé et donc se sont amusés, malheureusement, à tailler ces espèces dont on ne sait aujourd'hui qu'il n'en existe qu'à peu près à une petite dizaine en place sur des zones très protégées, bien sûr, à La Réunion. Donc les bois de senteur blancs qui ont l'air d'être si nombreux à La Réunion, mmh. en réalité, c'est surtout des clones ou des individus, on va dire, avec un patrimoine génétique relativement appauvri, de par le faible nombre d'individus au départ.
0: Voilà. Et vous, votre passion, elle a commencé aussi de manière originale, puisque vous avez côtoyé l'un des pionniers, si je puis dire, de notre île.
1: Et oui. D'abord, mon père était professeur de biologie, et donc j'avais l'occasion, bien sûr, d'aller sur site, et notamment avec Thérésien Cadet, mm-hmm. qui est un éminent botaniste de La Réunion, et avec qui mon père a découvert, bien sûr, énormément de cette richesse. Et puis moi, petit gamin à la place, je découvrais en même temps. Et donc j'ai fait ensuite mes études à La Réunion. J'ai fait une licence ici de biologie végétale où j'ai côtoyé pareil d'autres botanistes qui m'ont appris la base. Et voilà, et je trouve ça passionnant, oui, en effet, c'est passionnant.
0: Et maintenant, vous transmettez à nouveau cette passion. Merci beaucoup, oui. Jérôme, de nous avoir accueillis et puis de nous avoir fait découvrir ce bel espace qui, on le précise, est quand même caché de l'extérieur. On ne se doute pas qu'il y a autant d'espèces oui. présentes ici. Hein.
1: Exactement.
2: Merci à vous.
0: Avec plaisir. De très belles initiatives dans nos lycées pays. Moi, je vous retrouve très vite pour de nouvelles aventures à vos côtés.

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1: Bon les gars, le Big JJ vient de se faire 100 balles pour réparer un portail. Check this out. Business is business, my man. En plus, c'était hyper simple. Juste 2-3 vis à serrer. J'ai cassé 2-3 trucs, quand même. Hein. Mais le plus important, c'est le bénéf, les gars. Le bénéf.
2: Jason, en mode businessman, ça me fait peur.
3: 100 balles au black, maman va péter un câble si elle voit ça.
2: Dans combien de temps, tu penses ?
3: 3, 2, 1...

0: Wow, Jason, c'est quoi tout cet argent?
1: C'est mon salaire. 100 balles pour réparer un portail. Money, money, money.
0: Oh, mais ça va pas, Jason. Mais c'est du travail dissimulé, ça.
2: Bah, c'est clair.
1: Mais Madame Rivière, c'est juste un coup de main de voisin. Hein. Personne va rien dire.
2: Jason, sans déclaration, tu as aucune protection sociale. Aucune couverture.
1: Qu'est-ce qui peut m'arriver? Je répare un portail, hein, pas une centrale nucléaire.
0: Ah ouais? Et si tu te blesses?
1: Je me blesse jamais, moi. Je suis un pro.
0: Ça va? Il vient de se faire deux côtes en s'appuyant sur le frigo.
3: C'est mal barré pour lui.
0: RIP, Jason.
2: Voilà. Vous êtes à comprendre pourquoi Banel appelle à moi Didier Ridou.
0: Oudi.
2: Jason.
1: Les rivières.
0: Ah.
1: J'ai un petit problème.
0: Qu'est-ce qui s'est passé, Jason? Qu'est-ce qui t'est arrivé?
1: Bah, quand je finissais le boulot, là, il y a ma perceuse qui a dérapé et je me suis coupé.
0: Oh.
1: Et quand j'ai sauté le portail, je crois que je me suis fait une entorse.
2: Et écoutez, non. Couverture?
1: Bah, j'en ai pas, il fait chaud, là.
2: Et voilà.
0: Couverture sociale, Jason.
1: Hein? Comment ça?
2: Non, il faut que tu comprennes. Je vais te faire une simulation protection sociale, OK?
0: Oh non! Non, c'est à cause de toi, ça.
1: Quoi?
4: Il y a pas faire un...
5: Un paperboard, oui.
2: Si. Un paperboard. Moi, je suis ton ange gardien CGSS. Je suis là pour te protéger. Regarde tous les avantages que tu rates. Avec remboursement soins, arrêt maladie, formation professionnelle, retraite, sans déclaration. Que dalle.
1: Ah ouais.
0: Bah ouais. Ouais.
1: Comment je fais pour rattraper?
5: Tu déclares tout maintenant.
1: J'ai peur.
5: Ok, vas-y Jason, on déclare ton activité de bricolage. Comme ça au moins la prochaine fois, bah, tu seras protégé. Ça te va?
1: Et j'ai déjà fait du travail au black.
0: Oui, mais l'important, c'est de repartir sur de bonnes bases, maintenant. D'accord? La protection sociale, c'est ton filet de sécurité.
2: Et voilà, bienvenue dans le monde des travailleurs protégés. Jason, je te remets officiellement ta carte vitale gold.
0: Wow.
2: Niveau entrepreneuriat responsable.
1: Wow. Une carte vitale gold.
2: Entièrement factice et sans valeur administrative, mais synonyme de ta nouvelle conscience professionnelle.
1: Et elle est gold.
2: Gold.
5: Super Mims, on y retourne maintenant?
0: C'est bien, hein? Ça t'encourage, mon petit. C'est chouette.
1: Merci, les rivières, de m'avoir aidé.
5: Ça fera 50 euros, MDR.
2: J'envoie mon CV à la CGSS pour être formateur?
0: Non!

0: Elle a vraiment trop la classe, hein, cette carte.
1: Elle sert à rien, ta carte, frère.
0: Je rigole ou quoi?
2: Ça se trouve, je peux passer à la cantine devant tout le monde avec.
1: Donne-moi ta carte!
3: Non.
1: Donne-moi ça!
3: Non!
1: Donne!
3: C'est mort!
1: Donne!
3: Tu lâches!
1: Donne-moi ça!
3: Non!
1: Donne!
4: Et les gars, on y retrouve toutes les bonnes infos.
5: Tout le monde, oublie pas.
6: Toutes les infos sur la CGSS de La Réunion et surtout ceux mentionnés dans cet épisode.
7: Il retrouve ça avec un bon curry.
6: Hein? Non, non.
7: Attends, mais les bons, il retrouve ça juste là.
6: Ou en description de la vidéo, si Zot y veille les rivières sur les réseaux.
4: Eh ben, je dis quoi maintenant, moi?
7: Bah, fini, Ticoc.
4: Bon, salut les gars.
8: Cette saison, Défi Déco sort des studios. Nous allons à la rencontre d'artistes et d'artisans. Et pour cette nouvelle aventure, je vous embarque avec moi. Aujourd'hui, Défi Déco s'invite à Piton-Saint-Leu. Nous allons à la rencontre d'Alexandra qui utilise un légume pays pour proposer des créations végétales. Je vous propose de la rejoindre dans son atelier. Bienvenue dans l'atelier d'Alexandra. Bonjour Alexandra.
9: Bonjour Harmonie.
8: Alors, on dit que généralement les filles naissent dans les roses, mais toi apparemment c'est dans le chouchou.
9: Ah oui, on y aime bien chouchou, moi. Chouchou hippique.
8: Alors parle-nous en fait justement de ta passion, ton métier, comment t'es arrivée là?
9: Moi j'ai développé à La Réunion en fait un cuir végétal à la base à partir de filtres à café. Et un jour en épluchant un chouchou, ben, j'ai trouvé la matière super intéressante et du coup ben, j'ai lancé la gamme à rond-pot de chouchou.
8: Est-ce que tu t'es formée ou t'es vraiment autodidacte?
9: Je suis autodidacte.
8: Et tu fais de la maroquinerie aussi?
9: Voilà, donc j'ai commencé par la maroquinerie, après j'ai adapté le chouchou dessus et après j'ai développé la gamme bijoux. Donc en fait, ce que je vais faire, c'est que je vais aller chercher des chouchous qui soient un petit peu vieux, parce qu'il faut qu'ils soient vieux quand même, que la peau elle soit bien dure.
8: Ouais,
9: bien sûr. Et donc je vais les éplucher, je vais prendre la peau de chouchou et je vais la rendre imputricide. Donc ça, c'est mon petit secret à moi que je vais pas vous dévoiler.
8: Bien sûr, on te laisse ton petit secret, bien entendu. Si les gens veulent faire appel à toi, comment ça se passe? Qu'ils viennent directement? T'as un numéro
9: Alors, ils peuvent éventuellement sur mon site internet, sur tout ce qui est réseau également. Et après, j'ai beaucoup de distributeurs sur La Réunion, donc sur toute l'île.
8: Est-ce qu'on peut voir un peu tes matières? Je vois que t'en as un peu là.
9: Oui, bien sûr. Alors là, la peau de chouchou, elle est naturellement blanche.
8: Ah oui. Donc, et ça, c'est toi qui fais sécher?
9: Voilà, tout à fait. Je vais la faire sécher.
8: Faut
9: je vais la
8: combien d'heures pour avoir ça?
9: Alors, pour avoir ça, il faut compter 3-4 heures hein, quand même.
8: Ah oui?
9: Ouais.
8: Tu vois, j'aurais jamais pensé qu'elle serait cette couleur.
9: Ouais, elle est super belle. Et après, je vais les teinter, comme je te disais, comme un cuir ou comme un tissu. Donc, c'est une éco-peau végétale, en fait, un cuir végétal.
8: C'est incroyable.
9: Voilà, donc tu vois la matière, ça va nous donner deux teintes différentes. Donc, à l'intérieur, là, c'est l'intérieur du chouchou, il y a la chair, et ça, c'est l'extérieur où il y a les piquants.
8: Qu'est-ce qu'on va faire aujourd'hui?
9: Eh ben, tu vas découper pareil avec la presse qui se trouve juste derrière moi, des petites fleurs pour pouvoir les mettre sur les bijoux. Harmonie, très simple.
8: On verra si c'est ça.
9: On prend donc la peau de chouchou qui est déjà encollée, on va mettre l'emporte-pièce dessus.
8: D'accord.
9: Et on va le poser sur la plaque et on va pousser la plaque. Donc du coup, je te laisse pousser la plaque.
8: D'accord.
9: Voilà.
8: Je me permets.
9: Voilà, tu la mets bien au milieu ici et voilà, tu appuies.
8: Là, c'est bon.
9: Voilà.
8: Alors là, il est bien appuyé.
9: Là, il est bien appuyé.
8: Et là, je pousse.
9: Et tu pousses. Vas-y. N'aie pas peur.
8: J'ai peur de le perdre.
9: Voilà, regarde.
8: Ah, il est là.
9: Il est là. Alors, regarde. Hop. Je te mets un petit point de colle dessus. Une fois que tu as relevé tous les petits pétales, bien au milieu. Impeccable.
8: Là, j'ai eu moins peur.
9: Je remets un petit peu de colle.
8: Très chouette. C'est très sympa ce qu'on vient de réaliser.
9: Merci beaucoup, Harmonie.
8: Et est-ce que tu le combines avec d'autres matières, la peau de chouchou?
9: Alors, la peau de chouchou va être montée sur bijoux en acier inoxydable uniquement.
8: D'accord. Puis ça tient
9: dans le temps. Ça tient très bien dans le temps. Voilà, le but, c'est que le bijou perdure dans le temps.
8: Super. Quelle est la pièce la plus folle que tu aies pu réaliser?
9: La plus folle que j'ai réalisée, les flamboyants, des grosses fleurs de flamboyants.
8: Waouh! Ouais. Est-ce que, à part la peau de chouchou, tu as une matière que tu aimerais travailler?
9: Alors, là, j'ai déjà, en fait, travaillé la peau de chouchou.
3: Oui.
9: J'ai travaillé les fleurs et les feuilles de chouchou, mais d'accord. En petite,
3: mais
9: en petit bijoux.
3: Oui, bah,
9: en petit. Mais là, je vais travailler les grandes feuilles de chouchou.
3: D'accord.
9: Parce qu'à l'époque, j'avais de la maroquinerie.
3: Oui.
9: Et donc, du coup, je vais développer une gamme de maroquinerie, mais avec les grosses feuilles de chouchou.
3: Ah, bah, très bien. Voilà. Bah, en tout cas, belle continuation à
9: merci
3: toi.
9: Merci à toi. Armin.
3: Merci de nous avoir accueillis dans ton atelier.
9: Mais avec plaisir.
3: C'est très diversifié entre les bijoux, les broches à cheveux, la maroquinerie. On en prend plein les yeux et avec
9: voilà,
3: plein de couleurs.
9: Plein coloré.
3: Merci infiniment.
9: Merci à toi.
3: Bon, du coup, j'ai pris goût. Mais plus sérieusement, si vous avez envie de découvrir toutes les créations originales d'Alexandra, voici toutes ces coordonnées qui s'affichent juste en dessous. Merci d'avoir suivi cet épisode et à bientôt pour un nouveau défi déco. Je continue. Alors, ici...

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0: Avec les grands titres de l'actualité de ce jeudi matin, bien sûr, avec ce constat, les comptes de la ville de Sainte-Suzanne sont dans le rouge. La Chambre régionale des comptes préconise une hausse de plus de 30% de la fiscalité locale pour redresser la barre. Le nouvel édile, lui, exclut cette hypothèse, vous l'entendrez. Dans ce journal également, la rentrée scolaire qui approche, bien sûr. Et oui, c'est mardi prochain. Et en cette dernière semaine de congé, faire garder ses enfants peut relever parfois du véritable casse-tête pour les parents. Enfin, 2 minutes de nuit en plein jour. Une partie de l'Europe a assisté hier à une éclipse totale du soleil. Ce n'était plus arrivé depuis 1999 et on peut le dire, ils en ont pris plein les yeux. Démarrons donc ce journal avec ce constat accablant pour la ville de Sainte-Suzanne. Les comptes de la commune sont dans le rouge. La Chambre régionale des comptes a estimé que la ville devait réaliser près de 7 millions d'euros d'économies supplémentaires par rapport aux prévisions de la majorité municipale. Les magistrats qui préconisent également même une hausse de plus de 33% des impôts locaux dans la commune d'ici 2029. Mais pas question à répondre. Hier, Alexandre Laikanchiong, le nouvel édile. Les derniers détails avec Ambro Calza et Laurent Caron.
1: 33,8% d'augmentation de la fiscalité à Sainte-Suzanne. C'est la préconisation de la Chambre régionale des comptes pour redresser des finances mal en point de la commune. Un chiffre qui inquiète les habitants interrogés.
2: On paye déjà assez beaucoup d'impôts. On ne voit pas pourquoi nous on paye les pots cassés du maire ou de l'ancien maire. Donc ce n'est pas agréable du tout.
3: Qu'on soit d'accord ou pas, ben, ça ne va rien changer. La discussion n'appartient pas. S'il va augmenter, ben, ça va augmenter.
4: Il est tellement cher qu'en quoi augmente les impôts, ben, ça qui paye les impôts est foutu. Hein.
1: Une augmentation des impôts que le maire de Sainte-Suzanne, fraîchement élu en mars dernier, entend bien éviter.
5: Ce n'est pas au foyer de Sainte-Suzanne de payer une addition imputable aujourd'hui à l'ancienne majorité qui a commis de grosses exactions en matière de gestion financière et budgétaire, et qui amène la CRC à constater ce déficit, cette mauvaise gestion qui a été réalisée par l'ancien édile.
1: Les finances de la commune sont dans le rouge depuis plusieurs années. La Chambre régionale des comptes révèle un déficit de 12,6% des recettes liées au fonctionnement de la commune l'an dernier, alors que le seuil légal est fixé à 5% pour les communes de plus de 20 000 habitants. Résultat, un déficit de 8,7 millions d'euros, comme nous l'explique la Direction régionale des finances publiques.
6: Comment est-ce qu'on rétablit l'équilibre d'une collectivité locale? C'est fondamentalement comme dans un foyer, dans un ménage, vous avez des dépenses, vous avez des recettes, et lorsque les dépenses sont durablement supérieures et de manière importante aux recettes, vous rétablissez un équilibre en diminuant vos dépenses et ou en augmentant vos recettes. Et parmi celles-ci, les recettes de fiscalité, en l'occurrence de taxes foncières, sont celles sur lesquelles vous avez une capacité à agir qui est assez grande.
1: Augmenter les impôts ou diminuer les dépenses de la ville, une équation sur laquelle se penche le maire et son équipe et qui pourrait donner quelques sueurs froides aux administrés.
0: Également dans l'actualité de ce jeudi, la colère des pompiers, mobilisation de grève nationale des soldats du feu, donc face au manque de moyens. L'intersyndicale du SDIS 974 qui rappelle également la vulnérabilité de notre île face aux feux de forêt, notamment en été austral ou encore en hiver austral. Il réclame aussi une audience et une rencontre avec les autorités. Le parquet, lui, l'affirme. L'enquête concernant l'affaire de la SPL estivale est loin d'être terminée. Déclaration quelques heures après la sortie de garde à vue de Ludovic Alamelou hier, son ex-président auditionné pendant 2 jours à la section de recherche de la gendarmerie. Retour sur ce tournant judiciaire qui a fait trembler le réseau de transport de la Sireste. Romain Guest.
7: Ludovic Alamelou quitte enfin la gendarmerie sans un mot à notre micro. Depuis lundi matin, l'ancien dirigeant était placé en garde à vue et entendu par les enquêteurs. Il est soupçonné de plusieurs malversations financières après des plaintes déposées par des salariés depuis 2023. L'affaire débute il y a 3 ans, après un rapport de la Chambre régionale des comptes. Les magistrats y relèvent plusieurs dépenses suspectes. La même année, la SPL estivale est placée en redressement judiciaire, tandis que son ancien PDG, Ludovic Alamelou, est révoqué de ses fonctions. En 2024,

0: 2024, une enquête est ouverte par la gendarmerie. Il faudra toutefois attendre 2025 pour qu'un plan de continuité soit adopté, avec à la clé 29 salariés laissés sur le carreau. En juin dernier, plusieurs employés sont à leur tour entendus par les enquêteurs afin de faire la lumière sur cette affaire.
1: J'ai été moi-même entendue. C'est une affaire qui est tentaculaire. Le tout, ce n'est pas de bâcler l'enquête. Le tout, c'est d'aller regarder minutieusement chaque détail, ce qui amènera aussi à définir les responsabilités des uns et des autres.
0: Lundi, en plus de Ludovic Alamelou, le gérant de la société VPSP est également entendu par les gendarmes avant d'être remis en liberté. L'enquête se poursuit désormais pour déterminer le rôle et les éventuelles responsabilités de chacun dans ce dossier aux multiples rebondissements.
2: Bientôt la fin des vacances, la fin de 6 semaines de pause pour plus de 200 000 marmailles à La Réunion. Il ne reste plus que quelques jours pour profiter. En cette dernière semaine de congé, trouver quelqu'un pour garder ses enfants n'est pas chose aisée. Heureusement, il y a les grands-parents. Julie Lerman.
3: Moins d'une semaine avant la rentrée, mais c'est déjà la fin du périscolaire. Les parents doivent revoir leur organisation. Pendant les vacances, souvent, ce sont les grands-parents qui s'occupent des marmailles.
4: Quand on est des parents qui travaillent, c'est pas évident. Donc, on est un peu alterné entre les deux. Comme là, ils rentrent à l'école, et on a eu la crèche jusqu'à la fin du mois de juillet. Mais sinon, on a profité pour faire appel à papier mamie.
5: Oui, tout petit, oui, aujourd'hui. Juste avant la rentrée. Mais parce que les parents travaillent.
6: On va jouer.
5: On fait que ça, jouer.
6: Je vais préparer mes effets scolaires. Normalement, je vais aller à la plage ou à la piscine.
3: Anony, lui, joue son rôle de papy à fond. Réparer le bateau, s'occuper du moteur, mais surtout passer du temps avec ses petits-enfants et leur apprendre à faire les choses de leurs propres mains.
7: On essaye de trouver la solution pour s'occuper les petits-enfants. Après, c'est pas évident, hein, c'est pas évident du tout. Tout dit à chacun son comportement.
8: On aide papy à réparer le bateau, à faire des trucs sur le bateau.
3: Les activités en extérieur, comme la pêche, permettent aussi de profiter pleinement de ces derniers jours de vacances.
9: Dès qu'il y avait mon tonton qui est venu, il nous a proposé de partir pêcher avec lui.
10: Pour l'instant, là, on a fait la pêche. Après, on a fait 3 semaines chez ma mère, du coup, voilà. Et après, demain, on vient faire les linges pour la rentrée.
3: Dernières affaires à chercher, derniers instants en famille, encore quelques jours pour profiter des vacances scolaires avant le retour sur les bancs de l'école.
2: C'est une délivrance pour des millions de femmes en France. À partir du 1er octobre prochain, les protections hygiéniques réutilisables seront remboursées à 100% par l'assurance maladie. Une mesure de santé publique qui vise notamment les moins de 26 ans, les bénéficiaires aussi de la complémentaire santé solidaire. Les produits devront obligatoirement être achetés en pharmacie pour 2 protections par an et par personne. Des menstruations, tiens, qui sont parfois aussi absentes chez certaines athlètes. Oui, c'est possible, en tout cas celles de haut niveau. De nombreuses femmes alertent sur le syndrome RED-S, le déficit énergétique dans le sport. Un syndrome qui peut avoir aussi des conséquences importantes sur la santé des sportives. Marianne Bultel.
11: À force de pousser leur corps à l'effort, certaines sportives peuvent développer le syndrome RED-S, un manque d'énergie qui perturbe notamment le cycle menstruel. Règles espacées, irrégulières, voire absentes, un phénomène que Stacy, coach sportive exclusivement dédiée aux femmes, connaît bien.
12: C'est le syndrome du déficit énergétique, tout simplement. En fait, plus on s'entraîne, plus le corps demande des calories. Et justement, certaines sportives, elles n'apportent pas assez de carburant. Et après, le corps, il parle. Plus il y a une charge d'entraînement intense, plus on tire sur la corde au niveau du dérèglement hormonal. Ce que je leur dis, c'est vraiment d'être à l'écoute de leur corps, tout simplement. C'est pas normal de ne plus avoir ses règles. Il faut vraiment le prendre au sérieux parce que le fait de ne plus avoir ses règles, c'est que au niveau hormonal, il y a un dérèglement, au niveau de la santé également, et puis ça peut amener d'autres choses derrière, une fatigue persistante, une fragilité osseuse et puis peut-être un risque de blessure et même le fait qu'on ne progresse plus tout simplement.
11: Chez les sportifs de haut niveau, ce syndrome peut aller jusqu'à la disparition des règles. Océane Maé, cycliste professionnelle, en témoigne.
13: On sait qu'en tant que sportif de haut niveau, on pousse nos corps énormément. On va puiser dans nos réserves et malheureusement, mon système hormonal a décidé de se mettre en veille depuis un peu plus de 3 ans.
11: En cause, une dépense énergétique trop importante par rapport aux apports alimentaires. Un déséquilibre qui peut perturber le fonctionnement de l'organisme.
14: On a déjà, nous, des patientes qui avaient ces symptômes d'absence de règles dus à une pratique intensive du sport, notamment avec le trail, l'ultra-trail, les sports assez intensifs. Certaines formes de dénutrition, le corps est trop sollicité, il se met en protection. Et en fait, le problème, c'est que le symptôme d'absence de règles est symptôme d'absence d'ovulation. Donc, ça veut dire que si c'est une patiente qui essaye de concevoir en même temps, elle aura du mal à concevoir puisqu'elle n'aura pas d'ovulation. Donc, si apparaît une absence de règles alors que ça fonctionnait bien jusqu'à maintenant, on conseille quand même aux patientes de consulter un professionnel pour évaluer leur réserve ovarienne, ne pas passer à côté d'un affaiblissement qui ne serait pas que temporaire lié à la pratique du sport.
11: L'absence de règles n'est pas anodine. Elle peut être un signal d'alerte et avoir des conséquences sur la santé, mais aussi sur les performances.
2: Dans l'Hexagone maintenant, mais aussi en Europe, 27 ans que ce n'était plus arrivé. Une éclipse totale du soleil a eu lieu hier à 22h27, très exactement, un moment suspendu, inoubliable pour le plus grand bonheur de tous et surtout des passionnés d'astronomie des quatre coins de la France jusqu'en Espagne. Le spectacle était total. Écoutez.
15: Alors moi, je suis très content d'être là ce soir. On est venu en famille sur le double tombolo de la presqu'île de Gien et voir ce moment unique. C'est vraiment génial et voir ça en famille, c'est trop top. Désiré, qu'en penses-tu ?
16: C'est incroyable. C'est en fait se rendre compte qu'on est en communion avec la nature. On se sent privilégié. C'est fantastique.
15: Surtout que c'est un moment un peu unique, un peu historique. Vous avez conscience de ça ?
16: Oui, la dernière éclipse, je l'ai vécue en 99. Et là, je vis un moment magique et je me dis, je pense que c'est sûrement ma dernière.
15: On va rester sur une note positive.
16: Oui, mais c'est formidable. C'est un moment, c'est inoubliable. On se sent, on est absorbé. On est scotché.
17: Oui, ça vaut le coup, c'est magnifique, on a des frissons. Ça s'est rafraîchi le temps. Il n'y a pas de mots pour dire plus.
15: Ça valait le coup de faire
17: tout. Oui, ça vaut le coup, oui.
15: Pour vous, Carole, vous avez les yeux rivés sur cette éclipse. Un petit peu les émotions que vous ressentez.
18: Je peux pas lâcher le regard, c'est super. On ne va pas revivre ça avant très longtemps si on arrive à le revivre. Et c'est vraiment magnifique, hein. Je peux pas lâcher le regard. Il fait frais, mais en fait, ça nous réchauffe le cœur, tout ça.
19: C'est merveilleux, ça commence à se rafraîchir, alors ça fait du vent. Mais c'est merveilleux, je peux pas dire plus parce que j'arrive pas à détacher le regard. C'est trop beau.
20: Écoutez, c'est vraiment une émotion forte et exceptionnelle. Voir l'éclipse de ses propres yeux, c'est à la fois de la joie, des frissons, car on a eu un petit nuage qui est venu à la fête. On a de la joie, vraiment, de l'excitation. Et franchement, quand on va voir l'éclipse totale, ça va être un silence, car on va sentir vraiment son cœur battre et redécouvrir la beauté de la nature, hein, avec l'univers. Donc, franchement, et avec tout ce monde, le fait de vivre ça tous ensemble, c'est vraiment une chance unique. On a un nuage qui s'est invité pendant l'éclipse. Et donc, là, on commence à revoir des bouts du soleil.
21: Mais là, racontez-moi, là, il fait presque nuit. Il
20: fait presque nuit, en fait.
21: En
20: quelques secondes, il fait absolument presque nuit. On voit des rayons du soleil qui sortent à travers le nuage. C'est presque divin comme moment. C'est aussi beau que l'éclipse en elle-même. Et donc, on se demande, avec le temps, si on va pouvoir voir l'éclipse totale malgré les 5-6 minutes qui nous restent. Mais on vit vraiment un très beau moment. Ça, les émotions...
21: Est-ce que Jules, pouvez-vous nous montrer un petit peu ce qui se passe ? Regardez, il fait presque nuit, c'est impressionnant, je vous laisse écouter.
2: En Nouvelle-Aquitaine, cette fois au sud de Nantes, trois corps ont été retrouvés dans les décombres d'une maison dans les Deux-Sèvres. L'habitation avait été ravagée dans un incendie qui s'était déclenché dans un champ voisin. Les victimes pourraient être les trois membres d'une même famille, Baptiste Guéné et Jules Bocan.
22: Les pompiers des Deux-Sèvres luttent encore pour éteindre les dernières fumerolles. Hier vers 16h, ils sont appelés pour un incendie près de Loumois, 150 habitants. Les flammes parcourent une vingtaine d'hectares et se propagent à un hangar agricole et à une habitation à proximité. Jean-Michel, adjoint au maire et agriculteur, était sur place et a tenté d'aider à contenir le feu avec son tracteur, mais il était déjà trop tard.
23: Moi, quand je suis arrivé de la route, la maison qui était en feu, le bâtiment qui était en feu, je ne voyais plus rien. Il n'y avait que des flammes et de la fumée. C'est pour ça que, connaissant le territoire, j'ai vu que je ne pouvais pas intervenir là-bas. J'ai tout de suite pensé à l'exploitation suivante. Les pompiers

0: accidentelle ou accidentelle. L'enquête commence tout juste, mais selon lui, plusieurs départs de feu ont eu lieu de manière quasi simultanée.
1: Au-dessus de la voiture de gendarmerie, là, départ de feu qui est là. Et puis si on se retourne, ça a démarré aussi là-bas.
0: Une enquête a été ouverte par le parquet de Niort pour homicide involontaire.
2: Les incendies qui continuent dans l'Hexagone, les jours de forte chaleur aussi. Météo France a étendu sa vigilance orange canicule ce jeudi. 80 départements sont désormais concernés, alors qu'hier, il a fait près de 40 degrés par endroit. Anne-Laure Bance et Laura Baquet.
3: La ville de Rennes suffoque.
4: On est au maximum, je pense. Ouais. C'est difficile.
5: C'est bien monté. C'est monté très vite, en fait.
3: Il faisait à peine 21 degrés ce matin, mais le thermomètre s'est envolé. Plus 17 degrés en quelques heures.
6: C'est en sortant du café, justement, qu'on a vu. Comme si c'était un truc qui nous tombait dessus.
3: Une nouvelle journée caniculaire qui n'a épargné quasiment aucune région en France. Près de cet étang, dans l'heure, l'objectif de la journée...
7: Chercher la fraîcheur, chercher de l'eau, chercher le sable et l'eau en plus petit que la mer, en fait.
3: Mais même au bord de l'eau, il fait 35 degrés.
8: Avec mon ami, on s'est dit que se rapprocher un peu de la rivière, ça permet de gérer la chaleur de la journée. Et puis, on perçoit un peu moins les 35 degrés.
3: Réputé pour sa fraîcheur, le Cotentin affiche lui aussi des températures caniculaires dignes du sud de la France. Dommage pour Lionel, il était venu pour y fuir la chaleur.
9: On savait, en regardant les cartes météo tous les jours, que ici c'était le coin le plus frais de France. Quoi. Voilà, c'est pour ça.
10: Et là, 35.
9: Et là, 35, pas de bol.
3: Des anomalies de température de plus en plus fréquentes à cause du changement climatique. En rouge, sur cette carte, les températures du jour. En vert, les normales de saison. À Brest, il a fait 14 degrés de plus qu'un mois d'août normal. Et le mercure va continuer de grimper.
11: Demain, jeudi, sera la journée la plus chaude de cette troisième vague de chaleur. Notamment dans l'Ouest, il y a de nombreuses villes où on pourrait atteindre, voire dépasser les 40 degrés.
3: 80 départements ont été placés en vigilance orange canicule.
2: Paris, en fait, le Paris Saint-Germain a remporté hier un nouveau trophée, la Super Coupe d'Europe. Une victoire 2-1 face aux Anglais d'Aston Villa. Un but du PSG en début de match, puis l'égalisation des Londoniens pour revenir à un partout. Et enfin, le but de la délivrance pour le PSG, 2-1, un but de l'international français Désiré Doué. Les Parisiens qui sont en pleine réathlétisation en ce moment, un peu plus d'une semaine du retour de la Ligue 1. Je rajoute que le club de la capitale devient d'ailleurs le troisième club à remporter deux fois ce trophée après le Milan AC et le Real Madrid. C'est la fin de ce flash, de ce journal. Merci de l'avoir suivi. Tout de suite, l'infotrafic. Et l'infotrafic, c'est avec Dolène du CRGT que nous rejoignons. Rebonjour Dolène, dites-nous s'il y a des nouveautés sur le trafic routier ce jeudi matin. À la petite souci de liaison avec Dolène du CRGT que nous allons peut-être rejoindre dans un tout petit instant. Rebonjour Dolène, alors dites-nous s'il y a du nouveau sur les routes.
12: Bien non, pas de nouveau, et ça c'est plutôt à notre avantage étant donné qu'on conserve de bonnes conditions de circulation, donc pas grand chose à vous signaler. Je vous rappelle bien sûr la réouverture du Cap Laoussé prévue à 19h ce soir. En attendant, eh bien, la route reste fermée avec une déviation par la route des Tamarins et la route du Théâtre. Donc voilà, en route 5, côté trafic, la circulation reste fluide, c'est plutôt une bonne nouvelle. Je vous dis donc bonne route et bonne journée.
2: Merci beaucoup Dolène. L'information qui revient à 7h30 sur Antenne Réunion, à suivre votre météo, bien sûr, avec Harmonie Peria, mais aussi votre série Comeras. Très bon début de journée et à tout à l'heure.
13: Bonjour à tous et ravi de vous retrouver pour votre météo. C'est une journée assez calme, classique, pas grand chose à signaler. On a un temps un petit peu plus sec. Dès ce matin, on a droit à du soleil sur l'ensemble de la Réunion. Et puis pour l'après-midi, c'est un petit peu comme ces derniers jours. Les nuages vont devenir plus nombreux donc cet après-midi dans l'intérieur de l'île. On attend quelques précipitations.

précipitations par-ci ou là, principalement sur les hauteurs de l'ouest ou encore les hauteurs de l'est et du sud. Et puis sur le littoral, le ciel se partage entre nuages et éclaircies. Le vent restera assez faible, des rafales de pas plus de 50 km/h attendues sur le nord et le sud, et la mer restera agitée en tout secteur. Les températures pour ce matin, 17 degrés à Saint-Denis, 9 à Petite-France, 7 à Sillaos, 11 à Salazy. On terminera avec Takamaka avec 10 degrés. Pour cet après-midi, 27 degrés au port, également pour la pointe des Trois Bassins, 20 degrés au Colimaçon, 23 à Sillaos. On terminera avec Piton-Sainte-Rose avec 26 degrés. Aujourd'hui, nous sommes le jeudi 13 août. Des bisous à vous les Hippolytes, et le soleil nous quittera à 18h04. Belle journée à tous sur Antenne Réunion.

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1: Et mais Thierry, tous les ans, il change d'équipe en fait. Il n'est jamais pour la même équipe.
2: C'est pas tous les ans, parce que la Coupe du Monde, c'est tous les 4 ans. Donc c'est tous les 4 ans, il change d'équipe.
1: Est-ce que c'est le sujet? Le sujet, c'est que les changent tout le temps, mais ils voient un maillot différent.
2: Ouais, bah oui, mais c'est...
1: Attends, mais ça... Thierry! Thierry, viens un petit coup là.
3: Quoi? C'est quoi arrivé à ça?
1: C'est quoi l'arrivé à moi? C'est pour quelle équipe vous voulez là cette année là?
3: Ah les gars, cette année, je ne me connais pas. Parce que vous avez vu, l'Espagne est une bonne équipe. Mais l'Argentine, pas gagné. Et Brésil, la recrute Neymar. Et la France aussi, la
2: Oui, mais Thierry, il faut choisir une équipe tout de suite ou soutien. Et ce serait bien qu'on soutienne l'équipe de ton pays.
1: Mais surtout que quand vous les supportez, on supporte toute vie depuis ton petit, on suit l'équipe, on est là.
3: Ben oui, mais m'a toujours aidé à supporter.
1: Ah, vous voulez pas rien toupie? 2014, monsieur était pour.
2: Voilà, l'Allemagne, parce que l'Allemagne a gagné.
3: Non, parce qu'on a gagné
1: par hasard. Ensuite, c'était quelle année ça?
2: En 2018.
1: La France. Monsieur était pour la
3: France avait une bonne équipe.
2: Oui, elle avait une bonne équipe. Voilà. Patriote, oh, super. Voilà, super.
1: Et après, 2022, c'était
2: l'Argentine.
3: Parce qu'il avait une bonne équipe aussi, les gars.
2: Oui, ben voilà, on change tout le temps.
1: À un moment donné, il faut changer. Et ça fait un affaire.
2: Quoi?
1: Mais filme à où? Tout de suite.
2: Allez,
1: on va gagner, là.
3: Non, pas besoin.
1: C'est qui?

0: Je cite Thierry. Que je soutiens l'équipe de France.
1: Que je soutiens. Non, attends.
0: Jusqu'à la fin.
1: M'a pas choisi, arrête, m'a pas choisi rien.
2: Je vais couper. C'est publié en story, hein.
0: Les Girouds.
3: Audrey, on a une nouvelle passion. C'est DJing. C'est pour être DJ.
2: On vient d'utiliser ça ?
3: Bien sûr, bien utilisé. Attends, il faut mettre en mode le personnage, hein, parce que c'est très important. Lunettes.
2: Ah, parce que c'est les lunettes, il fait.
3: Ah, les lunettes fait tout. Le casque. Bon, tenir pour moi, côté vos oreilles.
2: Mais Brice, mais ça pas n'ira avec quoi.
3: Non, mais là où est là, ma robe d'un moule, dire, là où est là. Allez, c'est parti, Audrey. Alors,
4: en fait, c'est toujours comme ça, il se passe. En fait, on lance le son. Là, c'est. Mesdames et messieurs, bonsoir. Bienvenue dans notre soirée incroyable.
2: Bonsoir. Oula, c'est gênant.
4: La soirée s'appelle la soirée gênance.
2: Ah, c'est la gênance.
4: T'as vu ça?
1: Attends, coupe pas. Lancer... Oh, Brice, c'est quoi ce problème? Mais non, téléphone, t'es. C'est quoi le profil? Depuis quand on est DJ? On est pas DJ? Mais Brice,
4: attends.
1: T'as qui matériel là? Où ça y apprend ça? Ouais, mais attends, quitte pas. Mais Brice, tu fais n'importe quoi là, il est finalement DJ. Eh, mais ça téléphone dehors.
4: Voilà. On va passer maintenant à notre deuxième son, mesdames et messieurs.
2: Hé, tu sais quoi? Vas-y, bouge de là. Sors. Brice, arrête. Écoute ça.

0: Oh, doucement.
1: Doucement, c'est quoi ce la poufée là dans le canapé, les gars, les 16 heures. Les 16 heures, moi, la partie 5 heures du matin, j'étais là et m'y reviens après une longue journée de travail, j'en ai encore là, enfin, aller dans le canapé.
2: Calme-toi.
1: Je veux pas me calmer, regarde la boîte, comment lui embondait, tu fais rien toute la journée. Comment on fait, me calme à moi,
2: Audrey. Audrey, en fait, je t'explique.
1: J'ai encore une fois Audrey ou Mignon, vous y êtes de tes plans.
2: Je ne dis plus Audrey, mais par contre, et je t'explique.
1: Explique-moi, parce que je ne comprends pas.
2: En plein, en fait, nous la réorganisons, nous, de l'organisation. Pourquoi? Parce qu'en fait, là, les matchs, les le soir.
0: Bah oui, c'est la Coupe du Monde, Audrey,
2: et nous repose. D'accord, la journée.
0: Parce que les matchs, le soir.
1: Une organisation de fainéants, on m'a jamais vu ça de ma vie.
2: Pas du tout. Sache qu'on est en train de gagner de l'argent là.
0: Gagner de l'argent, mais d'ailleurs. Bien sûr. Mais d'ailleurs, le ticket est encore dans mon main, Brice.
2: Voilà.
0: Il y a le match de hier, on a gagné 200 euros.
2: 200 euros. Paris sportif.
0: Ben, parce qu'il y a ça.
1: Mais il fallait commencer. Pas.
2: Ben voilà.
0: Ben laisse ça m'expliquer.
1: En fait, tu dis pas moi les choses aussi.
2: Le problème avec vous, écoute pas nous.
1: Les vrais. Moi, on n'est pas dans l'écoute. Mais là, moi, l'ai entendu. Si gagne l'argent, je t'y connais que moi, les hondos. Mais repose à ça bien.
0: Merci.
2: Merci, Audrey.
1: Et moi, mais ça va.
2: Ah oui, faut qu'on.
1: Il laisse à Zotte tranquille, quoi.
2: Qu'on s'organise. Quoi.
0: Merci, Ben.
1: Allez, super. Bisous.
2: Éteins la lumière, s'il te plaît.
0: Hein?
2: Autant.
0: Ben oui, la lumière. Ouais. Et ben, pour réfléchir, là, il faut nous partager l'argent, là.
2: Mais ramasse bien le ticket, tu vois.
0: Dis pas, moi, pour de mon argent.
2: Quel retour l'argent pour de mon carte, mais je trouve plus mon carte.
0: Trouve plus, t'es moi aussi ma paix de l'argent, gars.
2: T'es bien, gars, le bordel aussi, Nana, comment tu veux nous retrouver une affaire? Un mois, Coupe du Monde, d'accord, mais là, il faut mettre un peu l'ordre, t'es.
0: Ouais, vrai, Nana, raison, il faut ranger un peu.
2: Non, c'est n'importe quoi, à un moment donné, là, moi, je me retrouve plus, quoi. C'est... Oh, pardon.
1: Bonsoir.
2: Bonsoir.
0: Salut.
2: Salut.
1: Non, c'est... Ouais. Il propose à cette une petite activité, hein, juste comme ça, à l'oranger.
2: Ouais, mais.
0: Non, on a raison, il faudrait ranger. Mais là, il gagne pas, mais il a mon cours de.
1: Comme par
0: Kizomba,
1: hasard.
0: Vraiment. Oui.
1: Cours de Kizomba, depuis quand fait Kizomba ou...
0: Ben, depuis un moment, vraiment, il aurait aimé ranger Exode, mais.
2: Ben, moi aussi, parce que, mais en fait, moi, comme t'as mis le doigt la journée, on va mettre mes cours d'équitation là.
1: Cours d'équitation.
2: Ouais.
0: C'est ça. Oui, ben oui.
1: Eh ben, c'est super, les gars, vaquez à vos activités et moi, je vais m'occuper de ranger.
0: Eh ben, bien sûr, Audrey, mais franchement, elle est géniale.
1: Non, je suis géniale. Mangez pas toute la journée non plus, donc.
0: Reste comme vous voulez, reste comme vous voulez.
2: Oui, je galope, je galope.
1: Allez, galope, petit tonnerre. Là, bien sûr. La paix de carte, la paix de l'argent. Deux, trois petits mouvements là. Un là, pas là, là-dessous. Ah ! Le téléphone. 10 euros. Oh, t'es. C'est la cabine d'Alibaba ici. Attends, ça en est. 20 euros. C'est incroyable. Et voilà. Après-midi. Oh ! Carte bancaire. Brice, bien sûr, il y en a au moins 50 euros de sans contact là-dedans. Et voilà, ménage rentabilisé.
3: Bonne journée, bon réveil, il est 7h30. Et dans l'actualité de ce jeudi,

0: mardi, la colère des pompiers aujourd'hui, mobilisation de grève nationale, donc des soldats du feu face au manque de moyens. L'intersyndicale du 1974 qui sera reçue en fin de journée d'ailleurs par le préfet. Ils ont rappelé ces dernières heures la vulnérabilité de notre île face au feu de forêt notamment. Une journée de visite consacrée aux entreprises hier, elle s'est tenue à la pyramide inversée et concernait ces entreprises qui ont pu bénéficier d'un accompagnement financier régional ces dernières années. En 2025, par exemple, la collectivité avait engagé l'acte 2 de son programme Nouvelle Économie. Écoutez tout de suite ces personnes, ces chefs d'entreprise, ainsi que Huguette Bello, la présidente de région, interrogée par eux, Farouk Moulan et Didier Payette hier.
1: Les investissements qu'on a réalisés, que ce soit des investissements en allant chercher des marchés à l'export et également l'outil de production qu'on a modernisé, nous permettent effectivement d'accélérer. On sent une accélération aujourd'hui avec, vous l'avez vu, une exposition à des marchés internationaux comme les musées de Londres. On a fait la piscine des Jeux Olympiques, une partie de la piscine des Jeux Olympiques à Paris. On a fait un très gros projet étatique sur la corniche de Dakar. Et ça, c'est parce qu'on a créé la fondation pour pouvoir se développer.
2: Financer, c'est pas toujours évident. En plus, nous sommes dans les hauts, l'activité est plus compliquée que dans les bas, et nous sortions de la crise du Covid au moment où nous avons démarré les travaux.
3: Nous accompagnons 12 000 entreprises ici à La Réunion, et que nous mettons, l'Europe met plus de 300 millions, et nous en mettons autant pour que les entreprises de La Réunion soient.
0: À Saint-Paul, cette fois, des centaines d'ados réunis hier pour la Journée internationale de la jeunesse. Plusieurs activités ont été proposées, gaming, sport, ateliers créatifs en tout genre. Il y en avait pour tous les goûts. Écoutez tout de suite ces participants ainsi que la première adjointe à la mairie de Saint-Paul, Nila Radakishnin, rencontrée hier par Teddy Abdallah.
4: Il y avait du casque virtuel, il y avait des questions de culture, il y avait énormément de trucs et même l'animation en elle-même, elle était bien.
5: Plein de bords d'énergie, hein, c'est les jeunes, c'est normal, ils ont besoin de bouger. Après, ce sont des ados, ils arrivent à se mettre en autonomie, ils arrivent à comprendre les choses et se débrouiller d'eux-mêmes.
6: Aujourd'hui, ce qui était intéressant, c'est d'avoir des jeunes de toute l'île. J'ai rencontré des jeunes de Saint-Joseph, j'ai rencontré des familles de Saint-Benoît qui étaient venues exprès pour cet événement.
0: Dans l'Hexagone maintenant, mais aussi en Europe, une éclipse totale du soleil a eu lieu hier. Il était 22h27 à La Réunion, très exactement. Un moment suspendu pour le plus grand bonheur des spectateurs, mais aussi des passionnés d'astronomie. À Biarritz, par exemple, dans le Pays Basque, l'éclipse était quasi totale. Écoutez justement ces spectateurs rencontrés hier.
7: C'était absolument magnifique, c'était magique, on a passé un très très bon moment, on avait les larmes aux yeux, on a tous applaudi, voilà, franchement c'était magnifique.
8: Il y a eu beaucoup beaucoup d'émotions, j'ai vu tout à l'heure des petites embrassades, on va aller retrouver nos amis. Et voilà, il y a des vœux qui ont été faits je crois pendant l'éclipse.
9: Oui, et des vœux déjà exaucés peut-être, mais en tout cas vous nous avez bien pris par surprise.
10: Non mais c'est quelque chose de formidable, voilà, c'est un projet qui était prévu depuis 5 ans, donc pouvoir le concrétiser et venir ici et puis vivre ce moment tous ensemble, c'est ce qui était très important pour nous.
11: C'était très bizarre et ce qu'il fallait regarder, c'était pas seulement le soleil et la lune, mais aussi tout le reste, de voir à quel point la lumière se tamisait, de voir à quel point les couleurs changeaient. C'était absolument magnifique. Et puis il faut continuer parce que avec le soleil qui se couche, les couleurs vont encore changer, donc il y a encore tout un spectacle à voir. C'est trop beau.
0: Et pendant ce temps-là, le territoire national fait aussi face à la canicule. Et oui, Météo France a étendu hier sa vigilance orange. Ce jeudi, 80 départements sont concernés. Hier, par exemple, il a fait près de 40 degrés par endroit. À La Réunion, comme en métropole d'ailleurs, la sécheresse, elle n'épargne personne. Les nappes phréatiques sont aussi à un niveau préoccupant là-bas. Les conséquences sont aussi terribles, comme chez nous d'ailleurs, des milliers de personnes doivent faire avec des coupures d'eau du robinet. Écoutez-les au micro de Laura Hadda.
12: Je ne pensais pas aller chercher de l'eau parce qu'il en manquerait au robinet. L'eau, elle ne coulait plus du tuyau comme elle a fait là tout à l'heure. Donc là, c'est un petit peu la panique.
13: La situation est maîtrisée, mais ça veut dire que tout simplement, nos sources ne produisent plus assez par rapport à la consommation des habitants de notre ville.
0: En sport, déjà un trophée dans l'armoire du PSG cette saison. Paris a remporté la Super Coupe d'Europe hier soir. Victoire 2-1 face au Aston Villa. Les Parisiens en pleine réathlétisation. Pourtant, en ce moment, un peu plus d'une semaine du retour de la Ligue 1. Victoire 2-1, donc je vous l'ai dit, avec un but du PSG, puis une égalisation des Londoniens et un but de la délivrance, celui de l'attaquant français Désiré Doué, le club de la capitale qui devient d'ailleurs le 3e à remporter 2 fois ce trophée de Super Coupe d'Europe après le Milan AC et le Real Madrid, ce qui fait la joie bien sûr de l'entraîneur parisien Luis Enrique. Je vous propose de l'écouter, il était hier en conférence de presse.
14: On a des moments pendant le match, donc l'adversaire Aston Villa a joué et a créé plus de chances que nous. Mais nous savons exactement quel est le type de jeu que nous aimons voir pendant les matchs. Et ce n'est pas facile de faire ça quand tout. Et donc, la première semaine d'entraînement pour la majorité des joueurs, ce sont des conditions très difficiles à avoir pour jouer en finale. Comme j'ai eu beaucoup d'expérience, je sais clairement la difficulté de gagner trophée. Quand tu as dans un club comme, avec cette ambition, un supporter qui aime gagner des trophées et qui a cette envie d'aider l'équipe, et avec ce type d'équipe, on a créé, il y a 3 ans, une équipe très jeune. On a été critiqué parce que c'était très difficile. Et pour tout le monde, savoir qu'avec une équipe tellement jeune, tu ne peux pas gagner des trophées. On a montré que ça a été un erreur. Et on pense à continuer de la même manière. C'est clair qu'il faut améliorer beaucoup de choses et qu'on sait s'améliorer en tant qu'équipe. Mais c'est ça dans la condition de les joueurs. Et je suis très content d'avoir cette opportunité d'entraîner une équipe avec telle personnalité.
0: Et je rajoute qu'après ce match de Super Coupe d'Europe, Paris sera de retour cette fois face à Lens. C'est un match de trophée des champions qui aura lieu ce dimanche. À suivre bien sûr Tous sur la route, mais aussi votre série Les Rivières, ainsi que Tous en douceur sur Antenne Réunion. L'information revient à 8h tout à l'heure. Très bon début de journée et à 8h.
15: Comment il est la Réunion? C'est au volant de ce tout nouveau 4x4 que nous sommes partis à la rencontre de 20 passionnés dont le métier ou le quotidien est au contact direct avec la route. Ils nous parleront des dangers qu'ils y rencontrent et comment ils y font face. Dans chaque épisode, nous retrouverons également notre expert Malik Ounia. Installez-vous confortablement, attachez votre ceinture. Bienvenue dans Tous sur la route sur Antenne Réunion. Comment il est la Réunion? Aujourd'hui, nous sommes du côté de la petite île à la rencontre de Livion qui roule dans une voiture atypique. Vous allez la voir, c'est une vieille Mini Cooper de 1980. Bienvenue dans Tous sur la route sur Antenne Réunion. Bonjour Livion.
16: Bonjour,
15: ça merci, va bien? Ben oui, merci de recevoir nous ici à la petite île.
16: Au plaisir. Hein,
15: devant cette belle Mini Cooper
16: merci,
15: 1980.
16: Merci, merci.
15: Regardez-moi le bijou. Ça fait combien d'années qu'on a cette voiture?
16: Moi, ça fait 10 ans que j'ai cette voiture.
15: D'accord.
16: Et ben voilà, c'est que je sorte une fois dans le mois avec. C'est que du bonheur. Quand je suis avec, c'est... Quand je suis sur la route, tout le monde dit ouais, ça va.
15: C'est ça.
16: Même les gens, ils ne te connaissent pas, mais comme s'ils connaissent moins, comment? Ah non, c'est le top.
15: Alors, dans ce genre de voiture, sur la route, donc vous me disiez, c'est atypique de Moussa Liao.
16: Ah oui, toujours.
15: Et
16: toujours.
15: Puis, notre autre particularité, on a un petit peu l'odeur d'essence.
16: Ah oui, le seul problème quand on roule avec, on roule un jaunet dedans, on peut avoir un bon linge chaud, l'odeur d'essence, il reste chaud.
15: Alors, je disais, c'est 1980, c'est ça?
16: 90.
15: 90.
16: 90. Elle a 36 ans.
15: 36 ans.
16: Ouais, ouais.
15: D'accord. Donc, c'est une voiture qui a été refaite, hein?
16: Oui, j'ai refait peinture, les pneus, le moteur, pas mal de choses. J'ai refait dessus et voilà.
15: Il y a combien de chevaux?
16: Ça, elle a 5 chevaux.
15: 5 chevaux?
16: 5 chevaux.
15: D'accord. Non, mais ça marche quand même, ça.
16: Ah, ben, elle monte toujours en plat. Je fais pas trop fort. Je fais mes 120 avec, en plat. Sans problème. Sinon, mais je fais attention, toujours 80, 90, et voilà.
15: Est-ce qu'il y a d'autres soucis que l'odeur d'essence?
16: Quand on prend un peu des chemins un peu cassés, ça se coupe beaucoup. C'est raide, il n'y a pas d'amortisseur, c'est dur.
15: Ouais.
16: Mais sinon, c'est plaisir, tu nous droudes avec ça. Oh, c'est le top.
17: C'est le top.
16: Ah oui, mais la rouler en 12, elle est petite comme ça, quand on prend un virage, ça, ça tient super bien et voilà.
17: Ça me propose d'aller battre à carré alors.
16: Bah, le battre à carré.
17: Allez les amis.
16: Le battre à carré, Titil.
17: Allons battre à carré.
16: Bienvenue à Titil surtout. Hein. Là, on y va bah, sur Grand-Anse.
17: Ouais, on fait un petit tour.
16: Petit tour, c'est sympa, Grand-Anse.
17: Ah, c'est fun, hein.
16: Ouais.
17: L'odeur des sang, c'est vraiment plaisante.
16: Ça, je dis, que c'est une voiture, si tu mets un costume, rouler un jaune là, l'odeur du sang va rester dessus. Bon, c'est le parfum, hein.
17: Ouais, il y a la loi, peut-être.
16: Non, il y a des gens qui me voient, je salue.
17: Ah ouais, d'accord.
16: Un petit coup de phare.
17: On a des petits appels de phare, on a l'impression que... On a dit Navalois, mais en fait c'est juste un petit salut.
16: D'origine, hein.
17: Ouais, petit tour au Bran.
16: D'origine.
17: D'origine. Ouais. C'est la clim.
16: Ah, c'est ça la clim, ouais.
17: Elle fait un petit bruit aussi. Oui,
16: petit bout de petit bout sport, hein. Mais avant il faisait rallye avec ça.
17: Ouais, bien vu.
16: Ouais.
17: Donc ça prend pas beaucoup d'essence.
16: Non.
17: Ou dire moi avec 20 euros.
16: Ben 20 euros, je monte à Nîmes, mais revient sur Titil, et mais roule encore deux jours tu, ben,
17: ah ouais.
16: Dans le sud. Hein.
17: C'est économique.
16: Ah non, ça ne consomme rien, rien du tout. Non, elle est bien.
17: Alors là, on arrive à Grand-Anse.
16: Là, on est à Grand-Anse.
17: On se fait la petite balade, les amis. Ouais. Il manque un petit klaxon. Ouais, bon, une klaxon fun. Les amis, maintenant, je vais tenter de prendre le volant de cette Mini Cooper. Mais avant, je vous propose de retrouver, comme à chaque fois, Malik Ounia, notre expert qui répond à une question et qui nous conseille. C'est dans Tous sur la route sur Antenne Réunion.
18: Incontestablement, c'est une mentalité. C'est le moi d'abord. Sur la route. La courtoisie, le respect de l'autre, la responsabilité, la patience doivent être des valeurs indispensables si on veut réellement changer les choses sur nos routes.
17: Nous sommes de retour après notre expert Malik Ounia qui, comme à chaque fois, répond à une question. Et je suis au volant donc de la Mini Cooper de Lilian. Lilian, toujours avec nous?
16: Oui, toujours, toujours.
17: C'est
16: toujours.
17: Parti, je vais tester le bolide.
16: Oui, t'as le bolide.
17: Allez, première ceinture de sécurité qui est mise, les amis. C'est parti.
16: Et on décolle.
17: Ah, l'embrayage, toutes les pédales, c'est tout petit. Hein.
16: Non, tout est pris.
17: Ouais. Et c'est super fun. Sur la 4 voies, il ne manque pas une vitesse?
16: Non.
17: Non, ça va.
16: Bah, il y en a un peu, mais voies, ça va. C'est l'ancien. Hein.
17: Ouais.
16: Quand on me tape 120, peut-être 120, ou voies, ça il demande une cinquième.
17: Ouais.
16: Mais ça va.
17: Ah, c'est vraiment fun à conduire. Hein. Du fun, les amis. Franchement. Un pur régal, un pur plaisir.
16: Ça me fait plaisir.
17: Ah ben en tout cas, merci beaucoup, Lilian. Franchement, c'était un vrai kiff.
16: Voilà.
17: Ben écoute, à la prochaine.
16: À la prochaine, et voilà, ben c'est que du bonheur. Hein.
17: Les amis, on se retrouve très vite dans Tous sur la route, avec encore de nouvelles surprises et de nouvelles personnes à rencontrer. Ça se passe, bien sûr, sur Antenne Réunion. Bye bye tout le monde.

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5: Amai, garde que m'a gagné Zordi. Dépistage du cancer colorectal. C'est quoi ça? À moi, me dire Zordi tout de suite, hein. Cafna 7 peau. Et à moi, en plus, Zordi, m'y plie pas sa moussa. Non, Zordi, m'y plie la maladie. Crase, allez bien, coma. Et après, chrome, allez.
6: Je peux savoir pourquoi ton cousin vit dans notre salon?
7: Sa maison est en travaux.
6: Et pour combien de temps?
7: Une semaine.
6: Et tu comptais me le dire quand?
7: Quand tu me l'aurais demandé. Ben c'est. Et c'est fait.

0: N'écris pas comme machin.
1: Nono, encore et relance à mon adresse.
0: Non, mais cousin, comme t'es pas ce bon semaine, t'es à la. Bah, change mon adresse, moi.
1: Non, mais là, laissez sérieux, là, Nono. C'est un lettre pour dépistage cancer.
0: Des cancers, mais cancer, c'est un affaire pour Gramoun. Comme Tati Madeleine. À moins mon colon. Mais au moins long.
1: Nono, les pinces histoires Gramoun, c'est histoire prévention, la gars.
0: Mais prévention, prévention. Mais fais prévention tous les jours, moi. Avec mon petit tisane maison. Hein? En plus que ça, mon signe, c'est cancer. Donc, scientifiquement, il est immunisé.
1: Nono, à moi aussi, mais les cancers. Les pas comme Aymas. Comprends ça?
2: Même Madame Irma, elle te dirait d'appeler la CGSS.
3: Pour bien appréhender Nono, il faut utiliser la méthode Nonono. La méthode Nonono. Nos reproches, nos dramas, nos comparaisons. La méthode Nonono. Les amis, on parle de Nono là, pas de la population générale.
4: Ouais, bon, en tout cas, moi, comme Écosse et Clé, les dis à moi, jamais mon sortie serait à l'entrée. Donc, comment il me fait, moi?
3: Le problème, c'est pas le message, c'est le messager.
4: Ah oui. Bah super, merci.
3: Je vais dire à ma petite cousine de venir prendre le café. Elle est ambassadrice du dépistage du cancer.
4: Nono, ça mon polo, ça, non?
0: Non.
2: On a de sucre dans le café?
0: Un petit minguin.
3: Ah, je crois que c'est pour toi, Nono.
2: Ah, entrez.
5: Bonjour.
0: Mais...
2: Wow.
0: Mais... Soit 26.
5: Nono, c'est ça?
0: Ouais.
5: On parle prévention, 2 minutes?
0: Ah bah si vous voulez, bien sûr. Bah si, ça va, hein. Fais comme c'est vous.
2: Hé, à moins de dire ça. Asseyez-vous, je vous en prie.
0: Vous faites un petit café?
5: Oui, pourquoi pas.
0: Bien. Café. L'autre case, hein.

0: Allez, quiz prévention express. Tu réponds, je buzz. Question 1. Le dépistage du cancer colorectal, c'est pour A. Les hommes qui mangent beaucoup de viande. B. Les femmes et hommes de 50 à 74 ans tous les 2 ans. C. Personne. C'est un complot des lobbies pharmaceutiques.
1: B. Enfin, de moi-même, n'aurait dit C. Hein. Mais après, bonne réponse.
0: Bonne réponse. Et tu reçois l'invitation donc par courrier ou sur Amélie.
2: Et en plus, ça se fait à la maison.
1: La case ?
0: Oui.
1: Sans docteur ? Mais elle est bon, ça.
3: Notre case.
0: Question 2. Le dépistage du cancer du sein, c'est pour A. Les femmes de 50 à 74 ans tous les 2 ans. B. Toutes les personnes de 40 ans. C. Les personnes à forte poitrine uniquement.
1: C.
4: Ah.
0: Exact, c'était A. Et si on a un risque élevé ou surélevé, on peut avoir un suivi personnalisé avec son médecin.
2: Et en dehors du programme organisé et quel que soit l'âge.
1: Donc si tu comprends bien là, même si on a point 50 ans, si au docteur dit au suivi spécial, il bec direct pour direct.
3: Ouais,
0: exact.
3: Il a compris ça tout seul.
0: Troisième question. Col de l'utérus. Le dépistage du col de l'utérus.
1: Ah, celle-là est pas pour moi par contre. Hein.
0: C'est pour toutes les femmes de 25 à 65 ans. Mais à quelle fréquence? A. Tous les mois quand on est maman. B. De 25-29 ans. Deux tests à un an d'intervalle. Puis de 30-65 ans, un test HPV tous les 5 ans. Ou C. Jamais. Parce que je fais du yoga et que je connais mon corps.
1: B. Et m'y buzz moi-même.
0: Champion. Oh, oh, oh, oh, oh. De la théorie seulement.
4: Oh, oh, oh. Bah oui.
1: Mais du coup, s'il me fait mon test là, il sera champion pour de vrai?
0: Exact, parce que tu prends soin de toi et donc de ceux que tu aimes.
1: Ben allez là, hein. Pas capable, les morts sont essayés.
4: Mmh. Ouais, ouais.
2: Il l'a fait. Merci Sylvie.
5: Le bon messager, ça change tout.
2: Et tout le monde est concerné. Je vais prendre rendez-vous moi aussi.

0: Il est ça encore.
1: Bah, cousin. Ah. Merci beaucoup pour la semaine. Hein.
0: Avec plaisir.
1: Qu'on n'aurait pas commis une reflet sans vous.
0: Ouais, ah, pas de problème. C'est plaisir. Plaisir, tu. Dépistage cancer colorectal. Rivière.
1: Le vie, c'est où ça? C'est pas moi. Vous l'avez vu? Pas rien que pour Gramoun, hein? Et c'était assez de tout, hein? No, no, no, cancer. Doudoum.

0: ma cool, mon...
1: Et les gars, on y retrouve toute le bonne zeste.
2: Surtout Marmaï, oublie pas.
3: Toutes les infos sur la CGSS de La Réunion et surtout se mentionner dans cet épisode.
4: Il retrouve ça avec un bon carry.
3: Hein? Non, non.
4: Oh, mais les bons, il retrouve ça juste là.
3: Ou en description de la vidéo, si Zot y veille les rivières sur les réseaux.
1: Eh ben, je dis quoi maintenant, moi?
4: Bah, fini, Ticoc.
1: Oh, salut, les gars.
5: Bonjour à tous et bienvenue dans Tous en douceur. Plus que des recettes, nos passionnés vont vous faire découvrir leurs histoires, leurs souvenirs à travers leurs desserts. Et puis chaque fin de semaine, tous les vendredis, nous allons nous retrouver ici, dans la boutique de Julien Leveneur qui va nous apporter des conseils sucrés. Alors préparez-vous, c'est le moment de se régaler. Aujourd'hui, on est chez Véronique et Margot. Bonjour les filles.
6: Bonjour.
5: Qu'est-ce qu'on fait aujourd'hui?
6: Eh bien, on va faire une trompésienne.
5: Ok, une trompésienne. On démarre par quoi?
6: Alors, on va démarrer par la brioche. Il nous faut de la farine,
5: oui.
6: Des œufs, du lait. Alors, ce n'est pas une brioche pure beurre, donc il n'y a que des œufs. Là, c'est une brioche que je fais avec du lait, beurre, évidemment, du sucre, du sel et de la levure.
5: Bon, Margot, c'est ta fille et elle t'accompagne toujours dans la pâtisserie ou pas?
6: Alors, pas toujours, mais là, on va dire que la trompésienne, c'est un de ses desserts préférés.
5: Il y a du level aujourd'hui, alors, hein?
6: Écoute, on va essayer, hein?
5: Allez, vas-y. Donc, on met la farine.
6: On met d'abord la farine,
5: oui.
6: Le sel d'un côté, le sucre avec le sel.
5: D'accord.
6: Et alors en fait, là, la levure, je vais la mettre dans le lait pour le temps de la... juste de la dissoudre un peu, même oui. Si c'est de la levure instantanée.
5: Oui.
6: Donc il n'a pas vraiment besoin d'être réactivé, mais là, c'est juste pour la dissoudre un petit peu. Donc, on va mettre les œufs.
5: Okay.
6: Et puis, on va rajouter le lait et on va... donc le lait avec la levure. Et voilà. Et ça, on va aller le pétrir pendant... 6-7 minutes, juste le temps de, que ça prenne forme.
5: Oui.
6: Et ensuite, on rajoutera le beurre.
5: Allez, on va pétrir. Là, c'est l'étape du beurre.
6: C'est ça. Donc là, on va rajouter le beurre. Je l'ai coupé en petits cubes. On va le rajouter progressivement. Et puis, pendant que le robot tourne, et on va pétrir pendant environ 20 minutes.
5: Donc, pendant que la pâte est en train de reposer au frais, on va faire la crème pâtissière.
6: C'est ça.
5: Alors là, il nous faut quoi?
6: Donc, pour la crème pâtissière, il nous faut du lait, des œufs, de la maïzena, du sucre, du beurre, de la gélatine qu'on a mis à tremper dans de l'eau froide et une gousse de vanille.
5: Donc là, on met tout dans la casserole et ça passe au feu.
6: C'est ça. Alors, dans un certain ordre et avec quelques étapes, parce qu'en fait, on va d'abord mettre le lait à chauffer. À
5: oui.
6: côté, on va mélanger les jaunes avec le sucre et la maïzena.
5: Oui.
6: Quand le lait est chaud, on le verse sur le mélange qu'on vient de faire. On remet ça à cuire pendant environ une minute. Une fois que c'est cuit, on rajoute la gélatine essorée, le beurre et c'est terminé.
5: Très bien. Et là maintenant, c'est mis au frais pendant 3-4 heures, tu me disais.
6: C'est ça, le temps que ça soit bien, bien froid.
5: Allez.
6: Et après, on va incorporer la crème chantilly dedans.
5: Bon, alors, on a fait là, quand même la chantilly. Voilà, si vous voulez savoir comment faire la chantilly, je vous invite à regarder d'autres épisodes de Tous en douceur. Vous allez voir, c'est super bien expliqué. Là, nous, on va faire l'assemblage chantilly crème pâtissière.
6: C'est ça. Donc, en fait, on va détendre la crème pâtissière parce que c'est une crème pâtissière collée. Donc, il faut qu'on la détende avant de pouvoir intégrer la crème chantilly à l'intérieur.
5: Et qu'est-ce que t'aimes, Margot, du coup, dans la trompésienne?
7: La chantilly, hein. C'est mon truc préféré.
5: En fait, c'est la gourmandise, quoi.
7: Oui.
5: T'as toujours fait des gâteaux?
6: Ouais, j'avais la chance d'avoir une maman qui nous laissait accéder à la cuisine et mettre le bazar dedans et faire ce qu'on voulait tant qu'on rangeait après. J'ai toujours fait des gâteaux, puis quand j'étais gamine, j'étais abonnée à un magazine, il y avait des recettes dedans et à chaque fois, je voulais les tester.
5: Oh, trop bien.
6: Voilà, donc, et j'ai fait mon premier vrai gâteau avec mon frère. En fait, on a fait une Zahor torteuse, c'est un gâteau au chocolat avec de la confiture d'abricot et un petit glaçage au chocolat par-dessus. Donc on avait fait ça pour un dessert.
5: Mais jamais, vous n'avez pas choisi le truc facile.
6: Non.
5: Ah, là. Et maman, elle a aimé?
6: Et maman, elle a aimé. Bah, dès qu'il y avait du chocolat, de toute façon, elle aimait ça. Voilà.
5: Oh, super. Bon, la pâte, elle a bien reposé.
6: Ouais.
5: On a déjà une pâte de prête, mais là, on va montrer comment on fait pour arriver à cette étape.
6: Et alors moi, j'utilise un cercle à tarte là, pour me guider, en fait, pour garder une forme ronde.
5: Oui.
6: Maintenant, si vous avez le compas dans l'œil...
5: ouais, on n'est pas obligé.
6: Voilà, quoi. Un petit coup de rouleau pour aplatir. Et voilà. Et là, en fait, on va mettre un peu de dorure. On met la dorure et ensuite, on laisse lever.
5: D'accord. Il y a un préchauffage pour le four?
6: Oui, alors on va préchauffer le four. Bon, moi, le mien, il met 25-30 minutes. Donc, du coup, ce que je fais, en fait, c'est que je l'allume dès que j'ai fini cette étape. Comme ça, en fait, il va préchauffer pendant que la pâte va lever. Et normalement, il sera à la bonne température. Ouais, là, en fait, je vais mettre une deuxième couche de dorure avant cuisson. Et pour la cuisson, ça va être entre 20 et 25 minutes.
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1: Aujourd'hui, je vais vous faire découvrir une structure qui fait grandir les enfants et rayonner la Réunion au niveau national. La SPLOP est finaliste des trophées des EPL 2026. Derrière cette belle reconnaissance, il y a surtout une mission, investir dans notre jeunesse.
2: On est très fiers de représenter la Réunion. Il faut savoir que nous sommes les seuls finalistes réunionnais dans cette catégorie, avec un projet consacré entièrement aux enfants. Aujourd'hui, chaque vote peut permettre de faire reconnaître notre engagement au niveau national.
1: Et justement, sur le terrain, cet engagement se vit au quotidien.
3: Chaque année, près de 4000 enfants participent à nos activités avant et après l'école, les mercredis et pendant les vacances. Notre but est simple, leur permettre de s'épanouir et surtout de prendre confiance en eux.
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0: Bonne journée, bon réveil, l'information, c'est tout de suite. Il est 8h. Les grands titres de l'actualité ce jeudi matin, c'est les comptes de Sainte-Suzanne dans le rouge. Pour redresser la barre, la Chambre régionale des comptes préconise une hausse de plus de 30% de la fiscalité locale. C'est non pour le maire de la commune. Dans ce journal également, la rentrée scolaire qui approche à grands pas. C'est mardi prochain que les Marmailles réunionnais retrouveront les bancs de l'école. Mais en cette dernière semaine de vacances, faire garder ses enfants peut relever parfois d'un véritable casse-tête. Et puis, 2 minutes de nuit en plein jour. Une partie de l'Europe a assisté hier à une éclipse totale du soleil. Ce n'était plus arrivé depuis 1999. Et on peut le dire, ils en ont pris plein les yeux. Cette question, donc ce matin, qui va passer à la caisse ? À Sainte-Suzanne, les finances sont dans le rouge. La CRC a estimé que la commune devait réaliser près de 7 millions d'euros d'économies supplémentaires par rapport aux prévisions de la majorité municipale. Il préconise même une hausse de 30% des impôts locaux d'ici 2029. Pas question, a répondu le nouvel édile Alexandre Laikanchiong. Les détails avec Ambre Calza et Laurana Caron.
1: 33,8% d'augmentation de la fiscalité à Sainte-Suzanne. C'est la préconisation de la Chambre régionale des comptes pour redresser des finances mal en point de la commune. Un chiffre qui inquiète les habitants interrogés.
2: On paie déjà assez beaucoup d'impôts. On ne voit pas pourquoi nous on paie les pots cassés du maire ou de l'ancien maire. Donc c'est pas agréable du tout.
3: Qu'on soit d'accord ou pas, ben ça ne va rien changer. La décision n'appartient pas. S'il va augmenter, ben ça va augmenter.
2: Il est tellement cher qu'en quoi augmente les impôts, ben ça qui paye les impôts est foutu. Hein.
1: Une augmentation des impôts que le maire de Sainte-Suzanne, fraîchement élu en mars dernier, entend bien éviter.
4: Ce n'est pas au foyer de Sainte-Suzanne de payer une addition imputable aujourd'hui à l'ancienne majorité qui a commis de grosses exactions en matière de gestion financière et budgétaire et qui amène la CRC à constater ce déficit, cette mauvaise gestion qui a été réalisée par l'ancien édile.
1: Les finances de la commune sont dans le rouge depuis plusieurs années. La Chambre régionale des comptes révèle un déficit de 12,6% des recettes liées au fonctionnement de la commune l'an dernier, alors que le seuil légal est fixé à 5% pour les communes de plus de 20 000 habitants. Résultat, un déficit de 8,7 millions d'euros, comme nous l'explique la Direction régionale des finances publiques.
5: Comment est-ce qu'on rétablit l'équilibre d'une collectivité locale ? C'est fondamentalement comme dans un foyer, dans un ménage, vous avez des dépenses. Vous avez des recettes, et lorsque les dépenses sont durablement supérieures et de manière importante aux recettes,

0: Vous rétablissez un équilibre en diminuant vos dépenses et ou en augmentant vos recettes. Et parmi celles-ci, les recettes de fiscalité, en l'occurrence de taxes foncières, sont celles sur lesquelles vous avez une capacité à agir qui est assez grande.
1: Augmenter les impôts ou diminuer les dépenses de la ville, une équation sur laquelle se penchent le maire et son équipe et qui pourrait donner quelques sueurs froides aux administrés.
2: Également dans l'actualité, la colère des pompiers ce jeudi, mobilisation de grève nationale des soldats du feu face au manque de moyens, notamment l'intersyndicale du 1974 qui a aussi rappelé la vulnérabilité de notre île face aux feux de forêt. Je rajoute que l'intersyndicale sera reçue par le préfet en fin de journée. À La Réunion d'ailleurs, c'est bientôt la fin des vacances. Et oui, la fin de 6 semaines de pause pour plus de 200 000 marmailles. La rentrée scolaire, c'est mardi prochain. Et pour cette dernière semaine de congé, trouver quelqu'un pour garder les enfants, peut-être un véritable casse-tête. Alors heureusement que les grands-parents sont là. Julie Lerman.
3: Moins d'une semaine avant la rentrée, mais c'est déjà la fin du périscolaire. Les parents doivent revoir leur organisation. Pendant les vacances, souvent, ce sont les grands-parents qui s'occupent des marmailles.
4: Quand on est des parents qui travaillent, c'est pas évident. Donc, on est un peu alterné entre les deux. Comme là, ils rentrent à l'école, et on a eu la crèche jusqu'à la fin du mois de juillet. Mais sinon, on a profité pour faire appel à papier mamie.
5: Oui, du petit, oui, aujourd'hui. Juste avant la rentrée. Mais parce que les parents travaillent.
6: On va jouer.
5: On va jouer. On fait que ça, jouer.
6: Je vais préparer mes effets scolaires. Et normalement, je vais aller à la plage ou à la piscine.
3: Anony, lui, joue son rôle de papy à fond. Réparer le bateau, s'occuper du moteur, mais surtout passer du temps avec ses petits-enfants et leur apprendre à faire les choses de leurs propres mains.
7: On essaye de trouver la solution pour s'occuper des petits-enfants. Après, c'est pas évident, hein, c'est pas évident du tout, du tout, du tout. Tout est à chacun son comportement.
8: On aide papy à réparer le bateau, à faire des trucs sur le bateau.
3: Les activités en extérieur, comme la pêche, permettent aussi de profiter pleinement de ces derniers jours de vacances.
9: Dès qu'il y avait mon tonton qui est venu, il nous a proposé de partir pêcher avec lui.
10: Pour l'instant, là, on a fait la pêche. Après, on a fait 3 semaines chez ma mère. Du coup, voilà. Et après, demain, on vient faire les linges pour la rentrée.
3: Dernières affaires à chercher, derniers instants en famille. Encore quelques jours pour profiter des vacances scolaires avant le retour sur les bancs de l'école.
2: Sur le territoire national maintenant, mais aussi en Europe, une éclipse totale du soleil a eu lieu hier. Il était 22h27 à La Réunion. Un moment suspendu dans le temps pour le plus grand bonheur des spectateurs, mais aussi des passionnés d'astronomie des quatre coins de l'Hexagone jusqu'en Espagne en passant par l'Islande. Le spectacle était total. Écoutez-les.
11: Alors moi, je suis très content d'être là ce soir. On est venu en famille sur le double tombolo de la presqu'île de Gien et voir ce moment unique. C'est vraiment génial et voir ça en famille, c'est trop top. Désiré, qu'en penses-tu?
12: C'est incroyable. C'est en fait se rendre compte qu'on est en communion avec la nature. On se sent privilégié. C'est fantastique.
11: Surtout que c'est un moment un peu unique, un peu historique. Vous avez conscience de ça?
12: Oui, la dernière éclipse, je l'ai vécue en 99. Et là, je vis un moment magique et je me dis, je pense que c'est sûrement ma dernière.
11: On va rester sur une note positive.
12: Oui, mais c'est formidable. C'est un moment, c'est inoubliable. On se sent, on est absorbé. On est scotché.
13: Oui, ça vaut le coup, c'est magnifique, on a des frissons. Ça s'est rafraîchi le temps. Il n'y a pas de mots pour dire plus.
11: Ça valait le coup de faire
13: ça. Oui, ça vaut le coup, oui.
11: Pour vous, Carole, vous avez les yeux rivés sur cette éclipse. Un petit peu les émotions que vous ressentez.
14: Je peux pas lâcher le regard, c'est super. On va pas revivre ça avant très longtemps si on arrive à le revivre. Et c'est vraiment magnifique, hein. Je peux pas lâcher le regard. Il fait frais, mais en fait, ça nous réchauffe le cœur, tout ça.
6: C'est merveilleux, ça commence à se rafraîchir, alors ça fait du vent. Mais c'est merveilleux. Je peux pas dire plus parce que j'arrive pas à détacher le regard. C'est trop beau.
15: Écoutez, c'est vraiment une émotion forte et exceptionnelle. Voir l'éclipse de ses propres yeux, c'est à la fois de la joie, des frissons, car on a eu un petit nuage qui est venu à la fête. On a de la joie, vraiment, de l'excitation. Et franchement, quand on va voir l'éclipse totale, Ça va être un silence car on va sentir vraiment son cœur battre et redécouvrir la beauté de la nature avec l'univers. Donc franchement, et avec tout ce monde, le fait de vivre ça tous ensemble, c'est vraiment une chance unique. On a un nuage qui s'est invité pendant l'éclipse. Et donc là, on commence à revoir des bouts du soleil.
16: Mais là, racontez-moi, là, il fait presque nuit. Là, il fait presque nuit.
15: Il fait presque nuit, en fait. En quelques secondes, il fait absolument presque nuit. On voit des rayons du soleil qui sortent à travers le nuage. C'est presque divin comme moment. C'est aussi beau que l'éclipse en elle-même. Et donc, on se demande avec le temps si on va pouvoir voir l'éclipse totale malgré les 5-6 minutes qui nous restent. Mais on vit vraiment un très beau moment. Ça, les émotions.
16: Est-ce que Jules, pouvez-vous nous montrer un petit peu ce qui se passe? Regardez, il fait presque nuit, c'est impressionnant, je vous laisse écouter.
2: Du ciel à la pelouse, il n'y a qu'un pas. Le Paris Saint-Germain a remporté hier soir la Super Coupe d'Europe. Victoire 2-1 face aux Anglais d'Aston Villa avec en début de match un but de l'incontournable Gvara, puis l'égalisation des Londoniens. Le but de la délivrance pour le PSG a été signé de l'attaquant français Désiré Doué pour revenir à 2-1. Le club de la capitale qui, je le précise, devient le troisième à remporter deux fois ce trophée après le Milan AC et le Real Madrid. Écoutez tout de suite, tiens, Luis Enrique après la victoire du PSG en conférence de presse hier soir.
17: On a des moments pendant les matchs, donc l'adversaire Aston Villa a joué et a créé plus de chances que nous. Mais nous savons exactement quel est le type de jeu que nous aimons voir pendant les matchs. Ce n'est pas facile de faire ça quand tout. Et donc, la première semaine d'entraînement pour la majorité des joueurs, ce sont des conditions très difficiles à avoir pour jouer en finale. Comme j'ai eu beaucoup d'expérience, je sais clairement la difficulté de gagner un trophée quand tu as dans un club avec cette ambition. Un supporter qui aime gagner des trophées et qui a cette envie d'aider l'équipe. Et avec ce type d'équipe, on a créé, il y a 3 ans, une équipe très jeune. On a été critiqué parce que c'était très difficile pour tout le monde. Savoir qu'avec une équipe tellement jeune, tu ne peux pas gagner des trophées. On a montré que ça a été en erreur, et on pense à continuer de la même manière. C'est clair qu'il faut améliorer beaucoup de choses et qu'on sait s'améliorer en tant qu'équipe, mais c'est ça dans la condition de les joueurs. Et je suis très content d'avoir cette opportunité d'entraîner une équipe avec telle personnalité.
2: Et l'armoire à trophées du PSG qui pourra se remplir encore un peu plus dimanche puisque Paris sera de retour pour le trophée des champions contre Lens. C'est la fin de cette matinale. Merci de l'avoir passé avec nous. À suivre bien sûr sur Antenne Réunion la suite de vos programmes, mais aussi Nous causons ensemble en radio. Et puis pour l'information, je vous laisse entre les mains de Julien Andy dès 12h30. Très bon début de journée à tous et à demain.

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0: Je savais qu'on aurait pas dû.
1: C'est sur le serveur, il est en train de bouffer l'application.
2: Alors Valentina, qu'est-ce qu'on fait? Mais ça n'a aucun sens, un code ne peut pas s'effacer comme ça sans aucune raison.
0: Je n'arrive pas à croire que nous ayons perdu autant de travail en un seul claquement de doigts. En un seul instant.
1: Mais le programme ne sait pas comment réagir et l'algorithme continue à tourner.
0: Je le savais et je l'avais dit. Tout ça est de sa faute à elle.
1: Il y a un virus dans ce code, tu t'es déjoué de nous.
3: Non, bien sûr que non, mon code a été conçu pour créer, non pas pour détruire.
2: Bon, on se calme, d'accord? Valentina, qu'est-ce que nous pouvons faire?
3: Je ne sais pas.
0: Je ne sais pas. Eh bien, bravo, la génie. Alors, pour l'instant, je vais devoir arrêter tout ça et revenir à des versions précédentes dans les sauvegardes.
2: Non, non, on peut pas se le permettre, Willy. On est déjà à un mois de la convention, on risque de perdre des années de travail.
3: Désolée. Tout ça est de ma faute. Je comprendrai que vous ne vouliez plus de moi.
2: Valentina, personne n'a dit ça, s'il te plaît.
3: Ce n'est pas la peine. La seule chose que vous vouliez, c'était mon code, et il n'est pas bon.
2: Je m'en occupe. S'il vous plaît, trouvez-moi une solution à ça.
4: Voilà son génie.
0: Voilà son génie.
2: Valentina, attends, s'il te plaît. Valentina. S'il te plaît.
3: Que veux-tu? Me poursuivre? Je n'ai plus rien dans ce monde qu'on pourrait encore m'enlever.
2: Valentina, personne ne veut te poursuivre ni t'accuser pour ce qui vient de se passer.
3: Bien sûr que si. Tout le monde me blâme et ils ont vraiment raison. C'est idiot de penser que mon travail pourrait être utile à quelqu'un.
2: C'est aussi de ma responsabilité. À aucun moment, j'aurais dû précipiter l'intégration de ton code dans l'application. Mais on va trouver une solution ensemble.
5: Guardaré tu mirada en secreto para volverte a encontrar.
3: Ensemble?
2: Ouais.
3: Tu veux que je reste?
2: Bien sûr.
3: Mais Madame Patricia a dit qu'à la première erreur, je devrais partir.
2: Non, fais pas trop attention à Patricia. Elle peut être sévère dans ses mots, mais je t'assure que c'est une très bonne personne. Tu peux dormir tranquille. On a besoin de toi ici. Pardon. Allô? Comment? Valentina, faut que j'y aille. On va résoudre ça, d'accord? Comment? Non mais comment ça, un accident? Il va bien?
6: Pourquoi avoir pris ce fichu carnet? Je t'ai dit très clairement de venir à la cuisine, de prendre de l'eau et de repartir.
7: Elle a commencé à parler... Et parler, et parler...
6: Tu critiques tant tes enfants. Mais il me semble que celle qui adore les ragots ici, c'est plutôt toi.
7: Ne me parle pas comme ça, Lucio.
6: Tu as enfreint les ordres que je t'ai donnés. Et le pire dans tout ça, c'est que tu n'as même pas eu le courage de me remettre cette vieille chose.
7: C'est que je voudrais que tu saches que... Je ne voulais pas que tu souffres davantage. C'était pour te protéger.
6: Pourtant, tu l'as bien lu.
7: Non, non, enfin. Je veux dire, non, c'était seulement... Seulement quelques premiers paragraphes, toutefois. Ce ne sont que des mensonges. Non, non, ne le lis pas.
6: Non, je ne vais pas le lire. Mais je vais mettre fin à tout ça. Ma fille est partie. Elle n'existe plus. Et je ne veux plus rien qui me la rappelle.
2: S'il vous plaît, prenez bien soin de lui. Je veux qu'il reste en vie. Est-ce que quelqu'un a vu ce qui s'est passé? Comment une chose pareille a pu se produire dans

0: l'entreprise.
1: C'était un accident, Santiago.
2: Oui, mais le conducteur, alors, Julio? Quoi, il s'est enfui?
3: Veuillez garder votre calme, ingénieur. Quand j'étudiais encore à l'académie, un camarade de classe a traversé la même chose et...
2: Je suis désolé. Je vais aller avec Pacho à la clinique. Je veux qu'il ne manque de rien. S'il te plaît, à toi de tout gérer.
1: Je le ferai.
2: Et sur les caméras de surveillance, retrouve-moi la plaque d'immatriculation du type.
3: Oui, monsieur.
2: Et Rio, trouve-moi ce type.
1: Je m'en charge.
3: Agent, je vais visionner les caméras de surveillance afin de vous aider dans l'enquête.
4: Valentina, ce qui s'est passé là-dedans, ce n'est pas ta faute.
5: C'était un échec total.
4: Non, tu es un génie, tu trouverais un moyen pour arranger cela.
5: Non, ce n'est pas vrai. À cause de moi, des années de données ont été effacées de l'application.
4: Pardon, je sais que j'étais là, mais tout ce qui touche au développement est compliqué pour moi. Qu'y a-t-il?
5: Mon algorithme n'a pas marché. Et je suis très embarrassée face à l'ingénieur Altamirano. Et je suis une idiote, comme tout le monde le disait. Et je suis un échec total.
6: Non, non, non, non, non, non, non, non, non, non, non, non, non.
7: Willy, tu viens?
8: Foutu. Tout est à la poubelle. Nous avons perdu toutes nos informations en une seconde.
7: Oh, ce code a mélangé les lignes, elles sont inutilisables. Il nous faudra des années pour que tout revienne à la normale.
8: Mais c'est une catastrophe totale. Et maintenant, qu'est-ce qu'on va faire?
7: Au minimum, nous n'avons qu'à faire semblant de savoir ce que nous faisons pour que personne ne se rende compte que c'était nous.
8: Et si quelqu'un demande, nous lui dirons que c'était l'algorithme de Valentina, d'accord? Je vais supprimer cette version.
7: Ah non, non. Peut-être que nous pourrons la récupérer dans le futur. Laissons-la juste sur un serveur isolé. Sans connexion, personne ne va la voir.
8: Ça va aller.

0: Regarde, c'est la chose que je voulais te montrer.
1: Un carrousel? Je veux dire... Oui, je connais, mais je n'en ai pas vu beaucoup.
0: C'est possible, mais tu vois, celui-ci est spécial. Du moins, ça l'est pour moi. Quand j'étais petite, je venais rendre visite à mon parrain et il m'emmenait à la fête foraine. Et un après-midi, il m'a laissé sur ce carrousel pour aller voir des combats.
1: Et alors? Tu voulais le suivre, tu t'es fâchée.
0: Non, et ne m'interromps pas.
1: Je suis désolée.
0: J'ai tourné pendant des heures et je m'imaginais chevaucher à travers des paysages immenses. Et subitement, j'ai trouvé l'amour de ma vie.
1: L'amour de ta vie? J'ai des raisons d'être jaloux.
0: Fais comme tu veux, mais je te rappelle que j'avais juste 9 ans.
1: Alors, tu es tombée amoureuse à 9 ans?
0: Oh, c'était un amour de rêve, comme un amour de jouet. En fait, j'ai fermé les yeux et j'ai imaginé que je l'embrassais.
1: Quand t'avais 9 ans?
0: Oh, c'était juste dans mon imagination. Oh. Alors, ce jour-là, je me suis faite la promesse que, lorsque je trouverai enfin le grand amour de ma vie, je l'amènerai sur ce carrousel. Et c'est là que je lui donnerai notre premier baiser.
1: Tu l'as fait?
0: Non, pas encore.

0: quoi, Susanna, tu viens juste de m'embrasser.
1: Oui, seulement, c'était pour confirmer les soupçons que j'avais.
0: Les soupçons que t'avais? Mais quels soupçons?
1: Que tu étais vraiment fou amoureux.

0: Santiago.
1: Maman.
0: Mon amour, que sais-tu de Pacho?
1: Toujours rien pour l'instant, mais il est encore inconscient. Maman, Pacho voulait me parler de quelque chose, mais je n'ai pas fait attention à lui. Peut-être que si je lui avais parlé, ça ne se serait pas produit.
0: Oh, non. Non, chérie. Non. Non, ne dis pas cela. Ce n'est pas de ta faute, c'était un accident.
1: Ben, nous ne savons même pas si c'était un accident. Personne ne roulerait aussi vite sur le parking d'Eureka. Et si c'était quelqu'un de l'entreprise, il se serait arrêté pour l'aider.
0: Chérie, pourquoi il ne s'agirait pas d'un accident? Qui voudrait faire du mal à Pacho, pour l'amour du ciel?
1: Eh bien, j'en ai aucune idée. Justement, je me pose la question maintenant, qui est pourquoi? Parce que tout le monde apprécie Pacho.
2: Alors, c'était un test?
3: Oui.
2: Tu aurais pu me le demander, c'est tout.
3: Non, pas nécessairement. Parce que tous les hommes sont des menteurs.
2: Mais non, ce n'est pas tous les hommes. Bref, pas toujours.
3: C'est toi qui le dis.
2: Et toi?
3: Crois-moi.
2: Est-ce que toi, tu es amoureuse de moi?
3: Mais tu te prends pour qui, dis donc? Non, je ne suis pas amoureuse de qui que ce soit. Je te l'ai déjà 10 000 fois, Eric. Dans ma vie, il n'y a pas de place pour la romance.
2: Ah bon?
3: Non. Et changeons de sujet, s'il te plaît. Tu es venu ici pour apprendre la boxe, non? Eh bien, il faudra t'y mettre, parce que sinon mon parrain va se mettre en colère. Ah.
4: J'ai noté les dépenses du jour. Maman Aruna m'a toujours appris à payer mes dettes. Et si je ne peux pas te rembourser avec mon premier salaire chez Eureka, je te paierai quand même, mais d'une autre manière.
5: En tout premier lieu, qui t'a demandé de payer? Et en deuxième lieu, qui t'a dit que tu ne toucherais pas ton premier salaire chez Eureka?
4: C'est que j'ai l'impression de ne pas être à ma place. Federico m'a toujours dit que le monde universitaire était vraiment différent du monde du travail. Que la concurrence était cruelle.
5: Federico, c'est le garçon qui est venu te rendre visite? Ton copain?
4: Non. Federico n'est pas ce que tu penses. C'est mon meilleur ami.
5: Ah, peu importe. Valentina, tu m'as toujours dit que personne ne pourra t'enlever tes rêves. Et peu importe, qu'il soit ton ami ou ton copain.
4: Pourquoi tu n'arrêtes pas de dire que c'est mon petit copain?
5: Parce que ça se voit quand il te regarde. Et le fait qu'il soit très nerveux quand tu es à côté de lui. Et dans tout. Tu sais, Federico est éperdument amoureux de toi.
6: Bonjour, moi. Devine quoi? J'ai retrouvé Valentina. Elle va très bien et les choses sont en train de se passer comme elle le souhaite.
7: Ah, tu vois, mon chéri. Je ne comprends absolument pas pourquoi tu continues à courir après cette fille comme un chihuahua.
6: Ah, maman, tu recommences encore. Nous sommes amis depuis notre enfance, maman. Je n'ai pas arrêté de veiller sur elle, surtout maintenant qu'elle n'a plus personne.
7: Bon, je suppose que t'es déjà de retour.
6: Non.
7: Quand est-ce que tu comptes rentrer?
6: J'ai décidé de rester à Guadalajara. Je vais tenter ma chance. On va voir ce que ça donne.
1: Ils sont allés vraiment loin. Un avertissement aurait suffi. Non. S'il vient à mourir, la colère disparaîtra. Oui, l'enquête a déjà commencé. Tu peux entrer. Oui. Je vais vous demander de me tenir au courant, monsieur l'agent. Oui, tout le monde ici ne cesse de prier pour que la victime se rétablisse et pour qu'il puisse faire sa déposition. Je vous remercie.
8: Voici l'enregistrement de la caméra du secteur E3, là où s'est déroulé le tragique incident.
1: Merci beaucoup, Lyrion. Quelqu'un l'a déjà vu?
8: Non, je l'ai demandé au personnel de surveillance et je voulais apporter immédiatement, comme indiqué.
1: Ouais, bon travail.
8: Est-ce que vous avez déjà des suspects? Désolée de vous demander ça, mais j'ai surpris votre conversation.

0: conversation avec l'agent de police.
1: Je préfère ne rien dire pour l'instant. Tu comprendras que il y a quelqu'un de l'entreprise qui est impliqué. Et l'accès au parking est strictement réservé au personnel.
0: Oui, c'est une première hypothèse. Mais mon expérience me dit que ce n'est pas forcément le cas. N'importe quelle personne de l'extérieur peut entrer avec un laissez-passer de visiteur.
1: Je vais partager ce détail avec la police.
0: Et s'ils ont besoin de ma déclaration, ils peuvent bien m'appeler. Je suis prête à coopérer avec vous pour faire avancer cette enquête.
1: Oui, merci beaucoup. Maintenant, je suis désolé, mais je suis un peu occupé.
0: Désolé. Maintenant, je vais retourner à mon travail. Je vous laisse. Je reste à votre service, ingénieur.
1: Je suis avocat. Et oui, je t'appellerai en cas de besoin.
0: Permettez.
2: S'il te demande à propos du combat, dis-lui que l'aigle Aldama était son préféré.
3: L'aigle Aldama.
2: Ce n'est pas le meilleur. Toutefois, il sait séduire le public.
3: Bon, tu sais quoi, on ferait mieux d'y aller à présent. Je ne suis pas d'humeur.
2: Bien. Eric, je suis désolée si je t'ai mis mal à l'aise. Je sais bien que je peux être un petit peu compliquée.
3: Un petit peu compliquée? Tu devrais venir avec tes instructions.
2: Pardon, Eric. C'est que... ma vie a été un désastre, tu sais. Je viens de sortir d'une relation toxique. Et même très violente.
3: Violente? Il te frappait? Et pourquoi tu ne l'as jamais dénoncé?
2: J'étais amoureuse. J'ai cru que ça allait changer. Jusqu'au jour où j'en ai eu vraiment marre et... je me suis dit... c'est fini. Je voulais avoir la paix.
3: Mais moi, je ne suis pas comme ça.
2: C'est ce que tous les gars disent, Eric, et après... c'est pour ça que je suis mieux comme ça. Solitaire. Sans aucun engagement.
3: Mais bon. Pour l'instant.
4: Krishna, le dieu de l'amour, était un grand voleur de beurre. Et c'est pour ça que sa naissance est célébrée avec des sucreries.
5: Ce dieu me plaît bien, parce qu'il n'y a vraiment rien de plus tendre qu'un petit morceau de beurre fondant sur du pain et encore tout chaud.
4: Et à propos, Federico n'est pas mon petit ami.
5: C'est très clair. Pour moi, c'est bien clair. Et pour toi, c'est clair également. Et je ne sais pas si c'est clair pour lui. Oh, le pauvre. Ah oui, ce qui s'est passé au bureau... pourquoi c'est si grave et c'est quoi ces histoires d'algorithmes?
4: Les algorithmes sont en réalité une séquence de codes programmés pour la création d'une fonction. Et le programmeur
5: est... c'est-à-dire toi?
4: Oui, moi. C'est celui qui est chargé de créer la séquence de codes binaires et c'est tout.
5: J'ai déjà entendu ça, c'était au bureau. Il n'arrêtait pas d'en parler.
4: De quoi parles-tu?
5: Mais de ces codes culinaires.
4: C'est binaire.
5: Ah, oui.
4: En fait, c'est comme des mots. Mais à la place des lettres, ils sont constitués par des 1 et des 0 qui peuvent être interprétés par différentes applications.
5: Et qu'est-ce qui s'est passé au bureau?
4: Mon code n'était pas compatible avec l'application. C'est comme s'il parlait de langues différentes. Et mon code pensait que c'était un malware.
5: C'est un virus.
4: Non, c'est pire qu'un virus. C'est comme une information malveillante. Donc tout a été effacé.
6: Je n'ai jamais voulu décevoir mon père. Je n'ai pas écouté ses conseils. J'ai eu tort et je n'ai pas eu le courage de le lui dire.
7: Un jour, tout ce que tu vois là sera à toi, ma fille. C'est pour ça que j'insiste pour que tu étudies et que tu te prépares. Parce que tu sais bien que les femmes doivent travailler 2 fois plus si elles veulent être respectées.
6: Oh papa, s'il te plaît, les temps ont changé.
7: Non, non, certaines choses ne changent jamais, ma fille. Tu es une jeune fille magnifique. Et aussi très riche, alors tu devras travailler encore plus dur.
6: Je vais y arriver, papa, tu verras.
7: Écoute, lorsque le moment sera venu, je veux que tu choisisses avec le plus grand soin qui sera l'homme de ta vie.
6: Je n'aurai pas de petite amie.
7: Quand viendra celui que tu aimes, Je veux que tu fasses une pause et que tu emploies ceci à la place de ça.
6: Je ne t'ai pas écouté, papa. Je ne l'ai jamais fait. Et aveuglée, comme seul un premier amour peut l'être, je me suis donnée à l'homme le plus mauvais.

0: Merci.
1: Oui.
0: Mon oncle.
2: Qu'est-ce qui s'est passé, Susanna?
0: Personne, c'est un ami du travail.
2: Ah, oui, Yolanda m'a dit que tu as trouvé un travail à la fête foraine.
0: Oui, je vendais de la barbe à papa, mais je crois que je ne vais plus y aller.
2: D'accord. Ne me mens pas, Susanna. J'ai parfaitement entendu qu'il y avait une moto. Qui est avec toi?
0: Mais personne, parrain, oublie ça.
2: J'ai envoyé Eric à la fête foraine.
0: Ah oui? Je ne l'ai pas vu.
2: Ah.
0: Mon oncle, tu devrais te faire soigner pour cette obsession que tu as pour lui, hein?
2: Moi? Ce garçon ne te convient pas du tout. Ce garçon n'a qu'une idée en tête, c'est de se battre. Il est rempli de rage à l'intérieur, ne sait pas comment la gérer. Tu as déjà eu ce genre de relation, et ça s'est mal fini. Tu te rappelles?
3: Tu n'as rien dit durant le dîner. Qu'est-ce que tu en penses? C'est notre invité qui l'a fait.
4: J'ai mangé car j'ai faim. C'était vraiment immonde, on dirait de l'herbe.
3: C'est des plats végétariens.
4: Eh bien, c'est juste de la merde. Et crois-moi, mangeant de l'herbe, tu ne vas pas perdre du poids. Les éléphants sont bien végétariens.
5: Les éléphants sont herbivores. Et ce que tu viens de dire est absolument offensant.
4: Quelqu'un a demandé ton avis? Maintenant, tu te mêles même de la cuisine?
3: Oui, Théo. Sois pas comme ça. Respecte-la.
4: Qu'est-ce que t'as dit?
3: Quel est mon invité et qu'ici c'est ma maison et je ne vais pas permettre une telle grossièreté.
4: Ah oui, et moi je ne vais pas permettre ces petits numéros. Soit c'est elle qui part ou soit c'est moi. Fais ton choix.
5: Je n'ai pas l'intention de causer des problèmes.
4: Oh non, tu sais très bien comment faire semblant.
5: C'est simplement que cet appartement est assez petit et je ne veux pas vous causer des désagréments.
3: Tu ne causes aucun désagrément. Tu es mon ami, j'ai t'invité et tu peux rester aussi longtemps que tu le souhaites.
4: Ah, voilà ta réponse! Alors tu as fait ton choix!
3: Si la présence de Valentina te dérange tant, tu peux t'en aller! Valentina! Allez, calme-toi! Respire, détends-toi!
5: Non, Rosa, je crois que le mieux c'est que je m'en aille. Je ne veux pas te causer plus de problèmes avec ton copain.
3: Non. Les problèmes avec Théo ont commencé depuis que je l'ai invité à vivre ici. En réalité, je ne l'ai même pas invité, il est simplement resté ici. Je crois que je me suis habituée à sa présence.
5: C'est moi qui suis à l'origine de votre dispute. Partout où je vais, je produis toujours des problèmes.
3: Calme-toi, je vais aller lui parler, je sais comment le calmer.
5: Bon, d'accord. Je vais aller faire la vaisselle.
3: Laisse tomber, tu as besoin de repos, tu as eu une journée très difficile. Et demain sera un meilleur jour, d'accord? Sois tranquille, ça va aller, respire.

0: Je m'en vais, Lucio.
1: Pourquoi tu es venu me dire ça? Tous les jours, tu pars à cette heure-ci et puis tu reviens le lendemain. Je ne vois pas ce qu'il y a de nouveau.
0: Je suis très inquiète pour toi.
1: Mais je te paye pas pour te faire des soucis pour moi.
0: Tu n'as pas l'air bien, Lucio. Tu veux que je dise à Ramon de rester?
1: Je vais bien. Et tout ce dont j'ai besoin, tout ce que je veux, c'est que tu sortes d'ici et que tu me laisses prendre mon dîner en paix.
0: Comme tu le voudras.
1: J'ai vécu pendant 20 ans tout seul. Et seul, je continuerai.

0: Écoute-moi, parrain, laisse-moi clarifier quelque chose. Ce gars ne m'intéresse pas du tout. Oui, je sais qu'il est sympa et tout, sauf que...
1: Sauf que... Il me semble que ses petits yeux s'illuminent à chaque fois que tu parles de ce garçon.
0: C'est de la pitié. Oui, parce qu'il ne pourra jamais sortir avec une fille comme moi.
1: Ah, oui, exactement. Tu as peut-être raison.
0: Écoute, parrain, tu connais bien les projets que j'ai dans ma vie. Alors, un boxeur de quatrième zone, comme tu l'appelles, n'entre pas dans le tableau.
1: Je suis heureux que tu le comprennes.
0: J'ai simplement un doute. Si tu dis que c'est un boxeur de quatrième zone, alors pourquoi tu lui confies les régionales?
1: Ça, c'est quelque chose dont je ne compte pas parler avec toi. Et maintenant, entre et va dîner, parce que tu connais Yolanda. Quand on ne mange pas ce qu'elle cuisine, allez, vas-y.

0: quoi penses-tu ?
1: Je pensais aux souvenirs d'enfance qu'on a eus avec Pacho. Les anniversaires et aussi les moments ensemble.
0: Pour ton père, c'était comme un vrai frère. Tu savais ? Il l'aimait beaucoup, il lui faisait totalement confiance. Il disait que sa rectitude et son éthique étaient sans égal.
1: Docteur, comment va Pacho ?
2: Je n'ai pas de bonnes nouvelles. Les contusions sont vraiment graves. Et le coup qu'il a reçu à la tête a provoqué un caillot qui se situe près de son cerveau.
0: Et que comptez-vous faire ?
2: Pour l'instant, le mieux est de le maintenir dans un coma artificiel jusqu'à ce que l'inflammation se dissipe.
1: Et vous ne pensez pas l'opérer ?
2: Une opération au stade où il est serait considérablement risquée.
1: Eh bien, je sais pas moi, faites venir les meilleurs médecins, faites ce qu'il faut. Ne vous inquiétez pas pour les frais, ma société s'en occupe.
0: Il faut à tout prix que Pacho s'en sorte, docteur. Il est comme de la famille.
3: C'est étrange. Tu es encore ici à cette heure-ci?
4: Je mets simplement un peu d'ordre dans les factures. Qu'est-ce que t'as là?
3: Ce sont des documents juridiques à examiner. Le brevet de tous les équipements et les applications que nous allons présenter lors de la convention. Santiago m'a dit que tu devais t'occuper de tout cela jusqu'à ce que Pacho se rétablisse.
4: C'est bien ce que je fais.
3: Je comptais les laisser sur ton bureau, mais puisque je t'ai trouvé ici... C'est quoi ?
4: Ah, c'est rien. Des vieilles factures qui ne servent plus et des impôts qui ont déjà été payés. Comme je devais rester là, afin de superviser toute l'enquête, je voulais en profiter pour faire de la place.
3: Pauvre Pacho. Je suis encore sous le choc à cause de ce drame. C'est pour ça que je suis insistante sur la sécurité de cet immeuble.
4: Tu as eu des nouvelles ?
3: Non. Mais Santiago est très déterminé à découvrir ce qui s'est réellement passé. Tu le connais, il ne va pas rester comme ça.
4: Oui, enfin, c'est compréhensible. Pacho est carrément un deuxième père pour lui.
3: C'est certain. Bon, petit frère, on se revoit demain.

0: Théo, cette mauvaise manière que tu as de dire les choses, avec du sarcasme et avec ta grossièreté, parfois c'est épuisant.
1: Ma chérie, pardon, j'ai perdu le contrôle.
0: Tu perds continuellement le contrôle.
1: Alors, je vais être vraiment sincère avec toi. Je me sens très bien ici. Je me sens comme chez moi. Depuis tout ce temps, tu ne m'as jamais dit une seule fois qu'ici, c'était ta maison.
0: Je sais, cela ne se reproduira plus. Ta présence ici est ma décision.
1: Oui, mais c'est cette fille que tu as prise sous ton aile.
0: S'il te plaît.
1: Elle ne fait qu'abuser de toi. Elle mange notre nourriture. Elle dort dans notre salon. Si je dois descendre pour boire de l'eau, je dois...

0: mettre un pantalon. Je me sens envahi.
1: Mais ce n'est juste que pour un temps.
0: Tu sais, les invités sont comme les poissons. Au bout de 2 jours, ils puent. Pourquoi tu n'adopterais pas un petit chien ?
1: Hé, n'exagère pas trop.
0: Bon, très bien.
1: Écoute, sois un peu patient. Et essaye de bien t'entendre avec Valentina, au moins pendant le temps où elle va rester ici.
0: Bien. Je vais essayer.

0: Jonas, quoi de neuf? Où est-ce que tu es?
1: Désolé, frérot. C'est juste qu'il y a eu un imprévu et j'ai dû partir. En plus, je n'ai pas arrêté de t'appeler comme un vrai malade. Tu ne répondais pas.
0: Et? Où est ma voiture?
1: Tranquille, mec, tranquille. Ta voiture est chez le garage pour un entretien.
0: Je fais comment pour rentrer?
1: Eh bien, tu y vas à moto. Je me chargerai de tout, demain.
0: Jonas, et je dis quoi à ma maman, hors la voiture? Je lui dis quoi?
1: Dis-lui qu'elle est encore au garage. Écoute, mon pote, le meilleur mensonge, c'est de ne pas mentir. Bonne chance.

0: Valentina, salut.
1: Je suis content que tu m'aies appelé.
2: C'est que je veux clarifier quelque chose avec toi.
0: D'accord, je t'écoute.
2: Est-ce que c'est vrai que tu aimerais devenir mon petit copain ?
0: Comment ? Pourquoi est-ce que tu poses cette question ? Je ne comprends pas.
2: J'ai besoin que tu me donnes une réponse franche et honnête.
0: Valentina, tu as été mon amie pendant de nombreuses années.
2: Et c'est ce que je veux qu'on continue à être. Je ne ressens rien d'autre pour toi.
0: Ouch. C'est direct.
2: Ce que j'ai lu à propos de l'amour ne correspond pas à ce que je ressens pour toi.
0: Eh bien, définir l'amour est quelque chose de compliqué.
2: Et je ne veux pas avoir de complications, ni de petite amie pour me surveiller. Pour le moment, ce que je veux, c'est travailler.
0: Oui, je comprends. Je comprends, Valentina. Mais je te prie de m'excuser. Si j'ai soudainement agi comme un copain surprotecteur, c'est que je veux simplement que tu ailles bien.
2: Je vais bien. Et je ne veux pas que tu sois mon petit copain. Tu es mon ami. Ça a toujours été comme cela. Et je veux que ça reste toujours comme cela. Bonne nuit à toi.

0: Qu'est-ce que tu fais debout à cette heure-ci ?
1: Je n'ai pas sommeil.
0: Ce n'est pas grave. Je venais juste grignoter. Cette histoire de nourriture saine m'a mis l'estomac dans tous les talons.
1: Je ne peux pas m'empêcher de penser à mon algorithme. Je ne comprends pas comment ça a pu se passer.
0: Ce n'est pas grave, ce n'était pas de ta faute. Demain, l'ingénieur va trouver une solution.
1: Non, il ne pourra rien faire parce que c'est mon code à moi. Et moi seule sais comment il fonctionne. Il faut que je voie mon code parce que je suis sûre qu'ils l'ont déjà isolé.
0: Comme le coronavirus ? Tu ne m'as pas dit que ton code n'était pas un virus ?
1: J'ai besoin de comprendre. J'ai besoin de voir. J'ai besoin de voir cette application en détail. J'ai besoin de voir qu'est-ce qui est arrivé à mon code. Rien que moi.
0: Rien que toi ? Non, ça va être compliqué, il y a toujours du monde.
1: Mais je n'ai pas d'autre alternative. Je dois leur démontrer que mon code n'a pas échoué. S'il te plaît, aide-moi pour ça.
0: Non, ce n'est pas si simple. Il faudra que tu arrives très tôt avant tous les autres.
1: Oui. Oui, j'ai juste besoin de 2 ou 3 heures. Je serai là avant 5 heures du matin, t'inquiète.
0: À ce moment-là, la porte d'entrée principale n'est pas encore active.

Tu devrais entrer par la porte du bureau. Je te prêterai une veste de Théo. Comme ça, si les caméras t'enregistrent, ils vont penser que tu fais partie du personnel de maintenance. Toutefois, j'ai une mauvaise nouvelle pour toi, Valentina. L'accès aux escaliers sera encore interdit. Tu vas devoir utiliser l'ascenseur.

0: Et le problème sera là, car la zone sera encore fermée. Et ne s'ouvre qu'avec un code pourvu de 6 chiffres, que seul l'ingénieur possède. Et Willy.
1: Ce n'est pas un problème. Je sais comment résoudre ça.

0: À l'intérieur, il y aura plus de 30 ordinateurs. Comment tu vas savoir sur lequel ils ont gardé ton code?
1: Eh bien, ce sera le seul qui n'a pas de connexion Internet. Eureka.

0: Je compte sur toi pour la porter la semaine prochaine. Autrement, ce sera moi qui vais me faire engueuler après.
1: Oui, c'est d'accord.
0: Qu'est-ce que c'est ? Valentina. Qu'est-ce que c'est que ça ? Tu as vraiment perdu la tête ou quoi ?
2: Ce sont des codes récupérés qui ont fait muter mon algorithme.
1: Fait muter ?
2: Oui. Ce que vous avez demandé a poussé mon algorithme à substituer des données et les considérer comme une erreur. Et c'est la raison pour laquelle ça n'a pas fonctionné. Ce n'est ni de ma faute ni celle de mon algorithme, mais c'est celle de la personne qui a fait ces modifications.

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0: Bonjour La Réunion, on est bien content de retrouver Azat en ce jeudi matin sur Antenne Réunion. On est parti pour une nouvelle émission ensemble. 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Moi aujourd'hui, mes télétravails, m'a choisi un endroit cosy, agréable, devant la mer pour travailler aujourd'hui, pour passer une journée en toute sérénité. Et moi, elle est là, sur Antenne Réunion, avec Zach Fazat, un petit coucou pour bien commencer la journée ensemble. Notre session shopping, elle démarre maintenant sur Antenne.
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6: 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Je n'ai plus vu ma fille depuis un certain temps et je suis impatiente de voir sa réaction quand elle me verra.
7: Salut maman!
6: Coucou! Comment tu vas chérie?
7: Je vais bien et toi ça va? T'as l'air en super forme.
6: C'est vrai?
7: Ouais, qu'est-ce que t'as changé?
6: J'ai fait quelques petites choses, mais je crois que c'est surtout ma nouvelle crème qui est responsable. Venoya, tu as vu la différence alors?
7: Ouais, ça se voit. Tu pourrais m'en envoyer un pot, tu crois? Elle a l'air géniale.
6: Quoi? Hors de question, tu rêves. Oh ma chérie, je suis tellement heureuse. C'est magnifique que tu l'aies vue, peut-être parce que ça fait longtemps que je ne t'ai pas vue.
7: Ouais, tu sais quoi maman? J'ai cru que t'avais mis un filtre au début.
6: Oh, comme si je savais comment utiliser ces filtres.
7: Je vois que ta peau paraît plus jeune et que ton teint est lumineux.
6: Oh, merci, je te promets qu'il n'y a aucun trucage, c'est bien moi que tu vois.
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3: 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En tant qu'actrice à Hollywood, vous êtes constamment sollicité. 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
3: C'est un bonjour pour se mettre au sport. 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

0: C'est un petit instant privilégié entre vous et moi. 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
2: Mes remerciements d'avoir suivi à nous en ce jeudi matin sur Antenne Réunion. Rendez-vous cet après-midi pour une nouvelle émission. En attendant, prenez bien soin de vous et évidemment, vous pouvez continuer votre shopping par téléphone ou sur notre site internet. À tout à l'heure.

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0: Mes parents vont bientôt fêter leur anniversaire de mariage.
1: Oui, non, moi, je ne m'engagerai jamais. J'aime l'amour, et l'amour, et je suis une femme libre. Et je me rends compte que ma liberté, c'est d'être en couple avec toi, mon gros grincheux.
2: Oh, ma Brigitte. Eh bien, moi, je te dévore des yeux. Oh. Tu es mon régime alimentaire préféré.
3: Oh, tu sais, mon Jacques du futur, moi.
0: Coupez. Attends, excuse-moi. Tu fais quoi avec ces litchis? Pourquoi tu manges des litchis?
3: Alors justement, je me suis dit en fait que ça ressemblait à des yeux et que ce serait marrant que le Jacques jeune dévore des yeux quand le Jacques du futur dit
4: « dévore des yeux ».
0: Non, c'est n'importe quoi Antoine, d'accord? Non, d'accord, il y a un texte, c'est pas pour rien, tu le respectes. Et puis toi Annabelle, tu sens pas le traveling? Tu sens pas le feeling? En fait, quand on est sur Chloé, boum, t'es sur Chloé, boum!
1: Oh là là, l'amour, la liberté...
0: Non, j'ai pas dit action.
2: Ah, non, je peux
0: calme-toi, ouais, bah non.
2: Moi, je me ferais bien de la charcuterie. Apéro!
5: Oh, tu le fais trop bien, mon redoudou, mais quel talent, c'est criant de vérité, hein.
2: Ah ouais, t'as vu ça, l'acting?
0: Oh, wow.
2: Moi, ça me parle, toi, ça me donne franchement des idées.
0: Ouais, alors moi, ça me donne l'idée de te dire arrête de faire n'importe quoi, d'accord? Brigitte jeune peut parler à son avenir, donc à Marjo, mais pas à Jacques vieux. Enfin, vous mélangez tout, vous avez rien compris ou quoi?
5: Bah oui, mais c'est pas évident ton scénario. Et puis pourquoi moi, je fais Brigitte mûre?
0: Eh ben ça me paraît évident, non?
5: Ben non. Non, parce qu'au niveau temporalité, ton scénario, c'est un peu n'importe quoi. Donc je pourrais très bien faire Brigitte jeune.
0: Non, Marjo, non. D'accord, c'est mon idée, mon scénario. Vous faites ce qui est écrit, merde, à la fin.
5: Ouais, et ben en tout cas, t'auras pas besoin de nous pour jouer les parents parce que t'es aussi chiante que papa et aussi désagréable que maman. Alors la vieux qu'elle se dit, ciao.
0: Tant mieux, t'étais nul.
2: Eh bien, je suis bien d'accord. Roxane, tu parles très mal à ta mère, hein? Moi, je vais rejoindre la Brigitte éternellement jeune. Bien, Brigitte, allons dans la voiture.
0: Allez, sors du champ. Ok.
1: Bon, bah, moi, je pars faire le tour du monde. Ciao, les nazes.
0: T'as un problème, Antoine, c'est pas possible.
3: Je crois que t'as pas bien compris.
0: Arrête, non, je veux pas savoir. Est-ce que tu sais te changer vite?
3: Ouais.
0: Bon, ok, place de départ. Allez, place de départ. Oh, j'y crois pas. Viens me faire la place de départ et tu te remets dans le fauteuil. Vas-y. Oui, bah là, on est tous ensemble sur ce projet. Hein. Bon, je suis un petit peu toute seule, là, mais ça va être super. Ça va être vraiment très bien.
6: En ce moment, c'est l'élection pour la présidence de l'association des voisins vigilants. Et Brigitte et moi, nous sommes candidats. Alors, on sollicite un peu la famille.
7: Salut, Jacques.
8: Ah, Milo, je me disais pour les voisins vigilants...
7: Salut, Jacques.
8: Ouais, bon... Alors, Marie-Vonne, on en était où?
6: Bon, ben peut-être qu'on les sollicite beaucoup.
9: Avec ma correspondante anglaise, on est tombé fou amoureux. Elle est fantastique, j'ai tellement hâte de la présenter.
10: Hello! Oh, ravie de vous rencontrer, Mindy. Nice to meet you.
11: Ouais, oh,

0: aussi.
1: Escourou. Jean-Pierre Escourou. Charmé.
0: Pareil.
2: Ok, qu'est-ce que vous faites habillé comme ça, là?
3: C'est pas tous les jours qu'on reçoit la fille d'un ambassadeur.
2: Son père est pas ambassadeur, il travaille juste à l'ambassade.
3: Oui, merci, Gaspard. Je sais ce que c'est qu'un ambassadeur.
0: Gaspard a raison, elle est simple fonctionnaire.
1: Humilité, bien sûr, humilité, mais oui. D'ailleurs, si vous voulez, moi, je suis président d'un club de rugby. Et ma femme est quasiment hein, la directrice d'une clinique, vous voyez. On ne le crie pas sur le toit non plus.
3: Hein. Elle est comment, la famille royale, dans l'intimité?
0: Je pourrais pas vous dire.
3: Manon. Oui, bien sûr. Secret défense.
4: Chut. Voilà, chut. Allez.
3: Oh my god, Titaï.
1: Un rocher.
0: Juste une terre, merci.
3: Bergamote. Il est tu chaud.
0: Ok.
3: Oui.
1: Un petit nuage de lune.
2: J'ai trouvé la fille de mes rêves. Et manifestement, eux aussi.
1: Santé ?
5: Oui, pardon.
1: Voilà. Voilà. Je suis très content et très fier que vous ayez récupéré votre permis, Jacques. Alors vraiment, c'est un beau travail d'équipe.
6: Ah oui, puis je vous remercie encore beaucoup, Jean-Pierre.
1: Bon, je vous en prie.
6: Je suis bien soulagé.
7: Et en même temps, est-ce que c'est si grave de ne pas avoir de voiture ? Parce qu'on peut toujours prendre les transports en commun et en plus, ça pollue moins.
1: Oui, c'est vrai. En même temps, une voiture, si tu veux, ça te rend indépendant, tu vois. Et ça, c'est important.
6: Ah oui, puis une voiture, hein, c'est pas que ça. Hein. C'est aussi des souvenirs.
8: Oh, les souvenirs. Notre petite Catherine. Oh, Blanche, elle était tellement petite. La banquette arrière, ça nous a permis d'être extrêmement inventifs.
6: Catherine, c'est des très, très bons souvenirs.
1: Oui, enfin bon, c'est pas que ça. Hein. C'est... Une voiture, ça rend service aussi.
8: Ah, mais on a eu un break qui nous a rendu énormément service.
1: Ah, bah tu vois, la mère.
8: On avait pris des autostoppeurs.
6: Oui.
8: Oh là là, un couple d'Italiens absolument magnifique.
6: Ah, bah magnifique.
8: Et la banquette arrière était tellement grande que tous les quatre, ça nous a permis d'explorer les délices de l'Italie.
1: Oui, bon, on va y aller. Hein.
7: Attends, papa, ça m'intéresse finalement la voiture. Pourquoi pas une électrique?
1: La petite bleue. Écoute, tu vas prendre les transports.
7: Bah, c'est toi qui voulais que je sois plus indépendante. Hein.
1: Oui, mais tu seras indépendante dans le bus. Tu vois hein. C'est marrant, ça. Hein. La planète, il n'y a que moi qui m'en occupe, quoi. C'est dingue. C'est fou, ça. Vraiment, je suis étonné par la posture. Pourquoi j'essaie d'avoir encore des conversations simples et bon enfant et Brigitte, moi.
9: Voilà, j'ai signé. Me voilà gardien d'immeuble, le seigneur des clés. Maintenant, le plan, c'est de donner l'impression d'être à fond, en bossant le minimum.
7: C'est toi qui as mis ça dans le hall ?
9: Ouais, c'est les nouvelles directives de la CoPro, j'en ai affiché un peu partout. D'ailleurs, elle les décroche pas, hein ?
7: Un seul passage par jour autorisé dans les escaliers ?
9: Ouais, ça me fait moins de temps à balayer.
7: Un achat en ligne maximum par semaine ?
9: Réduction du temps de distribution de colis.
7: Travaux autorisés uniquement le lundi de 10h à 10h30. Non mais, enfin, t'es sérieux? Donc le mec qui veut refaire sa cuisine, il met 5 ans, mais enfin plus personne va faire de travaux.
9: Ah bah c'est le but, hein.
7: Ah oui, d'accord, en fait on n'a plus le droit de vivre, c'est l'enfer. Limitation de 2 invités par jour et par foyer.
9: Exactement, parce que je t'informe que désormais, les patins sont obligatoires dans le hall de l'immeuble. Voilà, et j'en avais pas assez, je t'en ai pris 2. Ils sont pas nominatifs, tu me feras le plaisir de ne pas les perdre, merci.
7: Tu m'oublies avec tes patins, là.
9: Eh oh, attention là, ce petit ton, là. C'est une note au syndic, hein. Appartement B14, je note.
7: Mais t'es vraiment un gardien tout pourri, hein.
9: Voilà, exactement, c'est ça. Et tu viendras pas te plaindre quand ton palier sera pas balayé?
7: On habite sur le même, du con.
9: La réponse à tout, hein. Pas d'insolence, hein.
2: Non, non, non, on n'y est pas du tout, là, Igor. Attends, il est totalement obsolète, ton calcul. Je suis désolé, mais c'est pas du tout ça qu'il faut faire. Allez, on recommence, parce que...
4: N'importe quoi, tu prends le problème complètement à l'envers. La solution, c'est celle-ci.
2: La solution, c'est celle-ci.
4: Mais je m'en promets mal. Je te dis, ça fait 4 fois que je te
1: le dis. Ah, salut, les gars.
2: Salut.
1: Bah, tu veux pas faire votre job d'intérim, là, aujourd'hui?
2: Si, si, mais d'abord, on fait des calculs.
1: Ah, d'accord. Vous devez créer des logiciels informatiques.
4: Mais non, c'est beaucoup plus complexe que ça.
2: On doit livrer des pizzas.
1: Ah bah, c'est quoi les triangles là, alors?
2: Ça, c'est les pâtés de maison. On fait des calculs pour optimiser le temps de livraison, sachant qu'on a une heure pour livrer 25 pizzas dans un rayon de 10 km.
4: Il devrait pleuvoir, ralentissant notre vitesse à vélo de 25%, sachant que le vent souffle à 25 km/h.
1: Ouais, d'accord, ok, mais c'est à quelle heure la livraison?
2: Mais c'est.
10: Oh la vache, il y a une demi-heure. Igor, ça m'est dit, les casques. Ne t'en pas, c'est quoi tu.
2: Une fois sur place, on s'est rendu compte qu'on avait oublié les cartons de pizza. On s'est fait virer. Du coup, on a accepté un job de développeur de réseaux de communication quantique sécurisé pour une entreprise.

0: Les aéronautiques, c'est tellement moins prise de tête.
1: Salut.
2: Coucou. Coucou. Non mais là, vous tombez mal parce que je m'en vais.
1: Oui, on sait, t'as ton âge et des copropriétaires.
2: Eh ben oui, comment vous savez?
3: Bon, on lit tout courrier.
1: On peut venir?
2: Hein? À l'AG?
1: Ouais.
2: Mais vous voulez vous plaindre de quelque chose? Ah, c'est pour le ravalement de façade? Alors, vous êtes d'accord avec moi, faut le faire tout de suite avant que les coups explosent.
1: Oh là là, tu vois, c'est pour ça qu'on veut venir, honnêtement. Là, toutes ces discussions nulles sur les ravalements, je sais pas quoi, les cages d'escalier, les raccordements.
2: Mais attends, nul, excuse-moi, faut quand même prendre des décisions.
1: Oui.
2: Ouais, mais alors tu vois, venir juste 20 minutes et se casser alors que les autres, ils doivent se taper encore 4 heures de réunion. Putain, mais le kiff.
1: Ah ouais, ouais.
2: De pas être proprio.
1: Ah là, je te jure, j'ai des poils, même
2: s'il
1: pensait, s'il te plaît.
2: On a trop envie de faire ça. Oh, s'il te plaît. D'accord, ok, très bien. Mais alors attendez, parce qu'il faut signer un papier pour participer.
4: Ouais. Signer un papier.
1: Et bon, on va signer.
4: Voilà. Parce que c'est adulte. Pop, pop.
1: À voter.
2: Voilà. C'est fait. Mais en fait, je leur ai filé mon pouvoir. Ils se sont pris 5 heures d'AG dans la face. Oh, alors, ils n'ont pas voté le ravalement, mais franchement, ça valait tellement le coup. Ah, mais rien que d'y penser, j'ai des petits frissons de bonheur.
5: Ça va et toi?
6: Oui. Je voulais discuter d'une idée avec toi.
5: Quand Charlotte veut discuter d'une idée, vu qu'elle est plus maligne que moi, elle finit toujours par me convaincre. Alors j'évite à tout prix de rentrer dans la discussion, sinon je suis foutu. Ouais.
6: Je me suis dit, comme t'es cuisinier et que moi je suis libraire, pourquoi est-ce qu'on n'ouvrirait pas un genre de café-librairie? Ça marche super bien. Mais bon, forcément, plus axé cuisine que café, quoi. Mais ce sera un genre de resto où les gens pourraient être conseillés sur leur lecture tout en dégustant tes bons petits plats.
5: Ouais.
6: Et je sais ce que tu vas dire, hein. Il faut un local et un investissement de départ, mais j'ai déjà tout prévu. Regarde. Je te montre?
5: Non.
6: Non?
5: Non.
6: Non, tu veux pas que
5: non.
6: Je te montre?
5: Non, non, non, non, non, non, non.
6: Mais Antoine?
5: Non, non, non.
6: Mais Antoine!
2: Oh putain, tu l'as fait bugger. C'est rien, ça lui arrive.
5: Oh.
6: Ça va?
5: Oh. Ça va toi?
2: Ouais,
5: c'est vrai que je te donne. Ma technique a super bien marché. Bon, c'est quoi en même temps? Parce que quand on y réfléchit bien, un restaurant-librairie, c'est une putain d'idée de génie quand même.
7: Bon, alors, en gros, t'es en train de me dire que vous êtes disputé hier soir, que Bonnie est partie en claquant la porte, là, et puis que tu te demandes si tu dois la rappeler.
1: Bah ouais, c'est ça.
7: Ah bah tu l'es spissé.
1: Hein?
7: Oui, bah hier soir, on était vendredi. Hein? Les disputes du vendredi soir, elles n'ont jamais aucune conséquence. Hein? Alors que celles de milieu de semaine, alors là, il faut se méfier. Hein?
1: Bah ouais, c'est un peu une théorie à la con, ça,
7: non? Ah bah non.
1: Ah bon?
7: Bah non, bah le week-end, c'est le temps des loisirs. Hein? C'est le champ ouvert pour penser à l'autre, te rendre compte qu'il te manque, et puis allez hop, être de retour le lundi. Alors que, en milieu de semaine, bah tu travailles, t'as pas le temps de penser à l'autre. Alors là, attention, faut être réactif, hein. Sinon, ça craint, là.
1: Ouais, mais je crois que t'as raison, parce qu'en plus, moi, je suis clairement un mec qui prend tout son sens le week-end.
7: Ouais.
1: Ouais, bah merci, Jacques.
7: Bon, écoute, hein, si on peut rendre service, là. T'as Bonnie, là, où est-ce qu'elle s'est réfugiée?
1: C'est sa copine Claire, là, à Angers.
7: Angers?
1: Ouais, Angers.
7: Ah non, non, alors, pardon, non, non, non, là, tu pars immédiatement, mais tu vas la rechercher, hein.
1: Mais bon,
7: tu lui dis que tu l'aimes et puis que t'es un con.
1: À Angers?
7: Oui, je sais de quoi je parle.
1: Mais allez, de quoi, il y a quoi à Angers?
7: Vas-y, crois-moi, Angers, ça peut être fatal pour toi. Alors, allez, dépêche-toi.
1: Oui, j'y vais, bah, j'y vais.
7: Eh ben oui,
1: excuse-moi.
7: Tu vas déjà y être.
1: Bonnie m'a confirmé qu'elle serait jamais revenue si j'étais pas allé la chercher. Donc on est passé à ça de la rupture. Faudra quand même que je demande pourquoi Angers.
7: Ce qui se passe à Angers doit rester à Angers.
8: Faut vraiment qu'il prenne son médicament. Hein. Mmh. Là, voilà, là, je l'ai bien enrobé. Mmh. Hein, ça devrait le faire. Allez, on essaye une dernière fois.
9: Ouais. Regarde ce que maman te donne, miam miam. Regarde ce que maman te donne, miam miam.
10: Vous avez vu venir avec nos friandises bourrées au Médoc, là.
8: Bah oui, il est beaucoup plus intelligent que nous, hein, ça c'est sûr.
10: Non, il lui faudrait quelqu'un qui l'aime bien, tu vois, mais qui ne le connaît pas.
8: Quelqu'un qui l'aime bien, mais qui ne le connaît pas.
11: Et voilà votre pepperoni champignon.
8: Oh, merci.
11: 95.
8: Oh,
3: regardez comme Pupus a l'air tout content. Ah. Je crois qu'il vous adore.

0: Il sent que vous êtes quelqu'un de formidable, hein, chéri?
1: Oh, ben oui, bien sûr.
0: Ouais. Vous pourriez lui donner une friandise, hein? Enfin, si vous voulez, hein, c'est...
1: Mais oui, mais vous, oui, allez voir, c'est très fun. Allez, approchez-vous.
0: Oui, tenez.
1: D'accord, ne t'inquiétez pas.
2: Tiens, le chien, tiens.
1: Oui, ça y est, ça a marché.
0: Oui.
1: Ah, ça, c'est super. Ah, bah, attends, tenez, tenez, voilà. Gardez le malheur.
0: Merci beaucoup.
1: Merci, à bientôt, on vous rappelle.
0: T'aimes bien ce que Miro t'a donné? Pupus à manger, son médicament. Miam, miam, miam, miam.
1: Ah bah ça y est, c'est parti. Une pizza matin et soir. Pendant 5 jours.
3: Annabelle? Annabelle? Annabelle! Hey, t'étais vraiment en train de dormir là.
4: Ça se voyait, non?
3: Meuf, tu fais des selfies en dormant.
4: Quoi?
3: Tu t'es pris en selfie en dormant, vas-y, mate dans mon tel.
4: Ah ouais?
3: Hein?
4: Non, mais ça doit être une déformation professionnelle, hein, ça peut arriver.
3: Qu'est-ce que tu fais? Tu viens de recommencer là?
4: Oh, t'as raison.
3: Non, mais meuf, tu verrilles complètement là.
4: Non, mais tu sais, en tant qu'influenceuse, ça peut m'arriver de. Waouh!
3: Ok, tu verrilles complètement, c'est confisqué, petite désintox là.
4: Ah ouais?
3: Ouais. Ça va?
4: C'est chaud.
3: C'est chaud.
4: C'est chaud.
3: C'est chaud.
5: Depuis que j'ai fait une connerie au resto, j'ai vraiment plus confiance en moi et en ma cuisine. Donc papy s'est proposé de goûter un de mes plats. Et voilà.
6: Alors, je goûte. Mais qu'est-ce que c'est que ce truc? Ma bouche est en feu, c'est même pas pimenté, c'est juste du piment.
5: C'est pas bon.
6: Si, si. C'est... C'est bon.
5: Ok. Parce que j'ai mis un petit peu de piment, en fait, pour mettre un petit peu de relief, tu vois, relever un petit peu. Je sais pas si on le sent...
6: Si, c'est...
5: Ok.
6: Si. C'est juste ce qu'il faut. C'est... Non, toi, je t'avais dit, hein, c'est... Tu n'as rien perdu. Voilà, c'est tellement bon, j'ai...
5: Alors, je te conseille de goûter l'aubergine aussi, parce que je l'ai un petit peu snacké et ce serait dommage de passer à côté.
6: Oh, oui.
5: Ouais, vas-y. Mais tu pleures, là?
6: De joie, c'est... Un plaisir. C'est une rencontre, quoi, c'est,
5: okay.
6: C'est de l'émotion, c'est l'enfer, ma bouche est dans l'enfer, littéralement en enfer, avec les flammes et tout.
5: Bah, je vais goûter directement dans le plat. Ah ouais, c'est pas mal. Alors, c'est pas dingue, au point de pleurer, mais c'est pas mal, hein. Fini ton assiette, je t'en prie, je t'en fais une autre derrière. Je vais m'en faire une, moi. Ah, attends.
6: C'est plus grave que ce que je croyais. Il a carrément perdu le goût.
7: Ah, c'est à moi de jouer?
8: Bah oui.
7: Ah oui, mais tu me dis pas.
8: Bah, tu travailles encore, Diego? C'est pas mes devoirs. C'est notre nouvelle organisation.
3: Comment ça, notre nouvelle organisation?
8: Alors sinon, tu sais, on n'a plus l'âge d'être dans la même chambre avec Hugo.
7: C'est vrai, ça.
8: Donc, le mieux, c'est que je prenne votre chambre et que Hugo reste dans la nôtre.
3: C'est vrai, ouais, ouais.
8: J'ai fait une liste modulable des affaires qu'il faut changer de place.
3: Ah. Oui. Ah ouais.
8: Et j'ai aussi stabilo bossé en bleu sur le calendrier. Les week-ends, on est avec vous, qu'on fasse ça tous ensemble.
3: Waouh.
7: Ah ouais, c'est vachement pensé, quand même.
8: Et vu que vous... Vous dormirez dans le salon.
3: Ah bon?
8: Voilà un plan d'argent.
3: D'accord. Eh ben, waouh. Ok.
8: Bien sûr, à terme, voilà, faudra déménager dans un 4 pièces. Et pas avant 2 ans. Pour être sûr que ça marche bien entre vous deux.
7: Bah dis donc, l'élève dépasse le maître, hein.
3: Oui, eh ben c'est super, chérie. Vraiment, bravo. Alors après, on va y réfléchir, hein. C'est pas... Faut quand même... T'emballe pas, quand même.
8: Voilà. Ok, parfait. Je vais mettre ça dans le bureau. Ça rend pipi.
7: Oh, c'est petit, tiens, celui-là.
3: Ben ça, c'est mon bureau, hein.

0: Oui.
1: Ah, super.
0: Sauf qu'elle a Alzheimer. Alors niveau conversation, zéro. Allez hop, supprimé.
1: Ouais, c'est dur. Là.
0: Joseph Legendre.
2: J'ai une copine qui s'est fait larguer pour une femme plus jeune. Elle va pas très bien. Alors on essaie de l'aider.
3: Et voilà.
2: Bonbons et pop-corn.
4: C'est vraiment sympa hein, m'accueillir dans votre soirée, fille.
5: Non, t'inquiète. Bon, on regarde quoi?
2: Ouais. Coup de foudre à Notting Hill, j'adore.
4: Okay. Ah oui, alors, les comédies romantiques, je préfère éviter.
2: Oui, pardon.
4: Ça sert à rien.
3: Ah, il y a le dernier Wonder Woman, c'est cool ça.
4: Ouais, enfin, regardez une meuf super bien gaulée, jeune, avec son petit short, là.
3: Ouais. Ok, pas de problème. Donc pourquoi pas... Ah, ça a l'air sympa, braquage à l'ancienne. C'est quatre vieux braqueurs qui se retrouvent pour faire un casse.
4: Ah ouais, super. Alors le patriarcat dans toute sa splendeur.
3: Ouais.
4: On est grabataire, mais on fait des trucs de jeunes.
3: Oui, pas du tout samedi soir.
4: Non, alors, pas du tout.
3: Ok. Un film animalier, La Marche de l'Empereur.
6: Oh non, non, c'est pas samedi soir ça. Non.
4: Oh là, ça c'est bien. Quoi? Slasher Charlie.
6: Oh mais je connais pas.
4: Mais si, c'est la cinquantenaire qui a pété un plomb au boulot et qui tue tout le monde à coups d'agrafeuse.
6: Ça c'est vraiment pas du tout samedi soir.
4: Ah si, si, il paraît qu'il y a des scènes de castration absolument géniales. Oh, faites-moi confiance.
7: Allez les filles, on va se marrer.
3: Allez.
7: Vas-y, mets-le.
3: Ok, c'est parti.
2: Y a des scènes très, très réalistes.

0: Bonjour.
1: Eh ben bonjour. Tu fais quoi?
0: Ben je prends mon petit-déj.
1: En smoking?
0: Ouais. Tu sais, mais j'ai réalisé que dans ma vie, il y avait toujours eu plein de changements. Donc il fallait que je change un truc si je voulais pas que ça pète, quoi.
1: Et que ça pète comme ça, nous deux?
0: Eh oui, par exemple, ouais. Ou mon boulot. Et comme en ce moment, j'aime tout dans ma vie, j'ai toi, tes enfants, l'appart, mon taf, mais il fallait que je prenne les devants en changeant moi.
1: D'accord. Donc smoking. Je te fais un café?
0: Non. Un thé au jasmin, avec un nuage de lait.
1: Waouh, gros changement, quoi.
0: Gros changement. En plus, j'aime pas le jasmin.
2: C'est bon, papy, j'ai fini de déboucher ta gouttière.
3: Ah, formidable. Merci, Antoine.
2: Tu veux y aller, OK?
3: Attends, avant de partir, tu veux bien me masser les trapèzes? Je suis tout noué, là.
2: Oh non, mais franchement, papy, t'abuses, là. Bah, la dernière fois, tu m'as fait venir pour aller chercher ton courrier qui était dans la boîte aux lettres au portail d'entrée.
3: Bah, il pleuvait.
2: Bah, tu mets un imperméable? Non, franchement, c'est abusé, vraiment.
3: Antoine, le chromosome X.
2: Oui, je sais, oui. C'est grâce à toi que je perds pas mes cheveux.
3: Parce que?
2: Parce que le gène le plus important associé à la calvitie est le chromosome X, transmis par le grand-père maternel, c'est-à-dire toi, donc c'est grâce à toi si je deviens pas chauve.
3: Tout ça, c'est pas cher payé, hein?
2: J'avoue.
3: Allez, masse.
2: Le trapèze?
3: Le trapèze, ouais. C'est scientifiquement prouvé. Je n'abuse pas, je lui apprends la gratitude. Nuance.
4: Gaspard m'a dit qu'il allait faire parler Pupus.
5: Ok. J'ai fait décoder toutes ces micro-réactions par une intelligence artificielle.
6: Okay.
5: Et là, grâce à une synthèse vocale, on va pouvoir les traduire en temps réel.
6: Ok. T'es balèze, hein?
5: Ouais.
6: Bon, allez. Bonne chance, Tristan.
5: Je t'aime pas, par là.
6: Bon, regarde, ça va pas aller loin, regarde. Et tout le monde.
5: On va voir. J'active le système. La connexion est établie. C'est parti, papa, c'est parti. Bonjour, Pupus.
7: Salut, les gars. Et bravo, Gaspard. Je suis ravi de pouvoir enfin m'entretenir avec vous.
6: Oh, putain! Oh, putain! Oh, ça marche.
5: Okay.
6: Ça marche, t'es un génie.
5: Ok, attends.
6: Mais il parle aussi bien que ça?
5: Oui, visiblement, faut croire.
6: Attends.
5: Ok, attends, je continue. Pupus, tu vas bien?
7: Ouais, tranquille. Je fais doucement aujourd'hui, je suis un peu crevé. Sans doute la grande balade d'hier avec vous. J'ai un peu trop forcé.
6: Ouais, enfin, bon, en même temps, excuse-moi, Pupus, mais bon, hein, des fois... t'es toujours comme ça, un petit peu mou, quoi.
7: Je ne suis pas mou, je suis calme, parce que je fais de la méditation.
5: Oh, la méditation.
6: Il connaît le mot.
7: Oui, ça m'aide à me sentir bien dans ma tête.

0: notamment à calmer mon anxiété. Ouais.
1: Mais t'es anxieux, toi, sincèrement? De quoi?
2: Ouais, de quoi?
0: C'est pas toujours facile d'être un chien, vous savez.
1: Oh, c'est dingue. Sérieusement, la vie de chien, c'est pas mal quand même, toi, hein? T'es nourri, logé, on te brosse, on te soigne, on te caresse. Même qu'on te sort 4 fois par jour pour aller faire tes... Bon, alors, franchement, il y a pire comme vie, non?
2: Oh.
1: Attends, mais c'est cassé ton truc, il marche plus?
2: Ouais, c'est...
0: Non, ça marche. Mais tu m'as vexé. J'ai plus envie de parler.
1: Non. Non, pardon.
2: Attends.
1: Pardon, Pépus, excuse-moi. Non, vraiment, je... Non, c'est dommage, non. T'as plein de choses à nous dire encore, Pépus. Non, tu vois, qu'est-ce qui se passe? Qu'est-ce que tu ressens?
3: C'est quoi ce bordel? Mais enfin, Jean-Pierre, mais qu'est-ce que tu fais?
1: Pépus veut plus nous parler. J'ai Jack pour l'élection des voisins vigilants. Mais comme Brigitte s'y présente aussi, ben, j'ai l'impression de la trahir.
4: Heureusement que Jean-Pierre aide Jack. Moi, j'ai Marjorie comme directrice de campagne. Ça équilibre. On part chacun avec un handicap.
1: Bon, Brigitte, je me sens très très mal en ce moment. Vraiment, faut pas que vous pensiez que je suis contre vous. Hein.
4: Non, Jean-Pierre. J'aurais préféré vous avoir à mes côtés. Mais bon, j'imagine que vos idées brillantes lui plaisent.
1: Il est un peu frileux.
4: Bon. C'est pas possible, vous avez un regard tellement pertinent sur les choses. C'est un don, ne le gâchez pas.
1: J'ai pas l'impression qu'il s'en soit convaincu. Hein. Il étouffe ma créativité.
4: Les grands visionnaires font peur, c'est classique. Alors on les ignore, on les dénigre. Mais ne baissez pas les bras. Vos idées sont absolument extraordinaires.
1: Ah bah ça. Par exemple, la dernière, c'était je voulais organiser une soirée sosie de Jacques. Alors c'était super parce que les gens étaient obligés de s'intéresser à lui pour pouvoir l'imiter. Voyez-le.
4: Ouais. Voilà.
1: C'était malin.
4: Magnifique.
1: Et alors en plus, j'avais un slogan de campagne. Extraordinaire. Jackpot. Oui, on avait le côté Jacques, le gars un peu accessible, le pote, quoi. Hein? Mm-hmm. Et puis on avait le jeu de mots. Jackpot. Pour une victoire électorale.
4: Iconique.
1: C'est, hein?
4: Mais vous devriez aller encore plus loin, Jean-Pierre.
1: Alors en effet, j'ai une autre idée.
4: Mm-hmm.
1: Mais bon, ça va révolutionner un peu le marketing. Hein. J'ai pas osé lui en parler, j'ai eu peur qu'il m'engueule.
4: Ne vous censurez pas, Jean-Pierre. Je suis absolument certaine que votre idée est géniale. Osez, Jean-Pierre.
1: Bah alors là, je vais y aller à fond.
5: Il est complètement con. Il croit me faire gagner l'élection avec ça?
4: C'est un génie.
6: Et coucou!
7: Il y a papa qui m'a donné ça pour toi.
6: Ah, super!
7: Voilà!
6: Oh, il est beau ton chemisier, il est neuf.
7: Ouais, t'as vu, je l'adore, je le mets tout le temps.
6: Ah, ouais. 5€ sur Vinto.
7: Oh,
6: tu sais quoi? Je le sais parce que c'est moi qui te l'ai vendu, Roxité 34!
7: Attends, c'est toi, Roudoudounette?
6: Ouais, bah c'est dommage, j'aurais pu te le donner directement, mais bon, comme en général, t'aimes pas mes fringues. Soi-disant, pas ton style. Et pourquoi tu fais cette tête?
7: Non, parce qu'effectivement, oui, t'as raison, j'aurais pu passer le prendre directement, c'est un peu.
6: Bah oui, surtout qu'il te va franchement super bien. Bah, sais quoi, c'est un ensemble en fait qui va avec une jupe, je pense que je dois l'avoir.
7: Non, je t'arrête tout de suite parce que en fait, je me posais un peu la question, je crois que c'est pas complètement moi.
6: Ah bon? Mais tu viens de dire que tu l'adorais.
7: Ouais, mais il est mal coupé.
6: Mm. Bah pourquoi tu l'as acheté alors?
7: Bah parce que sur la photo, on se rend pas bien compte. Et puis c'est la matière grasse, tu vois, c'est du synthétique. Alors que moi, tu sais, tu me connais, je suis plus fibre naturelle. En tout cas, c'est fou, mais bon, je vais le remettre en vente, c'est mieux. En tout cas, c'est incroyable cette coïncidence. C'est dommage, c'est pas complètement moi, oui, voilà. Mais... Bon, bah voilà, le verdict est tombé.
6: Ah, non, parce que si tu regardes sur l'étiquette, ce n'est pas du synthétique.
7: D'accord. Allez, ciao.
6: Bah, t'as regardé au moins? Ouais, t'as regardé pas l'étiquette, elle peut pas savoir, mais bon, quand même.
8: Ah ouais, c'est Sam qui l'a brassé.
9: Mais non.
8: Mais si.
9: Il mais non.
8: C'est mec à chaque fois. De quoi?
9: Non, les gars, sérieux, vous l'avez lu?
10: Ouais, on l'a lu.
9: Ah non, mais moi, ça m'a complètement...
8: Ah bah oui, je comprends, parce qu'elle nous met dans la tronche, oui, je comprends. Ouais.
9: Ah mais non, pardon, mais c'est pas pour ça. Hein.
10: Quoi alors?
9: Mais c'est pourquoi? Mais comment tu veux dire ça? C'est parce qu'elle parle de moi.
10: Ah bon?
9: Ah bah oui, bien sûr qu'elle parle de moi.
8: Ah non, à quel moment elle parle de...
9: Page 67, vous vous rappelez pas de la page 67 où elle dit « Pendant que mon frère était avec son comptable, je suis allé dans sa chambre, je m'en rappelle par cœur. »
8: Ah.
9: Et oui, et voilà, le Lionel, il est dans le bouquin de Chloé sur la famille.
8: Ah, bravo.
9: Je fais partie de la famille de Kermelec maintenant.
8: Oui,
9: hey,
8: oui, oh là.
9: Ouais. Forever.
8: Oh, c'est trop, ouais. Bah écoute, bienvenue dans la famille.
9: Ouais, merci.
8: Le titre que pupus, hein, j'ai envie de dire.
9: Et en plus, hop, regardez ça. Je l'ai mis sur mon fond d'écran, surligné en orange.

0: je suis sûr que dans le tome 2, eh ben, elle va dire mon prénom.
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4: Précédemment.
5: Jasmine.
6: Bon, vous voulez que je vous dise que je tiens à cette fille ? Voilà, je vous le dis, je tiens à cette fille.
7: Visiblement, c'est pas réciproque.
8: T'es amoureuse, non ? Va lui parler.
5: Je sais pas.
8: Ah si, si tu sais, tu vas le perdre.
5: Je vais être avec toi, pour de vrai.
7: Moi aussi, je crève d'envie d'être avec toi.
9: Meilleure école de cuisine de France !
8: On se voit plus tard. Je t'aime.
6: Tu vas où comme ça ?
5: Je rentre chez moi. Pourquoi tu me prends dans tes bras ? C'est fou de rien voir comme ça.
6: J'ai fait quelque chose de mal ?
5: Je suis amoureuse de toi, Lou.

0: Tiens.
1: Alors, après une nuit de réflexion, t'es toujours sûr de vouloir que je reste à Bordeaux? Je demande pas à Cardone de partir à Lille.
0: T'appelles ça une nuit de réflexion, toi? Moi, j'appelle ça une nuit de non-réflexion.
2: Mais oui, j'ai envie qu'on soit ensemble à Bordeaux. Enfin, j'ai envie qu'on soit ensemble tout court.
1: Bah, pareil. Ça faisait longtemps que je m'étais pas senti aussi heureux. Ça fait du bien, en fait. C'est pas mal.
0: Alors, c'est peut-être beaucoup trop tôt pour le dire, mais...
1: C'est beaucoup trop tôt pour le dire, mais... Je suis fou de toi.
0: Mais moi, je t'aime.
1: Moi aussi, je t'aime.
3: Pardon, ça vous dérangerait de vous aimer un tout petit peu moins fort?
1: Bon, je passe voir ma mère. On déjeune ensemble?
0: Ouais.
4: Attends, excuse-moi.
3: Toi et moi, on n'a pas eu l'occasion de discuter. Mais je dois quand même te dire que si tu touches à un cheveu de Jasmine... Un cheveu de Jasmine. Voilà.
1: Ok. À toutes.
3: Et toi, sache que pour le moment, je tolère ton Jules, mais si jamais, si jamais...
0: Tu vas me manquer, Tom.
3: Bien sûr que je vais te manquer. Je suis ton pilier.
0: Eh bien, cher pilier, est-ce que ça te dirait qu'on passe ma dernière après-midi que tous les deux avant que je parte?
3: Ah, alors j'aurais adoré te dire oui, mais j'ai plein de choses de prévues.
0: Comme m'organiser une fête surprise?
3: Non. Non, malheureusement, il n'y aura pas de fête surprise parce qu'on a déjà festoyé hier soir, donc ça ferait un peu doublon.
0: Tu fais un truc simple, hein, chips, cacahuètes, ça me va très bien.
3: Non, mais les chips et les cacahuètes, tu les mangeras dans le train parce qu'il n'y a pas de fête surprise.
0: Et pas de discours, je t'en supplie, pas de discours.
3: Non, pour qu'il y ait un discours, il faudrait qu'il y ait une surprise. Je te dis qu'il n'y a pas de surprise.
0: Tu me diras où et à quelle heure?
3: Jasmine, il n'y a pas de surprise. Il n'y en a pas.

0: Mais tu lui as fait une vraie décla? Ou t'as juste laissé sous-entendre que potentiellement il pourrait peut-être t'intéresser?
1: C'est vrai que la subtilité, c'est tout moi, ça.
2: Ok, mais en quoi c'est un problème? Ça fait 1000 ans que tu kiffes Lou. Tu lui as dit, t'as bien fait.
1: Non, non, je me suis juste ridiculisée, voilà.
2: C'est pas ça ridicule d'assumer ce qu'on ressent?
0: Bah, il a raison. Et puis, comme ça, au moins, ça te permet de savoir où il en est, lui.
1: Non, bah, je sais très bien où il en est. Il est fou amoureux de sa meuf, voilà.
2: Mais Bianca, qu'est-ce que t'en sais? Peut-être que savoir que t'as des sentiments pour lui, ça va l'amener à reconsidérer les choses.
1: Ouais, les gars, vous avez pas compris. Je veux pas être une briseuse de couple. Genre, ok, Joséphine, c'est pas ma meilleure amie, mais je veux pas lui piquer son mec. Je sais pas. Enfin, genre, je veux pas être cette personne, quoi.
0: Il est là,

0: J'imagine que tu veux parler d'hier.
1: Ouais.
0: Écoute, je suis vraiment désolé.
1: Bah, t'as pas à t'excuser, hein.
0: Ah bah si, je... Non, j'ai été super con, vraiment, de mettre une caisse comme ça. Je fais jamais ça, hein. Je me rappelle pas de tout, mais je suis sûr que t'as eu de très bonnes raisons pour m'engueuler.
1: Comment ça, de t'engueuler?
0: Bah oui, on s'est embrouillé hier, non? Enfin, j'ai une... C'est très flou, notre discussion, mais je me rappelle juste que t'es parti en mode vénère, je crois.
1: Tu crois?
0: Oui, parce que j'ai fait un petit blackout de la soirée d'hier. Mais t'inquiète pas, depuis ce matin, depuis que je me suis réveillé, vraiment, j'ai la tête gros comme une pastèque. Vraiment, le karma fait bien les choses.
1: Ok. Ok. C'est pas grave.
0: C'est pas sur toi que j'ai renversé le capi.
1: Non.
0: Bon. Bon, bah, va falloir que je trouve la personne. Je vais payer le pressing, ça va prendre du temps. Et tous les deux, ça va? Sûr.

0: Mais c'est naturel, c'est que de l'argile.
1: Ah bon?
0: Et ça chauffe très très vite. Et tu vois, comme ça, moi aussi, c'est beaucoup plus immersif.
1: Tu vois,
0: du marbre là-bas sur place.
1: Tu peux en avoir.
2: Salut.
3: Salut.
2: Alors, quoi? Cette masterclass, ça prend forme?
0: Ah bah, elle déchire là, hein. On est d'accord.
1: Ah ouais. On peut avoir un peu plus d'informations?
4: Ouais, allez, un peu. Non, mais tout ce qu'on peut vous dire, c'est que voilà, ça sera une masterclass de 2 semaines en mode retour aux sources et que on va cuisiner en mode bivouac avec les moyens du bord.
5: Ok, il y a des sélections ou pas? Parce que si oui, il faut savoir que je suis faite pour vivre dans la nature, ok? Je sais pêcher, faire du feu, monter des cabanes. Il faut me prendre, s'il vous plaît, j'adore la nature.
0: Ok, quel enthousiasme, ça fait plaisir.
4: Ou un peu peur.
0: Ouais, peut-être. Mais en tout cas, ce qui est sûr, c'est qu'il n'y a pas du tout de sélection, il faut juste s'inscrire.
5: Où
6: ça va dans longtemps ici?
4: Les détails sont sur l'appli de l'Institut. Voilà, simplement. Carla, t'imagines que tu vas t'inscrire, toi? C'est ton idée, donc?
7: Oui, mais non. Malheureusement, non. Tout ce qui n'implique pas une literie de qualité ne m'intéresse pas.
4: D'accord.
0: Bon, les aventuriers, nous, c'est pas tout, mais on doit quand même gérer 2-3 trucs encore entre nous. Il faut qu'on aille voir Tessie aussi.
4: Oui, ouais, ça, c'est sûr.
7: Ouais. Ouais.
0: Merci, salut.
4: À plus.
5: Yes, inscrite. Oui.
4: Oui, tu vois. Et voilà, moi aussi.
5: Alors, je te rappelle le principe, bivouaquer pendant 2 semaines en pleine nature.
8: Je sais lire.
2: Ce que Colline essaye de dire, c'est que tu vas mourir durant cette masterclass.
5: Oui, et puis très vite, jour 2, grand max.
8: Détrompe-toi, madame, tu n'as pas le monopole de la survie. Je sais parfaitement me débrouiller en milieu hostile.
0: Oh, j'aimerais bien voir ça. Hein.
8: Ah ben, on peut voir ça. On peut voir ça maintenant, si vous voulez.
5: Ok, Tarzan, dans toute ta vraie nature.
8: Ok, go.
5: Oui, bah oui. J'y prends pas une seconde.
9: Pitié.
10: C'est quoi ce message que tu m'as envoyé? Il y a un problème avec Jasmine?
9: Oui. Il y a un problème avec Jasmine, c'est que je ne sais pas encore si tu es digne d'elle. Mais t'as de la chance. Parce que je vais te donner l'opportunité de me le prouver aujourd'hui. Non, attends, Louis. Louis, me laisse pas, je t'en supplie. J'ai besoin de ton aide pour reproduire sa recette. Ça fait 2 heures que j'essaye, je foire tout. C'est pas de la cuisine qu'elle fait, c'est de la magie noire. Pitié, me laisse pas.
10: Et moi qui pensais que tu pouvais pas être plus pathétique.
9: Je suis peut-être pathétique, mais au moins je suis un bon ami.
10: Je déjeune avec elle justement, je peux pas la laisser tomber sans excuse.
9: Non, attends, si c'est qu'une excuse, c'est pas grave, on la trouvera, l'excuse.
11: Ah ouais? T'as vraiment changé, Guinou. Bon, je vous laisse dans mes cuisines, mais attention, pas de cochonneries, ok?
9: Chef, attendez! Ça vous dirait pas de m'aider à faire un dernier hommage à Jasmine en reproduisant ses recettes emblématiques?
11: Et ça explique cette espèce de reconstitution de Tchernobyl, c'est ça?
9: J'y arriverai pas sans vous. Il y a qu'un grand chef qui peut maîtriser des recettes aussi complexes en aussi peu de temps.
11: Alors t'as de la chance que j'ai rien d'autre à faire et que j'apprécie Casmi.
10: Ah mais c'est pas la peine, je suis là pour filer un coup de main à Zem.
9: Ah mais ton âge?
10: Jasmine mérite le meilleur.
11: Ouais, bah je suis là maintenant.
10: Sauf si votre Parkinson vous reprend. Auquel cas, on s'inquiète un peu pour le dressage.
11: Ah, tu veux sans doute parler de ma sclérose en plaques. Alors t'inquiète pas parce que ça m'a pas empêché de remporter le concours de la meilleure école de cuisine de France, tu te souviens?
10: Ça c'est parce que les clients qui ont bouffé votre menu avant-hier avaient des goûts de shot.
9: Attendez, sinon vous restez là tous les deux et on cuisine tous les trois. Plus on est de fous, plus on rit.
10: On va se taper le cul par terre.
11: On dirait bien, ouais.
12: Attends, il a complètement oublié que tu lui avais avoué tes sentiments? Non mais c'est chaud de boire au point d'oublier des trucs pareils.
13: Oui, et puis c'est aussi pratique, hein. Enfin, je veux dire, Lou est hypermnésique. Il se souvient littéralement de tout. Et là, comme par magie, il oublie que tu lui as fait une décla? Non attends, Bianca, moi j'y crois pas à ça. Ça c'est de la poudre de perlimpinpin.
12: Non, je te jure qu'il a pas pu fake. Il était sincère, hein, vraiment. Ouais, puis c'est vrai qu'il était complètement arraché à la soirée. Hein. C'était pas beau à voir.
13: Bon, oui, il a ruiné ma chemise avec sa caillepirine.
12: Ah, c'est toi?
13: Oui.
12: Ah. Bon, en tout cas, au début, je trouvais ça vexant. J'avoue. Mais je crois que ça m'arrange, en fait, qu'il ait oublié. Non, mais c'est vrai, au moins, on va pouvoir se recroiser sans que ça soit hyper méga gênant. Enfin...
14: Sauf que toi, tu vas continuer de souffrir en silence.
12: Oui. Mais cette histoire, ça m'a fait réfléchir, tu vois. Il faut que ça change. J'en ai marre que ma vie tourne autour de lui, et j'en ai marre que ma vie tourne autour de n'importe quel autre mec, en fait.
13: C'est vrai.
12: Des années de lutte féministe pour que moi, je passe mon année à chialer pour des hommes. C'est non, c'est hors de question. Donc j'ai décidé que j'allais arrêter de le kiffer.
13: Et ouais. Et c'est ça qu'on est en train de cuisiner. Un filtre de désamour. Pas du poivron farci.
12: Et il a honte.
13: Non mais, c'est pas aussi simple d'oublier quelqu'un qu'on aime, voilà. C'est ce que je voulais dire.
12: Je sais, merci, je suis passée par là avec toi.
13: Et tu t'en es relevée.
12: Évidemment. Bon, en tout cas, là, j'ai envie d'accélérer le process. Et je sais exactement ce que je vais faire. Je vais m'inscrire à la masterclass de Leroy et Révéro.
2: Quelle masterclass?
12: Ils l'ont postée il y a genre une heure sur l'appli de l'Institut.
2: Retour aux sources, 2 semaines de masterclass avec bivouac et cuisine en pleine nature.
12: Voilà, donc l'occasion de m'éloigner de Lou un petit peu pendant quelques jours et de me recentrer sur moi.
13: C'est cool.
2: Apprendre à repérer les plantes comestibles, les techniques de cuisson au feu de bois, il y aura même une session de la pêche à l'assiette, mais c'est trop stylé.
13: Je suis trop deg, je dois filer un coup de main à l'hôtel en plus.
12: En tout cas, je vais m'inscrire tout de suite parce qu'à mon avis, les places vont partir vite. Hein.
2: Je suis détox sans alcool.
3: Merci.
2: C'est ouf parce que je pense que s'ils mettaient la tête que tu fais aujourd'hui sur les bouteilles de vodka, ça encouragerait les gens à rester sobres.
3: Mmh. Bah surtout la tête, c'est pas le pire quoi. Apparemment, j'ai été horrible hier. Tom a dit que j'avais été ultra lourd. Bianca avait l'air de me faire la gueule, je crois. Et je crois que j'ai parlé à Tessie.
2: Oui. Disons que le bruit court que tu l'aurais appelé ton copain de bouclette.
3: Oh le vent.
2: Mais après, copain de bouclette, c'est sympa, hein.
3: Ouais.
2: C'est pas totalement faux.
3: Dire que j'ai fait tout ça pour prouver à Tom que je suis un mec fun et stylé.
2: Oui, Tom qui, on le rappelle, est l'expert du style et du fun.
3: Ah oui, bah oui, je sais, c'est en l'antithèse, quoi. Oh là là, je suis vraiment un tocard.
2: Tu sais ce qui pourrait te remonter le moral?
3: Avoir la certitude que je ne vais plus jamais croiser tes yeux de toute manière.
2: J'ai mieux. Un coaching presque privé avec Leroy et Révéro.
3: Tu parles de la masterclass dans la nature, hein.
2: Bah oui. Ça va être incroyable. Imagine, ils vont t'apprendre à cuisiner sans ustensiles, sans électricité, sans eau courante.
3: Mmh.
2: Si t'arrives à sortir un bête de plat comme ça, après t'es capable de tout.
3: Ça peut me chauffer. Si je partage une tente avec toi.
2: Moi je bosse ici jusqu'à fin août, je peux pas.
3: Mmh.
2: Mais vas-y toi, ça va te faire vivre des aventures et ça c'est stylé et fun. Et aussi j'avoue, j'ai envie que t'y ailles pour que tu puisses noter les techniques de Leroy et me les apprendre après.
3: Voilà, finalement je sais pas. Alors, ça va paraître un peu canard, ce que je vais dire, mais passer 24 heures sans voir ces petites têtes-là, je crois pas que j'en ai envie.
2: C'est canard.
3: Mmh.
2: Mais mousse. Réfléchis quand même, hein. Parce que blague à part, je pense que ça va être une expérience de ouf.
3: Mmh.
2: Bianca, j'ai pas vraiment eu l'occasion de te remercier d'avoir dénoncé le sabotage d'Igor pendant la demi-finale.
12: J'avais pas besoin de ça pour gagner.
2: Oui? Je tenais aussi à m'excuser de t'avoir accusé pour le téléphone, c'était injuste.
12: Tu t'inquiétais pour ton fils?
2: Je comprends.
12: Quand même. C'est pardonné. C'est le grand départ?
2: Ouais, ce soir.
12: Je me suis un petit peu renseignée sur le centre ouvert juvénile et ça a l'air d'être des pontes en matière d'épilepsie, c'est cool.
2: Tu t'es renseignée?
12: Le chef gendarme en a parlé et j'ai checké sur internet, quoi. Tu sais, je l'aime beaucoup, Naël. Vraiment, c'est un chouette gamin. Est-ce que j'ai dit
2: qu'il était attardé?
12: Ouais, c'est vraiment le pire truc que j'ai jamais dit de ma vie entière. Je le pensais pas. Ça me donne des sueurs froides la nuit quand j'y pense. C'est atroce.
2: Non, mais t'inquiète. T'aurais jamais dit ça si je t'avais écouté quand t'as essayé de m'en parler. Bianca, c'est grâce à toi si on a pu le diagnostiquer aussitôt. Je te suis vraiment très reconnaissante de m'en avoir parlé.
12: Je souhaite tout le meilleur à Bordeaux avec Maël, avec Louis.
2: Et oui, écoute, le cœur a ses raisons que...
12: M'en parle pas.
2: Mais là, tu vois, ça fait même pas 24 heures qu'on est ensemble et il a déjà annulé notre déjeuner sans prévenir. Et là, il est injoignable.
12: Peut-être que Tessier l'a croisé, il l'a assassiné pour empêcher de partir avec sa meilleure élève, je sais pas.
2: Ce serait crédible.
15: Je suis quand même allée vérifier.

0: C'est quoi ce dressage? Ça n'a rien à voir avec le plat de Jasmine.
1: Casmie a beau être une excellente cuisinière, il lui arrive de faire des fautes de goût. Et tu en es la preuve.
2: C'est pas très constructif, ça, chef.
0: Le but, c'est de les reproduire telles qu'elle les a imaginées, pas de les twister.
1: Ah donc, c'est pas un twist, là? T'as un langoustine qui ressemble à une demi-molle.
2: On perd du temps.
0: Vous en avez rien à foutre de Jasmine, vous êtes là pour faire votre show.
1: Si tu te comportes avec Jasmine comme tu t'es comporté avec Charlène, elle a du souci à se faire.
0: L'avantage avec elle, c'est qu'elle voit plus ses parents, donc je risque pas de me taper un beau père de merde.
3: Oh, on est où, là? Non mais franchement, si vous êtes pas capable de vous tenir et d'être civilisé l'espace de 2 heures pour rendre hommage à une chef talentueuse qui mérite tout votre respect, la porte est là. Sinon, je veux plus vous entendre. Vous mettez au boulot maintenant.
1: Tu me parles encore une fois comme ça, Azem, et je te démembre.
0: Très, très lentement.
4: Qu'est-ce que vous foutez là, tous les trois?
5: Allez, mon cœur, c'est toi la meilleure.
6: Il reste combien de temps?
4: Qu'est-ce que j'ai fait pour mériter ça?
5: Combien de temps, Furiani?
4: Furiani, Armand, Leblanc.
5: Combien de temps?
4: 12 secondes. 10, 9, 8...
5: Fini! Voilà, voici ma tante.
4: Bravo, victoire de Gaspard. Est-ce qu'on peut passer à autre chose maintenant?
6: Non mais tu te fous de moi? Sa tante, elle tient par miracle, là. Les sardines, elles sont pas assez plantées. Son ruban, il est détendu comme un vieux chewing-gum. Au premier coup de vent, tout se barre.
7: La définition de la mauvaise perdante.
6: Non mais, madame l'arbitre, je conteste.
4: Mais madame l'arbitre, elle va aller se baigner maintenant.
6: Non mais sérieux, tu préférerais passer la nuit où? Dans la mienne ou dans la sienne toute pourrie?
8: Je préférerais aller me baigner, César.
7: Oui, mais bien sûr, demandons la vie à ton mec, c'est très objectif.
6: César!
2: Elle est très bien, t'attends mon cœur. Et il a fini avant.
7: Ah! Bonnet mais honnête, 1 point pour la salade César.
6: T'as triché. Je sais pas comment t'as fait, mais t'as triché, c'est pas possible que tu saches tout ça, là.
7: Bien sûr que si, madame. J'ai fait les scouts, moi, chef de patrouille, excusez du peu.
6: D'où ta mère, elle t'a foutu au scout?
7: Ouais, ma mère m'a foutu au scout. Pour détourner l'argent des cookies, ça n'a pas d'importance.
6: Voilà.
8: Oh, mais je comprends mieux ta passion pour les shorts et les petits foulards.
9: Casimir Delange, scout toujours.
10: Ça vous fait. Et bon, en attendant ma tante, elle est faite.
6: Tu dormirais dedans?
2: Oui, elle est très bien.
6: Oui, voilà.
2: Je vais le péter. Viens.
11: Tiens, viens, j'ai une surprise.
2: Ma chère Jasmine.
4: Ah, waouh.
2: Sous tes yeux ébahis. Mm. La langoustine illusion, issue de ton premier concept au master.
4: Mm-hmm.
2: Ta schnaka de chèvre, qui t'a permis de battre le chef Leroy en duel. Ta courgette en dessert, qui a fait dire au chef Tessier que tu avais, je cite, du talent. Ton navet boule d'or, qui a bouleversé le chef de l'Aubel. Et, évidemment, comment oublier, ta fameuse tarte au citron.
4: Je m'y attendais pas du tout.
0: Et elle nous a gaulé en train de cuisiner.
1: Assez jointe à nous, la schnaka, c'est elle qui l'a faite.
4: Par contre, que vous ayez cuisiné tous les trois sans vous entretuer, ça c'est une surprise. Hein.
1: Ah, bah quand je disais que j'étais le roi des surprises.
4: Ouais, carrément. Non, merci, Tom.
1: Écoute.
4: C'est une délicate attention.
1: Avec plaisir.
4: Tout le monde adore Jasmine.
0: Ouais, elle fait l'unanimité.
12: Pourquoi les opposés s'attirent? J'ai lu tes mails. T'as une jolie plume.
0: Merci, c'est gentil. C'est tout ce que t'en retires?
12: Je pense pas que les gens puissent fondamentalement changer. Mais ils peuvent progresser si on leur en laisse la possibilité.
0: Donc tu crois aux deuxième chance, toi?
12: Quelqu'un m'en a offert une récemment, donc oui. Mais ça peut pas dire qu'on oublie tout et qu'on repart à zéro, ça je peux pas. Mais on peut se redonner une chance et essayer de faire mieux. Qu'est-ce que t'en dis?
0: Ouais, ça m'irait bien.
12: Je suis un peu vieux jeu, je préfère les lettres aux mails. J'espère que ça t'aidera à me comprendre. Et quand tu seras à Bordeaux, tu pourras peut-être nous donner des nouvelles, à Rose et moi.
0: Ouais, j'enverrai mon plus beau pigeon voyageur.
13: Et
11: ben merci. Merci à toutes et tous d'être là déjà. Et puis merci pour votre intérêt et puis pour votre enthousiasme aussi concernant notre masterclass Retour aux sources.
13: Ok, on s'attendait pas à un tel engouement. Du coup, il y a eu tellement de volontaires en quelques heures à peine qu'on a décidé de ne sélectionner que les 7 premiers inscrits, ce qui veut dire vous.
11: Mmh. Voilà.
4: Pardon, on n'est que 6 là.
10: Oh, je suis là.
4: C'est une blague là ?
11: On sait maintenant qui va retarder le groupe. Hein,
4: c'est clair. Ouais.
11: Bien, on vous cache pas que ça va être un stage très intense. Donc on va forcément vous demander de vous impliquer à fond et certainement aussi de faire quelques sacrifices.
13: Ouais, justement, pour vivre l'expérience à fond, on va vous demander de venir avec le strict minimum. Ce qui veut dire pas de téléphone portable.
10: Oh, quoi ?
14: Attendez, excusez-moi, le strict minimum, c'est pas nu avec juste nos portables.
4: Bah alors, le petit louveteau, il sait pas se passer d'Internet ?
10: Non, il sait pas se passer de sa copine.
4: Oh.
10: J'avoue que totalement coupé de Joe, ça va être chaud. Bah, à la rigueur, pas de message, ça pourquoi pas, mais pas de nude. Pas de photo.
15: Oh là, oh là, il y a trop d'infos, là.
13: Alors, on sait que c'est un peu vous demander de venir sur l'un de vos poumons, ça on a bien compris, mais franchement, faites-moi confiance, parce que je pense que là, ça en vaut la peine. Mmh. Est-ce que tu leur dis ou c'est moi qui leur dis ?
11: Shifumi.
13: Ah, vas-y. Mmh. Putain, allez, vas-y.
11: Ouais, pour pimenter le stage, on s'est dit qu'on allait récompenser celui ou celle qui excellera pendant la masterclass.
14: Un forfait 5G illimité ?
11: Non, c'est une idée, mais non. Un stage d'un mois dans le pop-up du chef Lavezzi, en plein milieu de la Patagonie.
4: Sérieux ?
11: Ouais, bah ouais, comme ça vous pouvez mettre en application ce que vous avez appris pendant la masterclass.

0: Attendez, le chef Lavezzi, c'est le ponte de la cuisine sauvage, là. C'est celui qui prépare tout ce qui chasse, pêche, tout ça, là, on est d'accord.
1: Mais on se fout pas de votre gueule, les gars, vous croyez quoi?
2: Après, je sais pas, si vous pensez que ça vaut pas le coup de vous passer de vos téléphones pendant quelques jours, vous pouvez toujours vous désister, il y a du monde sur la liste d'attente.
1: Ça, c'est clair, ça c'est sûr.
2: Donc oui, non, oui.
3: Oui,
2: oui, voilà, c'est ça, je m'en doutais.
3: Ouais.
2: Ok, et ben rendez-vous lundi pour le grand départ, et puis reposez-vous bien, parce qu'un stage en Patagonie, ça se mérite, hein. Allez.
3: Santé. Il a fait ça bien, hein.
4: Oui, il progresse. Pas vite, mais il progresse. Ouais.
5: Tu savais qu'une partie de la richesse de Bordeaux venait du commerce lié à l'esclavage, toi? Non, mais c'est vrai, à l'époque, c'était le deuxième port négrier français.
3: C'est votre manière de me dégoûter de cette ville?
5: Pas du tout. Je t'ai pas encore parlé des loyers.
3: Ah, ouais.
5: Mais n'oublie jamais qui t'a tout appris en cuisine.
3: Ah, bah non. Comment je pourrais oublier les chefs de l'Aubel?
5: Vas-y, casse-toi. Hein. On va faire des cannelés. Hein.
6: Non, elle peut pas partir sans nous faire un discours.
5: Ah, un discours.
7: Un discours.
5: Ok. Allez.
8: Jasmine, après Milan, c'est à ton tour de partir. Décidément, tous mes colocs me quittent.
9: Pose-toi les bonnes questions.
8: Tous mes colocs me quittent la mort dans l'âme à l'idée de ne pas revoir leur tome d'amour.
6: C'est vrai.
8: Mais j'espère que tu le sais, même loin, tu pourras toujours compter sur moi.
6: C'est pareil pour moi, Tom.
8: Parce qu'en plus d'être la meilleure des colocs, t'es aussi une amie incroyable, une chef hors pair et une maman qui défonce tout. Non, c'est vrai, t'as su relever un nombre de défis la tête haute ces dernières années qui force l'admiration. Bref, tu vas me manquer.
6: Oh, c'est bien.
10: Est-ce qu'on aurait le droit à un discours de l'intéressé?
3: Oui, mais vous filmez pour ceux qui arrivent après, parce que je leur ferai pas deux fois. Hein. Non, en vrai, je crois que je voulais juste vous dire merci à tous pour tout ce que j'ai appris ici. En cuisine, bien sûr, mais bizarrement, c'est pas le plus important.
5: Ah bon?
3: Désolée, chef, mais avant d'être une meilleure cuisinière à vos côtés, j'ai surtout appris à être une meilleure personne et par-dessus tout une meilleure maman. Et pour ça, je vous remercierai jamais assez. Alors, je suis triste de vous quitter. Mais je sais que j'aurai toujours ma place ici et j'ai beaucoup de chance de vous avoir dans ma vie. Merci, merci, merci.
11: À notre meilleure élève, la chef Kasmi.
6: À la chef Kasmi. Ça va nous manquer.
3: Je reviendrai.
12: Pas. Moi, je m'inscris à la masterclass exprès pour passer des jours loin de lui. Et lui, il fait quoi? Bah, il s'incruste, évidemment.
13: Super. Techniquement, Lou, il s'incruste pas. Il s'est inscrit dans les temps, il a été sélectionné, c'est tout. Mais oui, non, c'est vrai que c'est pas de chance. Bon, du coup, tu vas faire quoi? Tu vas quand même passer ta place.
12: Je t'avoue que j'ai quand même un peu pensé quand je l'ai vu débarquer tout à l'heure, là.
13: Et c'est pas ton genre.
12: C'est vrai que c'est quand même une occasion de ouf de pouvoir bosser avec le chef Lavezzi, c'est pas rien, quoi.
13: Bah ouais, une occasion qui se présente pas deux fois dans une vie.
12: T'as raison. Je vais pas passer à côté de cette opportunité de rêve pour un mec, là.
13: Surtout qu'un mois à 10 000 km de Lou, ça peut aider pour tourner définitivement la page. Loin des yeux, loin du cœur.
12: Ah, c'est sûr. Ce sera un peu ma seule porte de sortie, là, pour pouvoir respirer un peu, mon Dieu.
13: Mais en attendant, tu vas devoir passer plusieurs jours avec lui. À jour 24. Prête à faire ça?
12: Non. Ah, ça sera un cauchemar. Une torture.
13: Mais du coup, tu vas faire quoi?
12: C'est pas moi qui vais céder ma place. C'est lui. Parce que crois-moi, je vais tout faire pour l'empêcher de participer à la masterclass.
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19: Précédemment.
20: Le beau gosse. Ah, j'aime beaucoup, là, hein. Contracte les abdos un peu, vas-y. On pourrait vendre les calendriers façon dieu du stade,
21: tu sais. Du coup, tu comptes les recruter comment, tes type Nedge, là?
20: Bah, au commissariat.
21: Parce que quoi, ça serait nous sur les photos? T'es ouf, toi. C'est le grand jour. Vous êtes prête?
19: Vous avez des nouvelles pour son complice?
22: Le plus probable, c'est que ce soit un admirateur taré qui essaye de la faire sortir.
20: Si je pouvais mourir pour faire revenir Louise, je le ferais.
21: Je t'interdis de prononcer son nom. Arrête, bah. Sors ma tête, sortez du tribunal.

0: Ah oui, oui, oui, oui, on s'en doutait. Entendu. Merci de votre appel, monsieur le procureur. Bon, bah, c'est confirmé, Vanessa Lehmann est hors de danger, mais son procès est ajourné le temps qu'elle soit en état de comparaître.
1: Et Proc, il était comment?
0: Ah bah, furax, hein. Et puis c'est pas le seul. Putain. On sait pourquoi la pénitentiaire a changé ses plans au dernier moment?
2: Ils ont préféré éviter la foule à l'entrée du palais de justice. Ils estimaient qu'il y avait un risque.
0: Et de rien dire, c'était pas un risque.
2: Ok, donc le tireur, ce serait l'une des victimes de Vanessa, c'est ça?
1: En tout cas, quelqu'un qui voudrait rendre justice.
0: Ça peut être aussi un complice de Vanessa.
2: Ouais, mais pourquoi lui tirer dessus? Pour qu'on l'accompagne à l'hôpital?
0: Ouais.
1: C'est sûr que le niveau de sécurité est moins élevé à l'hôpital qu'en prison. Hein.
2: Et donc, ce serait lui aussi qui fait chanter le procureur?
0: Bah, ça serait logique.
2: Ouais, mais il y a un truc que je comprends pas. Si son but, c'était de la faire évader, pourquoi cette mise en scène?
1: Bah, peut-être qu'il s'est dit que manipuler le procès, ce serait son plan de secours.
0: Bah, on lui demandera quand on l'aura chopé.
3: Elle a seulement traversé le muscle, elle n'a touché ni os ni artère et les nerfs ont été épargnés. Il a suffi de suturer.
4: J'aurais des séquelles?
3: Rien, à part quelques cicatrices.
5: Non, non, non, t'as rien à faire ici.
2: Laisse-moi passer, j'ai besoin de lui parler.
5: Non mais les consignes, elles sont claires, ok? Pas de visiteurs, hormis son avocat, je peux pas te laisser rentrer.
2: Tu te fous de ma gueule? T'as peur de quoi là? Tu veux me fouiller? Prends ça déjà.
5: Georges, arrête!
2: Putain, mais qu'est-ce que t'en as à foutre? Hein?
6: Nordine, je veux juste lui parler 2 minutes. Tu crois quoi?
2: Que je vais l'aider à s'échapper? Tu me prends pour qui?
5: C'est pas ça, c'est que je suis les consignes, c'est tout. T'arrêtes de nous mettre dans la merde tous les deux là!
2: J'ai besoin de m'assurer qu'elle va bien. Je me sens un peu responsable.
5: Mais il faut que j'avise Aurore, c'est elle qui est en charge de l'enquête, je peux pas décider sans.
2: Mais arrête, tu sais très bien que t'as pas besoin de lui demander. C'est moi! 2 minutes.
4: Docteur, merci en tout cas de vous être occupé de moi. Certains auraient refusé de me soigner à cause de ce que j'ai fait.
3: Ne me remerciez pas. Je n'ai fait que respecter mon serment et la déontologie médicale.

0: salut. Gabriel, c'est ça?
1: Ouais, c'est ça. Et toi, c'est... Ah, pardon, je me souviens plus de ton prénom.
0: Vince.
1: Ouais, Vince. Diminutif de Vincent, quoi.
0: C'est Vince. Juste Vince. J'espère que notre dernière séance t'a pas trop contrarié. J'ai un peu de rancœur.
1: Non, un parfum 80 balles qui part en fumée. Si ça permet de purifier les mauvaises énergies, y a pas de souci.
0: C'est pas une question d'énergie, bonne ou mauvaise. Seulement, il y a des objets qui ont une charge émotionnelle qui nous empêche d'avancer. Comme c'est que des objets, autant s'en séparer.
1: Oui, et puis si on peut le faire de manière spectaculaire pour faire le show, pourquoi se priver, hein?
0: En tout cas, ça a fonctionné, t'as changé de parfum.
1: Ouais, par la force des choses. Oh, bonne journée, mec.
0: Comment elle va, ton amie?
1: Nour, elle va très bien, merci.
0: Non, je parlais pas de Nour. Je sais que c'est ta copine.
1: Non, c'est pas ma copine.
0: D'accord. Si c'est ce qui rend votre relation confortable, aucun problème. Non, je te parlais de Judith.
1: Quoi, Judith? Y'a un souci avec Judith?
0: J'ai peur d'y être allé un peu fort la semaine dernière.
1: Ouais, j'avoue. Ouais, t'aurais peut-être pu lui demander son autorisation avant de cramer le t-shirt de son ex décédé. Mais bon, c'est toi le coach.
0: Je voulais savoir, elle bosse dans quoi?
1: Elle s'occupe d'un masse ostréicole avec son père.
0: Ah ouais, super.
1: Ouais.
0: Ok. Bon, bah, je te dérange pas plus longtemps. N'hésite pas à revenir à un de mes cours. Reste pas sur une frustration, ce serait dommage. Salut, Gabriel.
1: Salut. J'ai envie de connaître mes ressens de soi-même, connard.
2: Ça me touche que tu sois là. J'avais peur que tu veuilles plus jamais me voir. Que tu résumes notre histoire, ce que j'ai fait à la fin.
3: Je suis venu pour l'enquête. Tu sais qui t'a tiré dessus?
2: Non, ça a été trop vite.
3: Tu sais même pas si c'est un homme ou une femme?
2: Non plus. J'ai entendu un coup de feu et... je me suis effondrée, c'est tout.
3: Ok. Bon bah j'y vais alors.
2: Georges... t'es vraiment venu juste pour ça? Juste pour m'interroger?
3: J'avais besoin de savoir que t'allais bien. Et vu que c'est le cas, je vais y aller.
2: Attends. Reste un peu, s'il te plaît. Je t'ai entendu batailler avec le flic à l'entrée. T'as réussi à passer, tu vas pas partir si vite. Tu sais, quand on m'a tiré dessus, le pire, c'était pas la douleur. C'était de me dire que j'allais peut-être mourir, sans te voir une dernière fois. Cette idée... c'était insupportable.
3: Tu sais ce qui est insupportable? C'est ce que t'as fait. T'as tué des innocents. Gaël. Violette. Louise. Et t'as détruit des familles. Alors ce que je veux, moi, c'est que tu sois jugé pour ce que t'as fait. Parce que je te le pardonnerai jamais. Jamais.
2: Giorgio, je t'aime. Et je sais que dans une autre vie, on aurait pu être heureux tous les deux. Si j'avais pas tout gâché.

0: Komisch.
1: Tu fais quoi?
0: Salut. Alors, c'est fini ton congé mat?
1: C'est des photos de Nordine? Vas-y, c'est bon, je t'ai grillé, fais voir.
0: Enfin, c'est... Enfin, il est hyper...
1: Mais petit, montre oh. Ah ouais, sexy, sexy, hein.
0: Hey, tu zoomes sur quoi, là?
1: Ça fait un peu, tu sais, pub de lingerie pour hommes. Franchement, il pourrait, hein, faire du mannequinat et tout.

0: Je me permets, hein.
1: Ouais, enfin, remonte pas trop non plus, s'il te plaît.
0: Quand je pense que ça a failli être le géniteur des Noirs. Ah oh là là.
1: Bon, ça va, vous avez pas choisi le plus moche avec Bart, hein.
0: C'est un autre genre. Bon, en tout cas, c'est bien, ça a l'air de bien marcher entre vous.
1: Ouais. D'ailleurs, quand je vois comment tu t'intéresses aux photos, là, c'est trop cool parce que j'aimerais bien faire un truc avec.
0: Un truc? Genre un OnlyFans?
1: Non, non, non, mais non, pas du tout. Non, je sais pas, genre en plus un calendrier, tu vois.
0: Ouais. Ça...
2: Pour regarder quoi?
0: Rien. Mais si! Si, si, si, non, mais montre-lui. Montre-lui, regarde.
2: Ah ouais.
0: Pas mal, hein?
2: Baker en caleçon. Nordine Balboa.
1: Voilà. Allez,
2: il y en a d'autres?
0: Non. Allez, arrête.
1: Non, j'en ai pas.
0: Il y en a plein. Plein.
1: Mais je montre pas, c'est bon, c'est intime. Voilà.
3: Georges, qu'est-ce que tu fais là? Ça va? T'as l'air bizarre.
4: Je suis passé pour une enquête.
3: Me dis pas que t'es allé voir Vanessa.
4: On cherche à savoir qui lui a tiré dessus.
3: C'est une blague, donc parmi tous tes collègues, c'est à toi qu'ils ont confié l'interrogatoire. Son ex.
4: Je t'avoue que c'est une initiative personnelle. Quoi? Je voulais juste savoir si elle allait bien, c'est pas un crime.
3: Non, tu te fous de ma gueule, en fait. Déjà, la semaine dernière, t'étais prêt à témoigner en sa faveur.
4: N'importe quoi.
3: Et puis là, t'as couru à son chevet. Et c'est quoi? T'étais encore amoureux d'elle, en fait?
4: Non, c'est juste que je me sens un peu responsable, c'est tout.
3: Oui, bah, c'est ce que je dis. Si tu ressens ça, c'est que t'as encore des sentiments pour elle.
4: Bon, tu veux qu'on parle de Lucie, de son petit copain Marc Véry? Que t'as carrément aidé, toi?
3: Attends, ça n'a rien à voir, ça.
4: Ah ouais? Vas-y, explique-moi un peu la nuance, parce que je la vois pas trop, là. Voilà, c'est bien ce que je me disais. C'est pas parce que je suis venu voir Vanessa que ça fait de moi un abruti ou un monstre. Et si tu penses le contraire, je te conseille de te regarder dans une glace.
2: Ça va, beau gosse? J'avais jamais fait attention, mais t'as un truc, hein? Un truc? Ouais, je... Tu fais beaucoup de sport en ce moment? Si tu veux, on peut s'entraîner ensemble. Je connais une salle qui est top. Et un petit sauna, un petit jacuzzi.
5: Tu t'es un peu seul, toi, depuis un an, non?
2: Oh, ça va, j'ai le droit de dire que t'es beau gosse, que t'es bien foutu. Hein? Puis je sais pas, tu... Tu capes super bien la lumière. Tu sais, la lumière.
5: Oh putain, non, Manon, elle a pas fait ça avec les photos, quand même.
2: Putain, mais t'as mis du temps, sérieux. Je savais pas que t'aimais te foutre à poil.
5: Mais j'aime pas me foutre à poil. Mais c'est des... Oh putain, je vais la tuer, en fait.
2: Détends-toi. Avec Roxane, on l'a grillé en train de les mater, ok? Et tu sais comment ça se passe ici? C'est un petit commissariat. Du coup, tout le monde est au courant.
5: Mais tout le monde est au courant de quoi? C'est des photos perso, à la base, hein?
2: Perso? Eh ben, va dire ça à Aurore. Là, t'as carrément mis en fond d'écran. Tu sais, celle où tu te la joues un peu Stallone, avec tes gros biceps?
5: Non. En fond d'écran, elle m'a mis?
2: Ouais.
5: Mais pourquoi elle a fait ça? Mais il faut effacer tout de suite, mais elle est malade.
2: Ta tête. C'est une blague. C'est une blague. Il y a Croxane et moi qui sommes au courant, ok?
5: Alors, on se détend. Super drôle, ça, Capitaine Saïd. Hein.
2: Très drôle.
5: Le faux écran, t'as trouvé ça tout seul ou c'était Roxane? En plus, c'est pas du tout ce que tu crois, c'est son père. Il essaie de récolter des fonds pour une asso, et elle débarque avec son idée de calendrier, là. Tu sais, un truc un peu comme les rugbyman ou les pompiers, mais avec nous, quoi.
2: Ah bah merci, mais non merci.
5: Bah on est d'accord. Sérieux, t'imagines, t'arrives chez le dentiste? T'as ton boule en gros là sur le calendrier de la salle d'attente?
2: Ton boule, pas le mien.
5: Mais d'accord, ça se fait pas.
2: Non.
6: Ah, qui est-ce qui pouvait pas attendre à ce point? T'es pas prête. Vince se kiffe de ouf.
7: Qu'est-ce que tu racontes?
6: Non, non, si, si, je t'assure. Ce matin, Gabriel l'a croisé dans la rue.
7: Il a dû être ravi.
6: Mais ils ont beaucoup discuté. Et Vince a posé plein de questions sur toi. Maintenant, t'as trop de chance. Il est gaulé, il est beau gosse. Même si je sais que t'as pas besoin de ça, évidemment, t'as Jordan.
7: Merci. Je pensais que tu l'avais oublié à un moment donné.
6: Non, pardon. Je te jure que je te dis pas ça pour que t'ailles voir ailleurs. Mais je sais pas, ça fait du bien à l'ego, non? Enfin, moi, je me sentirais flattée à ta place.
7: Oui, enfin, moi, je pense surtout qu'ils sont en vœu d'avoir cramé le t-shirt de Noah.

0: Mmh. Attends, il te suit sur Insta?
1: Mmh. On s'emballe pas, hein. C'est moi qui ai commencé à le suivre. Il m'a juste follow back.
0: Enfin bon, moi il me suit pas, hein. Mmh. Et puis t'as carrément envoyé un message.
1: Oui, enfin, on s'en fout, c'est son compte pro et il a dû envoyer des messages à tous ses nouveaux followers.
0: Bah oui. Mmh.
2: Alors, les vidéos surveillance?
3: J'ai rien pu en tirer. La foule était trop dense.
2: Et les rues adjacentes?
3: Rien non plus. J'ai même exploité des vidéos de portable.
2: Et moi, l'appel des témoins n'a rien donné.
4: Bon, j'ai fini d'interroger les personnes sur place.
2: Bah, j'espère que t'as plus de chance que nous, parce que...
4: Tout le monde a entendu le coup de feu, mais personne n'a vu le tireur.
2: C'est une blague? Personne n'a rien vu?
4: Personne. Mais j'ai peut-être une piste. Il y a une femme qui filmait le palais de justice au moment des faits. Elle a peut-être quelque chose.
2: T'as la vidéo?
4: Elle doit me l'envoyer.
2: Ben, on croise les doigts.

0: Excusez-moi, mademoiselle.
1: Oui.
0: Je voudrais acheter des symboles de connexion intérieure, d'équilibre et de paix.
1: Pardon ? Ah, salut. Qu'est-ce que tu m'as demandé ?
0: Je plaisantais. J'ai cherché sur Internet le symbolisme de l'huître et je suis tombée là-dessus.
1: Ah, ok, j'y étais pas du tout. Équilibre et paix.
0: Dans l'Antiquité, ça symbolisait aussi le sexe et le plaisir. Mais bon, j'ai pas osé commencer par ça, ça faisait une entrée en matière un peu trop cash.
1: T'es venue acheter des huîtres ?
0: Non. Je suis venu voir si t'allais mieux. La semaine dernière, t'avais l'air un peu...
1: Un peu chamboulé. Ouais, mais ça va. Franchement, c'est pas... Qu'est-ce que tu fais ?
0: C'est des points d'acupression, ça s'appelle le taillon. Ça peut aider pour le stress mental.
1: Ça aussi, tu l'as lu sur Internet ?
0: Non. Ça, c'est la base.
1: C'est vrai que ça fait du bien.
2: Qu'est-ce qui se passe ?
0: J'apprends à Judith comment soulager son stress.
2: Ah, pourquoi ? T'es stressée ? Ça va pas ?
1: Non, tout va bien. Vince, je te présente Jordan, mon copain.
0: Salut.
2: Salut.
0: Fais ça de temps en temps, tu verras, c'est vraiment efficace.
1: Ok.
0: Bon, j'y vais. A plus.
1: A plus.
0: Salut.
2: Qui est ce mec à la chemise étrangement ouverte ?
1: C'est le coach de Nour. Tu devrais essayer quelques séances avec lui.
2: Non.
1: Il est chelou, mais il est intéressant.
2: Ok, ok.
3: Vanessa n'est pas morte, heureusement.
4: Ouais, elle manquerait personne.
3: Ouais, Tristan.
4: Quoi ? Moi, je suis pas pour la peine de mort, bien sûr. Mais je comprends, avec tout ce qu'elle a fait, qu'on a envie de lui faire mal, en revanche.
3: Non, mais j'entends, évidemment. Moi aussi, hein, sincèrement, j'espère qu'elle va prendre le maximum. Mais pour ça, il faudrait qu'elle soit jugée. Sinon, ça veut dire qu'on agit comme elle, quoi, tu vois.
4: Oui, oui, oui. Non, mais moi, je crois que j'en suis plus là. J'ai juste envie qu'elle paye, tu vois. C'est tout.
3: Oui, oui, bien sûr. Ouais. Excuse-nous, Bart. Hein, c'est vraiment pas le lieu pour parler de tout ça. Mais...
4: On ne te formalise pas. J'en ai rien à foutre. Moi, qu'elle crève ou qu'elle aille en prison. Tout ce que je veux, c'est qu'elle disparaisse de nos vies pour toujours.
5: Non, mais qu'est-ce que vous comprenez pas dans le mot « non » ?
6: Mais pourquoi ? Tout le monde trouve que l'idée, elle est géniale.
5: Non, mais attends, toi et Roxane, c'est pas tout le monde, hein. Et Arbus Karim, il est de mon côté, hein, pas vrai ?
2: Bon, enfin, si tout le monde participe...
6: Nordine, il y a 12 mois dans l'année, tu serais sur un seul des mois. Et si tu veux même, on te donne février, comme ça, c'est le plus court, t'es tranquille.
5: Non, mais je m'en fous. Février, juin, juillet, je ne me foutrai pas à poil !
6: Même pour des enfants malades !
5: Mais surtout pour des enfants malades ! Mais c'est quoi votre problème ? Toutes les deux, vous avez craqué ou quoi ?
6: Attendez, là, vous confondez tout. Hein. La drépanocytose, c'est pas une maladie infantile. Ça touche tout le monde. Hein. Bah voilà, bah raison de plus. T'envoyais pas des nudes à tes meufs, toi ? Jamais, genre.
5: Non, mais ça n'a rien à voir. En plus, on parle pas de ça. On parle d'avoir le cul à l'air à la caisse du bureau de poste.
6: Mais parce que toi, t'as jamais eu de calendrier avec des meufs en porte-jartel quand t'étais ado, peut-être ?
5: Justement, bébé, c'est juste que j'ai pas trop envie de penser à ce que les gens iraient faire avec ce calendrier une fois qu'ils l'auraient acheté.
6: Mais c'est pas possible d'avoir les idées aussi mal placées. Hein.
7: Non, attends, mais c'est vrai qu'il a pas tort. Moi, j'avais pas pensé à ça en même temps.
2: Merci. Non, mais attendez, il a le droit d'être pudique. Hein. Laisse-moi deviner. Quand t'étais au collège et que t'allais à la piscine avec tes petits camarades, toi, t'étais le genre à porter ton petit maillot de bain sous ton jean, c'est ça ?
5: Y a quelqu'un qui a parlé là, parce que j'ai pas entendu. Bref, quoi qu'il en soit, c'est pas parce que vous avez recruté l'autre lâcheur là que vous allez trouver 12 schlags prêts à s'exhiber au commissariat.
7: T'es sérieux, tu veux parier ?
2: Toi, par exemple. Ça te dérange pas de poser avec ta mère ?

0: Elle était morte, hein. Elle est juste blessée, donc ça va ajourner son procès. Et c'est bon pour nous, ça, non?
1: Mais celui qui se fait chanter n'a plus raison de le faire.
0: Ouais.
1: Après, pour combien de temps?
0: On verra, peut-être qu'entre-temps, il va changer ses plans. Je pense que le plus important pour nous, c'est de souffler un peu. Moi, j'en pouvais plus de cette menace constante sur Adam. Tu lui en as pas parlé, hein?
1: Non, bien sûr que non. Après, je me dis juste que c'est peut-être le bon moment d'aller voir la police.
0: François, non.
1: Il faut qu'on leur dise ce qui nous est arrivé.
0: François, on s'était mis d'accord, c'est non.
1: Sois-y, si on doit réagir, c'est maintenant.
0: Enfin, mais j'ai besoin de te rappeler que le mec était hyper informé.
1: Je sais, ça.
0: Putain, il était même au courant que j'avais demandé un certificat de complaisance à ma copine. Imagine, il bosse chez les flics, on fait quoi? Il nous a demandé de nous taire. C'est exactement ce qu'on va faire. J'ai peur pour Adam, tu comprends, François? J'ai peur pour Adam.
1: Ok, c'est bon, calme-toi. Okay. On va pas prendre de risques.
2: Je vous dérange?
1: Non. Non, c'est juste que...
2: Non, mais dis-moi si je dois m'annoncer avant de venir, maintenant. À part me dire que je faisais chier, t'as peut-être éclair sur ce point hier.
1: Je suis désolé. Et c'est pas ce que tu crois.
2: Ah bon? Ah bah, vas-y, alors, explique. Je suis peut-être trop conne pour comprendre.
1: Ok, viens, on va t'expliquer. N'importe quoi.
3: Voilà, qu'est-ce qui t'arrive? T'es retombé sur des photos de toi pendant ta période K-pop?
4: De quoi?
3: Bah pourquoi tu fais cette tête?
4: Ah, oh putain, mais t'es con. Non, alors déjà, j'étais très stylé à l'époque.
3: Non.
4: Et en plus, non, rien à voir, je suis en train de mater les photos d'un mec sur les réseaux, là.
3: Oh là, c'est qui, lui?
4: Alors, techniquement, un coach en développement personnel. Mais visiblement, ça bouffe plus de protéines que ça médite, hein.
3: Eh ben, ça lui va très très bien.
4: Eh, mais t'as pas un mec, toi?
3: Bon, ça va, je fais rien de grave. C'est où, ces cours?
4: Sur la plage. Après, 90% de ses abonnés, c'est des meufs, hein, donc je suis pas vraiment sûr que tu sois son délire.
3: Ouais, bah écoute, on peut quand même y aller pour profiter de la vue, hein.
4: Mais regarde-moi ça, c'est indécent. Le mec est coach de vie, c'est pas boutonner une chemise.
3: Serais pas un peu jaloux, toi? C'est pas bien, hein. Hein, va falloir que t'écoutes ses conseils pour t'épanouir spirituellement, là.
4: Ah, oui, d'accord, ok. Tiens, regarde. Je profite de mon statut pour gérer des meufs. Putain.
3: En quoi c'est un problème pour toi, hein? Tiens, paf, on est abonnés.
4: Non, vas-y, putain, mec, non.
3: Bah si, comme ça on va pouvoir s'épanouir un peu.
5: Voilà, et là, tu respires bien profondément. Non, mais c'est vrai que... Pense à quelque chose qui t'apaise. Genre un paysage où tu te sens bien. C'est agréable.
6: Je peux parler?
5: Ouais, vas-y.
6: Ah ouais, franchement, j'aime bien.
5: Ouh, ça fait du bien.
6: Ouais.
5: Je savais pas que tu t'intéressais à tout ça.
6: Mais je t'avoue qu'avant, ça me plaisait pas trop, les trucs de relaxation et tout. Et j'ai essayé avec le coach de Nour.
5: Ouais.
6: Franchement, c'est super efficace.
5: Ah ouais, non, mais c'est vrai, je me sens... Je me sens plus détendue.
6: Et pourquoi tu t'intéresses à ces méthodes?
5: Bah, je sais pas. Je voulais juste prendre soin de moi.
6: T'es sûre qu'il n'y a pas autre chose?
5: Bah non, pourquoi?
6: Non, je sais pas, parce qu'en général, quand on s'intéresse à tout ça, c'est soit qu'on va pas bien ou qu'on a des frustrations.
5: Non, pas du tout.
6: Bon, moi, je suis rassurée.
7: Alors? C'était comment, cette journée de cours, Max?
5: Qu'est-ce que t'as dit?
6: Oh, pardon.
5: Ah ouais, ça marche vraiment, en fait, ces points d'acupression. T'es un peu perturbée.
6: Je suis désolée, excuse-moi.
8: Non, y a pas de souci. En même temps, c'est moi qui t'ai appelé maman en premier, donc un partout, hein.
6: Voilà, c'est ça. C'est vrai, un partout.
9: Ah tiens, regarde, il est là. Regarde. Ça va, les amoureux?
8: C'est quoi, ces têtes? Y a un problème?
9: Ah, mais il n'y a pas de problème, hein. C'est juste que Manon, ici présente, voulait te parler d'un sujet hyper important, n'est-ce pas?
10: Je te fais un café?
9: Oui, merci. Dis-moi.
10: Ouais, alors, bah voilà, avec Roxane, on a une idée. Pour aider mon père à lever des fonds pour une association qui lutte contre la drépanocytose, je sais pas si tu connais.
9: Ouais, j'en ai entendu parler, ouais. Du coup, c'est quoi l'idée? Vas-y.
10: Oui. Tu vois les calendriers des rugbymen, là, C'est les...

0: Et les yeux du Stan.
1: Ouais. Oui, bah oui. Difficile de passer à côté, ouais.
0: Eh ben, on aimerait bien faire la même chose, mais au commissariat. Avec tous les gens de l'équipe. Donc mixte, donc c'est inclusif, on pourrait récupérer pas mal d'argent. Enfin, bon, après c'est à l'échelle régionale, mais c'est pour la bonne cause.
1: À part toi et Roxane, qui est partant?
0: Eh ben, tout le monde, sauf lui, là.
1: Écoute, moi, je vois pas de raison de te dire non.
2: Attends, quoi? T'es sérieux, là? Tu vois pas de raison? Je peux t'en donner une comme ça, la première qui me vient, attends. La crédibilité de la police, peut-être?
1: Oui, je t'entends, mais tomber l'uniforme, ça nous humanise aussi. Tu vois, ça permet de sortir d'une image uniquement répressive.
0: Je suis hyper d'accord. Faut vraiment qu'on renouvelle notre image.
1: Mais par contre, attention, rien de vulgaire ou d'indécent.
0: Ah oui, évidemment.
1: Hein?
2: Évidemment.
3: Georges, je peux savoir pourquoi t'es allé voir Vanessa ce matin à l'hôpital?
4: Je vois que Nordine n'a pas pu fermer sa gueule.
3: Mais on s'en fout d'où ça sort. Georges, t'es allé la voir sans mon autorisation ni celle du proc. Et sans la présence de son avocat.
4: Je suis resté à peine 2 minutes.
3: Arrête. Si Leclerc l'apprend, il peut s'en servir contre nous. Ça crée un vice de procédure, tu comprends ça?
4: J'avais juste besoin de lui parler.
3: Ah ouais, t'avais quoi de si important à lui dire? Pour prendre autant de risques, toi? Putain!
4: Il se passe quoi, y a un problème?
3: T'inquiète. Alors?
4: La femme qui habite devant le palais de justice a m'envoyé la vidéo.
3: Et?
4: Je te l'ai forwardée.

0: Là, fais pause.
1: Oh non, putain.
0: Ouais. On va se barrer juste après le coup de feu.
2: Ah, y a aucun doute, hein.
1: Putain.
3: Ta tête, quand Martin a dit qu'il était chaud. On aurait dit qu'il proposait un plan à trois avec son avocate.
4: Ouais. Non, mais en attendant, votre truc, là, ça va être une grosse galère, c'est moi qui te le dis. Parce que qui c'est qui va faire les photos? Hein? Va falloir prendre un photographe. Qui c'est qui va le payer? Tu verras combien ça va vous coûter plus cher que ce que ça va vous rapporter.
3: Mais c'est juste une séance. Et on va se cotiser vu qu'on est tous motivés.
5: Oh, Manon! Les pieds, ce n'est pas sur le canapé.
3: Bon, au lieu de commencer à râler, écoute la bonne nouvelle. C'est à propos de ton asso.
5: Ah ouais?
3: On a une idée de financement.
5: C'est vrai?
3: Mmh.
5: Ah, cool, c'est quoi?
3: C'est Nordine qui a eu l'idée. Mmh. Et on va faire un calendrier sexy avec les collègues du commissariat.
5: Ah.
4: Alors, je précise juste
3: genre,
4: que c'est...
3: Genre, dénudé, mais avec des holsters, des flingues, des casquettes, des matraques, enfin, tous les accessoires.
5: Ah.
3: Et tous les bénéfices, ils iront à l'asso.
5: Ok, mais c'est vrai que c'est imposé, mais non, c'est une super idée. En tout cas, bravo, Nordine. Je suis ravi de voir que tes talents d'exhibitionniste ne s'exercent pas que dans le privé et qu'ils contaminent toute ma famille.
3: Ah non, mais il adore l'œil de la caméra. Hein.
5: Mmh.
3: Et elle le lui rend bien, d'ailleurs, parce qu'il est hyper photogénique.
5: Et Martin, qu'est-ce qu'il pense de tout ça? Il n'a pas peur que ça ternisse l'image de la police.
3: Ah non, bah non, il est intelligent. Il fait la part des choses, lui. Ouais, surtout, il a hâte de poser avec son fils.
5: Bah écoute, si tout le monde s'amuse, c'est parfait, hein? Je vais prévenir mon ami. Il va être ravi. J'aime quand les jeunes s'impliquent comme ça, pour des grandes causes. J'ai besoin d'une douche, je vous laisse. Et bah non, pas de... D'accord? Hein?
3: Oui.
4: T'es sérieux, toi, là?
6: On n'a pas trop le temps de parler depuis hier. Qu'est-ce que ça te fait que le procès soit ajourné?
7: C'est très dur. Je m'étais préparé à ce moment, mais il va durer plus longtemps que prévu. Donc c'est pas facile. Et je suis désolé si je te choque, mais... J'aurais préféré que le tireur réussisse son coup. Ils en parlaient tout à l'heure au Spoon. Et je suis d'accord avec eux. J'aurais aimé que Vanessa, elle crève sur le trottoir comme une merde, quoi.
6: Je comprends. Mais tu parles sous l'effet de la douleur. C'est pas vraiment ce que tu veux. Ça doit être ma commande.

Bonsoir, Bart Valortag ici. Bart, je vais vous demander de me suivre au commissariat. Vous êtes suspecté de tentative d'assassinat sur Vanessa Lehmann.

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8: Viens, entre.
9: Magnifique. Waouh, en plus c'est tellement doux.
8: Vous deux, détendez-vous ici. Et toi? Tu m'as appelée petite sœur. Donc, comme une sœur aînée, tu as tous les droits pour me demander quoi que ce soit sans aucune hésitation. D'accord?
9: Vraiment? Alors je veux une cruche de lait chaud aux fruits secs et aux épices. Je suis trop fatiguée après tout ce qui s'est passé. Mais quelle pression!
10: Manjari, je suis heureuse que tu aies décidé de rester. Si pour toi, je suis vraiment comme ta belle-sœur, aînée, promets-moi une chose, Manjari. Jusqu'à ce que ton beau-père se rétablisse complètement, tu ne penseras même pas à repartir.
9: Tu paries? Je paie le double. Elle finira par vouloir partir. Voilà, tiens. C'est un billet de 100 roupies.
11: Ma tante! C'est une blague. Elle fait une blague. Tais-toi. Ma tante est très drôle. Alors elle raconte des blagues tout le temps. C'est ça. Oui, blague.
8: Je vais appeler Massoum.
9: Oh, tout puissant. Manouchi, encore elle? Elle a appelé 50 fois ces deux derniers jours. Qu'est-ce qui est si urgent? Peut-être que je fasse un autre clip avec elle ou quoi? Oh. Allô?
8: Allô, Massoum, salut.
9: Allô, Manouchi, je ne t'entends pas. Allô?
8: Allô? Allô, Massoum, tu m'entends? Essaie un peu de m'écouter, s'il te plaît, c'est vraiment très important, là.
9: Allô? Allô, Manouchi?
8: Massoum, je sais que tu peux m'entendre, écoute-moi un peu. Écoute-moi, s'il te plaît.
9: Allô, Manouchi, le

0: réseau est mauvais. Je ne t'entends pas.
1: Je vais à l'aéroport. Je te parlerai quand j'arriverai à Chandigarh.
0: D'accord? Prends soin de toi. Au revoir. Au revoir.
2: Passons, tu m'entends? Allô?
3: Chérie! Chérie, regarde ce que j'ai trouvé. Un prospectus des cours de danse de Manjari. Regarde ça. En plus, chérie, j'ai aussi rencontré leur voisin. J'ai bien fait, n'est-ce pas?
2: Alors va apprendre la danse avec elle. Idiot. Quoi qu'il arrive, je dois absolument dire à Masoum pour Manjari.
0: Chef Meet.
4: Oh, les enfants, ne vous ai-je pas dit que ce n'est pas moi, je ne suis pas votre chef Meet.
5: D'accord, très bien, mais venez vite avec nous.
4: Ouais. Oh,
0: viens on va vous montrer.
5: Allez, viens.
0: Avec nous. Allez, venez.
5: Allons-y. Venez.
6: En fait, Sunaina, Deep est là, je le verrai et je reviendrai bientôt, d'accord? Appelle-moi si besoin.
7: D'accord.
8: Sunaina, écoute, que s'est-il passé? Elle s'est calmée, elle a appris.
7: Elle apprendra un mythe.
8: Continue à la former sans cesse pour qu'elle apprenne à marcher et être comme elle. Elle doit apprendre toutes ses habitudes. Papa ne doit pas savoir qu'elle n'est pas mythe.
7: Rassure-toi, je ferai de mon mieux. Juste une question. Combien de temps pouvons-nous faire semblant qu'elle n'est pas Manjari? Mais notre belle-fille...
8: Sunaina, ça continuera toujours jusqu'à ce que papa se remette vraiment. De plus, nous n'avons pas d'autre choix.
7: Je dois préparer le riz au lait de papa. Je reviens.
8: Je ne veux pas donner d'espoir à la famille en disant que c'est toi. Déguisée en Manjari, je ne peux laisser personne s'approcher de toi. Qui sait, tu pourrais me trahir encore. Continue ton cinéma, ma reine du drame.
9: Eh bien, c'est parfait. L'arrivée de Manjari est ce qu'il faut pour la guérison d'Oncle Raj.
6: Exactement, Deep, je suis d'accord. Tu sais, depuis si longtemps, toute ma famille prie chaque jour pour un miracle qui remettrait tout en ordre comme avant. Et maintenant, tout le monde a retrouvé de l'espoir. Nous nous sentons tous si positifs maintenant. Et je pense que je connais un moyen de contribuer à doubler leur joie.
9: Vraiment? Comment?
6: En disant oui pour t'épouser, Deep.
9: Vraiment?
6: Oui. Mais pour cela, il faut d'abord que tu en parles à ta mère. Elle doit venir de manière officielle et parler à ma famille du mariage.

0: Deep, est-ce qu'il y a un problème? Quand je te parle de ta mère, à chaque fois tu deviens tout tendu et très silencieux. Tu sais que j'ai envie de rencontrer ta mère depuis si longtemps.
1: Isha, écoute, elle est dans un village. Elle est un peu différente. Elle dit juste ce qui peut lui passer par la tête. Je ne veux surtout pas qu'elle te dise quelque chose de mal qui pourrait blesser tes sentiments.
0: Allez, Deep, c'est vraiment pour ça. Mais alors je m'inquiétais pour un rien. Tu vois, Deep, je te promets de faire tout pour plaire à ta mère. Je vais l'impressionner, ne t'inquiète pas pour ça. D'accord? Et je vais me changer de la tête aux pieds. Je deviendrai même le genre de fille qu'elle veut que je sois. Deep, j'apprendrai même à cuisiner s'il le faut. Et quant au fait de se sentir offensé par elle, tu me connais bien, non? Tu sais qui j'idolâtre ici. Ma belle-sœur Meet. Tu sais ce qu'elle m'a appris pendant tout ce temps? Elle m'a appris à transformer colère et haine en amour. Alors, il n'y a pas de quoi s'inquiéter, tu peux être rassurée. Et j'ai déjà une idée. Nous devrions commencer à s'entraîner. D'abord, je vais te faire du thé. Tu vas le goûter et me dire après si ça t'a plu.
1: Tu vas faire du thé?
0: Oh, mais je sais bien que je ne sais pas encore faire de thé. Mais au moins, je peux essayer pour notre bien.
1: Oui, tu peux essayer.
2: S'il te plaît, ferme les yeux.
3: Oui,
4: allez!
3: Attention, attention, marche doucement,
4: dites-le
3: ça va aller.
4: Attention.
3: Ma tante.
4: Mais allez, au moins dites-moi où vous m'emmenez.
3: Voilà.
4: Mais
2: regarde ta moto. Regarde ta moto.
4: Une moto? Pourquoi j'aurais besoin d'une moto?
3: Pourtant, c'était ta préférée, ma tante. Tante, s'il te plaît. Emmène-nous faire un tour avec toi en moto, d'accord?
2: Oui.
4: Tu veux que je monte sur cette moto? Qu'est-ce que tu dis, voyons? Mais je ne suis jamais montée sur une moto, moi, non?
2: Ah, mais qu'est-ce que tu dis, Meet? Tu as oublié? Tu es arrivée à monter sans problème? Une moto, comme si de rien n'était.
3: D'accord.
5: Chef Meet, qu'est-ce que tu attends? Vas-y, vite, démarre cette moto, allez!
2: Oui, vas-y, démarre-la!
3: Oui, tante Meet, allez, juste un tour avec toi. Après, on doit rentrer faire nos devoirs.

0: Je conduis ? Mais oui,
1: oui.
2: Cette tricheuse montera sur la moto.
0: Mademoiselle Moto, je pense que je vais d'abord redresser ta jolie tête. Là, on a vraiment l'impression que tu m'en veux.
3: Es-tu blessée, tante Mythe? Ma tante, d'abord tu t'assois, ensuite tu démarres. C'est très très simple.
0: Mais ce n'est pas si simple. C'est très difficile même. Oh, écoutez mes doux petits neveux. Je n'ai même jamais fait de vélo, moi. Alors comment je pourrais conduire une moto? Dites-moi. J'ai peut-être une idée. Je m'assierai sur la moto et vous pourrez peut-être prendre quelques belles photos de moi dessus. Le genre que je pourrais mettre sur les réseaux sociaux. Quelqu'un a un téléphone? Allez, allez!

0: Non, ça ne marche pas. Je dois absolument faire asseoir Chef Meat sur la moto.
1: Non, chef. Ça ne marche pas.
2: Pourquoi donc ?
0: Ça a l'air faux. Ce n'est pas du tout croyable. Ce n'est pas digne d'être mis sur Internet. Attends, j'ai une idée. Tu devrais t'asseoir sur la moto avec plein d'assurance. Oui, assurance et panache. C'est ça ce qu'on cherche. Et là... Et ensuite, tu démarres la moto. La photo sera géniale. Enfin, je veux dire, ça aura du style.
2: Alors, je dois m'asseoir ?
3: Oui, Meat, monte, allez, vas-y.

0: chef.
1: Mais oh non, zut alors. Désolée, mais moi je ne peux pas faire ça. Oh, je peux facilement danser avec les bâtons, mais je ne peux pas du tout faire de la moto. C'est un véhicule vraiment très dangereux. Si tu sais conduire, tant mieux. Sinon, tu pourrais te blesser gravement. Oh, vous savez, je ne sais vraiment pas conduire un vélo, les enfants. Les filles sont plutôt juste jolies en passagère sur une moto. Surtout pas en conductrice.
2: Mais tu disais que la moto ne sait pas si c'est un garçon ou une fille qui la monte, ma tante.
1: La moto peut ne pas le savoir, oui. Mais au contraire, moi si. Et moi, je ne sais pas conduire cette moto. Envoyez-moi, juste après, les photos, d'accord? Bon, vous pouvez tous aller jouer. Moi, je m'en vais. Oh, c'est bon, je m'en vais.
3: Togo, je crois que ton père avait raison. Ça ne peut pas être...
2: Oui.
3: C'est pas elle.
2: Mitostad avait l'habitude de danser de joie quand elle voyait une moto, vous savez, les gars.
3: Ah, oui.
2: Et au lieu de ça, tout à l'heure, elle a fui en la voyant, n'est-ce pas?
4: Attendez. Je pense qu'on ne doit pas abandonner si vite. Vous vous rappelez de l'histoire de grand-père? Où le super-héros avait oublié ses pouvoirs? Peut-être qu'elle a aussi oublié les siens, n'est-ce pas?
3: Oh,
1: oh oui!
3: C'est possible! Ça veut dire qu'elle pourrait être chef Meat! Elle peut être la chef!
1: Je suis Mitouda. Je suis de Shabbat. Je suis Mitouda. Je suis... Quoi? De l'alcool? Oh!
5: Non, non! Non, pas d'alcool! Je suis une chose, je ne suis pas une alcoolique, bon sang! J'ai besoin d'un peu d'eau. Donne-moi de l'eau! Allez, dépêche-toi!
1: D'accord, j'ai compris. Je vais te chercher de l'eau, d'accord?

0: Tu aurais pu prendre la moto juste pour les enfants. Pourquoi faire semblant de ne pas conduire? Tu as toujours aimé conduire les motos, n'est-ce pas?
1: Oui, je suis Mitsuda. Et moi, je viens de Shabad. J'aime beaucoup ma famille. Je m'en occupe très bien. Pourquoi elle dit ça? Oh, pourtant, ce dialecte sonne si dur quand on l'entend parler. S'en rend-elle vraiment compte? Oh, Tout-Puissant, mon Créateur, aide-moi, s'il te plaît.
0: Oh, elle porte des écouteurs. En fait, c'est pour ça qu'elle n'a rien entendu.

Voici qui commence le chapitre des nouvelles langues indo-aryennes. Tu as l'air d'un brave garçon. Tu as l'air d'un brave garçon.

0: Pourquoi m'as-tu touchée? Dis-moi la vérité. Quelles sont tes intentions?
1: Comment ça? Quelles intentions? Je t'ai empêché d'avoir mal.
0: Bien, je n'ai rien dit. Je vais m'en aller. Je veux dire, je vais partir. Je m'en vais. Pourquoi j'ai dit ça? Ah, je suis Mitsuda. Non, je m'appelle Manjari. Je suis Mitsuda. Je suis Mitsuda. Voilà. Je suis Mitsuda et moi je viens de Shabbat. Oh.

0: Qui es-tu?
1: Je m'appelle Mithuda. Je n'ai rien oublié. Je me souviens de tout. Et je suis là maintenant. Je vais tout remettre en ordre dans cette maison.

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3: Massoum, réveille-toi.

0: Madame Massoum, prenez de la limonade pour éviter les vertiges. Tenez.
1: Maman.
2: Massoum, chérie.
1: Comment est-elle revenue? Mais comment?
0: Oh, Massoum, ne vous en faites pas. Avant la crise cardiaque et la mort, sachez que je ne suis pas du tout la personne que vous croyez connaître. Pas du tout, j'en suis une autre.
1: Tu n'es pas elle. Bien sûr que si, c'est elle. Mythe, je suis sûre que cette menteuse t'a encore dupée. C'est elle, en plus, elle lui ressemble exactement. Tu as les mêmes yeux et visage. Et elle m'a même dit qu'elle est Mythouda. Alors c'est la même Mythouda, mon frère.
0: Oh, vraiment, Madame Massoum? Tenez-moi ça. Le pan sur le muret rappelle les bons jours. Vous avez vraiment cru que je pouvais parler l'indo-arienne? C'est un bon signe, ça veut tout simplement dire que mon travail a payé. Ça veut simplement dire que je viens de faire une performance incroyable. Vous avez vraiment cru que Mythouda, votre belle-sœur, c'était vraiment moi, hein? Oh, tu as entendu ça, Isha? Sunaina, ton travail a aussi payé. Je suis devenue Mythouda.
3: Oui, Massoum. Manjari a répété cette réplique depuis ce matin.
0: Oh, c'est vrai, Massoum. Je mets tout mon cœur dans ce que je fais. Et vous venez d'en être le témoin.
1: Manjari? Et pourquoi tu m'appelles Massoum Ben? Tu voulais intentionnellement me faire peur, n'est-ce pas?
0: Hein? Mais on aurait peur d'une autre personne, seulement si on l'a blessée ou fait mal auparavant. Par hasard, est-ce que vous avez fait quelque chose de grave à votre belle-sœur?
1: Oh, je suis désolée, vraiment. Manouchi?
4: Madame? J'ai fait tout ce que vous m'avez demandé de faire. Donnez-moi mon argent, s'il vous plaît. Vous avez promis de me payer dès que j'aurai...

0: fait ce que vous me demandiez.
1: Pars tout de suite, je t'attendrai dehors pour le reste. Va-t'en.
0: Oh, alors c'est vous la femme qui va acheter cet enfant ?
1: Quoi ?
0: Vous lui avez sûrement versé une grosse somme d'argent. Dites-lui de me payer aussi après, parce que c'est moi qui ai remplacé ce bébé en bonne santé par un mort-né.
1: Pars tout de suite ou tu n'auras pas un seul centime de ce que tu attendais de moi, d'accord ? Va-t'en.
2: Oh ! Alors tu as remplacé le bébé de Mythe par un enfant mort-né, c'est bien ça ? Quelle horreur ! Tu as vraiment osé trahir de ton propre gré ta propre sœur ? Manushi, tu es tombée si bas. Mais je dois vite tout dire à tout le monde. Maman ?
1: D'accord. Très bien. Tu peux le dire. Allez, appelle tout le monde. Mais que vont-ils dire, ma chère Masum ? Qu'ils te loueront d'avoir découvert la vérité, non ? Que l'enfant devienne l'héritier de toute la fortune des Alawat, c'est ce que tu veux ? Cet enfant possédera absolument tout. Waouh, Masum, tu as vraiment transformé la vie de cet enfant, dis-moi. Mais qu'en as-tu tiré ? Des louanges ? Réfléchis-y. Pense bien, Masum. Tu as tout à perdre et rien à gagner. Cet enfant est un membre mâle de la famille Alawat. Et ton cher fils, Dogo, Masum chérie, je suis sûre que tu sais qu'un fils de fille reçoit une part bien moindre en termes.

et Lacan ne sont pas des fils biologiques. Alors réfléchis-y, Massoum. Parce qu'au final, tu pourrais en tirer avantage plus tard. Je veux dire, après tout, le fils de Mith est le vrai héritier des Alawats. Écoute, mais si tu me laisses partir maintenant, et si tu ne me dénonces pas, alors toi et Dougou, un jour vous aurez tout. Massoum, c'est ma manière de me venger de ma sœur, tu sais. Fais-moi confiance. Tu as vraiment beaucoup à gagner dans cette histoire. Parce que si mon plan marche, tu vas vite voir. Ni Mith Ouda, ni le fils qu'elle a mis au monde, ne feront partie de la famille Alawat. La balle est dans ton camp.

0: Merveilleux. C'est mieux comme ça. Écoute, Masoum, fais-moi confiance. Je te le jure, tu ne regretteras jamais ta décision. À bientôt.
1: Mêle-toi de tes propres affaires. N'interviens pas dans les affaires de ma famille. C'est clair? Je veux dire, Masoum vient juste de revenir. Tu devrais la laisser se reposer un peu. Toi aussi, fais la même chose. Ou peut-être entraîne-toi. À prépare.

0: elle prépare des beignets sucrés, des galettes. Comment est-ce possible?
1: Je dois vite en parler à maman.
2: Manjeri, non seulement elle ressemble beaucoup à notre mythe, mais... J'ai aussi remarqué qu'elle avait le même cœur pur. Réfléchis-y, Ragini. Mais qui ferait ça pour une inconnue?
0: Oui, Babita. Elle est adorable. Et elle a un cœur pur. De plus, elle a su s'adapter à notre famille. Surtout, n'oublions pas qu'elle s'est attachée et liée à Raj. Tout comme Meet. C'était lié à lui avant. Babita, est-ce que je peux te dire quelque chose? Je pense vraiment que Manjeri est notre mythe. Et je prie le Tout-Puissant de réaliser mon vœu. Que ce soit vrai. Babita, j'ai une idée. Et si nous présentions Manjeri à Anuba? Une mère devrait toujours reconnaître son enfant, non? Elle nous dira tout de suite si c'est Manjeri ou Meet.
2: Non, non, Ragini. Anuba ne s'est pas encore remise du traumatisme d'avoir perdu sa fille. Si on emmène Manjeri vers elle, elle va retrouver l'espoir. Et ça, c'est pire. Et si elle découvre la vérité alors? Et si l'espoir est encore brisé? D'abord, confirmons si elle est une simple inconnue Manjeri ou sa fille Meet. Une fois que c'est sûr que c'est Meet, nous dirons la vérité à Anuba. Alors je te donne ma parole, ma chérie. Mais pas avant cela.
0: Oui, Babita, tu as bien raison.
3: Maman, tante, Manjeri est dans la cuisine.
2: Quoi? C'est encore la cocotte qui a explosé?
3: Non, Manjeri prépare des beignets sucrés et des galettes dans la cuisine.
2: Quoi?
3: Oui, viens voir par toi-même. Viens.
2: Des beignets?
3: Allez, viens. Mais moi non plus.
0: Que s'est-il passé, enfin?
4: Attendez un peu. Que s'est-il passé?
3: Suis-moi, viens voir par toi-même. Manjeri prépare des galettes et des beignets sucrés. Allez, allons-y.
5: Ses intentions sont tordues comme ses beignets. Elle ne sait pas faire de beignets. Je suis sûr qu'elle essaie de duper tout le monde.
6: Mesdames, aujourd'hui, la cuisine devient magique.

0: Qu'y a-t-il ?
1: Massoum, Manjari prépare des galettes et des beignets sucrés pour nous.
0: Tu veux dire que elle a fait ça seule ? J'en doute. Quelque chose cloche.
1: Écoute, ma chérie, écoute.
0: Je suis sûre qu'elle a commandé ça.
1: Oh, Massoum Ben, oh, est-ce que tu veux quelque chose? J'ai tout de suite compris, toi, tu as été tentée par l'odeur. Donne-moi encore un peu de temps et je servirai tout le monde, d'accord?
0: Pourquoi, Massoum Ben?

0: Ben. Je m'appelle Massoum, d'accord?
1: Écoute, en fait, Ben signifie sœur. Une sœur. C'est par affection. Si tu ne veux pas que je le dise, d'accord, j'arrête.
0: Peu importe. Une minute.
1: Mais quoi? Mais quoi? Pourquoi tu n'arrêtes pas de me chatouiller? Est-ce que tu cherches quelque chose, dis-moi?
0: Oui, je cherche les sachets et les emballages de ces galettes et de ces beignets que tu as soi-disant préparés. Je n'arrive pas du tout à croire que tu aies fait tout ça par toi-même, Mythe. Où sont les emballages?
2: Écoute, Massoum. Elle a fait tout ça, nous l'avons vu de nos propres yeux depuis tout à l'heure.
1: Oui, Massoum Ben, crois-moi, j'ai fait tout ça, je les ai fait toutes seules sans aide.
0: Impossible. Comment peux-tu faire autant de cuisine si vite?
1: Mais Massoum Ben, si tu me donnes juste 2 heures... Écoute, moi je peux faire de la nourriture pour une procession de mariage, tu peux me croire. Je préfère entretenir des relations et faire de la nourriture moi-même. C'était profond, tu ne comprendras pas. En tout cas, je propose. Goûte ça. Et dis-moi maintenant ce que tu en penses, allez. Tiens.
2: Survécu à l'explosion. Ce n'est pas possible.
0: J'étais aussi perplexe, j'y croyais pas, moi non plus.
3: A-t-elle su ce qui s'est passé à l'hôpital?
0: Alors que j'avais soudoyé tout le personnel pour qu'il garde le silence, il est possible que quelqu'un ait tout révélé.
3: Quel est son nom?
2: Manjari. Et si en fait elle était Mythouda? Il faut le savoir le plus vite possible, Massoum.
0: Moi je pense qu'elle ne peut pas être Mythe. Surtout après l'avoir vue préparer le petit déjeuner. Je suis sûre qu'elle ne peut pas être Mythe.
3: Je le jure que je n'ai jamais mangé
0: des beignets et des galettes aussi bons de ma vie.
3: Mais si quelqu'un s'entraîne,
0: personne ne peut apprendre à cuisiner si bien, seulement en un an. Je trouve que son talent est un art. Et Mythe n'a pas de compétences culinaires.
2: Excuse-moi, Massoum. La nuit dernière, tu étais certaine que cette fille était Mythouda. Alors qu'est-ce qu'il y a maintenant?
0: C'est vrai. Mais elle a apparu soudainement. J'ai pensé qu'elle pourrait être bien Mythe. Mais après réflexion, ce n'est pas sûr et certain. Elle pourrait être Manjari.
3: Après tout, quand Mythe s'est mariée
0: et est venue ici, elle avait commandé des sucreries le premier jour.
2: C'est ce que j'essaie de te dire depuis toujours, Massoum. Tu dois être très prudente. Tu sais bien que Mythe est ma sœur.
3: Et tu connais très bien ma sœur. Elle peut tout faire et elle est
2: très débrouillarde. Nous ne devrions pas tirer de conclusions aussi vite. Prenons notre temps. Et qu'as-tu dit à l'instant? Tu as dit que Mythe avait commandé des sucreries auparavant. Et si elle a aussi commandé les beignets ainsi que les galettes?
3: Massoum, ma chère, quelle que soit la raison,
2: elle est déjà parmi vous et elle est entrée dans la maison des Alawates.
3: Tu sais très bien que depuis toujours, tout le monde l'aime dans cette maison.
2: Et maintenant, elle essaie de s'y installer. Mais en fait, ne vois-tu pas qu'elle t'a manipulée en t'impressionnant avec sa cuisine?
3: Massoum,
2: crois-moi, en aucun cas nous ne devons la sous-estimer.
3: Parce que si c'est Mythouda, nous faisons
2: une très grosse erreur en la sous-estimant. Alors suppose que notre plan soit entièrement découvert par elle, hein?
0: Que ferions-nous?
2: Il faut découvrir la vérité au plus vite, c'est tout. Moi, je sais déjà comment faire. Écoute-moi. Demain matin, tu feras ça.
0: D'accord. T'inquiète pas, je le fais.
2: Massoum?
0: T'inquiète pas, je t'appellerai. Au revoir.
1: Isha, viens. Assieds-toi, s'il te plaît. Assieds-toi, s'il te plaît. Assieds-toi.
4: Mais je...
1: C'est moi qui te servirai ça, alors prends place, s'il te plaît. Je te donnerai aussi un beignet en plus. Tu es comme ma petite sœur, tu le sais, ça?
2: Manjari, chapeau. Je pense que les beignets et les galettes sont excellents.
5: Oui, c'est très bon.
1: Merci.
6: Eh oui, à vos doudars, à tout le quartier se bat pour goûter les beignets et les galettes qu'elle cuisine parce que c'est vraiment délicieux.
2: Ah, waouh. Mythe, viens nous rejoindre. Tu dois absolument goûter ça. Manjari a fait des galettes et des beignets pour nous tous. Allez.
7: Non, tante. Je n'ai pas faim.
0: Comment ça, tu n'as pas faim? Meat, le beignet est délicieux, tu vas vraiment regretter. En plus, l'odeur donne l'eau à la bouche. Tu peux au moins goûter un.
4: Je ne touche pas à ce qui me semble pas nécessaire.
1: Mais vous savez bien, on peut dire que heureux sont ceux qui reçoivent des beignets et des galettes préparées par Manjari de Vadodara.
4: La fortune et la chance n'ont malheureusement jamais été de mon côté. Donc ça va.
6: Je pense qu'il ne mangera pas les beignets et les galettes que tu as fait. Tu veux parier?
1: Oh vraiment, hein? Parions donc les chances. Soit 2 contre 1. Je lui donnerai un beignet devant tout le monde.
6: Donc le prix est fixé.
2: Manjari ne parie pas. Je le connais très bien. Tu vas perdre. Une fois que Meat a pris sa décision, il est impossible de lui faire changer d'avis, crois-moi.
1: Tout le monde, écoutez-moi. Toute la famille est réunie, donc jouons à un jeu. Et c'est vraiment intéressant, hein? Et nous allons voir après qui est le plus intelligent de la maison. Hein?
2: Très bien.
7: Meat, si tu ne veux pas manger des beignets, c'est d'accord. Au moins, viens avec nous pour le jeu. Après tout, il s'agit d'intelligence. Allez, vite!
4: Ted, je suis déjà en retard pour le bureau.
1: Laisse-le, mon ami. Ce jeu est fait pour les gens intelligent et courageux comme nous ici, et non pour les lâches de l'autre côté là-bas. Va-t'en tout de suite, c'est le mieux pour toi, va sauver ta réputation, allez, vas-y, nous on va commencer. D'accord, écoutez tous, je vais vous montrer une photo sur mon téléphone juste après. En la voyant, il vous reste à me dire ce que c'est. C'est très facile. D'accord? J'ai déjà choisi, on commence par Isha, voilà. Isha? Oui, allez, que vois-tu?
7: Isha, qu'est-ce que c'est?
0: Je le sais. C'est un dragon à feuilles de mer. Il se trouve en Australie, pas vrai?
1: Oh, waouh, absolument exact. Isha, je pense que tu es très intelligente, pas vrai?
0: Merci.
6: Waouh.
7: Fier d'être un Alawat.
1: La deuxième question, elle est pour maman.
8: Moi?
1: Oui, oui. Dites-moi, quel est ce tissu?
8: Je pense que c'est de la broderie.
1: Waouh, maman, vous avez raison, absolument juste.
6: Waouh.
1: L'autre question est pour Monsieur Bombe. Je veux dire, pour quelqu'un qui va exploser de rage parce qu'il affirme être en retard. D'accord, dis-moi, qu'est-ce que c'est? Regarde bien l'écran. Parfois, tu sais, ce que tu vois n'est pas vraiment réel. Et ce qui est réel est souvent caché.
4: Moi, je comprends très bien les gens et les choses qui les entourent. C'est vraiment très simple. Ce sont des beignets.
1: Tu es sûr?
4: J'en suis sûr.
1: Tu es vraiment sûr?
4: J'en suis sûr.
1: Ta réponse est incomplète. Donc, une réponse incomplète n'a pas de valeur tant qu'elle n'est pas complète. Voilà.
4: Il y a 2 beignets sur cette photo.
1: Quoi? Que dis-tu? Je n'ai pas entendu.
4: Il y a 2 beignets.
1: Quoi? Au moins réponds avec toute l'assurance que tu as, voyons. Dis-le fort, comme si tu allais crier.
4: 2 beignets! 2 beignets! J'ai dit 2 beignets!

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0: Ça va ?
1: Oh, qu'est-ce que j'aime mon boulot, la vache.
0: Porter des cercueils ?
1: Ouais. Ouais, parce que tu sais, des fois, on vit des moments magiques. Et là, on en a vécu un vrai, là.
0: Ah bon ?
1: Ouais. On a porté un mec de 250 kilos. Dans un cercueil de 45 kilos. Alors évidemment, tu sais, les collègues, ils étaient un peu excités comme ça, tu vois. Je suis allé les voir, je les ai pris un truc à deux, comme ça. Je leur ai dit, les gars, hé, on est là pour quoi ? On fait quoi, là ? On est des bonhommes ou on sort les roulettes, Jorine ?

0: dit ça?
1: Ouais. Oh. Et deux minutes plus tard, on était dans l'allée principale de l'église, comme ça. Cercueil sur l'épaule. L'air digne, la tête haute. Voilà. Alors, à l'intérieur, on avait envie de crever, mais on a été hyper solidaires et... On

0: Je le porte chez moi et j'ai le droit de le porter chez moi.
1: Non, t'as pas le droit. Non, mais regarde, quoi. Regarde comment c'est moche.
2: Attention, touche pas.
1: Quoi?
2: Touche pas. Tu vas voir comme c'est doux. Une fois qu'on l'a touché, c'est fini. Vas-y. Hein, c'est bon.
1: Oh là là.
2: Vas-y, touche.
1: Oh, oh non, vas-y, enlève-le. Enlève-le, enlève-le, je veux pas. Oh non.
2: Viens, viens, viens, viens.
1: Oh là là.
2: Touche.
1: Oh là là.

0: Qu'est-ce que tu fous ?
1: Il y a une souris dans la cuisine, sur le plan de travail.
0: Avec un marteau ? T'es sûr ?
1: Oui.
0: Visualise un peu avant. La petite souris qui grignote, le marteau qui se lève et qui s'abat. Splash ! Écrabouillage, giclage, la cervelle, le sang. T'as l'image ?
1: Fais-le toi.
0: Moi ? Mais je suis une souris à l'intérieur. Je vais pas tuer une de mes congénères, hein.

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8: Et vous la reconnaissez sans doute puisqu'il s'agit de la deuxième dauphine de Miss Réunion 2021. Aurore Payette est avec nous aujourd'hui. Bonjour Aurore.
9: Bonjour.
8: Comment tu vas?
9: Écoute, ça va très bien, 5 ans après.
8: Ben oui, ça fait plaisir de te retrouver, que le temps passe vite, mais tu n'as pas changé, toujours aussi belle.
9: Merci, c'est gentil.
8: Ton élection, toi, elle t'a marquée notamment par la présence de tes proches. Tu étais très stressée le soir de l'élection. Est-ce que tu peux nous raconter ce qu'ils ont fait pour toi?
9: Ah oui, c'est vrai, le stress, du maquillage, la coiffure, tout ça. Alors, la première chose que j'ai fait, c'est envoyer un message à mes copines tellement j'étais stressée. Et du coup, elles m'ont envoyé en surprise une photo, une brochette de copines avec ma tête sur un t-shirt blanc. Elles avaient toutes le même.
8: J'ai envie de te demander ton souvenir marquant après ce titre de deuxième dauphine de Miss Réunion, puisque tu as eu droit à une très jolie visibilité qui t'a permis de vivre de belles expériences.
9: Alors oui, j'ai pu participer à un concours qui s'appelle Égérie, qui se déplace dans toute la France. Et en fait, cette année-là, il venait à La Réunion. Et j'y suis allée, j'ai participé et je suis arrivée jusqu'en finale.
8: Avec de très jolis contrats de mode en métropole à la clé, jusqu'à revenir chez nous pour faire honneur à nos marques pays.
9: Exactement.
8: Et aujourd'hui, on va faire honneur ensemble à une autre marque pays que l'on connaît très bien dans la famille Miss Réunion, puisqu'il s'agit de Gina, avec un bon cadeau de 100 euros que vous aurez peut-être

0: l'occasion de remporter. Regardez.
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0: Et oui, on a toutes au moins une paire, Gina, on est d'accord, Aurore ?
2: On va dire plusieurs.
0: C'est ça. Qu'est-ce que tu deviens aujourd'hui ?
2: Alors aujourd'hui, ça fait déjà un an que je suis diplômée en tant que préparatrice en pharmacie. Et depuis récemment, je suis rentrée à La Réunion et je travaille au Chor. Et aussi, en alternant, j'essaye de lier quand même la mode. Je fais toujours 2-3 petits shootings, des défilés pour des marques réunionnaises.
0: Est-ce que tu as continué la danse ? Parce que nous, on connaît très bien Aurore. Sur la danse orientale, notamment.
2: Mais bien sûr, je ne pouvais pas rentrer à La Réunion sans
0: reprendre
2: la danse. Et petite anecdote surprenante, quand je suis rentrée, j'ai appris que ma chère Miss Dana Virin était au même cours que moi, avec la même prof. Donc on a fait le gala de fin d'année ensemble.
0: Et qui était dans le public ?
2: Papa Aziz Patel.
0: il ne laisse jamais ses Miss de côté, Papa.
2: Et oui.
0: Aziz Patel. Ça, c'est clair. Merci beaucoup, Aurore, d'avoir été avec nous. C'était un plaisir de te retrouver.
2: Et de même, hein, j'ai passé un très bon moment de retour sur Antenne Réunion.
0: C'est ça, tu seras toujours la bienvenue.
2: Merci.
0: Quant à nous, on se retrouve demain pour la dernière du Grand Jeu des Miss, une dernière reine de beauté, de nouvelles confidences et toujours plus de cadeaux à gagner. D'ailleurs, pour ce faire, je vous invite à continuer d'envoyer Jeu, J-E-U, par SMS au 70-80. Vous êtes peut-être notre futur gagnant. Le dernier, en tout cas, celui d'hier, s'affiche juste ici, en bas de l'écran. Félicitations à vous. À très vite sur Antenne Réunion.
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0: Bonjour et bienvenue à tous, il est 12h30 sur Antenne Réunion, voici les titres de votre journal. Le Centre communal d'action sociale de Saint-André au cœur d'une polémique, 800 000 euros de déficit enregistré. La mairie et le département se renvoient la balle. Jean-Marie Virapoulet accuse la majorité municipale d'avoir dissimulé les chiffres et de ne pas avoir payé les charges sociales des employés du CCAS pendant près d'un an. Une mère de famille exprime sa colère face à des conditions de logement insalubres. Des moisissures se propagent dans plusieurs pièces de son appartement à Sainte-Suzanne. La SIDR assure qu'elle se rendra cet après-midi sur les lieux. Des millions de personnes au rendez-vous pour admirer l'éclipse solaire hier soir. Le phénomène a plongé une bonne partie de l'Europe dans l'obscurité. Les plus belles images à découvrir dans quelques instants. Enfin, nous vous emmènerons en Guyane, au cœur de la jungle. Les gendarmes du GIGN chassent sans relâche les orpailleurs illégaux, des opérations à haut risque. Long format à découvrir à la fin de cette édition. Le déficit du CCAS de Saint-André suscite de vives crispations. Le Centre communal d'action sociale enregistre un trou dans la caisse de plus de 800 000 euros. La majorité municipale justifie ce chiffre suite à des arrêts de financement du conseil départemental. Le département de ce côté nie tous les engagements. Représentant à la fois le conseil départemental et l'opposition à Saint-André, Jean-Marie Virapoulet accuse l'équipe de Joël Bédier d'avoir dissimulé un audit financier de 2025 et de ne pas avoir payé les charges sociales des employés du CAS pendant près d'un an. On va faire un point complet sur l'affaire avec Marianne Bultel.
1: Le torchon brûle entre la mairie de Saint-André et le département autour des finances du Centre communal d'action sociale de la ville qui accuse un déficit de 818 000 euros. Les deux parties se renvoient à la responsabilité, une situation qui inquiète les Saint-Andréens interrogés.
2: Il y a des tensions politiques en ce moment. Et là, c'est pas possible. Le chemin s'est cassé. On n'a pas d'eau.
3: De ce que je vois, il y a beaucoup de travaux qui sont investis, mais après, au niveau finance, c'est compliqué.
4: Au niveau de la mairie, bon, ben, à vrai dire, je trouve que ça va. Ben, qui gère bien sa ville.
1: Par médias interposés, la mairie pointe du doigt le manque de financement du département. Son vice-président, ancien candidat à l'élection municipale, Jean-Marie Virapoulet, contre-attaque. Il s'est rendu en sous-préfecture pour alerter sur les comptes du CCAS.
5: J'ai transmis l'audit que le maire lui-même a commandé et qu'il a caché à la population. Le CCAS n'a pas payé 2 millions de dettes sociales, a payé les salaires des employés du CCAS, mais n'a pas payé les charges sociales.
1: Si en un an le déficit s'est creusé de plus de 712 000 euros, la mairie, elle, se veut rassurante.
6: Pour nous, la situation, elle n'est pas alarmante. La ville va prendre les dispositions nécessaires pour verser la subvention nécessaire complémentaire au CCAS, mais ça fait bien suite à un désengagement du département.
1: Cette accusation alimente un climat politique tendu à Saint-André entre l'équipe municipale et l'opposition.
7: Le déficit de plus de 800 000 euros affectant le Centre communal d'action sociale de Saint-André ne peut se réduire à un jeu de responsabilités croisées entre acteurs politiques. Derrière ce chiffre, ce sont des réalités humaines, concrètes, qui sont en jeu.
1: Le CCAS représente 350 emplois et concerne des milliers d'habitants. La structure doit désormais retrouver une stabilité financière pour garantir la continuité de ses services.
0: Un kilo de cocaïne et 90 000 euros saisis par la police à Sainte-Suzanne. Coup de filet réalisé par la brigade anticriminalité de Saint-André ce week-end. Les forces de l'ordre ont intercepté la marchandise au cours d'une fouille d'un véhicule. 4 suspects ont été interpellés. De la drogue et 10 000 euros en liquide ont été retrouvés ensuite lors des perquisitions à leur domicile. Ils ont été mis en examen à l'issue de leur garde à vue et placés en détention provisoire hier. Un nouveau témoignage du mal logement à La Réunion. Une mère de 3 enfants exprime ce matin sa colère. Son appartement résidence Fruits à Pain à Sainte-Suzanne est rempli de moisissures. Après plusieurs remontées depuis un an, la SIDR a décidé de réagir. Le bailleur assure qu'une équipe se rendra sur place cet après-midi. Reportage Mourane Sacleu.
8: La moisissure, mur en cloque, des fois, il y a de l'eau qui sort dedans. Il y a une mauvaise odeur.
9: Depuis plus d'un an, Maïté et ses 4 enfants vivent au milieu des moisissures. Les premiers signes sont apparus autour de la machine à laver. Très vite, les dégâts se sont propagés dans plusieurs pièces de l'appartement.
8: Il fait mal à moi de mettre moins avec mon famille dans un truc comme ça. Aujourd'hui, mal à peau stressée. Le loyer, en plus, la poire haute montée encore. Mais de mettre à nous dans un logement comme ça, pour moi, elle est déplorable. Excusez-moi l'expression, mais elle est dégueulasse. Donc voilà, Nena plusieurs fois, ma fille a envoyé des photos, des vidéos, et le bailleur n'a jamais répondu à moi jusqu'à présent.
9: Déjà asthmatique, Kendrick sent aujourd'hui son état de santé se dégrader. Jour et nuit, lui et ses frères et sœurs subissent les conséquences de ces moisissures.
10: Le matin, on lève dans la moisissure, dans le lavabo, ça là. On est obligé de nettoyer à la main, ça. Après, on a même la moisissure dans la cuisine. À tout moment, on fait qu'il mange, il y a un bout qui tombe dedans, on tombe malade. Le matin, on lève, le nez est bouché ou les enrhumés, tout ça là. Il m'avait la sucette, mais l'état n'était pas vraiment urgent.
9: Contactée, la SIDR affirme que ses équipes doivent se rendre sur place pour établir un diagnostic précis de la situation.
11: La locataire sera accompagnée dans ses démarches, notamment auprès de son assurance si cela s'avère nécessaire. Et les interventions techniques adaptées seront programmées sans délai afin de rétablir des conditions de vie satisfaisantes.
9: Un dégât des eaux avait déjà été pris en charge en début d'année dans ce même logement. L'appartement situé juste en dessous de celui de Maïté serait, lui aussi, touché par des problèmes d'infiltration.
0: La baisse des contrats PEC contraint les collectivités à s'adapter pour la rentrée, mais la diminution drastique des contrats parcours emploi compétences voulue par le gouvernement oblige aussi les associations à se serrer la ceinture. Illustration avec Emmaüs Réunion qui a dû revoir son organisation à Saint-Pierre Farouk Moulin.
12: Monsieur, bonjour, Emmaüs.
13: Mathieu fait partie des derniers salariés embauchés en contrat PEC chez Emmaüs. Pour lui et pour beaucoup, ce contrat représente l'un des seuls moyens pour s'insérer professionnellement.
12: J'étais en difficulté, m'avait pas de logement, et galère pour gagner un truc, ma passe main dans 20 entreprises, déposé CV par CV, mais compliqué, ouais, et alors que direct, m'a montré que j'étais là.
13: Emmaüs s'appuie largement sur ses emplois aidés pour assurer son activité, mais leur nombre ne cesse de diminuer. En 2 ans, l'association est passée de 48 contrats PEC à 25 aujourd'hui.
14: On supprime des tas de contrats et c'est bien dommage pour tous ces jeunes qui sont en situation de pouvoir se rattacher à la vie active d'une façon ou d'une autre.
15: C'est dommage de supprimer ce contrat parce que c'est quand même toute une structure qu'il dégrade.
13: Une baisse difficile à absorber pour une structure associative qui doit désormais se réorganiser pour faire fonctionner les différents services.
16: Mais également, c'est des bras en moins. Alors, on trouve des solutions, on accueille plus de personnes en formation, plus de personnes en stage, on accueille plus de bénévoles. Donc, on essaye de se développer. Mais c'est vrai que en fait, ça nous complique la vie. Et ce qu'il faut bien comprendre, c'est que nous, on n'est pas un business, on n'est pas une entreprise. Notre but, c'est de lutter contre la précarité sur le territoire. Donc, bah, tout.

0: Tous les bâtons qui nous sont mis dans la roue, c'est des conséquences très concrètes pour les gens les plus fragiles de ce territoire.
1: Une tendance qui dépasse largement Emmaüs. En 10 ans, à La Réunion, le nombre de contrats PEC est passé d'environ 25 000 à 4 000 aujourd'hui.
2: À La Possession, la municipalité a transformé une partie de ses contrats PEC en CDD. Le maire l'a confirmé ce matin. Il se prépare pour sa première grande rentrée scolaire. Éric Fontaine a présenté les différents dispositifs mis en œuvre pour accompagner les élèves, les familles et les équipes éducatives dès la semaine prochaine. Le temps de garde du périscolaire va être élargi jusqu'à 18 h. La cantine sera à 1 euro. Les repas davantage créoles. On écoute des habitants de la commune et Éric Fontaine au micro de Myris Voula et de Teddy Abdallah.
3: Un continu heureux, ça fait du bien pour les parents parce qu'il n'est pas tout nana et le mois, il est cher.
4: Savoir si avec un euro, on fait aussi bien que ce qu'on pouvait faire avant. Et puis savoir si voilà, pour un euro par jour, par enfant, la qualité du repas est au rendez-vous.
5: On va travailler avec les agriculteurs, ça fait partie de notre projet, donc des coopératives agricoles. Et donc on travaille également avec les services pour qu'on se rapproche après, dans un premier temps, des agriculteurs de notre commune et va l'étendre également aux agriculteurs d'autres communes. La cantine à 1 euro concerne l'ensemble des enfants de La Possession, quel que soit le quotient familial ou des parents. C'est ce qu'on avait dit et qu'on le répète. Et donc c'est une volonté très forte.
2: Alors que vous avez jusqu'au 21 septembre pour donner votre avis en ligne sur les futurs designs des billets en euros, l'association Intercom a imprimé des billets avec des visuels typiques de notre île à l'image de la monnaie Tikatsu. Certains billets sont déjà utilisables dans un restaurant à Sainte-Marie. Les précisions de Romain Guest.
6: Il y a quelques semaines, nous avions imaginé des billets à l'effigie de La Réunion. Un nom que nous n'avions pas cité, Roland Garros. C'est désormais chose faite. Voici son billet de 10 francs, pour l'heure fictif. Derrière cette initiative, Pascal Ibanez, à l'origine de simples cartes de visite. Puis, l'idée a pris de l'ampleur. Plusieurs collections ont vu le jour.
7: C'est jamais les mêmes styles. Ça bouge. Et voilà, moi je n'aime pas me concentrer en créant une collection et après suivre le même style. Je varie à 100%. Il y a mille une possibilité d'utiliser ces billets à tous les niveaux. Et puis, ils sont tellement variés que bon, ben, ça peut s'appliquer à la totalité des commerces, quoi. Même un marchand de voiture, il peut utiliser ça.
6: Ce billet de 5 francs est même déjà utilisable. Dans ce restaurant de Sainte-Marie, les gérants ont adopté l'idée. Les clients peuvent se voir offrir ce billet, en souvenir, ou pour l'échanger avec un sandwich ou une boisson, et l'utiliser comme une carte de fidélité, par exemple.
8: À mesure où j'ai connu le CFA, j'ai connu plusieurs monnaies, j'ai connu le CFA, j'ai connu le franc, maintenant c'est l'euro. Et les gens, ils adhèrent, ils sont tout de suite attirés par rapport. Ils se disent, ouais, c'est de l'argent, mais ils croient que c'est de l'argent. Hein. Certains volaient les billets, ils croyaient que c'était... Je sais pas.
6: Des billets qui nous rappellent les Tikatsu, une monnaie déjà en circulation à Saint-Paul. Mais alors, est-ce que tout le monde peut créer son propre billet? Non, pour l'IEDOM. Certaines conditions doivent être respectées.
9: Il n'y a que les États qui créent la monnaie parce que c'est eux qui donnent la garantie à la monnaie de pouvoir payer ou d'être remboursé, quelle que soit la situation. Le pouvoir monétaire, c'est les États.
6: Malgré tout, Pascal espère voir sa monnaie circuler dans toute La Réunion. Et pourquoi pas un jour à l'étranger? La preuve, avec ce billet de 500 roupies, toujours fictif.
2: L'événement astronomique n'a pas déçu. Comme prévu, la Lune a éclipsé le Soleil hier soir. Toute une partie de l'Europe était plongée dans le noir complet pendant quelques minutes. Les images sont magnifiques. En Espagne, le phénomène a été le plus impressionnant. Dans l'Hexagone, c'était pas mal non plus. Des milliers de Français étaient sur la plage, sur les toits des immeubles, dans les parcs, les yeux rivelés vers le ciel avec les fameuses lunettes de protection. Retour sur cet épisode exceptionnel avec Jocelyn Azot.
10: Dans le ciel de Paris, on ne distingue presque plus l'œuvre de Gustave Eiffel. Dans une atmosphère crépusculaire, pendant quelques minutes, le temps s'est arrêté.
11: Ça va vite en vrai, moi je pensais pas que ça allait aller aussi rapidement.
10: C'est très beau, c'est très émouvant. À Biarritz, où l'on s'approchait d'une éclipse quasi totale, le rendez-vous...
11: 2 minutes.
10: était donnée sur la plage.
12: On voit que le soleil commence à être caché par la lune, c'est hyper intéressant.
10: Toute la France, jusqu'au sommet du pic du Midi, avait rendez-vous à cette rencontre entre la lune et le soleil. À Marseille, c'est sous le regard de la bonne mère et devant une foule immense.
13: On voit le...
10: Pour certains, c'est une première.
14: C'est un moment que j'attendais.
15: Alors là, je pense qu'on a fait l'éclipse totale, donc quasi totale.
10: Un moment rare. Il faudra attendre près de 60 ans pour vivre une éclipse solaire en France.
2: Oui, car la prochaine éclipse de ce type dans l'Hexagone aura lieu en 2081. Forcément, elle a donné quelques idées aux plus romantiques. Admirez cette magnifique demande en mariage au sommet de Val Thorens en Savoie. Difficile de dire non avec un cadre aussi idyllique. Un souvenir mémorable pour ce couple. Dans l'actualité, cet incendie encore sur le territoire national, il a frappé la Bretagne et l'Ille-et-Vilaine, près de 200 hectares brûlés, une centaine de personnes évacuées. Les images commentées par Lino Vial et Laura Baquet.
16: Ces flammes de plusieurs mètres de haut dévorent des forêts. De larges colonnes de feu s'envolent dans le ciel. Le feu progresse et se rapproche des maisons, comme celle de Guillaume et sa compagne, la plus proche des flammes.
17: Ça crame bien partout. Mais ce qu'on aimerait bien, c'est que le feu vienne pas plus près.
16: Le couple prépare alors de quoi quitter la maison. Ils reçoivent l'ordre d'évacuer immédiatement.
18: Quittez les lieux, s'il vous plaît, le feu à proximité, on ne sait pas trop où y aller.
17: Ok.
19: Le plus important est sauvé.
17: Ouais, presque.
16: Évacuation immédiate, direction cette salle communale à Pipriac, où 96 personnes ont été accueillies, comme l'a constaté notre reporter sur place.
20: Les flammes se sont rapprochées. Ils ont donc été évacués 6 km plus loin, ici, dans ce gymnase.
16: Car le feu a progressé rapidement hier. En à peine 4 heures, la surface brûlée a presque été multipliée par 10, passant de 25 à 200 hectares. Autre difficulté, le vent a tourné de l'est vers l'ouest. Les 208 pompiers sur place ont peu de moyens à disposition, malgré l'appui de cet avion bombardier d'eau. Les conditions météorologiques ne sont pas du côté des pompiers. Un taux d'humidité inférieur à 15% et une température de 39 degrés est attendue aujourd'hui.
2: Les pompiers qui entament aujourd'hui un mouvement de grève, les 9 principaux syndicats seront reçus par le ministre de l'Intérieur. Chez nous, les pompiers du SDIS 974 rejoignent le mouvement et doivent être reçus en fin de journée à la préfecture. Les soldats du feu réclament plus de moyens pour assurer leur sécurité et celle de la population. Écoutons le président de la Fédération autonome des sapeurs-pompiers.
21: Il y a un trouble de l'ordre public, on envoie les pompiers en première instance. Dès qu'il y a un transport de personnes, on envoie les pompiers parce qu'on n'a plus d'ambulance privée sur le secteur. Donc en fait, le pompier est la réponse à tout. Et le souci, c'est qu'à vouloir tout faire, on commence à ne plus pouvoir tout faire. Donc le manque de moyens, il est permanent en fait.
2: Partons en Guyane maintenant. Là-bas, le GIGN mène une traque intensive contre les orpailleurs illégaux. Au cœur de la jungle, les gendarmes d'élite chassent ces chercheurs d'or clandestins et démantèlent leurs installations cachées dans la forêt. À Cayenne, Ignacio Bornassin a suivi plusieurs opérations du GIGN. C'est le long format de ce 12h30.
22: 5h du matin à Cayenne.
23: Objectif premier de la mission, c'est de détruire les outils de production de l'adversaire.
22: Le chef de l'opération brief son équipe.
23: On a du renseignement actuel comme quoi c'est particulièrement actif. La confrontation armée qui n'est pas à exclure.
22: Concentration maximale. La mission est périlleuse et nous allons la vivre à leur côté. Direction l'aéroport, un hélicoptère Caracal de l'armée de l'air nous attend.
24: Et beaucoup de Caracal décollage.
22: Nous survolons l'immensité de la jungle guyanaise à la recherche des plus gros sites d'orpaillage illégaux. La Guyane est l'une des terres les plus aurifères au monde. Sa jungle, une zone de non-droit, où des orpailleurs et des bandes armées s'affrontent pour en extraire le précieux métal. L'antenne GIGN de Cayenne a pour mission d'endiguer le phénomène. Et justement, un site actif vient d'être repéré.
24: Caracal en face d'approche.
22: Pas une seconde à perdre. Ceci n'est pas un exercice.
24: Vercors, Vercors.
22: Un premier groupe descend sécuriser la zone. Les fusils d'assaut sont chargés. Les orpailleurs illégaux, en majorité des Brésiliens clandestins, fuient à toute allure lorsqu'ils aperçoivent les militaires français. Au-dessus de nous, un second hélicoptère avec un tireur d'élite embarqué se tient prêt, car dans la jungle, le danger peut surgir de n'importe où.
0: On va rester ici pour tenir. Tu regardes par là-bas s'il y a des chantiers ou quoi que ce soit.
1: Ouais.
0: Et s'il n'y a pas de chantier,
1: on revient.
0: On ira détruire les moteurs qui sont là-bas.
1: Ouais.
0: Et on viendra défoncer tout ça après.
1: Ok.
22: Nous découvrons des hectares de forêt ravagés. Des campements abandonnés à la hâte.
3: Plus on avance et plus on découvre l'ampleur de ce site-là. On voit que les garimpeiros, les orpailleurs illégaux, sont partis en courant. Ils ont laissé tous leurs habits ici. Il fait déjà extrêmement chaud. On sent l'humidité, la chaleur. Et c'est que le début.
22: Voici ce que les militaires sont venus détruire. Les moteurs, les pompes, les puits, tout ce qui sert aux orpailleurs pour voler lors de la jungle.
1: Quand on dégoupille, on a resté un délai de 5 secondes pour quitter la zone.
3: Ok, mise à feu ! Mise à feu !
22: Ici, un concasseur qui sert à broyer la pierre pour en extraire l'or fond à plus de 1000 degrés. Sophie, l'infirmière du groupe, surveille de près.
4: Oui, en effet, il y a un risque très fort de brûlure au troisième degré avec une atteinte vitale.
3: Regardez. C'est ce qu'on appelle un tamis. Donc c'est là en fait où arrive l'eau boueuse pompée par les orpailleurs illégaux. Et sur ce tapis, c'est là où, en fait, ils cherchent dans l'eau boueuse les paillettes d'or qu'ils récupèrent.
22: Dans toute la jungle, ce sont plusieurs kilos d'or qui sont extraits illégalement chaque semaine, selon les militaires.
3: Mise à feu ! Donc là, on va se reculer un tout petit peu. Ils ont créé une ligne de feu pour vraiment détruire toute l'infrastructure des orpailleurs illégaux. Il reste à peu près un quart d'heure avant que les hélicoptères viennent nous récupérer.
22: Quelques minutes plus tard, sur un autre site, ce n'est pas juste un chantier d'orpaillage que nous allons découvrir, mais un village caché en plein cœur de la jungle. Ici, la manœuvre est millimétrée. Les chercheurs d'or clandestins ont tendu des cordes entre les arbres. On les voit ici, à droite de l'image, pour empêcher les hélicoptères de se poser. À la moindre erreur de pilotage, l'accident peut être fatal.
1: Je check la chambre.
22: La plupart des orpailleurs ont fui, mais il ne faut jamais baisser la garde.
3: Donc là, les gendarmes, ils ont découvert plusieurs zones de vie dans un seul et même endroit. C'est impressionnant. Il y a, vous voyez, ça, c'est un congélateur. Tout est fait, en fait, ici, pour que les orpailleurs illégaux puissent s'installer pendant plusieurs mois et ainsi maintenir une activité 24 heures sur 24 sur les sites. Vous voyez, les zones de vie sont juste à côté, finalement, des chantiers pour extraire de l'or.
22: Électroménager, générateurs électriques, absolument tout est détruit. Et même ce qui semble être le plus insignifiant.
3: Et comment est-ce qu'ils arrivent en fait à se fournir tout ça ?
1: Ils font acheminer ça par pirogue. Alors par contre, ça coûte très cher. Plus c'est loin, plus c'est difficile d'acheminer la nourriture. Et c'est payable en or.
3: Donc ça veut dire que cette bouteille de coca, concrètement, je l'achète en or.
1: Voilà, exactement. Et ça peut aller jusqu'à 1 gramme. Une simple bouteille de coca.
22: 1 gramme d'or, c'est 120 euros aujourd'hui. Les militaires l'ont constaté. Avec la flambée du cours de l'or, l'activité sur les sites d'orpaillage illégaux se développe à vitesse grand V. Les petites mains qui vivent sur ces sites sont brésiliennes pour la plupart. Cette femme est la cuisinière du camp.
13: Je suis venue travailler ici avec l'espoir d'une vie meilleure au Brésil. J'aimerais construire une maison là-bas.
22: Pour ces personnes, les militaires ont une tolérance. Leur cible, ce sont les logisticiens, les têtes de réseau. Bien plus difficile à trouver.
5: Il peut aussi y avoir un chef de site, mais en fait, il est peut-être là. Mais comment le reconnaître, on ne sait pas. Donc, à moins de l'attraper avec de l'or sur lui ou vraiment de la marchandise prohibée, drogue, arme, bah, en fait, on n'est pas en mesure de le reconnaître.
22: La journée touche à sa fin, mais la mission est loin d'être terminée. Sur le retour, nous apercevons ces pirogues chargées de moteurs et de vivres pour alimenter les chantiers des orpailleurs illégaux. La lutte contre l'orpaillage illégal en Guyane est une guerre d'usure que les hommes de l'antenne GIGN de Cayenne comptent bien remporter.
2: Du sport et du football, nouveau back-to-back pour le Paris Saint-Germain qui remporte hier soir la Supercoupe d'Europe pour la deuxième année d'affilée. Pourtant, manque de préparation, les joueurs vainqueurs de la Ligue des Champions ont dominé le vainqueur de la Ligue Europa, Aston Villa, en finale, 2-1. Donc, Kvaratskhelia a ouvert le score à la 20e minute avant que l'anglais Maggio n'égalise en fin de première mi-temps. Désiré Doué va inscrire le but vainqueur à la 61e minute. Après une année exceptionnelle, le PSG ne semble pas rassasié. Ce dimanche, le club de la capitale affrontera Lens pour tenter de remporter à nouveau le trophée des champions. Fabien Barthez entraînera bien les gardiens de l'équipe de France. La Fédération française de football a officialisé aujourd'hui sa nomination. L'ancien champion du monde 98 épaulera Zinedine Zidane, le nouveau sélectionneur. Au port, il fera 28 degrés cet après-midi, des pluies éparses attendues. Virgilia S pour un bulletin complet dans un instant. Et c'est la fin du 12-30. Merci de l'avoir suivi. Après la météo, les feux de l'amour, Audra et Tucker se montrent de plus en plus ambitieux. Bon feuilleton, je vous retrouve à 19h pour un nouveau journal. Passez une agréable après-midi sur Antenne Réunion et à ce soir.
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6: Bonjour à toutes et à tous et bienvenue. J'espère que vous allez bien en ce jeudi et que la matinée s'est très bien passée. Ça devrait, sous le soleil, de belles conditions. On avait juste quelques nuages récalcitrants de la nuit. Ces entrées maritimes dans l'est qui se sont rapidement disloquées pour laisser place à un ciel assez bleu. On le voit d'ailleurs sur l'animation masse d'air, avec une masse d'air plutôt sèche et cette alizée qui a perdu de la vigueur par rapport à la semaine dernière. Ça va perdurer. Alors cet après-midi, on aura une évolution diurne, encore une fois, qui va se mettre en place, avec donc de plus en plus de nuages qui vont s'installer vers les hauts et vers le quart nord-ouest. Ça pourrait également déborder ces nuages vers le littoral, avec pourquoi pas quelques petites averses, notamment vers la baie de la Possession, la baie de Saint-Paul. On retrouvera par contre quelques belles éclairs. Merci encore une fois du côté des plages de l'ouest et puis un grand soleil en direction d'Étang Salé jusqu'à Saint-Pierre et en allant aussi du côté du sud sauvage. Avec le vent, des rafales autour des 45 km/h, donc pour Saint-Philippe, un vent plutôt faible partout ailleurs, toujours cette alizée de nord-nord-est. On retrouvera une mer agitée sur l'ensemble de l'île avec une houle australe autour des 1,50 m et toujours cette houle d'alizée dans le sud entre 1,50 m et 2 mètres. Pour les températures, pas trop d'évolution. On a vraiment des températures de saison, du simple au double, de 14 degrés au volcan jusqu'à 28 degrés attendus pour le chef-lieu, 22 à 23 degrés au cœur des cirques, 18 à Petite-France, 20 degrés dans les hauts de Saint-Leu, à se partager avec grand coude. Et la bonne nouvelle, si vous êtes encore en vacances, c'est que les conditions vont rester assez agréables pour ces prochains jours jusqu'au week-end avec un temps sec. C'est Harmonie Péria qui vous confirmera tout cela dès ce soir. Nous sommes donc le jeudi 13 août. N'oubliez pas d'embrasser les Hippolytes aujourd'hui. La marée sera basse à 20h11 et le soleil nous quittera à 18h04. La suite du programme sur Antenne Réunion, vous le savez, c'est votre feuilleton Les Feux de l'Amour. Quant à moi, je vous retrouve dès demain pour la dernière de la semaine. Passez un très bel après-midi avec nous.
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0: Salut.
1: Salut.
0: Comment tu vas? J'ai eu ton message, t'avais l'air contrarié.
1: J'étais au téléphone avec les professeurs de l'école de Connor. Ils m'ont expliqué en détail ce qui n'allait pas avec son comportement.
0: D'accord, ils ont dit quoi?
1: C'est bien pire que ce que je pensais.
2: Tiens, ma chérie. Ça va te faire du bien, bois.
1: Merci.
2: Je t'en prie. C'est normal.
3: Parfait, vous êtes là tous les deux. Je suis passée pour vous dire que... Maman, est-ce que ça va?
2: Elle va bien. Elle est un peu fatiguée aujourd'hui.
4: Ce n'est pas vrai. Tout ne va pas bien. Au contraire, rien ne va. J'ai eu un moment de faiblesse très difficile. Et je dois dire que ça me fait très peur.

0: Elle est rentrée. Qui, Tucker? Ashley? Mais c'est pas vrai! Tu n'arrives pas à tourner la page, n'est-ce pas? C'est dingue! Elle t'obsède! Peu importe ce que tu peux dire, c'est la vérité. Elle fait ce qu'elle veut de toi. Et puis après toutes tes belles paroles sur la confiance, toutes tes promesses, tous tes mots doux pour me convaincre, tu oses me faire un coup pareil?
1: Qu'est-ce qu'il y a? Pourquoi on doit avoir cette réunion de famille avec Tracy? Dis-moi ce qui se passe. Vous vous rendez compte à quel point vos regards complices sont insultants? Vous voulez me faire une leçon de morale? Je commence à avoir l'impression que c'est ce qui m'attend.
2: Non, Ashley, tu tires des conclusions hâtives. On veut seulement discuter avec toi.
1: Des conclusions hâtives, sérieusement? Ne me mens pas, Jack, tu es clairement inquiet à mon sujet. C'est bien, tu ne le nies pas. Qu'est-ce que Tracy t'a raconté sur Paris? Ce que Tucker avait fait? Qu'il avait soudoyé le serveur?
2: Non, enfin, il y avait autre chose.
1: Alors, qu'est-ce qu'elle t'a dit?
2: Tracy a parlé au reste du personnel présent au bistrot ce jour-là.
1: Ah bon? Donc ils ont dû corroborer ma version des faits?
2: Non. Personne ne se souvenait avoir vu Tucker être physiquement violent avec toi. Il se souvenait de l'altercation, mais personne n'a été témoin de violence physique, Ashley.
1: Oh, wow. D'accord. Donc il est allé voir tout le personnel du bistrot. Quel salopard. Il a soudoyé tous les employés pour qu'ils ne disent rien. Bien sûr qu'il ment pour lui. Il est vraiment pas croyable. Jack, s'il te plaît, rassure-moi. Tu ne crois quand même pas ce que raconte Tucker. Tu oublies qui on parle, là. Et vous, Diane, vous savez mieux que personne de quoi cet homme est capable. Il vous a fait chanter pour que vous l'aidiez à s'emparer de Jabot, du chantage, des mensonges, des ruses. C'est son mode opératoire.
3: Ashley, je suis tellement contente de te voir ici en sécurité. Désolée, j'ai mis un peu de...
2: Non, ne t'en fais pas, j'ai déjà expliqué à Ashley pourquoi on est là.
3: Quoi?
1: Tu as parlé aux autres employés du bistrot sans moi? Et puis tu es rentré, tu l'as dit à tout le monde sauf à moi? Mais enfin, pourquoi? Pourquoi tu as fait ça sans m'en parler?
4: Audra, tu te fais des idées. Oui, je voulais savoir quand Ashley serait rentrée de Paris, mais pas parce qu'elle m'obsède, comme tu dis, d'accord?
0: Ah non? Alors pourquoi? Qu'elle soit rentrée ou non, quelle différence ça peut bien faire si elle ne t'intéresse
4: parce
0: plus?
4: Parce que si je sais où elle est, je
0: tu
4: pourrais...
0: Tu sais quoi, Tucker? C'est une chose de ne pas avoir confiance l'un en l'autre en affaires. Mais je n'accepterai pas que tu continues à ne pas respecter les promesses que tu m'as faites sur le plan personnel. Tu es censé en avoir terminé avec cette femme.
4: J'en ai fini avec elle. Je te le promets. C'est avec toi que je veux être, mais...
0: Tu en es sûr, ce n'est pas plutôt parce que je suis la solution de facilité? Admets-le. Vas-y. Tu m'as fait des déclarations romantiques. Seulement parce que tu ne peux pas avoir la femme que tu veux vraiment et ça blesse ton égo surdimensionné.
4: C'est ridicule. Je peux parler, s'il te plaît.
0: J'ai fait des efforts. J'ai essayé de garder mes distances vis-à-vis de toi. Du sexe? Pourquoi pas? En revanche, de vrais sentiments? Non. Jusqu'à maintenant... J'ai transgressé toutes les règles que je t'ai fixées parce que j'avais envie de croire que tu étais sincère.
4: D'accord, je peux parler maintenant? Il n'y a qu'une seule raison pour laquelle je voulais savoir si elle était de retour.
0: Oh, et c'est quoi?
4: C'était pour l'éviter. Pour qu'on puisse éviter ça. Pour que rien ne vienne gâcher ce qu'il y a entre nous. Je veux savoir où elle est parce que je veux tout faire pour éviter de tomber sur elle. Point barre.
0: Et tu crois sincèrement que je vais avaler ça? Je ne serais pas surprise si tu me disais que tu voulais savoir où elle est. Parce que tu meurs d'envie de la voir.
4: Alors tu ne me connais pas bien. Parce que la vérité, c'est qu'elle n'est plus personne pour moi. J'en ai plus qu'assez des disputes incessantes, des accusations, du fait qu'elle persiste à dire que je la manipule. Si je la vois un jour dans la rue, je changerai de trottoir. Je ne veux pas qu'elle se mêle de mes affaires. Et je ne veux surtout pas qu'elle gâche ce qu'il y a entre toi et moi.
5: Bon, alors je t'écoute. Qu'est-ce qu'ils ont dit à propos de Connor?
6: Il est en difficulté, William. Et je sais pas comment l'aider.
5: C'est-à-dire en difficulté?
6: Dans toutes les matières. Ses professeurs disent qu'ils l'observent et qu'il a du mal à se concentrer. Il n'arrive pas à rester attentif en classe et ses profs pensent qu'il est stressé. Ou qu'il a des problèmes d'anxiété et que ça complique son quotidien. Apparemment, ça peut venir de problèmes de compréhension et c'est pour ça qu'il est distrait en classe.
5: Mais auparavant, il n'a jamais eu ces soucis-là?
6: Non! Il a toujours eu des bonnes notes et ses professeurs n'avaient rien à dire dans ses autres écoles. Là, ils disent qu'il ne mange pas et ils pensent qu'il ne dort pas parce qu'il a toujours l'air fatigué. Et puis, ils disent qu'il se lave les mains sans arrêt et qu'il se sert de gel antibactérien.
5: Bizarre pour un ado, tu crois qu'il veut pas tomber malade pour éviter de prendre encore plus de retard?
6: Je t'avoue que j'en ai aucune idée. Mais ils veulent que je parle au psy de l'internat.
5: D'accord. Écoute, je sais qu'avec des enfants, ça peut être très difficile parfois. Mais respire un bon coup. Ça va bien se passer, tu vas t'en sortir. Comment est-ce que je peux t'aider à surmonter ça?
7: Un moment de faiblesse? Qu'est-ce qui s'est passé, maman?
3: J'ai fait une terrible rechute.
7: À cause de Jordan et de ce qu'elle t'a fait?
3: J'ai pris les mesures nécessaires. J'ai juste eu un petit moment de panique, j'ai pris peur et j'ai fait une énorme erreur.
7: Comment c'est arrivé?
8: C'est la nouvelle de l'incendie au centre pénitentiaire qui l'a chamboulé. Et la possibilité que Jordan ait réussi à s'échapper par la même occasion.
3: Elle s'est échappée. Tu étais au courant pour cet incendie à la prison?
7: Oui, je savais. Mais, maman, on ne t'a rien dit parce qu'on voulait te protéger, tu sais.
3: Donc, tous les deux, vous avez décidé de me garder dans l'ignorance. Cette femme a tenté de me tuer deux fois et vous pensiez qu'il valait mieux que je ne sache pas qu'elle était en liberté.
7: Après tout ce qui s'est passé avec elle, on ne voulait pas te contrarier davantage.
8: Alors, je ne veux pas que tu t'inquiètes pour ça. Même si elle s'est échappée, je ferai tout pour m'assurer qu'elle ne s'approche pas de cette...
3: C'est trop tard. Je te le redis, elle s'est échappée.
8: Mais tu n'en sais rien. Si ça se trouve, elle est morte dans l'incendie.
3: Non, elle n'est pas morte. J'ai la preuve qu'elle est bien vivante. Et elle n'a absolument pas abandonné son projet de vengeance.
7: La preuve?
8: Mon cœur, s'il te plaît, explique-nous. Est-ce que tu l'as vue? Tu as été en contact avec elle sans m'en informer?
3: Je reçois encore des appels. Au début, quand je décrochais, personne ne répondait. Et ce matin, j'ai reçu un autre appel et j'ai entendu cette musique.
8: Et tu ne crois pas que tu aurais imaginé cet appel?
3: Non, Victor, je n'ai pas le moindre doute, d'accord? J'ai entendu cette musique sur mon téléphone. Et je sais que c'est Jordan qui est derrière tout ça. Je sais bien que vous avez des raisons de douter de ma lucidité, mais... vous allez devoir me faire confiance.
8: Chérie, si c'est vrai, alors tu ne peux pas te permettre de la laisser t'atteindre ou t'affecter.
7: Il a absolument raison, maman. Tu es beaucoup plus forte qu'elle, d'accord? Même si elle s'est vraiment échappée, Jordan est faible et surtout désespérée. Elle n'a pas d'argent, elle n'a rien, c'est une criminelle. Et puis, la police doit la rechercher si elle s'est évadée et toi, tu n'es pas seule. Tu es en sécurité ici avec nous.
8: Oui, mon cœur, ne t'inquiète pas. Tu as l'avantage, tu ne crains rien ici. Tu n'es plus enfermée toute seule dans cette chambre sordide.
7: C'est vrai, elle ne peut pas t'atteindre, elle ne peut rien faire. C'est elle qui est vulnérable, pas toi.
3: Merci d'avoir foi en moi à ce point. Je vous aime tellement. Et pour l'instant, je vais aller me reposer. Je voudrais fermer les yeux et oublier tout ce qui s'est passé aujourd'hui. Ça ira mieux une fois que j'aurai dormi un peu. Mais d'abord, j'ai un aveu à vous faire.
6: Je sais que Connor est dans l'école idéale pour gérer ce genre de choses. Il faut simplement que je reste positive devant lui et que je prenne les devants. Adam en fera de même, d'ailleurs.
5: Et c'est tant mieux. C'est important que vous soyez sur la même longueur d'onde.
6: Tout à fait. Notre priorité sera toujours notre fils. Je pense que ce sont juste les retombées de ce que Connor a traversé l'année dernière.
5: Ouais.
6: Mes problèmes. Le fait de découvrir que Johnny est son demi-frère, ça fait beaucoup pour un garçon de son âge.
5: Déménager, entrer dans une nouvelle école, ce sont des très gros changements pour lui.
6: Exactement. Adam et moi, on se retient d'aller le voir directement. Apparemment, c'est mieux d'attendre, il pense que ça ajouterait encore plus de stress à Connor.
5: Je suis d'accord avec ses profs.
6: En attendant, j'ai appelé ma thérapeute et elle m'a beaucoup aidée.
5: Waouh ! Mais je vois que tu n'es pas restée les bras croisés, tu te laisses pas abattre, c'est bien.
6: Il y a un an, j'aurais pas géré aussi bien. En fait, je pense qu'il y a un an, j'aurais peut-être fait une crise.
5: Peut-être, mais il y a un an, tu n'en étais pas là. Tu as évolué.
6: C'est gentil. Tu m'as énormément aidée. Tu as changé ma vie.
5: Et tu as changé la mienne. En mieux, il n'y a pas photo.
6: Allez, assez parlé de moi.
5: Déjà ?
6: Je veux que tu me parles de toi. Qu'est-ce qui se passe dans ta tête, dis-moi.
5: Tu veux vraiment savoir ? Je suis pas sûre que tu sois prête.
6: Oh que si, je suis prête. Raconte-moi tout.
3: Tu dois m'en croire. Je ne voulais pas te le cacher plus longtemps que nécessaire, je t'assure. Et je pensais sincèrement que ce serait mieux pour toi d'être ici, entouré des gens qui t'aiment quand tu apprendrais la nouvelle.
1: Pourquoi ? Tu crois vraiment que je suis trop fragile pour entendre ce que tu as à me dire ?
3: Non, on a tous besoin les uns des autres. Ça ne fait pas de nous des personnes fragiles. En plus de ça, je voulais que tu sois le plus loin possible de cet endroit. C'est pour ça que j'ai essayé de te convaincre de rentrer avec moi plus tôt. Ashley, je pensais qu'on pourrait discuter de ce que ça implique tous ensemble, en famille.
1: Ce que ça implique, c'est que maintenant je sais jusqu'où peut aller Tucker pour me faire penser que j'imagine des choses. Enfin, vous ne voyez pas qu'il est prêt à absolument tout pour me faire passer pour une folle? Il est dingue! Vous voulez bien arrêter de vous jeter des regards inquiets? Ça suffit maintenant! Vous voulez me faire croire que je me trompe, et c'est faux! Il vous manipule tous! Il a réussi à vous faire douter de moi! Vous savez très bien de quoi il est capable, pourquoi vous ne me croyez pas?

0: S'ils acceptaient de dire la vérité, tout ce qu'ils avaient à faire, c'était de dire qu'ils avaient été soudoyés. Mais tu sais quoi, Ashley? Aucun des employés n'a accepté. Parce qu'ils ont dit qu'ils refusaient de mentir.
1: Tu as fini? Parce que moi, ça ne me surprend pas du tout, désolée. De toute évidence, il les a payés très grassement pour leur silence.
0: Mais pourquoi ils prendraient tout son argent et pas le mien? Tucker ne l'aurait jamais su. Qu'est-ce qu'ils auraient de plus à gagner en montant pour lui?
1: J'en sais rien, Tracy. C'est un homme de pouvoir, il a dû les menacer, il est riche, alors ils ont cédé, ça arrive.
0: Mais tous ces gens avaient l'air totalement sincères. Aucun d'eux n'était nerveux ou même intimidé. Toi, par contre, Ashley, tu as eu un moment de doute quand on a parlé au tout premier serveur. Quand il a dit qu'il n'y avait eu aucune violence, tu as eu ce regard comme si tu te souvenais de quelque chose et que ça ne collait pas avec tout ce que tu nous avais raconté.
1: Un moment de doute? Sérieusement? Je n'ai pas le moindre doute aujourd'hui et je n'en avais pas non plus à ce moment-là. Comment vous pouvez croire les mensonges de Tucker? J'arrive pas à croire que vous êtes de son côté et que... ma propre famille refuse de me soutenir. C'est ça le plus douloureux dans tout ça.
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7: Changer de trottoir pour éviter Ashley dans cette ville, ça ne suffira pas. J'espère que tu t'en rends bien compte. Pour commencer, aucun de nous deux n'a de cuisine dans sa suite. Ce qui veut dire qu'on mange au restaurant très souvent. Donc à moins que tu ne veuilles commander au service d'étage tous les jours, on va forcément finir par croiser ton ex, crois-moi.
8: Ouais, c'est possible.
7: Non, c'est certain. Et quand on la verra, on repensera à cette histoire. À chaque fois qu'on recroisera Ashley, je verrai ton amour et ta haine pour elle sur ton visage. À cause de ça, je te ferai de moins en moins confiance. Je me demanderai sans arrêt à qui appartient vraiment ton cœur.
8: Tu sais ce qu'on devrait faire? Acheter notre propre restaurant. On embauchera un chef privé et on mettra une table, une seule table, avec un chandelier dessus. Voilà.
7: C'est une idée incroyable. Ça règle tout. Je vois que tu prends ça très, très au sérieux.
8: Mais je suis sérieux. Tu sais que je le ferai avec plaisir. Juste pour te rendre heureuse. Je ferai tout ce que tu veux.
7: Tu sais quoi? Je te comprends.
8: Comment ça?
7: Eh bien, je comprends que tu sois épuisée par les accusations constantes d'Ashley. Et pour être honnête, elle me fatigue, moi aussi. Alors arrêtons de se disputer à cause d'elle, d'accord?
8: Oui, ça me va.
7: Mais je ne peux pas m'empêcher de me demander ce qu'elle a appris à Paris. Je me dis qu'après ce qui s'est passé avec sa sœur, elle ne peut plus vraiment ignorer la vérité. Peut-être même que ça fera enfin taire Ashley pour de bon, finalement.
9: Et ce qui se passe dans ma tête, voyons... oui, j'ai eu une discussion intéressante. Non, pas intéressante, plutôt une discussion désagréable avec Tucker à l'Athletic Club tout à l'heure.
10: Ah oui? Pourquoi il a été désagréable cette fois?
9: Non mais ce type est vraiment pas croyable, tu sais. Il pense avoir le droit de me demander ce que ma sœur fait en ce moment, après tout ce qu'il lui a fait subir, après la façon dont il l'a traité. Ça m'a demandé beaucoup d'efforts de ne pas lui en mettre une en public. Tu vois, il est genre... vous ne vous êtes jamais dit que... c'était peut-être Ashley qui voulait ma peau. Elle est allée à Paris pour trouver de quoi m'accuser, alors que moi, j'essaie de l'éviter. Je ne veux pas la croiser. C'est pour ça que j'ai demandé. Enfin, tu sais, bon, un truc dans le genre. Et bien sûr, je l'ai accusé de faire sa victime. Je suis pas une victime. J'ai jamais été une victime. Mais je suis toujours prêt à riposter si quelqu'un me traite de la sorte.
11: Mais il m'a dit quelque chose en partant de l'Athletic Club, et cette chose m'est restée en tête.
10: Qu'est-ce que c'est?
11: Il m'a accusé d'être assoiffé de pouvoir. Et Il a dit qu'il aimerait me voir faire

0: fusionner Jabot et Chancellor Winters.
1: Oh, il est dingue.
0: Oui.
1: Enfin, rassure-moi, tu n'essaierais jamais de faire ça, pas vrai? De mettre la main sur l'entreprise de ta famille de l'extérieur.
2: Quel aveu as-tu à nous faire?
3: J'ai acheté une bouteille de vodka. La tentation était trop grande, je n'ai pas pu résister.
4: Maman, je suis désolée que tu revives tout ça. C'est vraiment terrible, mais le fait que tu nous le dises est un pas dans la bonne direction.
3: Et ensuite, j'ai entendu quelqu'un entrer, alors je l'ai cachée là-dedans. Mais quand je suis revenue la chercher, elle n'était plus là.
2: Mon cœur. J'ai demandé à nos employés de fouiller toute la maison. Je leur ai dit d'enlever toutes les bouteilles d'alcool qu'ils trouveraient.
3: D'accord, je comprends pourquoi tu as fait ça. Mais je dois me reprendre toute seule. Enlever toutes les bouteilles de la maison, ce n'est qu'une solution temporaire. C'est moi qui dois prendre des mesures. Je dois retrouver la force de résister à la tentation, mais je n'y arrive pas encore.
4: On ne te met pas la pression.
2: Tu vas y arriver, mon cœur. Je n'ai aucun doute.
3: Merci à vous de comprendre. Et Victor, merci d'avoir accepté pour Jack. Bon, allez, bonne nuit.
4: Bonne nuit, maman. Repose-toi bien.
3: J'y vais. Bonne nuit.
4: De quoi elle parlait, papa? Pourquoi elle t'a remercié d'avoir accepté pour Jack?
2: Eh bien... elle a demandé à Jack Abbott d'être son parrain. Tu te doutes bien que je n'aime pas l'idée. Pas du tout. Mais j'ai quand même accepté parce que... ta mère est très fragile en ce moment.
4: Donc Jack est le parrain de maman, maintenant?
2: J'étais inquiet pour ta mère, alors j'ai demandé à mes hommes de la surveiller. Ils l'ont suivi presque en dehors de la ville. Dans un bar.
4: Oh non! Elle est allée boire toute seule là-bas.
2: Oui. Et ce même soir, Jack Abbott m'a informé... qu'il avait accepté d'être le parrain de ta mère. Son premier parrain, Seth, ayant lui-même recommencé à boire.
4: Alors maman a demandé à Jack de le remplacer.
2: Oui.
4: Donc en fait, c'est lui qui t'a mis au courant, et pas maman.
2: Oui. On est allés la chercher, tous les deux.
4: Dis-moi, dans quel état elle était?
2: Oh, ça m'a brisé le cœur. Elle s'était endormie sur une table.
4: Oh non. Elle est allée trop loin. En public, en plus.
2: Eh oui. Mais ne t'en fais pas pour ça, je me suis assuré que personne n'en parlerait. Mais ce que je retiens dans tout ça, c'est que Jack l'a laissé boire, au point de perdre connaissance.
4: Papa, ce n'est pas juste d'en vouloir à Jack. Je suis sûre qu'il ne savait pas où se trouvait maman quand il t'a appelé.
2: Qu'est-ce que ça change, dis-moi? Il l'a couverte quand même.
4: Je sais, mais écoute, si maman... a demandé à Jack de ne rien dire pour son parrainage. Alors il ne faisait que respecter ses souhaits.
2: Trésor, c'est sa responsabilité de parrain de l'empêcher de boire.
5: Ashley, personne ici n'est du côté de Tucker, ni là-dessus, ni sur rien d'autre.
6: C'est l'impression que vous donnez. Et je dois dire que c'est extrêmement blessant de savoir que vous êtes prêt à le croire.
5: Non, ce n'est pas le cas du tout, je t'assure. Peu importe ce qui s'est passé à Paris, on s'en moque. Le principal dans tout ça, c'est que tu aies décidé de mettre fin à ce mariage et de quitter Tucker pour de bon.
7: Non, Jack. Désolé, mais je ne suis pas d'accord. La vérité sur ce qui s'est passé à Paris est extrêmement importante, au contraire.
5: Le plus important, c'est que ça a ouvert les yeux d'Ashley, d'accord?
6: Le plus important, c'est que ma propre famille est en train de me trahir. Vous ne le voyez pas?
7: Non, Ashley, non. On t'aime tellement. On veut juste t'aider à tourner la page sur tout ça.
6: Tourner la page sur quoi? Sur tous les mensonges et... toutes les trahisons que je dois encaisser de tous les côtés. Je suis rentrée en pensant que je pourrais compter sur votre amour et votre soutien. Et au lieu de ça, on m'attaque avec des accusations et des soupçons. Vous remettez ma santé mentale en question? C'est ça qui

0: est en train de se passer. Oh, j'y crois pas.
1: Ashley.
2: Non, Ashley, ne t'en vas pas. Attends une seconde.
1: Ashley, attends.
3: Laissez-la partir. Laissez-la. Laissez-la partir, elle se calmera de son côté. Ça va aller. Il ne faut surtout pas que la situation empire. C'est pour ça que je n'ai rien dit. Mais là, je peux enfin vous demander, à quoi ça a servi tout ça?
4: Je n'ai aucune intention de mettre la main sur Jabod, je n'y pense même pas et ça ne sera jamais le cas.
5: Alors pourquoi le commentaire de Tucker t'a piqué?
4: Eh bien, il m'a fait penser à ma relation avec Chancellor Winters.
5: Oh, comment ça?
4: Ma mère, Jillabot, m'a demandé d'y travailler en tant que co-PDG pour que je puisse la représenter, elle et ses intérêts à la direction. Elle possède la moitié de cette entreprise, mais le nom ne le reflète pas.
5: Où tu veux en venir exactement?
4: Encore une fois, je ne m'en prendrai jamais à Jabot, mais je trouve que Abbott devrait figurer quelque part dans le nom de l'entreprise au lieu de Chancellor Winters.
5: Donc tu veux changer le nom de la société?
4: Pas en entier. Pas totalement. Je pense que l'une des raisons pour lesquelles ma mère se sent isolée, c'est qu'elle n'est pas représentée.
5: Et tu penses à...
4: Je pense que l'entreprise devrait plutôt s'appeler Abbott Winters.
5: Et Chancellor dans tout ça? C'est quand même en rapport avec les racines de l'entreprise. Et c'est un hommage à une très grande dame, Catherine Chancellor.
4: Oui, c'est vrai, tu marques un point. Dans ce cas, pourquoi pas ACW? Abbott, Chancellor, Winters.
5: Si on reparlait de ce qui se passe dans ta tête, j'ai l'impression qu'il ne s'agit pas seulement de représenter Jill. Ça te concerne aussi, non? Tu veux revendiquer tes droits sur cette entreprise.
6: Peu importe ce que je ressens vis-à-vis de Jack Abbott, je n'ai pas voulu me disputer avec ta mère, elle est trop fragile pour ça.
7: Donc tu as accepté que Jack joue un rôle dans la guérison de maman?
6: C'est ce qu'elle veut.
7: Je pense que c'est sans doute ce qu'il y a de mieux à faire.
6: Oui. Mais je lui dis que si je ne voyais pas de vrai progrès, ce serait terminé.
7: Et si son état ne s'arrange pas? Tu penses qu'il faudra envisager une cure?
6: J'y ai pensé. Mais tu sais, étant donné que Jordan est peut-être en liberté, je préfère qu'elle reste à la maison.
7: Oui. Je comprends tout à fait. Mais en parlant de Jordan, on a des infos sur ses agissements. Est-ce que tu penses qu'il est possible qu'elle soit quelque part dehors et qu'elle cherche à se venger? Et imagine que ce soit vraiment elle qui appelle maman.

0: Le problème, ce n'est pas ce qui s'est passé à Paris. Le plus important, c'est qu'Ashley soit enfin débarrassée de Tucker. C'est sur ça qu'on doit se concentrer.
1: Oui, c'est ce que j'essayais de lui faire comprendre.
0: Oui, mais elle était tellement contrariée quand tu lui as enfin dit qu'elle ne l'a même pas entendue.
2: Qu'est-ce que ça veut dire, Diane? Qu'on a eu tort d'essayer de découvrir la vérité pour notre sœur?
0: Mais non, c'est pas du tout ce que je voulais dire.
2: Tant mieux. Parce que j'ai vu de mes propres yeux à quel point toute cette histoire l'a détruite. Et je ne sais pas pourquoi, mais elle refuse d'avancer.
1: Le déni incessant de Tucker l'a clairement chamboulée.
2: Jack, écoute-moi bien. Je suis vraiment très inquiète pour elle. J'ai peur qu'il y ait un autre problème bien plus profond. Ses souvenirs des événements sont extrêmement confus et je pèse mes mots. C'est pour ça que je voulais qu'on se réunisse ici tous ensemble pour l'aider à enfin y voir plus clair, pour qu'elle puisse continuer à vivre sa vie.
0: Oui, mais les choses n'ont fait qu'empirer. Maintenant, Ashley est encore plus contrariée, vous l'avez vu. Écoutez, je sais que vous êtes tous les deux très inquiets pour elle, mais ce qui vient de se passer était vraiment contre-productif.
2: Oh.
1: Il faut juste laisser un peu de temps et d'espace à Ashley. Comme l'a suggéré Diane, d'accord? Et Tracy, tu as raison. Je ne sais pas si ce sont les manipulations de Tucker qui commencent à fonctionner ou si elle est vraiment confuse à propos de ce qui lui est arrivé. Dans tous les cas...

0: est en train de la rendre malade.
1: Oui, Jack. Et il n'y a qu'une seule chose qui pourra enfin aider Ashley à aller de l'avant et à oublier tout ça. Il faut qu'Ashley découvre enfin la vérité. Peu importe ce qu'il en est, pour que Tucker ne puisse plus s'en servir contre elle.
2: Je me fiche de ce qui se passe avec Ashley. Je préfère me consacrer totalement à toi.
3: Ça veut dire que j'ai toute ton attention désormais ?
2: Absolument. Je suis désolé, Audra.
3: Pourquoi ?
2: J'ai été aveugle. Pendant tout ce temps, je pensais aimer Ashley. Je croyais qu'elle était la seule chose positive dans ma vie. Je ne voyais rien d'autre. Mais c'était toi. Depuis le début. Tu es ma meilleure amie. C'est toi.
1: Tucker, c'est Ashley, ouvre la porte.
4: J'ai l'impression que j'ai pris mes marques. J'aime ce que je fais, je suis content d'être de retour. Et oui, ça peut être stressant, mais c'est un bon stress, tu vois. Rien à voir avec Jabot, où je devais sans arrêt faire mes preuves auprès de Jack. Je construis mon avenir dans cette boîte, et j'aime ça.
5: C'est génial. On dirait que tu as fait le bon choix.
4: Je pense, oui. Tu sais, toute ma vie, j'ai essayé de protéger l'héritage de mon père. Mais à ce poste, je me concentre plutôt sur ma mère. Elle m'a demandé d'être ses yeux au travail, de protéger son entreprise, et je ne vois pas de meilleur moyen de le faire que de mettre son nom en grand sur la façade.
5: Oui, mais ça ne va pas plaire à Lily et Devon. C'est vrai, Jill possède 50% de l'entreprise, mais est-ce qu'ils accepteront d'ajouter un nom ?
4: Mais ils devraient. Ma mère s'est engagée envers cette entreprise, et ce que je veux, c'est protéger son héritage. Rien à voir avec moi. C'est totalement désintéressé. Ça n'est pas une question de pouvoir, ni même de vanité.
5: Non, bien sûr. Enfin, tu dois bien avouer que c'est pratique pour toi, étant donné que vous portez le même nom.
4: Bah oui, c'est ma mère. Tu vois, plus j'y pense et plus je me dis que c'est ce qu'il y a de mieux à faire. C'est normal. Elle le mérite.
6: Malheureusement, je n'ai aucune idée d'où se trouve Jordan. Santé.
7: Donc ça pourrait bien être elle qui appelle maman.
6: Ouais.
7: Tu sais, Claire a dit une chose qui m'a marquée aujourd'hui.
6: Quoi donc ?
7: Quand on parlait de cet incendie toutes les deux, elle a dit que... qu'un jour, Jordan lui avait dit un truc du genre « Si tu es dans une situation compliquée, le feu est une diversion très efficace. Quelque chose dans le genre. »
6: Génial. Ça sent pas bon du tout. Mais je saurai très bientôt qui a perdu la vie ou non dans cet incendie.
7: Et si on n'a pas de réponse pour Jordan ?
6: Un cauchemar. Je t'assure que je ferai tout ce que je peux pour la garder à l'écart. Elle n'approchera pas de cette maison, crois-moi.

0: Nikki, où es-tu? Tout va bien?
1: Je suis à la maison, je vais bien. Je voulais seulement te dire que je ne suis pas en colère contre toi, Jack. Je ne t'en veux pas de l'avoir dit à Victor. Je comprends pourquoi tu l'as fait.
0: Je suis content de l'entendre. Il devait savoir.
1: C'est le pire jour que j'ai vécu depuis que ce cauchemar a commencé. J'ai vraiment peur de ne pas pouvoir surmonter tout ça, cette fois.
0: Hé, surtout ne dis pas ça. Un pas à la fois, tu te souviens? Je suis ton parrain et Victor le sait. Plus besoin de le cacher.
1: Oui, ça me rassure.
0: Je viendrai au ranch dès que tu auras besoin de moi. Tu n'as qu'à m'appeler. Écoute-moi. Tu ne vas pas baisser les bras. Je ne te laisserai pas faire.
2: Tu vas gagner ce combat, je le sais.
1: J'ai besoin d'aide.
0: Je sais. Et je serai là pour toi à chaque fois que tu auras besoin de moi. Tu n'as qu'à appeler.

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0: Arrête, Marga, le père Julien pourrait te voir. Allez.
1: Qu'est-ce qu'il y a? Ce n'est pas comme si j'étais nue.
0: Tu n'es pas toute nue, mais on voit ton ventre. Tu vois?
1: Et alors? Je n'y peux rien si ça me va bien.
0: Qu'est-ce qui t'amène à cette heure-ci?
1: C'est nouveau. Ce n'est pas toi qui étais fou amoureux de moi. Tu ne te souviens pas?
0: C'était avant. Où est mon bonnet? Donne-le-moi. Donne-le-moi.
1: Pourquoi ça? Tu ne me trouves plus attirante?
0: Allez, rends-le-moi. Allez. Rends-le-moi, allez. C'est à moi. Allez, allez. C'est à moi.

0: sais, on dit que l'amour, c'est romantique au début. Mais quand tu apprends à connaître la personne et que tu vois comment elle est vraiment, même si elle n'est pas belle, tu l'acceptes quand même. C'est ça, le vrai amour.
1: Et je suis ce vrai amour, non?
0: C'est ça, le truc. Je ne t'accepte pas.
1: Hé, aïe! Ça fait mal!
0: C'est pour ça qu'on est amis, non? Je pense que c'est mieux comme ça.
1: Exact. Et comme nous sommes amis...
0: Qu'est-ce que tu veux que je fasse cette fois?
1: J'aurais besoin d'une jolie tenue pour un concours national.
0: Tu veux que je te fasse des vêtements?
1: Tu vas être un ingénieur, non?
0: Et?
1: Si tu veux devenir ingénieur, entraîne-toi sur des vêtements. D'accord? Allez!
2: Qui? Caloy? Vous parlez du sacristain?
3: Il est incorrigible. Il ne vous a même pas offert un endroit où dormir. Nous avons un refuge où vous auriez pu loger.
2: Merci, mon père, mais c'est inutile. Et je vais devoir vous laisser, mon père. J'ai rendez-vous avec une amie.
1: S'il te plaît, je te promets que si je gagne, je partagerai le prix avec toi. Considère que c'est ma bonne action du jour. Je l'ai déjà portée, mais je voudrais la modifier un peu. Allez! Manga! Manga!

0: est entré, n'est-ce pas ?
1: Tu aurais dû l'aider. Tu aurais pu faire beaucoup plus. Qu'est-ce que je te dis toujours ?
2: Je suis d'accord, mon père, mais si vous saviez ce que cette femme
1: Calois.
2: A fait...
1: Dis-moi, quand on t'a recueilli, tu nous as entendu nous plaindre ?
2: Non. Désolé. Je vais m'occuper d'elle, ça ira. Je lui apporterai mon aide.
3: Quoi ? Le père Julien t'a dit de me rendre mes 500 pesos ?
2: Non. Mais tu gagneras 300 si tu t'appliques. Sinon, ce sera 200.
3: Mais c'est légal.
2: Tu t'appelles Tessa, c'est ça ? Tu ne me fais toujours pas confiance ?
3: Non.
2: Allez, monte.
3: Là-dessus, on ne peut pas y aller en jeepney ?
2: Tu as de l'argent ? Tu veux gagner de l'argent, non ? Alors monte. Comme tu veux.
3: Attends. D'accord, je vais monter.
2: Ok, accroche-toi. La route n'est pas très bonne.
3: C'est bon, ne t'inquiète pas.
2: Allez.
3: Je t'ai dit que c'était bon.
2: Tu as vu ? Tu as trop mangé, pas vrai ?
3: Non, c'est plutôt toi qui as trop mangé. Alors,
2: hey, reste tranquille, on va tomber.
3: Et fais gaffe. Oh.
2: C'est bon. Tiens. Mets ça.
3: Hein?
2: D'accord. Et ça aussi. Prends ça.
3: Attends. C'est quoi tout ça ? Je croyais qu'on venait travailler. Pourquoi je dois porter ces trucs ?
2: Exact. Arrête de poser des questions, ça t'ira très bien.
3: Je n'aurai pas froid si je porte cette tenue ? Non, attends.
2: Quoi ?
3: Qu'est-ce qu'on fera après avoir mis ça ? On va demander de l'argent aux touristes ?
2: C'est illégal, ce n'est pas autorisé. Tu n'as jamais vu le costume traditionnel de Baguio ? Oh, pitié. Tu sais, le père Julien m'a dit de t'emmener visiter Baguio avant le travail. Alors voilà, bienvenue à Baguio.

0: on va lui dire.
1: Fais comme moi.
2: D'accord.
3: Hey, pourquoi tu ne danses pas?
2: Je ne connais pas les pas.
3: Suis cette femme. Fais juste comme elle. Allez.
2: C'est quoi cette danse déjà?
3: Ça s'appelle Boogie Boogie. Ça veut dire je te fais la cour.
2: Hein? Non, attends.
3: Allez, attends. Laisse-toi aller, regarde. Laisse-toi aller.

0: un à la fois.
1: Tu veux venir?
2: Merci.
0: Tu ne peux plus t'arrêter, hein?
1: Parce que maintenant, je connais les pas.
0: Je danse bien, non?
2: C'est lourd.
1: Oui.
0: Fais attention maintenant.
1: Oh. Ah. Tenez, au fait, qu'est-ce qu'il nous reste encore à faire?
0: Ça, 5 pesos par sac.
1: Oh.
0: Oui, madame.
2: Merci.
0: Et voilà.
2: Merci beaucoup.
0: Merci à vous. Au fait, tiens, c'est ta part.
1: Oh, merci, Caloy. Ça m'aide beaucoup.
0: Alors, et maintenant, où est-ce que tu vas?
1: Je suppose que je vais essayer de rappeler mon amie. Mm-hmm. Elle m'a dit que je pouvais loger chez elle. Mais peut-être qu'elle était occupée et qu'elle a oublié que je venais.
0: Oh, c'est donc ça. Eh bien... Si elle ne répond pas, tu peux rester au refuge.
1: C'est vrai?
0: Mmh. Mais qu'est-ce qui t'amène à Baguio?
1: J'ai postulé pour une bourse. J'ai un examen ce week-end. Et je vais leur montrer à tous que je suis douée pour la couture et le stylisme. Et une fois que j'aurai réussi l'examen, tous mes rêves se réaliseront.

0: Hey.
1: Je peux faire quelque chose pour t'aider ?
0: Pas la peine, mais merci.
1: C'est pour une œuvre de charité ? Le père Julian m'a dit tout à l'heure que des donateurs allaient venir au refuge.
0: En fait, c'est pour une amie que j'arrange ce costume.
1: Oh. Un costume ?
0: Tiens, regarde. Je rajoute des ailes. Ce sont des vraies ailes d'ange. Et je vais attacher les morceaux que j'ai coupés ici, comme ça. Tu vois ? Ensuite, ça, ce sont les plumes pour les ailes. Voilà, je les attacherai après. Et puis je soulèverai ça pour les faire tenir.

0: Je ne sais toujours pas quoi en faire.
1: Tu veux que je te donne un coup de main ?
0: Ok.

0: Qu'est-ce qu'il y a? Tu t'ennuies?
1: Non. Je suis juste surpris que tu sois aussi doué. Si il te demande de coudre un truc pareil à l'examen, je suis sûr que tu réussiras.
0: Dans certains pays, on appelle ça couture. Parce que c'est fait à la main. Si on avait une machine à coudre, on pourrait finir plus vite. Je suis désolée de te chasser de ta chambre, Kaloy.
1: Non, c'est pas grave. Je vais dormir dans la chambre des enfants. Désolée, hein, ma chambre est un peu en désordre. Ok, je vais te laisser te reposer.

0: À demain. Je te laisse.
1: Merci encore. Et pardon de m'imposer.
0: Pas de quoi. Dors bien, bonne nuit.

vous amusez bien? 1, 2, 3, go! Attention, ne faites pas trop

0: Mademoiselle Tessa ne les dit rien, il sait comment faire.
1: C'est faux, je sais comment sortir les poubelles.
2: Tessa?
0: Monsieur Calloy? Ce n'est pas la machine à coudre du père de Julien?
2: Oui. Je l'ai réparée pour mon amie. Pour qu'elle puisse s'entraîner. Et pour qu'elle puisse... coudre plus vite.
0: Monsieur Calloy est génial. Il peut réparer tout ce qui est cassé.
1: Bien sûr, après tout, il va devenir ingénieur.
0: Monsieur Calloy, c'est qui l'ami dont vous parliez?

0: c'est mademoiselle Tessa?
1: Petite canaille.
2: Merci beaucoup, Caloy. Avec cette machine, je pourrais terminer le costume de ton ami en un rien de temps. Et je pourrais faire des vêtements pour les enfants aussi.
3: Ce n'est pas la peine, tu n'as pas...
2: Non, c'est bon. Ça me fait vraiment plaisir en plus.
3: Merci.
1: Au travail, vous deux.
2: Allez, les enfants, retournez à vos postes. C'est ça.
3: Voilà, c'est fait. Je l'ai fini. Oh. Regardez.
4: Ok, fais voir.
3: Vous êtes encore là, tous les deux? Essayez.
4: Allez, laisse-moi voir.
5: Elle est magnifique.
6: C'est magnifique.
4: Ça, ah. Ça.
6: C'est très impressionnant, Caloy.
4: Elle est splendide.
6: N'est-ce pas?
4: C'est Marga, super. Marga,
5: mets-la,
4: regarde.
5: C'est superbe.
4: C'est très bien fait.
6: En effet.
5: Marga, essaie.
4: Allez, laisse-moi l'enfiler.
6: Donne-moi ça. Tu n'es pas un ange.
4: C'est magnifique.
6: Elle m'en vaut mieux qu'à toi.
4: La couture est vraiment très bien faite.
6: Ça va bien, pas vrai?
4: C'est vraiment toi qui l'as faite.
6: C'est ma couleur. Comme c'est joli.
4: Il y a une autre fille?
3: Pas du tout.
6: Oh.
4: Avoue-le, je connais ce sourire. C'est celui que tu faisais quand tu me draguais. Avoue-le. Qui est ta copine?
3: Je n'en ai pas.
6: Si ce n'est pas une fille, c'est peut-être un gars.
3: Qu'est-ce que vous racontez? Je n'ai personne. Je vous aime et vous vous moquez encore de moi.
4: Pourquoi tu es sur la défensive?
6: Va lui parler.
4: Ok, d'accord.
6: Je veux l'essayer aussi.
5: Essaye la magnifique.
6: Aïe, aïe.
5: Oups, désolé.
4: Mais promets-moi que j'ai la priorité, ok? Les autres filles passeront en second lieu, ok?
6: C'est très joli.
7: Marga, fais de ton mieux.
4: Uh-huh.
7: Les jurés sont toutes des stars.
6: J'ai vu Jem Laurel là-bas tout à l'heure. Il est séduisant et très sexy en plus.
4: Continue de rêver, ma tante. Tu n'es pas son genre. Il n'aime pas les gars bottelés.
7: Et tu penses que tu es dans ce genre, c'est ça?
4: Et pourquoi pas? Je suis assez belle. Je suis libre et il est veuf. Qui sait, je remplacerai peut-être Monica Laurel.
7: Quoi? Remplacer Monique? Pitié, tu ne sais même pas comment tenir une aiguille. Monique est styliste et toi, tu es mannequin.
4: Enfin, soit. Si je me marie un jour, je voudrais un mari comme lui. Quelqu'un de riche et séduisant. Courage, Marga. Tu dois remporter la couronne et arrêter d'être une perdante.

0: Mesdames et messieurs, la soirée ne fait que commencer. Car je suis Maria Margarita Latore, 19 ans, et je viens de Paranga Pudding Pato. Toujours prêt à faire s'envoler vos cœurs. Merci à tous.
1: Et maintenant, la candidate numéro 3, Madame Maria Margarita Latore. Candidat numéro 3, veuillez tirer au sort le nom du juge qui vous posera une question. Vous avez choisi M. Jaime Laurel.
2: Bonjour, Marga.
0: J'espère que vous passez une bonne soirée. Vous ainsi que notre fabuleux public.
2: Voici votre question, Marga. Quel est pour vous le sens du mot famille?
0: C'est une question qui est assez personnelle. Mais pour faire plaisir à notre incroyable public, permettez-moi d'y répondre avec mon cœur.
2: Oui, bien sûr.
0: Merci, monsieur. Ma mère nous a quittés quand j'étais encore jeune, et je n'ai jamais connu mon père. Mais ça ne veut pas dire pour autant que je n'ai jamais eu de famille. Parce que, pour moi, la famille, ce n'est pas seulement une histoire de sang, mais bien de cœur. Ce sont des gens qui nous ont fait confiance, et sur lesquels nous pouvons compter. Ce sont ceux qui ont des rêves pour nous. Et aussi ceux qui nous font rêver. Ce sont eux, votre famille. Et ce soir, chaque fois que vous m'encouragez, je ressens votre amour pour moi. C'est pourquoi chacun d'entre vous est ma famille.
3: Mademoiselle Tessa, vous allez nous quitter?
4: Vous savez quoi? Vous êtes vraiment gentils, les enfants. Si j'obtiens cette bourse d'études, je pourrai emménager avec vous.
5: Vous avez entendu ça, les gars, hein? Allez.
4: Au fait, Caloy, je vous dois vraiment une fière chandelle à tous. Vous avez tous été d'une grande aide. Tout ça, c'est la faute de ma meilleure amie. Si j'avais su que je n'allais même pas la voir, je ne me serais pas précipitée ici.
5: Mais tu n'aurais pas rencontré...
4: Rencontré qui?
5: Je veux dire, tu n'aurais pas pu faire tout ça pour les enfants. Tu n'aurais même pas pu les rencontrer.
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2: Monsieur Calouille, vous vous trompez dans les pas.
1: C'est
3: oui,
1: ça,
3: monsieur
1: les
3: Calouille,
1: pas.
3: Ce n'est pas
1: Regardez.
3: Comme ça qu'on fait.
1: C'est ça.

0: Good. Alors, comment ça s'est passé?
1: Ils se sont dit que c'était bien. Mais malheureusement, j'ai manqué de temps. Je n'ai pas pu finir le dos et l'ourlet.
0: Oh non, c'est quoi la suite?
1: Je ne pense pas que j'aurai la bourse. Je crois que j'ai raté.
0: Ne dis pas ça. Qui sait, peut-être qu'ils ont aimé.
2: Hey, arrête de me frapper avec ce truc.
3: Dépêche-toi. Tu sais combien pèse ton costume?
2: Arrête de te plaindre, tu veux?
3: Allez.
2: D'accord. Mets-le correctement, d'accord? Je veux être éblouissante quand Kaloy me verra.
3: Voilà, tout est prêt.
1: C'est à moi que j'en veux le plus. Comment je vais rentrer chez moi? Ma mère espérait tellement que j'obtienne cette bourse. Qu'est-ce que je vais lui dire? Je ne pense pas que je l'aurai.
0: Attends, ne pleure pas. Je suis nul pour réconforter les filles. S'il te plaît.
1: C'est aussi pour ça que ma meilleure amie me manque. Dans des situations comme celle-ci, elle est la seule à savoir comment me remonter le moral.
2: Kaloy ! Boum ! Ton ange est là !

0: Tu la connais?
1: Oui, c'est ma meilleure amie, le mannequin célèbre.
0: Quoi? Un mannequin célèbre? Tu rigoles? Hein?
1: Oh! Marga! Marga! Marga, attends! Marga! Tu étais là tout ce temps? Alors tu m'as menti?
2: Oui, je t'ai menti. J'ai tout inventé de A à Z. Je ne suis pas un mannequin célèbre. Je suis toujours la même.
1: Pourquoi? Tu pensais que si je découvrais la vérité, j'aurais honte de toi?
2: C'est ta faute, tu me mettais la pression.
1: Alors, c'est ma faute? Tu me reproches tout ce qui s'est passé?
2: Oui. Tu sais pourquoi? Tu n'arrêtais pas de me raconter comment tu avais réussi ceci, cela, comment tu gagnais de nouveaux clients. Tu avais tout. Mais me voilà. Je perds tout le temps. Même hier soir, je n'ai gagné que le meilleur costume.
1: Attends, tu crois que c'est une compétition entre nous?
2: Non, c'est juste que... Pourquoi je ne peux jamais avoir de la chance? Je n'étais personne quand je suis arrivée ici. Et rien n'a changé.
0: Wow, wow! Allez, arrêtez de vous battre toutes les deux. Tessa, non!
1: Ne fais pas l'idiote. Sois patiente, tu y arriveras. Chut, ne pleure pas. Allez, tu sais que tu as l'air stupide dans ce costume.
2: Ne dis pas ça, j'ai eu le prix du meilleur costume, c'est déjà ça.
1: C'est moi qui ai fait cette robe.

0: Elle te va bien. Tu m'as trop manqué.
1: Tu m'as manqué aussi. Je te promets de me rattraper. En plus, tu vas bientôt emménager ici. Je suis sûre que tu as réussi cet examen.
0: C'est le problème.
1: Qu'est-ce qu'il y a ?
0: Rien.
1: Eh bien, tant pis pour eux s'ils ne t'acceptent pas. Franchement, tu as du talent.
0: Tu es vraiment ma meilleure amie.
1: Bien sûr. Et désormais, rien ne nous séparera plus. Tu devrais acheter une veste. Je ne pense pas que tu sois déjà habituée à Barrio.

0: Tu sais quoi? Je crois que Caloy ne doit pas abandonner son rêve de devenir ingénieur.
1: Depuis combien de temps tu es là?
0: Trois jours.
2: Bravo!

0: Je ne pense pas que ce soit une bonne idée. Laisse tomber.
1: De quoi tu t'inquiètes? Tout va bien, je t'accompagne. Je te promets que tu auras cette bourse.
2: Voici Monsieur Laurel.
3: Il a l'air très sage.
2: Ah oui, bien sûr.
1: Monsieur Laurel, vous vous souvenez de moi? J'étais au concours d'hier.
0: Monsieur Laurel, je suis désolée pour ce que Marga a fait. Elle est toujours comme ça, très directe.
4: Oui, elle a de quoi faire parler d'elle.
1: Depuis qu'on est toute petite,
5: merci.
1: Tessa est une grande fan de Maurice Laurel.
5: Oh!
1: Oh oui, tu vois, si je n'étais pas là, Tessa n'aurait jamais rencontré son mari.
5: Tu sais, vous êtes très différentes toutes les deux.
1: Quoi?
5: Toi, Marga, tu as trop confiance en toi, alors que Tessa a une volonté de faire.
1: Tu essaies encore de m'insulter?
5: Oh non, je dis juste que Tessa n'a besoin de personne pour l'assister. Elle est travailleuse.
0: Je vous suis très reconnaissant.
5: Assidue et passionnée par ce qu'elle fait. Elle aura beaucoup de succès un jour.
0: Vous n'avez pas idée de ce que ça représente pour moi.
4: Tu n'as pas pu finir ton examen?
0: En effet, monsieur. Est-ce que ça veut dire que j'ai perdu toutes mes chances?
4: Ce sont les règles, tu sais.
6: Mademoiselle Tessa!
0: Oh. Oh, les enfants, venez là.
6: Mademoiselle Tessa, vous avez vu notre danse?
0: Bien sûr que oui. Vous étiez super.
6: Nos costumes étaient trop cool, pas vrai?
0: Oui, ils vous allaient à merveille. Vous savez quoi? Je vous en ferai plein d'autres avant de partir.
6: C'est vrai? Merci!
0: Allez, j'ai plus loin, d'accord?
6: Ok, au revoir, Mademoiselle Tessa.
0: Monsieur? Vous allez bien, monsieur?
4: Non. Je veux dire... Oui, je...
0: Très bien, alors. Je vais vous laisser. Désolée pour le dérangement.
4: C'est moi. Attends, c'est toi qui as fait des costumes pour les enfants?
0: Oui, monsieur. C'était tout ce que je pouvais faire pour les aider. Pourquoi, monsieur?
4: C'est juste que vous ressemblez beaucoup à ma femme.

0: Laisse-moi m'occuper de ce gemme, Laurel. Je m'assurerai que tu obtiennes cette bourse. Je le ferai tomber sous mon charme.
1: Ne dis pas ça.
0: Je plaisante. Ok. Dis bonjour à ta mère pour moi.
2: Tessa.
1: Ah, quel œil.
2: J'ai cru que j'étais en retard. Tiens. J'ai apporté ça pour toi, pour ramener chez toi.
1: Merci beaucoup. J'ai cru que tu ne pourrais pas venir.
2: Je devais te dire au revoir.
1: Je tiens à vous remercier de m'avoir accueilli pendant mon séjour ici.
2: Il n'y a pas de quoi. C'était un plaisir.
0: Tessa, si tu continues, le bus partira sans toi.
1: Oh non, non, je dois y aller. Prenez soin de vous, d'accord? Marga, on s'appellera, ok? Caloy.
2: Bon retour. Salut. Prends soin de toi.
1: Salut. À bientôt.

0: Délicieux.
1: Elles sont sucrées.
2: Maman, papa, je ne suis pas sûre de gagner la bourse d'études.
1: Ne t'inquiète pas, demain est un autre jour.
0: Et hier aussi.
1: Arrête, Dalino. Je suis très sérieuse.
0: Et aujourd'hui, il faut manger ses fraises.

0: Elle est dans la lune.
1: Chérie, quelque chose ne va pas ? T'es ça ? Oui ?
0: Qu'est-ce qui se passe ? Tu riais toute seule.
1: Ah, je viens de me rappeler d'un truc.
2: Regardez qui s'est fait faire les ongles. Et en plus, il prend soin de son apparence.
3: Attends une minute.
2: Tu as des vues sur une fille, pas vrai? Je le savais.
3: Le silence vaut mille mots, tu sais. On dit parfois plus en se taisant qu'en parlant.
4: Tu sais pourquoi il est ici? Parce qu'il veut que je le remarque. Ok, c'est bon. Tu as toute mon attention, Kaloy.
5: Quoi? Pardon, qu'est-ce que t'as dit?
4: Rien. J'ai dit que tu devais nettoyer tes oreilles.
5: Oh.
0: Tu l'as mise en colère. Hein?
6: C'est des aiguilles, Tessa.
5: Merci. Tessa?
1: Entre, viens.
5: Merci. Tessa. Bonjour.
1: Tessa, qui est-ce? C'est Kaloy, un ami qui vient de Baguio.
5: Bonjour, madame.
1: Regarde, il nous a apporté quelque chose.
0: Pourquoi faire?
5: Je suis venu parce que j'ai une bonne nouvelle pour Tessa. Attendez. Voilà, tiens. Ça vient de l'atelier Laurel. Tu n'as pas eu la bourse, mais Jamie Laurel a adoré les costumes que tu as faits pour les enfants du refuge. Il veut te donner une chance dans son entreprise. C'est un stage rémunéré. Et si tu les impressionnes, ils t'offriront même une bourse.
0: C'est vrai, Tessa? C'est ce qui est écrit?
1: Waouh, c'est génial. Tout ce qui est écrit sur cette lettre, c'est que je dois les appeler. Ça ne dit rien à propos d'une bourse.
5: Oh, je sais que ce n'est pas écrit là, mais ils sont passés au refuge pour demander ton numéro. Et j'ai voulu venir te le dire moi-même parce que je voulais... voyager à la campagne.
1: Kaloy, c'est vrai tout ça?
5: Oui, c'est vrai.
1: Tu ne me mens pas, hein?
5: Oui, non, bien sûr que non.

0: C'est délicieux. Si la nourriture est toujours aussi bonne, je devrais revenir.
1: Ah, il y en a encore. Attends. Et voilà. Continue de manger, d'accord ? Il y a

0: Excuse-moi. Maman, je ne suis pas née d'hier. Je connais ce regard. Il y a quelque chose entre vous deux. Tessa, je t'en supplie. Ne gâche pas un avenir qui s'annonce brillant juste pour une histoire d'amour. L'amour peut attendre, n'est-ce pas ?
1: Oui, je sais, maman.
2: Je suis tellement contente pour toi. Waouh ! C'est superbe !
1: C'est la dernière création de Monique Laurel. C'est joli, hein, n'est-ce pas ?
2: Magnifique.
1: Merci, Marga. C'est grâce à toi.
2: Fais de ton mieux. Montre-leur que tu as du talent. Tu peux le faire.

0: Ok. C'est sur les dernières. Ok. Suivant.
1: Ok les gars.
0: Allez.
1: Dépêchez-vous.
0: Les hommes derrière.
1: Attention.
0: Les gars, restez derrière.
1: Arrange-moi ça. C'est bon? Et ça aussi. Oh, attends. Ok. Merci. Tu as arrangé l'autre côté?
2: Ça se fera.
0: Oh, ok. Les gars, allez.
2: C'est bon.
0: Tu le monnaie prêt? Regardez par ici.
2: Tessa, c'est ça?
3: Oui, monsieur.
2: Je suis Bobby Cortez.
3: Bonjour, monsieur.
2: Oh, Stéphane. Fais ressortir la robe. Concentre-toi sur les détails, ok?
0: Ok. Regardez par ici. Ok, super. Encore, lumière.

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2: Tu prends les mêmes somnifères que moi ?
3: J'ai du mal à dormir en ce moment, alors donc je t'ai piqué une boîte.
2: Il n'y a qu'une seule chose qui puisse lui rendre sa combativité.
4: Laquelle ?
2: Une grosse affaire. Complexe, risquée, excitante.
4: Je sais que Félix n'est pas facile en ce moment.
5: C'est pas qu'en ce moment, c'est tout le temps.
4: Vous savez très bien que c'est un gamin qui a morflé. Figure-toi qu'il n'assurera pas la défense de Félix. Motif impérieux.
6: Personne n'a eu de contact avec Noémie Blomet depuis hier après-midi.
7: Je lui ai envoyé 2 textos ce matin, mais elle les a pas encore vus.
8: Lesnouvellesregles.fr.
9: Il ne vous reste plus qu'à suivre ce lien pour obtenir un nouvel indice et tenter de sauver cette jeune femme.
10: Crime dans l'immeuble en face. Il n'y a que les fans qui connaissent ce jeu. À ce moment de la partie, les joueurs découvrent un téléphone qui transmet un message.
11: Vous ne saurez pas où Noémie Blomet est enfermée. Tant pis, elle mourra.
10: La résolution a lieu dans un phare désaffecté. Alors s'ils ont gardé la même image jusqu'au bout, on sait où se trouve Noémie.

0: Messieurs.
1: Alors ?
0: Déjà, j'ai une bonne nouvelle pour vous, c'est pas celle que vous croyez.
1: T'es sûr ?
0: Oui, plutôt. C'est un homme.

0: Merde, c'est Bolo.
1: Putain, ça veut dire qu'on se plante depuis le début, hein.
0: Et comment il est mort?
2: Ah ça, l'autopsie le dira.
1: Et on sait quand il est décédé?
2: Non, je dirais peu de temps avant votre arrivée, mais c'est pareil, le légiste vous donnera des horaires plus précis. Maintenant, est-ce que vous êtes prêt pour la vraie surprise?
0: Pourquoi, il y a une autre surprise?
2: Ah oui. Ça.
1: À gauche, l'origami qu'on a retrouvé à côté de Basile Dupart. Au milieu, celui qu'on avait découvert dans la voiture de Philippe Delmas. Et le dernier, qui était caché sous une bâche avec Kevin Pelot.
3: En fait, Pelot, ce n'était qu'un exécutant.
1: Oui, et ça veut dire qu'il y avait quelqu'un qui tirait les ficelles depuis le début. Cassion avait raison.
0: Peut-être parce qu'il était bien placé pour le savoir.
1: Qu'est-ce que tu veux dire? Qui serait derrière les deux premiers crimes?
0: Pourquoi pas?
1: Non, ça marche pas, parce que là, il y a un schéma qui se répète. Et puis, il y a l'origami. Ça, c'est une signature, c'est quelqu'un qui veut se démarquer, c'est quelqu'un qui veut s'affirmer.
0: Alors pourquoi on reçoit des boîtes de jeu? Et pourquoi on s'en prend encore à ma famille?
1: C'est vrai que ça, c'est contradictoire. Quand on veut se singulariser, on copie pas les autres.
3: Sauf si sa volonté, c'est pas de l'imiter, mais de rendre hommage à Cassian.
1: Ouais, mais dans ces cas-là, il s'en serait pas pris à sa mère.
0: Bon, excusez-moi d'insister, les gars, là, mais... Si ça se trouve, c'est un leurre. Peut-être que Cassian veut nous faire croire ça.
3: Attends, mais toi-même, tu disais qu'en voyant les photos, le mec était en panique.
0: Bah peut-être qu'il fait semblant.
3: Ok, moi je suis perdu, les gars. On a deux psychopathes, un en prison et l'autre en pleine liberté, et on sait pas lequel a l'ascendant sur l'autre.
1: C'est bien résumé.
3: Ok, on fait quoi maintenant?
0: Mais faut trouver le lien entre Pelot et les autres victimes.
1: Avec un peu de chance, Noémie Blomet est encore en vie.

0: Bonjour maître, pardon de vous déranger, je peux entrer?
1: Oui, bien sûr.
0: Ah, merci. Oui, je suis vraiment désolée hein, de débouler comme ça, mais j'ai besoin d'un avocat. D'un bon avocat, c'est pour le fils d'une amie.
1: Qu'est-ce qui lui arrive?
0: Eh bien, sa mère est décédée aux urgences. Le médecin qui l'a prise en charge, en fait, s'est trompé dans le diagnostic. Il n'a pas vu qu'elle était diabétique.
1: Et il lui a donné un traitement qui l'a tuée?
0: Félix ne s'en est pas remis.
1: Et il a assassiné le docteur Gagné. J'avais suivi l'affaire à l'époque.
0: Est-ce que vous pourriez le défendre?
1: Non, désolé.
0: Mais pourquoi? Enfin, c'est le genre d'affaire, généralement, que les avocats ne refusent pas. Sauf si vous pensez qu'il est coupable.
1: Mais c'est pas la question.
0: Bah alors c'est quoi? C'est un manque de temps?
1: Je serai incapable de le défendre parce que j'ai jamais plaidé aux assises.
0: Oui, je sais. Vous, votre terrain, c'est la procédure. Vous aimez démonter les dossiers avant qu'ils n'arrivent devant une cour.
1: Oui, ça, c'était avant.
0: Avant quoi?
1: Avant... Écoutez, pour ce jeune homme, il y a un meilleur choix que moi.
0: Mais pourtant, c'est pas ce que m'a dit Apolline de Boisier.
1: Qu'est-ce qu'Apolline vient faire ici?
0: Bon, écoutez, s'il vous plaît, je sais que Félix, c'est un cas complexe. Mais c'est un pauvre gamin.
1: Madame Torres, je vous assure, si vous voulez vraiment aider ce jeune homme, adressez-vous à quelqu'un d'autre.
0: Ok. Merci. Et puis, reposez-vous. Oui, vous avez l'air d'en avoir besoin.
2: Et deux cappuccinos, s'il te plaît.
3: Por favor.
2: Jaoud.
4: Ça va, frérot?
2: Ah, j'ai sombré, là. Parce que la soirée, elle était Julia ou... Non, même pas.
4: Non, c'est sa meuf qui lui fait passer des nuits blanches. Regarde-moi son petit sourire, là.
2: Ah, bah du tout. Non, ça, c'était avant. Maintenant, mes nuits, c'est... Je me mets sur le côté, j'ai tard pas mal au dos. Du coup, je bouge, j'en profite pour mettre un bon kikadzawa pour qu'il profite bien, lui aussi, là. Non, c'est l'enfer.
3: Ça, les problèmes de dos, ça me rappelle les maths, c'est quoi? Elle aussi a galéré, mais... Ariane, elle a pas un coussin d'allaitement?
2: Si, mais elle me dit que ça marche pas.
3: Et vous avez pas un ballon de grossesse?
2: Ah quoi?
3: Tu sais, les espèces de gros ballons comme pour la gym, là. Tu sais, ça, faut qu'elle fasse des petits mouvements de bassin comme ça, histoire de se détendre, je te jure, c'est grave bon pour la cambrure, ça.
2: Ah, mais je savais pas que t'avais un master spécial femme enceinte, toi.
3: Bah, j'ai 9 mois d'expérience, si tu veux, donc. Si t'as besoin d'un conseil, t'hésites pas.
4: Non, mais vraiment, c'est trop mimes. Enfin, des mecs qui donnent des tips de grossesse et tout. Non, j'adore.
2: Eh, mais là, t'es face à deux spécimens déconstruits, hein.
4: Ouais, bah, je vois ça.
3: D'ailleurs, en parlant de déconstruction, j'aimerais bien voir les cappuccinos, s'il te plaît, histoire de pas me faire déconstruire par les clients.
2: Ça marche. T'as du lait végétal?
4: Ouais, lait d'avoine.
5: Alors, Noémie?
6: Ben, on la cherche, on la trouve pas.
5: Et Pelot?
6: Ben, lui, il est mort, il a été assassiné.
5: Par qui?
6: Ça, on sait pas non plus. Bon, j'allais prendre une douche, il faut que j'y retourne.
5: Et toi, ça va? Tu tiens le coup?
6: C'est dur.
5: Qu'est-ce que je peux faire pour t'aider?
6: Apolline.
5: Tu dis ça comme si j'étais en couple avec elle. C'est toi, mon amour.
6: T'étais avec elle ce week-end, non?
5: Et comment tu peux dire une chose pareille? Tu sais très bien que j'ai rompu avec elle, enfin.
6: Pour me faire plaisir ou parce que je suis l'homme de ta vie?
5: Arrête, tu connais la réponse.
6: Tu penses encore à elle? C'est ça le problème.
7: Papa.
8: Oh chouchou, comment tu vas?
7: On fait le sandwich avec maman.
8: D'accord, un beau sandwich avec un joli petit cornichon.
7: Non, moi je veux être la confiture d'abricot. Comme ça, tous les deux, ben, vous pourrez plus jamais vous décoller.

0: Oui.
1: Luna Torres, c'est vous qui me l'avez envoyé?
0: Ah. Alors, non. Mais je lui ai parlé de vous, ça oui.
1: C'était quoi l'idée? Je vous fais pitié. Vous vous sentez obligé de jouer les bons samaritains?
0: Mais pas du tout.
1: Si le dossier Félix Arnault est si palpitant, pourquoi votre nouvelle boss le prend pas?
0: Quoi, Alice? Mais quand bien même elle voudrait, elle pourrait pas.
1: Ah bon? Pourquoi?
0: Bah parce qu'elle représente déjà la partie adverse.
1: Madame Gallieni?
0: La veuve du médecin, oui. Et entre nous, c'est une très bonne chose que vous ayez refusé. Parce que le gars qui va se retrouver face à Alice, il va se faire pulvériser.
1: À ce point-là?
0: Ah bah, on parle d'Alice.
1: Et vous pensez qu'elle aurait pu être un problème pour moi?
0: Non, non, pas un problème, mais... vu qu'elle récupère un peu tous vos clients, vous auriez pu vous sentir diminué.
1: Je vois.
0: Mais bon, vous avez bien fait de refuser dans tous les cas. Pour représenter un dossier pareil, il faut être au top.
1: Et je suis pas.
0: Ah bah, je vous ai déjà connu plus en forme.
1: Je prends ça comme une marque d'amitié.
0: Vous êtes sûr que vous voulez pas vous asseoir?
1: Non, je dois y aller.
0: À bientôt.
2: Hé, hey, ça y est, t'as investi?
3: Ah, c'est pas très discret ce truc, hein. Au moins, quand j'arrive, ils doivent direct.
4: Ah bah là, va être contente, c'est sûr.
3: Petite question, si t'es là, là, il y a qui au bar?
4: C'est Aya. Parce que c'était tranquille, la gère, donc...
3: Ok. Et j'ai une autre petite question. Tout à l'heure, tu parlais de l'arrivée du bébé, le sommeil, tout ça. Donc, du coup, quoi, on dort plus jamais?
4: Tu veux vraiment savoir?
3: Bon, merci.
4: Non mais si, si, attends, je veux dire, parce que c'est important, en vrai. Nous, je te jure, on dormait pas toutes les deux heures, ils se réveillaient. On avait des gueules de zombies, on était défaits.
3: Attends, attends, attends. Mais c'est pas des conneries, tout ça?
4: Ah bah non, après, ça dépend du gamin, hein. Mais généralement, c'est tendu, quoi. Puis bon, comme t'es KO, qu'est-ce qui se passe? Forcément, tu t'embrouilles avec ta meuf, tu vois. Sympa.
3: Donc du coup, les câlins, tout ça, on oublie?
4: Ah c'est mais bon. C'est mort, je te le dis, au début, t'oublies.
3: Oh putain, merde.
4: Bah, après, tu verras, hein. Mais moi, je te le dis, dès que j'avais un moment pour moi, je voulais dormir, quoi, c'est tout.
3: Écoute, c'est bien de le savoir, hein.
4: Ah, gamin, c'est magnifique, hein. Mais sans tsunami.
3: Si tu le dis.
4: Après, si c'est à refaire, je le referai direct, hein, je te le dis.
3: Non.
4: Ah putain, merci.
3: Quoi, qu'est-ce qu'il y a, y a un problème?
4: Mais les gars, ils me préviennent maintenant pour que j'aille récupérer des outils sur un chantier alors qu'il est...
3: Et quoi, tu peux pas le faire?
4: Ah non, faut que je récupère le petit à l'école et après je peux pas aller avec lui là-bas.
3: Bah, si tu veux, tu le laisses au Mistral, moi je m'en occupe, hein.
4: Tu ferais ça?
3: Ça va, je peux te rendre un service, non?
4: Bah, ok. Merci. Puis si le petit l'écoute pas, t'hésites pas, tu le mets au coin.
3: Ouais, ça va, ça devrait.

0: Ça va bien se passer, non?
1: Ok.
2: Allez, à toutes.
0: À toutes.
2: Et si ils étaient tous fans de Cassian? Même Delmas?
3: Ça, c'est intéressant. Il faut creuser cette piste.
2: Ouais, mais il y a un truc chelou. Le bouquin sort à Noël. Et les deux premiers décès ont lieu quand?
3: Début novembre.
2: Ouais. Plus d'un mois avant que le gourou n'incite ses fans à passer à l'action. Comment c'est possible?
4: Ça, j'en sais rien. En revanche, j'ai une autre question pour vous.
3: Ah bah vas-y.
4: Il y avait un truc qui me chiffonnait là, avec le casse-tête. Tout ça pour un simple lien internet. Donc je l'ai étudié à nouveau, j'ai pris des photos, tu l'as à l'écran là. Bien. Bah, vous voyez ce petit trait là? Il est presque imperceptible à l'œil nu, sauf si on zoome. Eh bien, en fait, c'est une fine rainure qui sépare l'objet en deux.
3: Attends, tu veux dire qu'il y aurait deux façons de l'ouvrir?
4: Ouais, et je suis à peu près certaine qu'il y a un autre compartiment secret caché à l'intérieur.
2: Visible au rayon X?
4: Non, indétectable celui-là.
3: Bien sûr, il faut absolument pas forcer le mécanisme.
4: Ouais, il peut être piégé comme le cryptex.
2: Ok, du coup, on fait quoi?
3: À ton avis?
5: Vous avez raison. Une fine rainure fait le tour de l'objet. Je m'étonne de ne pas l'avoir vu hier.
6: On pouvait l'ouvrir?
5: Il doit y avoir un moyen, oui.
6: Lequel?
5: Pour l'instant, je l'ignore. Comment va ma mère?
6: Elle est toujours sous protection policière.
5: Malgré la mort suspecte de Pelot?
6: Preuve qu'il n'agissait pas tout seul.
5: Ah. C'est pas ce que je vous expliquais il y a 3 jours, commandant? Que de temps perdu.
6: Mais justement... Essayons de le rattraper. La vie d'une femme est en jeu.
5: Le tueur n'a laissé aucun indice susceptible de nous aider?
6: Non, mais en revanche, il signe ses crimes lui aussi.
5: Vous m'intriguez.
6: Il dépose un origami près de ses victimes.
5: C'est un art complexe qui nécessite patience et précision.
6: Un de vos fans le pratiquait?
5: Pas ma connaissance. Je peux. Je ne sais pas encore par quel moyen, mais je pense qu'il pourra nous aider à retrouver Noémie Blomé.
7: Wood.
8: Et qu'est-ce que tu fais là? Tu peux pas faire ça ici, ok?
9: S'il vous plaît.
10: Bonjour monsieur, j'arrive tout de suite. Pardon, excusez-moi. Tu vois ça? Oui. C'est un cadeau pour ma copine, donc faut faire attention.
7: Oui, mais ta copine, elle fait du foot?
10: Non, elle fait de la gym.
7: Comment ça?
10: Bon, maintenant ça suffit. Tu te calmes, ok?
7: T'es méchant!
10: Mais non, pas du tout, c'est juste que je veux pas que tu te fasses mal, comprends-moi!
7: Ouais, mais t'es méchant!
11: Qui veut goûter mon magnifique cake choco-banane?
7: Moi!
11: Ouais, trop bien! Avec de la chantilly en plus. Régale-toi.
10: Tu me sauves la vie.
11: Tu t'en sors bien, en vrai! Non, je rigole.
10: Comment je vais faire quand ce sera mon gosse?
11: En vrai, tu vas t'adapter. Là, t'as un modèle sans le mode d'emploi. C'est normal que tu galères, mais quand t'auras le tien, franchement, je suis sûre que tu vas assurer, t'inquiète.
10: Mais si c'est pas le cas?
11: Bah, je te verrai ma recette de cake choco-banane. C'est bon? T'aimes bien?
12: J'ai tout noté, Madame Torres. Oui, vous inquiétez pas. Dès que je reçois le dossier de Félix, je m'y plonge. On va mettre les bouchées d'oubli. Merci, vous aussi. Au revoir.
13: Nouveau client?
12: L'affaire Gallieni, ça te parle?
13: Oui, le médecin qui a été assassiné. Tu représentes sa veuve?
12: Non.
13: Tu vas pas défendre son assassin?
12: On va s'arrêter là.
13: C'est une très mauvaise idée, Ulysse, ça.
12: Merci, mais je me passerai tes commentaires.
13: Non, mais je suis très sérieuse. Comment tu vas retrouver des clients en défendant le meurtrier d'un soignant?

0: Je conseillais de faire du conseil ou de rejoindre un cabinet, mais pas de faire dans le sordide.
1: J'ai suivi tes conseils. J'ai passé des coups de fil et tu sais quoi? Personne n'a besoin des services du grand Ulysse Kepler.
0: Je suis désolée.
1: Moi.
0: Mais écoute, je sais que c'est...
1: Non, mais t'as pas compris. Je vais défendre ce jeune homme. Parce que je suis comme lui. J'ai rien à perdre.

0: Vous avez réussi à ouvrir le casse-tête.
1: Bonjour, commandant.
0: Pourquoi vous avez demandé à me voir ?
1: Je ne vais pas vous faire attendre plus longtemps. Je vois que vous n'êtes pas d'humeur. La réponse est oui. J'ai réussi.
0: Alors, je vous écoute.
1: Le concepteur est particulièrement brillant. Il m'a fallu du temps pour trouver le mécanisme.
0: Comment vous avez fait pour l'ouvrir ?
1: L'origami que vous m'aviez apporté. Il servait à ouvrir un tiroir caché à double fond.
0: Vous avez trouvé quelque chose à l'intérieur ?
1: Oui. Ceci. Mais je ne suis pas sûr que son contenu vous plaise. Le maître du jeu a encore frappé là où ça fait mal, on dirait.
0: Vous pouvez garder vos commentaires.
1: Si vous avez encore besoin de moi, n'hésitez pas. Et bonne chance à Noémie Blomet. Enfin, si c'est déjà pas trop tard.

0: Qu'est-ce qu'il y a, chérie?
1: Mais c'est Noémie, elle répond pas à mes messages. Pourtant, elle avait l'air d'être trop contente de revenir garder Aurore et Raphaël.
0: Elle a beaucoup de travail en ce moment.
1: Mais c'est ça, bien sûr.
0: Bah quoi?
1: Il y a un problème, c'est ça?
0: Bah pas du tout.
1: D'accord, en fait, vous l'avez revirée, vous voulez pas me le dire?
0: Non, bah non, je t'assure que c'est pas ça, non?
1: Oui, donc j'ai raison, il y a quelque chose. Et puis si, je suis pas aveugle, hein. Je vois bien qu'entre papa et toi, ça va pas. Vous parlez à peine. Dis-moi, c'est quoi le problème avec elle?
0: Noémie, on sait pas où elle est. Elle a disparu.
1: Quoi? Mais depuis quand?
0: Depuis mercredi. Je suis désolée.
1: C'est encore à cause de ce taré?
0: En tout cas, une chose est sûre, c'est que Patrick et ton père font leur possible pour la retrouver.
1: Et s'ils arrivent pas?
0: Mais ils arrivent toujours, tu le sais bien. Ton père, c'est le meilleur, enfin. Allez, viens là. Allez.
2: Ah, ça, j'en peux plus. Ah, j'ai trop mal aux dents. Bébé, tu veux pas me masser, s'il te plaît?
3: Dis donc, tu veux pas faire du ballon? Ça te fait du bien, non?
2: Non, je veux pas faire du ballon, je préfère que tu me masses, Jawad.
3: Ok. Allez.
2: Ah!
3: Non. Comme ça?
2: Ouais, c'est pas mal. Attends, un petit peu plus à droite, s'il te plaît.
3: Plus à droite?
2: Plus à droite, ouais. Ok.
3: Oui. Là?
2: Bah, à gauche, du coup.
3: Là?
2: Ouais, plus en haut. Voilà.
3: Ici?
2: Attends, plus bas. Un peu plus bas, s'il te plaît. Aïe! Oh, vas-y, laisse tomber, c'est pire en fait.
3: Pardon, excuse-moi. Bon, tu veux un thé?
2: Non, je veux accoucher.
3: Tu sais quoi, il y a l'acupuncture, il paraît que ça marche bien.
2: Non mais attends, tu crois que j'ai pas déjà assez mal partout pour en plus me prendre des aiguilles là? Tu m'as pris pour une poupée vaudou?
3: Oh ben, sinon il y a l'hypnose, hein, tu sais.
2: En quoi ça a à voir avec mes douleurs?
3: Ben, ça détend.
2: Mais je suis pas tendue, j'ai les lombaires en vrac.
3: Oui, mais peut-être que les deux sont liés. Et Aya m'a dit que ça marchait super bien.
2: Aya? Bah, attends, excuse-moi, qu'est-ce qu'elle y connaît, ta frangine, en femme enceinte? Ah, je sais. Tu m'as dit que j'étais chiante, c'est ça? Bon, de toute façon, j'ai absolument pas envie qu'on me trifouille le cerveau, je déteste ça, je vais te dire. Moi, j'ai besoin de rester maître de moi-même.
3: Oui, je sais, mais c'est pas du tout un truc bizarre, c'est comme de l'auto-hypnose, en fait. Tu vois, c'est de la relaxation, on peut même le faire ici, là, sur notre canapé.
2: Ah, quoi, à la maison, t'es sûre?
3: Ben oui, bien sûr. Ah, j'ai regardé, il y a pas mal d'applis. Tu veux qu'on essaye?
2: Je sais plus comment me foutre. Vas-y, parce qu'au point où j'en suis, je te jure.
3: Ah.
2: Sors-moi ton truc, là.
3: Alors. Ok.
1: Tu vas où?
4: Bosser. Pourquoi?
1: Eh ben, nickel, alors c'est sur ta route. Tiens.
4: Quoi?
1: L'appartement de Léa Nebou. Tu peux lui donner ça de ma part?
4: Y'a quoi là-dedans?
1: Une lettre d'amour.
4: Je comprends pas, t'avais pas largué?
1: Non. Non, pas du tout, elle a juste voulu faire une pause, c'est différent.
4: T'es sûre de ça?
1: Oui. Regarde, dès qu'elle a vu que j'étais en danger à l'hôtel, elle est venue tout de suite.
4: Non, oublie, désolé.
1: Mais c'est quoi ton problème?
4: Mais elle est mariée, d'accord? Il y a un commandant de police en plus.
1: Et bah tu glisses ça discrétos dans la boîte aux lettres, on n'en parle plus.
4: Oui, pour que Bauer tombe dessus? Ça t'a pas suivi qu'il voit vos échanges?
1: Alors, est-ce que tu peux juste lui dire que je pense à elle, qu'elle me manque?
4: Pauline, comment je fais ça, moi?
1: Attends, mais j'avais pas vu ta hyper mauvaise mine, là. Là, ça fait mal?
4: Ouais, un peu.
1: Mm-hmm. Mais quel genre de douleur?
4: Ça me lance.
1: Ok.
4: Ouais.
1: Et là?
4: Là aussi. Mais c'est différent, un peu.
5: Okay. Bon, je vais vous prescrire des examens complémentaires, à commencer par une écho-endoscopie.
4: C'est quoi?
5: C'est un examen approfondi du foie et des organes environnants, à l'aide d'une sonde à ultrasons.
4: Ouais. Enfin, c'est pas la peine, hein. Je pense ça va mieux. Enfin, ça va aller. Et de venir vous voir déjà, je me sens mieux.
5: Ah bon? Vous êtes sûr?
4: Ouais.
5: D'accord. Bon. Alors, si vous me disiez la raison véritable de votre venue.
4: commencer par rapport à Pauline, en fait.
5: Qu'est-ce qu'elle a ?
4: Elle va bien, elle va bien. Enfin, physiquement, ça va. Mais sentimentalement, c'est plus compliqué. Et c'est pour ça qu'elle m'a demandé de vous transmettre un message.
5: C'est pas la peine.
4: Si, parce qu'en fait, le truc, c'est que vous lui manquez beaucoup.
5: D'accord.
4: D'accord, et du coup...
5: Rien, on s'est déjà expliqué.
4: Oui, enfin, le problème, c'est qu'elle continue vraiment d'espérer. Vous comprenez ?

0: C'est pas pour vous, c'est pour Apolline.
1: D'accord. Merci. Et désolé pour le dérangement.
0: Je vous en prie.
2: L'eau est claire, limpide. Imaginez cette eau douce et limpide vous entourer, vous porter.
3: Qu'est-ce qu'il y a?
4: Ça marche pas ton truc.
3: Mais si, c'est super.
4: Mais non, c'est n'importe quoi. En plus, un lac, ça caille.
3: Imagine un lac chaud.
4: Ah, c'est encore pire. Un lac chaud, c'est glauque, c'est dégueulasse. Bon, écoute, moi, j'y arrive pas. Voilà.
3: Ah. Mon cœur, détends-toi, ça fait qu'un quart d'heure. T'inquiète, ça va le faire.

0: légère vous enveloppe, emporte toutes les tensions. Une chaleur bienfaisante se diffuse dans votre corps, comme un soleil intérieur. Vous rayonnez d'une énergie tranquille, stable, harmonieuse. Relâchez la mâchoire, respirez tranquillement.
1: Le prochain indice se trouve dans l'écrin de celle qui ne vous trahira jamais.
2: Et ça, tu crois que ça fait référence à ce que vous traversez, Léa et toi?
3: Il y a de grandes chances, je crois pas.
2: Donc le concepteur du jeu connaît ta vie privée par cœur.
3: De toute façon, tout le monde connaît ma vie.
2: Oui, mais cet écrin, ça serait quoi?
3: Je sais pas.
2: C'est Vadim. Il arrête pas de m'envoyer des textos pour me demander si j'ai retrouvé Noémie.
4: Salut, ça va?
2: Qu'est-ce que tu fais là, toi?
4: Je suis venue vous voir. Je sais que vous galérez un peu en ce moment avec l'affaire Cassian, tout ça.
3: Tu m'étonnes.
4: Vous voulez un petit coup de main?
2: Mais t'es pas censé te reposer, toi.
4: C'est bon, je fais que ça, me reposer. Hein? Je t'ai pas dit que j'allais venir avec vous en intervention. Mais j'aimerais bien qu'on me parle un peu d'autre chose que de grossesse et d'accouchement, là. Et puis je suis sûre que vous avez besoin d'un troisième cerveau. Alors, dites-moi.
2: Une nouvelle énigme. C'est un complice de Darius Cassian. Et Noémie Blumer est disparue.
4: Merde, je savais pas.
3: Ouais. Et la réponse de cette énigme doit nous mettre sur sa trace.
4: Le prochain indice se trouve dans l'écrin de celle qui ne vous trahira jamais.
3: Et cette énigme me concerne.
4: Je l'ai.
3: Hein?
4: Qu'il pleuve, qu'il neige ou qu'il vente, il n'y en a qu'une seule qui me fera jamais faux bon, c'est ma bagnole.
3: Attends.
4: Ça te parle pas? Quand on était ensemble, t'arrêtais pas de me répéter cette phrase. Même que j'étais hyper jalouse de ta titine, là. J'arrêtais pas de t'embrouiller.
3: Putain, donc l'écran, ça serait ma bagnole?
2: Jean-Paul, tu fonces là-bas, je t'envoie Charlotte. Et toi, oh, toi, doudou. Bravo.
4: Bon, si vous avez un autre souci, n'hésitez pas.
2: Ouais.
5: Ariane?
4: Ah.
5: Mais t'étais où? Je te sors depuis tout à l'heure.
4: Tu m'as fait peur. Ben là, je prends l'air.
5: Pourquoi tu réponds pas à ton téléphone?
4: Ah ben je sais pas, tu m'as appelé.
5: Ouais.
4: Ah oui, effectivement. Ah ben j'étais sur vibreur. Désolée.
5: Me dis pas que t'étais au commissariat.
4: Mais ça va pas, non? T'es sérieux, là? Non mais n'importe quoi. J'ai eu besoin de prendre l'air, de me dégourdir les jambes, c'est tout.
5: Ok. Donc ça veut dire que ça va mieux, ton dos? Ça a bien marché, l'hypnose?
4: Ouais, super, pas autant que toi apparemment, t'as super bien dormi.
5: Ah bon?
4: Ah ouais, grave.
6: Bonjour Jawad.
2: Merci encore Ariane, tu nous as rendu un sacré service, t'as bien fait de passer. Allez.
4: Ah, bisous Patrick.
5: Mais tu te fous de moi, c'est une blague ou quoi, t'étais là-bas?
4: Oh, ça va, je suis passé faire un petit coucou, c'est pas la mort.
5: Super, et le bébé, t'y penses à Bouchon?
4: Mais écoute, il va très bien le bébé, il préfère ça plutôt que d'avoir une mère qui se fait chier comme un rat mort.
5: T'as été arrêté à cause de tes contractions. Promets-le-moi, tu retournes pas au commissariat.
4: Ok, c'est bon.
5: Non, promets-le-moi.
4: Ça va pas, non? La confiance règne, hein?
5: Excuse-moi, j'ai pas entendu.
4: C'est bon, je te promets. Voilà, t'es content? On peut passer à autre chose?
3: Oh putain, on m'a piqué ma bagnole.
7: Quoi?
3: On m'a piqué ma bagnole.
7: Attends, mais T'es sûr qu'elle était là? Tu l'avais pas garée dans la rue?
3: Mais non, je l'ai prise samedi et je l'ai ramenée ici, c'est sûr.
7: C'est à toi, ça?
3: C'est quoi, ce bordel? Ah non, mais attends. Bien sûr, l'écran, c'est pas ma bagnole. C'est mon garage.
7: Ok, bon, je vais passer la pièce au luminol, on sait jamais.
3: Ouais, ça fait référence à un des jeux de Cassian, ça.
7: Tu peux éteindre les lumières, s'il te plaît?
3: T'as des gants, là?
7: Ouais. Tiens.
3: Merci.
7: Bon, a priori, il n'y a pas de traces de sang.
3: Charlotte, viens voir.
7: Seul Darius dans ce décor peut sauver Noémie.

0: Ça me fait plaisir de te voir. On n'a pas beaucoup de temps. C'est dur sans toi. Écoute, Apolline, je t'ai dit que c'était plus possible. C'est pas grave, je t'attends. Ça, c'est une très mauvaise idée.
1: Bah, écoute, c'est pas moi qui choisis, c'est comme ça.
0: Je veux pas que tu sois malheureuse à cause de moi.
1: Et si moi, c'est espérer qu'il me rend heureuse?
0: Je t'ai dit que j'aime Jean-Paul.
1: Oui. Oui, parce que tu es loyale et que c'est un moment difficile.
0: Non. C'est parce que je l'aime.
1: On peut aimer deux personnes à la fois, non?
0: Écoute. Ce qu'on a vécu, c'était vraiment magnifique. Mais je pense que tu mérites d'être aimée entièrement, tu comprends?
1: Alors, qu'est-ce que tu fais là?
0: Oh.
1: Ose me dire que ça te fait rien.
0: Faut que j'aille.

0: Bon, de toute façon, autour de mon garage, il n'y a pas de caméra. On a interrogé tout le voisinage, ils n'ont rien eu.
1: Il a dû agir de nuit. Et ta voiture ?
0: Rien. Bah, les collègues, ils ont fait toutes les friches, toutes les casses, rien. Que dalle. Il faut juste espérer que Charlotte ait trouvé quelque chose dans ce garage.
2: Et Charlotte risque de vous décevoir.
0: Quoi, t'as rien trouvé ? Même pas quelque chose de minime ?
2: Bah, j'ai de l'ADN, mais de toi et de ta femme, quoi.
3: Rien d'autre.
2: De l'huile de moteur par terre, de la poussière... Enfin bref, il a rien nettoyé, il s'est contenté de tout vider, puis il a installé son petit décor en prenant soin de laisser aucune empreinte.
0: Qu'est-ce qu'il cherche, ce mec ?
1: Bah, il n'y a que Cassio qui peut répondre à cette question. Hein.
0: Bah, et qu'est-ce que tu veux qu'on fasse ?
1: Il faut l'emmener là-bas.
0: T'es sérieux ?
1: Il n'y a que lui qui peut nous éclairer.
0: Non mais n'importe quoi, il va en profiter pour se barrer.
2: Oui, je suis assez d'accord avec Jean-Paul, là.
1: Eh ben, on prendra des renforts, hein ? Et puis, il sera surveillé chaque minute, et de toute façon, sa sortie de prison ne durera que quelques heures.
0: Ouais, tu peux pas imaginer une seconde que c'est un piège ? Le mec qui est derrière tout ça, il est fan de Cassian. Ce qu'il veut, c'est qu'on le sorte. Il va le faire évader. Et toi, tu veux l'aider ?
1: Le message est clair. Seul Darius dans ce décor peut sauver Noémie. Il doit aller là-bas. On n'a pas le choix. C'est la seule solution.

0: Commandant,
1: m'apporter à nouveau de quoi stimuler mes neurones. Alors, cet écrin, vous l'avez trouvé? Ah, quand même. J'ai failli être déçu.
2: On a été sur place, on a trouvé un message.
1: Et forcément, vous avez encore besoin de moi. C'est pour ça que vous êtes revenu si vite.
2: Si je pouvais faire autrement, je le ferais. Et ce message vous est destiné.
1: À moi ? Le maître du jeu veut que nous jouions ensemble, commandant. Ce sont ses règles. Il faut les respecter.
2: On va aller sur place ensemble.
1: Avec plaisir.
2: Mais je vous préviens, vous serez sous étroite surveillance à la moindre tentative de quoi que ce soit. Je te descends.
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0: Bonjour La Réunion, bonjour pour cette été-là ce matin. Vous êtes connectés aujourd'hui, moi, elle est à Saint-Leu. Moi, elle a choisi cet endroit-là pour télétravailler. Elle m'a choisi ma petite bulle, mon moment à moi pour télétravailler en toute sérénité. Mais j'espère que vous êtes aussi, vous êtes profité d'une belle journée au calme. 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

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Comment Zeti peut prendre soin de notre visage au quotidien? Alors, c'est vrai que c'est une tendance qui a de plus en plus de place dans notre quotidien. Et moi, je ne dirais pas que les négatifs, bien au contraire. Prendre soin de soi, c'est important parce que l'objectif in fine, c'est de se sentir bien dans sa peau. Et si on est bien dans sa tête, on est bien dans son corps, on est forcément en meilleure santé. Alors, c'est important de prendre du temps pour ça, de garder du temps pour soi, un budget aussi pour ça. 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Le sérum qui va avoir une action vraiment ciblée pour essayer de traiter en profondeur la cause, à savoir l'état de la peau, le collagène que Nena a dedans, l'élasticité, la fermeté, la brillance. Et puis, Nena, la crème de jour qui va vraiment eh bien, hydrater le visage déjà et agir comme une barrière de protection face aux agressions extérieures. Et là, il parle du soleil, de la pollution, etc. Donc, on a déjà ce soin-là, le sérum et la crème hydratante. Mais là-dedans, on a surtout le rétinal. Le rétinal, c'est le composé le plus puissant de la vitamine A. Vitamine A qu'elle est présente dans certains aliments, le foie, les œufs, le lait par exemple. Donc là, on a vraiment sa version la plus efficace, la plus dynamique, moi, envie de dire, parce que quand Zeti a accès au rétinal, Zeti voit tout de suite l'effet sur votre visage. Ça y permet de régénérer les cellules, de donner à la peau un aspect beaucoup plus ferme, beaucoup plus lisse. Alors forcément, on efface les effets de la fatigue et du temps qui passe grâce au rétinal. Alors, Nena ça dedans. Nena le rétinal et puis Nena aussi de la vitamine C encapsulée. Bon, elle décrit ça comme ça. En fait, là, quand Zeti masse à Zeti avec la petite crème hydratante ou le sérum que Zeti a appliqué le matin et le soir sur votre visage, au fur et à mesure, la vitamine C, elle aussi, elle va être relâchée tout doucement, ce qui va repulper votre peau. Alors, comment est-ce que ça fonctionne? Le sérum, on l'applique toujours sur une peau propre, sur une peau sèche, le matin et le soir. Donc, le matin et le soir, on prend soin de sa peau, on la nourrit en profondeur et là-dedans, on a tous les principes actifs pour avoir une peau éclatante de santé et de beauté. Voilà pour le sérum à mettre le matin et le soir, donc vraiment sur une peau sèche, sur une peau nettoyée. Après, on a la crème hydratante hein, que Zeti peut mettre aussi avant de maquiller. Donc là, Zeti fait un petit massage, prend bien le temps, ne mette pas la crème sur la figure violemment comme ça. Non, il faut bien traiter sa peau parce que moi aussi, m'avait cette façon de faire, cette vilaine manière d'aller mettre ma crème un petit peu brusquement sur mon visage au lieu de prendre le temps de bien masser, de faire des petits gestes circulaires pour que la crème y imprègne bien déjà. Et puis, Zeti laisse aller reposer pendant 5 minutes avant de maquiller derrière. Au moins, Zeti connaît Zeti pour les bien hydrater, les parer pour accueillir du maquillage ou au contraire un écran total parce que Zeti a envie de rester naturel. Ça, c'est Zeti qui voit. Là, on parle vraiment de soins, de comment prendre soin de soi, comment faire en sorte de réduire un petit peu les effets du temps qui passe. Et là, on a tout ce qu'il faut pour faire en sorte que les cellules puissent se régénérer plus rapidement. Alors forcément, votre peau, elle sera plus jeune et plus belle. 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

0: Regarde ça.
1: Oui, j'ai vu, ils ont mis des affiches partout.
0: Je croyais que tu serais plus enthousiaste. T'es fan des Thunder Zombies?
1: Je serais sûrement plus enthousiaste s'ils jouaient la semaine après mon anniversaire. Il faut avoir 21 ans pour entrer à la voûte.
0: Je croyais que c'était 18 ans pour les concerts.
2: Oui, à l'époque. Maintenant, ils vérifient l'âge à l'entrée. C'est 21 ans.
0: Alors c'est mort pour nous deux.
2: Au pire, achetez-vous de fausses pièces d'identité comme tout le monde. Vous devez bien être les deux seuls de la fac à pas en avoir.
0: Ouais, elle a raison. Il a de ses yeux. Tu le connais?
1: Non, je l'ai croisé sur le campus. Et je l'ai vu courir au parc ce matin.
0: Je devrais peut-être me mettre au footing. Pourquoi tu révises? On a cours que dans une semaine.
1: Il est hors de question que je perde ma bourse.
0: Jessica, il y a le nom de ton grand-père sur la moitié des bâtiments de l'université.
1: Eh bien, c'est une grosse pression. D'être la petite fille d'Archer Anderson à Southern University. En parlant de pression, je vais déjeuner avec ma mère.
0: Et ta nouvelle coloc, elle est comment?
1: Hayley est discrète, mais elle fait des études littéraires, ça nous fait un point commun.
0: Tu penses toujours de manière positive.
1: Ouais, c'est vrai.
0: Tu diras merci à ta mère d'avoir trouvé le lieu pour ton anniversaire.
1: Promis. Tu m'envoies un message.
0: Ça marche.
1: Jessica. Tu es en retard. C'est plutôt toi qui es en avance.
3: Ton grand-père disait toujours, arriver en avance, c'est être à l'heure.
1: Arriver à l'heure, c'est déjà être en retard.
3: Je savais que tu oublierais sa devise, donc je t'ai pris ce que tu aimais.
1: Merci.
3: Alors, ça t'ira ici pour ton anniversaire?
1: Ouais, j'adore. Ça va être super. Oh, maman.
3: Joyeux anniversaire en avance. Hé, tu connais la règle. Tu devras attendre le matin pour l'ouvrir. Et si tu vivais encore à la maison, je te l'aurais donné au petit déjeuner, comme avant.
1: Maman, on en a déjà parlé. C'est vrai, on s'est dit que ce serait une bonne idée que je sois une étudiante comme les autres.
3: Je sais. Tu as raison. Je dis ça parce que tu me manques, c'est tout.

0: Ah, la voilà. Salut, Rev venait récupérer mon chèque de caution. Il voulait savoir quand tu seras à la maison pour qu'il puisse réparer ton lavabo.
1: Ray, je vous l'ai dit, vous n'avez pas besoin que je sois là pour réparer mon lavabo. Vous avez une clé?
2: Par principe, il faut quand même que vous m'autorisiez à rentrer.
1: Je vous donne ma permission. Quand vous voulez, demain, après 11h.
2: Entendu.
1: Bonne journée. Merci.
3: Il rôde toujours dans le coin comme ça?
1: Ouais, j'aurais peut-être dû t'en parler avant. Mais t'inquiète pas, il est pas méchant.
3: C'est pas pour moi que je m'inquiète. C'est toi qui as l'air de l'obséder.
1: Non, c'est pas quelqu'un de malsain.
3: Crois ce que tu veux, mais moi, il me file la nausée. Tu vois, il est obsédé.
2: Désolé de vous déranger encore. J'ai trouvé ça dans ma boîte aux lettres pour vous. Je savais pas que c'était votre anniversaire.
1: Oui, c'est bientôt.
3: Merci.
2: Alors, à demain.

0: Steven Edgars? Donc ça vient pas de toi?
1: Non. J'aimerais que mon contact sache faire ça. J'en ai fait faire des dizaines, mais pas aussi bien que celle-là.
0: Donc si ça vient pas de toi et que ça vient pas de Rachel, je vois pas de qui ça peut venir.
1: D'un admirateur secret? Comme le beau gosse du café? Ou alors, c'est ton proprio chelou?
0: Ça me fait pas rire. Et comment Ray pourrait savoir que j'aime les Thunder Zombies?
1: À cause de ça, peut-être. On sait qu'il est venu ici. Il y a encore des gens qui écoutent des CD.
0: Qu'est-ce que tu veux? Je suis nostalgique.
1: Raven Edgars. Ça sonne bien. Ça te parle, ce nom?
0: Non, pas particulièrement.

0: particulièrement. Mais c'est sûrement un clin d'œil à Edgar Allan Poe, pas vrai?
1: C'est qui ça? Un poète, un truc comme ça?
0: L'auteur du Corbeau. Jamais plus?
1: Jamais entendu parler. Tout le monde ne fait pas d'études.
0: On a vu ses poèmes quand on était au lycée.
1: Bah, peut-être que j'aurais dû plus écouter en cours. Mm-hmm. Tu vas y aller avec qui au concert?
0: Sa tante?
1: T'es sérieuse? Oh, ouais, je rêve d'aller à la voûte depuis que ça a rouvert. Mais toi, tu vas avoir besoin de moi.
0: Tu fais quoi?
1: Je vais te trouver une tenue pour demain soir. Ouais, y a rien qui va là-dedans.
0: Hey.
1: T'inquiète, j'ai une solution. Tu pourras m'emprunter des vêtements. Je vais trouver un truc à te mettre.
0: J'aurais dû mettre mes vêtements. Ta jupe est beaucoup trop courte.
1: Non, pas du tout. C'est les tiennes qui sont trop longues. En plus, t'es sexy. Arrête de tirer dessus, tu vas te faire remarquer.
2: Je peux y aller?
0: Je sais pas si je vais y arriver. Vu ce qu'Ellie m'a dit, j'ai peur de me faire refouler. Bonjour. Je vais rentrer, c'est mieux.
1: T'as la meilleure fausse carte que j'ai jamais vue. Sois naturelle.
0: Merci.
1: Tenez.
3: Bonsoir les filles. On vient voir les Thunder Zombies?
1: Carrément, on est impatientes.
3: Ils envoient du lourd. J'ai entendu les balances. Avant d'entrer, ça vous dit d'adhérer au club VIP? Ça vous permet de recevoir des alertes pour les événements et les concerts à venir. Et ça vous donne aussi accès aux préventes pour les prochaines soirées.
1: D'accord, génial.
3: Très bien.
1: Ouais.
3: Il faut juste un nom et un numéro de téléphone. Maintenant à vous. Raven Edgars. Vos parents doivent vraiment aimer la littérature.
1: Oui, tu n'aimes pas Edgar Allan Poe. Pas vrai, Raven?
0: Oui, oui, mais mes parents adorent ce poète. Jamais plus, c'est bien ça?
3: Ouais.
1: Raven, tu veux adhérer au club VIP, toi aussi?
0: Oui, bien sûr.
3: Très bien, parfait. Vos billets?
0: Tenez.
3: C'est tout bon. Bon concert, les filles.
1: Merci, merci.
4: Deux cocktails maison avec un twist.
1: Raven, tu te rappelles? C'est moi qui t'invite. Je veux que tu me promettes de ne pas utiliser ta carte ce soir. Vous pourriez nous faire une note pour la soirée?
4: Oui, pas de souci. Amber et Raven.
1: Oh, un barman qui fait attention aux détails, j'adore.
0: Merci.
1: Tu viens, on va se trouver une bonne table.
4: C'est elle.
0: Je suis vraiment désolée, j'ai failli nous griller toutes les deux. Je te rembourserai pour les verres.
1: T'inquiète pas pour ça, on n'a qu'à dire que c'est ton cadeau.
0: Merci. J'en reviens pas à quel point ça a été facile de rentrer ici.
1: Je t'avais dit que ce serait pas un problème. Joyeux anniversaire en avance.
5: Un jus de fruits?
4: Ouais, merci beaucoup.

0: sacrée culotte de pointer ici.
1: Je vous demande pardon.
0: Monsieur Peralta veut te voir.
1: Qui ? Lâchez-moi ! Vous devez me confondre avec quelqu'un d'autre.
0: On sait très bien qui tu es.
1: Mais qui ?

0: tous les deux.
1: Ça va? Qu'est-ce qu'il voulait?
2: J'en sais rien, j'espérais que tu me le dises.
1: Moi? J'ai vu que t'avais des ennuis, alors j'ai voulu t'aider.
2: Tu faisais quoi à la voûte?
1: Je venais voir les Thunder Zombies. Comme toi, c'est ça? Je serais venu pour quoi sinon? Après ce qui vient de se passer, je pensais plutôt que tu me remercierais.
2: Oui, évidemment, je... Je suis désolée. 534 Oak Street.

0: C'est vraiment gentil ce que t'as fait pour moi ce soir. Merci.
1: Je t'en prie.
2: Jessica, ça va, t'as rien? Tu m'as fait peur.
0: Tout va bien, promis.
2: Qu'est-ce qui s'est passé? Ton message m'a bien fichu la trouille. C'est pas le mec du café?
0: Il s'appelle Lucas.
2: Je croyais que tu le connaissais pas.
0: C'est vrai? Il m'a sauvée.
2: Comment ça, il t'a sauvée? J'aime pas du tout ça.
0: C'est grâce à lui si je suis saine et sauve. Je suis désolée de t'avoir inquiétée.
2: C'est la première fois que tu me laisses un message aussi flippant. T'avais une voix complètement paniquée.
0: Viens à la maison. Je vais tout te raconter.
2: D'accord.

0: Tu rentres tôt?
1: Alors, ce concert?
0: C'était bien. Tu nous as fait peur, tu faisais quoi?
1: Je lisais.
0: Pourquoi il fait tout noir?
1: J'aime bien. Bonne nuit.
0: Ouais. Je sens que ce semestre va être long. Tu te sens mieux?
2: Beaucoup mieux.
0: J'aurais préféré être là-bas avec toi à la place d'Ember.
2: Pour que toi aussi tu te fasses agresser par un taré.
0: Si j'avais été là, j'aurais pu t'aider. D'ailleurs, t'as des nouvelles d'Ember? Moi, ça me rendrait dingue.
2: J'ai oublié qu'après j'avais mis mon téléphone sur silencieux.
0: Donc t'as pas écouté mes messages affolés?
2: 7 appels manqués.
0: J'étais inquiète. Efface-les si tu veux. De préférence sans les écouter.
2: J'ai 3 messages non lus d'Ember.
0: Tu es où? Le barman a dit que tu t'étais enfui. Qu'est-ce qui se passe? Jessica, je m'inquiète.
2: Tu vois? Elle était inquiète.
0: Ouais, bon. N'empêche qu'elle a pas essayé de te retrouver quand t'es partie de la boîte.
2: Elle s'est peut-être dit que je l'avais laissée toute seule. Le taré qui me courait après a parlé d'un type qui s'appelle Monsieur Peralta.
0: Monsieur Peralta? C'est qui?
2: On va regarder.

0: c'est l'homme qui me poursuivait.
1: Je me trouve à la voûte où ont lieu les derniers préparatifs en vue du concert de demain soir au profit de la famille d'un ancien employé de l'établissement, Ryan Richard, qui a perdu la vie récemment dans un tragique accident. Le propriétaire de la voûte, Vincent Peralta, organise la soirée, mais il s'engage aussi à doubler les dons qui auront été récoltés. Si vous souhaitez participer mais que vous ne pouvez pas assister au concert, vous pouvez aller sur le site de la voûte et faire un don dans le but d'aider la femme de Ryan et leur fille. Vous retrouverez toutes les informations sur le site internet de notre chaîne. Je suis Vanessa Georges et j'espère que nos téléspectateurs répondront à l'appel et viendront assister au concert demain soir, ici, à la voûte.
2: Oh, ce Peralta me fait carrément flipper.
0: Tu m'étonnes.

0: Regarde tous les commentaires. La famille soupçonne un acte criminel. Ça me stresse.
1: Tu te sentirais mieux si je restais dormir ?
0: Non, il vaut mieux qu'au moins l'une de nous se repose.
1: D'accord. T'es sûre que ça va aller ? J'ai le double des clés que tu m'as donné, donc je fermerai en partant. Promets-moi de dormir un peu.
0: Merci.
2: Je sais pas comment j'ai pu passer à côté de tout ça. C'est flippant, cette histoire.
0: Le barman n'a rien remarqué. Un grand chauve m'a agrippé.
2: Il faut croire qu'il a rien vu.
0: J'étais devant la porte des toilettes à ce moment-là, pile dans le champ de vision du bar.
2: Tout ce qu'il a dit, c'est qu'il t'avait vu partir de la boîte. Je suis désolée.
0: Ça fait rien. Heureusement, le beau gosse qui était à cette table l'autre jour m'a sauvée.
2: Le beau gosse.
0: Il s'appelle Lucas. Et je sais pas ce qui se serait passé s'il avait pas été là.
2: Tout ça, ça fait froid dans le dos. Il faut pas faire confiance à n'importe qui.

0: Joyeux anniversaire, ma chérie.
1: Merci, maman.
0: Tu as ouvert ton cadeau ?
1: Ouais, je l'adore. Je le mettrai pour aller à la fête.
0: Je savais que ça te plairait. Je voulais te faire un cadeau spécial pour tes 21 ans.
1: Sur ce coup-là, t'as assuré.
0: J'en reviens pas que mon petit bébé ait 21 ans. C'est fou. Bon, ma puce, je dois te laisser. Je vais au travail et ensuite j'ai une réunion avec le conseil d'administration. Mais on se voit ce soir.
1: Mais...
0: Ne t'inquiète pas, je resterai pas longtemps. Je veux simplement m'assurer que tout est bien installé. Allez, passe une super journée. Je t'aime très fort.
1: Moi aussi, je t'aime.

0: Justement, j'espère être croisée.
1: C'est vrai?
0: Oui. Je voulais t'inviter à prendre un café, histoire de te remercier d'être venue à mon secours l'autre soir, sauf que je me suis rendu compte que j'avais pas ton numéro.
1: Un café, avec plaisir. Hey, joyeux anniversaire. Tes amis vont faire exploser ton téléphone.
0: Oui.
1: Peut-être que tu me les présenteras.
0: Peut-être.
1: Bon anniversaire.
0: Merci.
2: Je t'avais dit qu'on te retrouverait. Tu dois un paquet de fric à Monsieur Peralta.
1: Ça va? Je t'ai entendu crier de là-bas.
0: C'était le type de la boîte.
3: J'ai noté tout ce qu'il me fallait. Ça fait un moment qu'on surveille Peralta à la voûte. Si vous avez besoin, n'hésitez pas à m'appeler.
0: Merci.
3: Je vous en prie.
1: T'es sûr que ça va?
0: Ouais. Qu'est-ce qu'ils me veulent?
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0: Qu'est-ce que tu fais dans ma chambre?
13: Je cherchais juste un chargeur. T'en aurais un à me prêter? Le mien est cassé.
0: Ouais, mais tu me le rends après.
13: J'en ai pas besoin longtemps. De toute façon, je vais aller en racheter un.
0: Tiens.
13: Oh, j'allais oublier. Ray est passé. Il était déçu que tu sois pas là.
0: Le lavabo est réparé?
13: Il a essayé, mais il a encore un petit truc à finir. Je crois qu'il revient demain. À ta place, j'éviterai d'être seule avec lui. Je crois que c'est typiquement un cas de limérance.
0: De limérance?
13: La maladie d'amour, tu vois ce que c'est? C'est quand on pense aimer quelqu'un et que ça devient une obsession dévorante. Ça peut même être quelqu'un qu'on n'a jamais rencontré, simplement en voyant une photo.
0: C'est en cours de psycho que t'as appris ça? On dirait que t'as tout inventé.
13: C'est sur Internet, j'invente rien. Il y a une influenceuse que j'aime bien qui en parle.
14: Salut Jess! T'es prête pour ce soir?
0: Ouais, j'ai trop hâte. Tu viens toujours chez moi pour m'emprunter des fringues?
14: Oui, je peux passer vers 16h. Il me faut quelque chose qui ne ressemble qu'à toi.
0: Ouais, à tout à l'heure.

0: pas laisser cette pauvre famille tranquille? Ils n'ont pas déjà assez souffert?
1: Vous voulez parler d'Angela Richards?
0: Vous devez le savoir, c'est vous qui tapiez à sa porte.
1: Il faut que je la voie.
0: Vous avez l'air différente des autres.
1: Quels autres?
0: Ces types qui passent devant la maison jour et nuit avec leurs vitres teintées pour surveiller, intimider. Ils l'ont poussée à bout, ce qui fait que... elle a été obligée de partir.
1: Angela est partie?
0: Oui. Elle a dû s'en aller. Rentrez donc dire à votre patron que cette fois, elle a quitté la ville pour de bon.
1: Mon patron? Non, je comprends pas.

0: Je vous promets que je ne travaille pas pour ces gens.
1: Alors vous lui voulez quoi, Angela?
0: J'aurais aimé avoir des renseignements sur Vincent Peralta.
1: Je vais vous donner un petit conseil. Évitez de chercher les embrouilles. Et quoi que vous fassiez, ne prononcez plus jamais le nom de cet individu ici.
0: Vous savez où je peux la trouver. J'ai seulement quelques questions à lui poser.
1: Angela n'a pas envie d'être retrouvée par qui que ce soit.
0: S'il vous plaît, j'entends bien, mais si jamais elle vous contacte, vous voulez bien lui donner mon numéro et lui dire qu'il m'arrive un tas de choses bizarres depuis le soir où j'ai mis les pieds à la voûte.
1: N'y comptez pas trop.

0: Elle est partie. Quand est-ce que ça va s'arrêter? Peut-être que si Peralta s'en prend à quelqu'un d'autre, il finira par te laisser tranquille.
1: Il continue à croire que j'ai son argent. Il me laissera jamais tranquille.

0: Qu'est-ce que vous faites là?
1: Je dois voir Peralta.
0: Il n'est pas ici. Il me semble qu'il vous a clairement dit qu'il n'avait plus besoin de vos services. Vous comprenez? On ne peut pas laisser des flics traîner dans les parages.
1: Alors allez-vous-en. Vous cherchez toujours Raven Edgars?
0: On suit son petit ami à la trace depuis le soir où elle s'est pointée ici. On l'aura bientôt.
1: Je peux vous donner son adresse. Maintenant.
0: Évitez de faire le malin avec moi.
1: C'est elle?
0: C'est elle.
1: Son vrai nom est Jessica Anderson. C'est là qu'elle habite.
0: Vous en êtes vraiment sûr?
1: Affirmatif.
0: Il se pourrait qu'elle ait besoin de vous, qu'on fait. Je préviens Peralta.
1: Très bien.

0: De quoi j'ai l'air?
1: Oh, c'est dingue, on dirait moi.
0: C'est le but, pas vrai? Donc tu valides?
1: Ouais, à 100%.
0: Allez, faut que je file. Ta mère va pas être contente si je suis en retard pour l'aider à tout préparer.
1: Attends, on va la montrer à Ellie avant. Alors, qu'est-ce que t'en dis?
2: Oh, je savais pas que c'était une fête déguisée.
0: Pas du tout. C'était le costume d'Halloween préféré de Jessica à l'époque.
1: C'est pour ma soirée sur le thème tout en Jessica. C'était l'idée de Rachel. Je t'ai invitée, tu t'en souviens?
2: C'est gentil, mais amusez-vous bien.
0: T'as invité Lucas?
1: Non, ça va pas, je le connais à peine.
0: Tant mieux, parce que j'ai repensé à tout ce qui t'était arrivé ces derniers temps et... Tu trouves pas ça étrange qu'à chaque fois, Lucas était là pour voler à ton secours?
3: Tu veux vraiment dire du mal de la seule personne qui a aidé Jessica?
1: Tu connais Lucas?
3: Non. Mais c'est ce genre d'attitude qui fait qu'on n'a pas envie d'aider ou de prendre la défense de quelqu'un.
0: D'accord. Promets-moi d'être prudente.
1: Oui, je te le promets.
0: Bon, on se voit à la fête.

0: Lika.
1: Salut. Pardon, j'ai l'impression que tu t'attendais à voir quelqu'un d'autre. J'aurais dû t'appeler avant de débarquer comme ça.
0: Non, c'est bon, je... J'attends ma copine, elle... Elle vient me chercher pour ma soirée d'anniversaire.
1: Je suis content de te voir avant que tu partes. Je voulais t'apporter un cadeau. Je sais que la semaine a été rude.
0: C'est trop gentil. Tu sais, il fallait pas vraiment. Surtout que tu m'as sauvé la vie deux fois.
1: Je suis content d'avoir été là.
0: Moi aussi. Je te proposerais bien d'entrer, mais Amber va arriver d'une minute à l'autre.
1: Ça va ?
0: Oui. Ça va, j'ai cru voir quelque chose. Je suis sûrement parano, c'est pas grave.
1: Avec tout ce qui s'est passé ces deux derniers jours, si tu te sens observé, c'est sérieux. C'est tout sauf de la paranoïa.
0: Merci. Je vais aller finir de me préparer.
1: Amuse-toi bien ce soir.
0: Merci.

0: Waouh, trop cool cette tenue.
1: Alors, ça te plaît?
0: Ouais, mais je suis certaine que j'ai jamais porté ça.
2: Bien sûr que si. Franchement, ça tue, non?
0: T'as trouvé la même couleur?
2: J'ai toute la panoplie, c'est la même tenue de sport. Et regarde, j'ai même le ballon.
0: Tu sais, je crois que t'as raison. D'ailleurs, je sais pas comment t'as fait pour rentrer dans la même tenue que je portais sur cette photo.
2: Eh ben, elle me va mieux à moi qu'à toi, mais...
0: Non, t'exagères, j'avais 10 ans sur cette photo.
2: Il est où ton costume?
0: Je l'ai sur moi. Je suis habillée en Jessica de tous les jours parce que je suis tous les jours Jessica. Tu vois?
2: Ouais, je vois. Mais un conseil pour ce soir, évite de ressortir cette blague à quelqu'un.
0: On décolle.
1: Hayley, je m'en vais!

0: Sympa la déco.
1: Je t'avais dit que t'étais pas obligée de venir, Amber. J'avais peur que tu trouves cette fête débile et... Je sais que tu voulais pas aller à l'université parce que c'est pas ton truc.
0: J'ai jamais dit ça.
1: Alors pourquoi tu me coupes tout le temps la parole quand je parle de cours ou des examens que je passe?
0: Pour être très clair, c'est pas que je voulais pas faire d'études. C'est que j'ai pas eu cette chance.
1: Je suis vraiment désolée. Tu donnes toujours l'impression que ça te passe au-dessus.
0: Ouais, bah, c'est drôle. Curieusement, quand il y a une chose inaccessible, ça devient moins intéressant.
1: Je peux peut-être t'aider.
0: Non. Merci, mais je demande rien. C'est la vie, c'est comme ça. Je l'accepte. Et puis, on n'est pas là pour parler des études. On a une fête qui nous attend, alors en avant, jeune fille.
2: Maman, c'est canon, merci.
3: Je t'en prie, ma chérie. C'est pas tous les jours que son petit bébé fête ses 21 ans. J'adore, regarde toutes tes amies. On dirait une promenade à travers les souvenirs. Et si Rachel ne vient pas, c'est pas grave. J'ai apporté un autre gâteau, au cas où.
1: Attends, Rachel n'est toujours pas là? J'ai vu sa voiture sur le parking.
3: Ça m'étonnerait. Je t'assure, je l'ai pas vue.
0: Ça va?
1: Ouais. J'écris à Rachel. Elle est partie avant nous, elle devrait déjà être là. T'es sûre qu'elle n'est pas arrivée juste après toi?
3: Oui, sûre et certaine. Et si elle était là, il y aurait deux gâteaux d'anniversaire, à condition qu'elle n'ait pas oublié.
0: T'inquiète pas, Rachel, c'est une grande fille, elle va arriver. Avec le gâteau. Elle conduit pas un modèle spécial, peut-être que c'était la voiture de quelqu'un d'autre.
1: Ça m'étonnerait.
3: Vous n'avez qu'à aller vérifier. Je dois dire au propriétaire que je m'en vais. Amusez-vous bien, les filles.
1: Pas de doute, c'est bien la sienne.

0: Ce serait plus sage que tu dormes à la maison ce soir.
1: Maman, je crois vraiment que ça me ferait du bien de passer la nuit avec une copine. J'espère que tu comprends.
2: Oui, je me disais que avec Jessica, on pourrait regarder des photos de Rachel pour se rappeler les bons souvenirs. Ne vous inquiétez pas, je vous promets de bien m'occuper d'elle.
0: Je n'aime pas trop ça. Mais d'un autre côté, je comprends. Vous êtes toutes les deux les bienvenues à la maison si vous changez d'avis.
1: Merci, maman.
2: Je te ramène. Au revoir, Madame Anderson.

0: porte. Je suis pratiquement sûre de l'avoir fermée à clé. Hayley ? Hayley ? T'es là ? On dirait qu'il n'y a personne. Je suis quasiment certaine d'avoir fermé à clé quand on est parti. Mais Hayley l'a peut-être laissée ouverte. Ou peut-être que ton proprio chelou est passé. Ray devait finir de réparer un truc. Tu crois qu'on devrait appeler la police ? Pour leur dire quoi ? Quand on y réfléchit, il y a 3 personnes, dont toi, qui ont pu oublier de fermer à clé. J'ai pas l'impression que la serrure ait été forcée. J'en sais rien. Après ce qui est arrivé à Rachel, je me dis qu'on n'est jamais trop prudente. T'as vraiment envie de retourner voir les flics pour répondre à un tas de questions ce soir ? On est toutes les deux très fatiguées. Je crois qu'on devrait essayer de se reposer. Demain matin, si tu veux toujours aller voir la police, je t'y emmènerai moi-même. D'accord. Bon, c'est réglé. Va chercher tes affaires. Il faut juste que j'appelle Hayley pour la prévenir. Ouais.
1: Salut, Jessica. Alors, cette fête ?
0: C'était horrible. Je peux pas trop te parler pour l'instant. Je voulais savoir... Quand t'es partie tout à l'heure, t'as fermé à clé ?
1: Évidemment, je suis du genre à vérifier 3 fois. Pourquoi ?
0: C'était ouvert quand je suis rentrée.
1: Quoi ?
0: Je crois qu'on nous a rien piqué.
1: J'ai laissé mon ordinateur sur mon bureau, il y est toujours ?
0: Je vais regarder. Oui, il est là.
1: Tant mieux. Je vais sans doute aller dormir ailleurs ce soir, par sécurité.

0: Tu peux prendre le lit de ma coloc. Elle est pas là du week-end.
1: C'est gentil de m'accueillir chez toi.
0: Je crois pas que tu me l'aies déjà raconté. Où est-ce que vous vous êtes connue avec Rachel?
1: À vrai dire, c'est une des premières filles que j'ai rencontrées à la fac. On était ensemble en première année.
0: J'aurais aimé avoir la chance de la connaître davantage.
1: J'ai l'impression que tout est ma faute.
0: Arrête. Ça n'a aucun rapport avec toi.
1: Elle était habillée comme moi. Les flics pensent que le tueur est professionnel. Le faux nom, la voûte, ce monsieur Peralta, tu crois pas que tout ça est lié?
0: Jessica, toutes les filles étaient habillées comme toi. C'était le thème de la soirée. Il faut que tu te sortes ça de la tête, ça va te rendre folle.
1: Je me sens tellement coupable pour Rachel. J'arrive pas à croire qu'elle est morte.

0: C'est Angela Richards. Ma voisine m'a dit que vous étiez venue chez moi et que vous aviez des questions au sujet de Vincent Peralta. Vous devez rester à l'écart de cet homme et de la voûte. N'essayez pas de me retrouver. Ça nous mettra en danger toutes les deux.
1: Amber ? Allô, Angela ?
2: Tu peux pas te cacher éternellement, Raven. Je te retrouverai.
3: Salut, Jessica. S'il te plaît, me dis pas que t'es encore en danger.

0: ce Peralta me fait carrément flipper.
1: Tu dois un paquet de fric à Monsieur Peralta.
0: Ne prononcez plus jamais le nom de cet individu ici.
2: Tu fais quoi?
0: Je comptais te laisser un mot.
2: Je suis allée au café et je n'osais pris ça.
0: Merci.
2: Sinon, t'as pu te reposer?
0: Ouais, un peu. Lucas va venir me chercher. J'ai cru que t'étais partie travailler.
2: Ah bah, rappelle-le, dis-lui de pas s'embêter.
0: Non, non. Tu m'as déjà accueillie ici cette nuit. Je voudrais pas trop abuser non plus.
2: Ça va?
0: Disons que, vu les circonstances, ça pourrait aller mieux. C'est Lucas. Merci pour tout.

0: Reste là. Je veux pas qu'elle voie qu'il y a quelqu'un avec moi.
1: Tu veux que j'attende dans la voiture?
0: Je veux pas l'effrayer. La voisine d'Angela m'a dit qu'il y avait beaucoup de gens qui venaient rôder et j'ai pas envie qu'elle te prenne pour l'un de ces types. Reste discret.
1: Ouais. Fais attention.

0: C'est beaucoup trop risqué que cette fille soit là.
1: S'il te plaît, laisse-nous une minute. Elle a raison. Le fait que vous soyez là nous met tout en danger. Je veux juste que vous sachiez que mon mari Ryan a fait tout ce qu'il a pu pour prendre soin de notre fille.

0: Une malformation cardiaque. Et l'assurance contractée avec la voûte. Ça ne valait rien. Ils ont refusé de prendre en charge le moindre traitement. Et bien sûr, quand Sadie est sortie de l'hôpital, on avait plus de 100 000 dollars de dettes. Ryan a commencé à travailler avec un prestataire. En parallèle, pour éponger les dettes. J'étais à des années-lumière de savoir que ce qu'il faisait n'était pas tout à fait légal.
1: Pas légal, comment ça?
0: Ryan m'a expliqué que ce prestataire n'en était pas vraiment un. C'était une couverture pour créer de fausses factures de bouteilles d'alcool. Et il se partageait les bénéfices en douce.
1: Donc Ryan volait de l'argent à Vincent Peralta. C'est pas très malin.
0: J'ai essayé de le convaincre de se dénoncer avant qu'il soit trop tard. Et un soir, la personne avec qui il travaillait est venue ici. Et je les ai entendus se disputer. Elle l'a menacé de tout lui mettre sur le dos, sans hésiter. S'il parlait à Peralta,

0: C'est votre ami? Au bout de la rue.
1: Vous nous avez vus ensemble?
0: Oui. J'ai vécu caché ici pendant 3 mois. Rien ne m'échappe, vous savez. Vous devriez lui répondre. Il est sûrement inquiet.
1: Lucas?
2: Jessica, tout va bien?
1: Oui, ça va. J'arrive dans 1 minute. Je te raconterai.
2: Ah, ne sors pas tout de suite. Le mec de la voûte vient de passer devant moi.
1: Il t'a vu?
2: Je crois pas.
0: Qui? L'homme de main de Peralta? Il faut que vous partiez. Il est sûrement déjà en train de vérifier votre plaque.
1: Il est toujours là?
2: Non, c'est bon. Il vient de tourner.
1: J'arrive tout de suite. Pourquoi vous cherchez à m'aider?
0: Je peux pas continuer à vivre caché. Je crois que vous pouvez m'aider. Vous devez savoir que vous êtes autant en danger que moi.
1: Votre mari, avec qui il travaillait?
0: Il l'appelait Raven.
1: Raven Edgars?
0: J'ai jamais entendu son nom.
1: Elle ressemblait à quoi?
0: Je sais pas non plus. En réalité, je l'ai jamais vue.
1: Est-ce que Peralta vous a donné l'argent des dons récoltés?
0: Non, j'ai jamais rien touché.
1: Merci. Merci pour tout.

0: Je la crois. Ryan s'est retrouvé mêlé à des histoires malgré lui parce qu'il était désespéré. Il voulait sauver sa fille.
1: Tu crois que Peralta l'a découvert et qu'il l'a tué?
0: C'est ce que croit Angela. Maintenant, ils la surveillent parce qu'ils essaient de savoir avec qui il travaillait. Apparemment, elle s'est enfuie avec beaucoup d'argent.
1: Angela t'a dit qui c'était?
0: Elle m'a juste dit que c'était une femme. Du nom de Raven.
1: Raven?
0: Raven Edgar, ça c'est le nom sur ma fausse carte.
1: On doit prévenir la police.

0: et dans son tiroir sans rien dire.
1: Je sais. J'ai une idée. Donne-moi ton téléphone. Bon. Je vais te mettre en masqué et écrire à Amber qu'il y a une soirée à la voûte ce soir. T'en penses quoi ? Concert privé des Thunder Zombies à la voûte ce soir à 20h. Merci de confirmer votre présence. Envoyé.
0: J'espère que ça va fonctionner.
1: Moi aussi. J'ai une autre idée.

Je lui envoie un message. Espérons qu'elle va y croire. Je pense qu'elle a marché.

0: faut qu'on se dépêche.
1: Elle est au courant.
0: Comment ça?
1: Il y avait une autre photo d'elle à la soirée d'ouverture et elle y est plus. Faut pas rester là.
2: Bonsoir.
3: C'était pas la bonne heure sur l'invitation? Je pensais qu'il y aurait plus de monde à la soirée privée.
2: Je suis vraiment désolé pour vous, mais il n'y a pas de soirée privée ce soir. On est lundi. La voûte est fermée.
3: Oui, je me suis dit que c'était exprès que ce soit ce soir.
2: Ah non, c'est une erreur. Mais merci de me l'avoir montré. Je vais prévenir les gars qu'on a été piratés. C'est la première fois que ça arrive.
3: C'est rien. À mon avis, je suis la seule à avoir reçu ce message.
2: Si vous voulez passer demain soir, je veillerai à ce qu'on s'occupe bien de vous. Bonne soirée.
3: Jessica.

0: Ok, tu restes là et tu surveilles. Attends-moi, je vais le chercher.
1: D'accord.
2: Hayley ! C'est moi !
1: S'il te plaît, Jessica, dépêche-toi.

Lucas? T'es là?

0: me demandais si t'allais te réveiller avant que je m'en aille. Apparemment, Monsieur Peralta est tellement ravi que quelqu'un lui ait livré Raven Edgars qu'il tient à me remercier personnellement. Ce gars a dit qu'il se pourrait même que j'aie une récompense. Tu vas avoir exactement ce que tu mérites.
1: Ce que je mérite? Je comprends pas. Pourquoi tu fais ça? Je t'ai rien fait, Ellie.
0: Tu veux dire, à part m'avoir pris la bourse que j'aurais dû avoir?
1: Quoi? Non, non, c'est faux.
0: Oh si, c'est la vérité. La directrice m'a dit que j'étais la meilleure candidate pour la bourse Arthur Anderson qu'il n'ait jamais eue. J'étais première de ma classe. Et en lisant ma lettre de motivation, la directrice m'a dit qu'elle avait eu les larmes aux yeux. Quand j'ai pas eu la bourse, il a vite fallu que je gagne de l'argent. Pour poursuivre mon rêve et que ma mère n'ait pas le cœur brisé. C'est là que j'ai rencontré Ryan Richards.
1: Il avait besoin d'argent pour les frais médicaux de sa fille.
0: Je vois que tu as parlé à Angela. Ça devait nous prendre que 6 mois pour récupérer l'argent dont on avait besoin. Mais finalement, non. Ryan a changé d'avis. Il a eu un cas de conscience. Et il a décidé de tout arrêter.
1: Donc tu l'as tué.
0: Et maintenant, comme je vais te livrer, toi, Raven Edgars, à Peralta, il ne cherchera plus à me retrouver à tout prix. Il n'aura pas son argent, mais il aura au moins pu se venger. Et moi aussi.
1: Tu t'en tireras pas comme ça. Je lui dirai la vérité sur qui je suis.
0: Pour lui, tu es Raven. Le soir où tu es venu sous une fausse identité à la voûte, c'est toi qui es devenu moi. C'était la première fois que Peralta mettait un visage sur le nom de Raven Edgars.

0: Vous savez si Monsieur Peralta arrive bientôt? Elle commence à me faire peur.
1: Pitié, je vous en prie, vous devez me croire. Mon prénom c'est Jessica, c'est elle la vraie Raven, pitié.
0: Ne l'écoutez pas. Elle dirait n'importe quoi pour éviter de payer pour ce qu'elle a fait.
2: T'inquiète pas, j'ai compris. Ça fait des mois qu'elle nous pose un souci.
0: Et pour son copain?
1: Lucas, il est où?
2: Silence! Sois tranquille, on va s'occuper des deux ensemble. Quand la voiture sera en feu, tout le monde croira que Lucas avait perdu connaissance à l'arrière et que Raven conduisait.
0: Parfait. Mais elle va vouloir se débattre.
2: Pas si elle est déjà morte.
1: Agent Dario, s'il vous plaît, expliquez-leur qui je suis vraiment.
3: Désolé, Raven. La partie est terminée. On sait tous qui tu es.
1: Quoi? Non.
4: Sale fouineur!

toi qui a tout fait foirer.

0: Est-ce que ça va? Qu'est-ce que vous faites là?
1: J'ai vu Hayley vous mettre dans la voiture devant chez vous. Alors j'ai appelé la police et je l'ai suivie. J'ai cru que vous seriez tiré d'affaire quand j'ai vu le premier flic entrer. Mais ensuite, j'ai compris que lui aussi était de mèche.
0: Merci. Tu es là. Ça va?
2: Ouais, ça va. Il faut que je rentre à la maison. Je dois retrouver Lucas. Je crois qu'il lui est arrivé quelque chose.
0: Un policier m'a dit qu'il avait été emmené à l'hôpital.
2: Et il va bien?
0: Oui, il va bien. Ils lui ont fait quelques examens pour être sûr.
2: Laisse-moi t'expliquer.
0: Comment t'as pu croire que c'est moi qui avais manigancé tout ça?
2: Je suis vraiment désolée. Et tout a commencé quand tu m'as conseillé de gruger.
0: Oui, pour faire comme tout le monde.
2: Ensuite, tu m'as menti.
0: Sur quoi je t'ai menti?
2: Tu m'as dit que t'étais jamais allée à la voûte. Sauf que je t'ai vue sur une photo avec Vincent Peralta à la soirée d'ouverture.
0: Je t'ai menti pour que tu m'emmènes voir les Thunder Zombies. Je le connais même pas, ce Vincent Peralta. Il était à la soirée d'ouverture, il posait avec tout le monde. Donc, les places de concert et la fausse pièce d'identité, c'était un coup de Hayley? Ou plutôt, Raven?
2: Elle m'a donné ce faux nom pour que Peralta pense que j'étais Raven Edgars. Et comme elle lui avait volé de l'argent, c'est moi qui aurais porté le chapeau.
0: Je suis vraiment désolée, c'est affreux ce qui t'est arrivé.
2: Ouais. Mais Raven et Peralta vont rester un très long moment en prison pour le meurtre de Ryan. Et de Rachel.
0: Oui, et toi aussi, ils ont failli te tuer. T'as de la chance d'être en vie.
2: L'important, c'est qu'aujourd'hui, ils feront plus de mal à personne.
0: Ma chérie.
3: Bonjour, Madame Anderson. Je suis content de vous revoir.
0: Moi aussi, Lucas. Mais rappelle-toi, c'est Victoria. Bon, quand j'ai tout raconté au conseil d'administration, ils ont accepté à l'unanimité que la Fondation Anderson prenne en charge l'intégralité des frais médicaux de Sadie, avec un petit extra pour la famille.
2: C'est vraiment génial. J'ai hâte que tu donnes ça à Angela.
0: Non, ma chérie, c'était ton idée.
2: Quoi?
0: Et ce n'est pas tout. J'ai demandé au conseil de financer une bourse en la mémoire de Rachel. Là aussi, tout le monde a été unanime.
2: C'est vrai.
0: Oui.
2: Merci, maman, pour tout ce que t'as fait.
4: Et voilà. Merci.
2: Angela.
5: Oh. Bonjour.
2: Bonjour. Lui, c'est Lucas. C'est mon petit ami. Il a été là tout le temps.
5: Bonjour.
3: Ravi de vous rencontrer.
5: Je t'en prie.
2: Bonjour.
5: Venez, asseyez-vous.
2: Merci d'avoir accepté de venir.
5: Je dois dire que j'ai été surprise que tu m'appelles. J'essayais de trouver une manière de te remercier pour tout ce que tu as fait.
2: Ma famille voulait vous aider pour les frais médicaux de votre fille.
5: Quoi ? Oh non, je suis désolée, c'est trop, je peux pas accepter, je regrette.
2: Non, on tient vraiment à vous le donner. Vous avez risqué votre vie en me parlant de Raven. Et sans vous, je ne serais pas là aujourd'hui.
5: Oh, merci. Merci infiniment.

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0: Cette semaine, voici nos quatre futurs mariés. C'est Lauriane qui a donné le coup d'envoi de cette semaine de compétition. À 33 ans, elle a épousé le ch'ti de son cœur, Michael, le père de ses deux enfants, sur le thème bohème chic, avec un budget de 15 000 euros. Puis, nous sommes partis à Bobigny, en région parisienne, où Moyane nous a fait découvrir tous ses talents de showgirl, en épousant José sur le thème chic et ambiance à l'africaine, avec un budget de 30 000 euros. À Amiens, notre rayonnante Leïla s'est unie à Fouad en nous offrant un voyage au Maghreb avec son thème « Entre l'Orient et le Moderne » pour un budget de 25 000 euros. Et pour terminer en beauté, nous allons découvrir le mariage de Grégory dans le sud de la France. Notre Varois de 42 ans va dire oui à Julien sur le thème « Champêtre ». Un mariage des plus surprenants avec un budget de 9 000 euros. Hier, nos mariés juges ont été transportés dans un voyage aux confins de l'Afrique du Nord grâce au mariage de Leïla et Fouad sur le thème « Entre l'Orient et le Moderne ».
1: Par cette alliance, je te témoigne mon amour. Je suis heureuse d'être ta femme ce jour. Je t'aime.
2: Ah, mais dis-donc, mais lui, il pleure.
0: Un voyage qui a envoûté notre trio grâce à de véritables spectacles.
2: J'adore.
3: C'est une ambiance que je ne connaissais pas du tout. Je découvre les musiques, j'ai été plongé dedans et on s'amuse. La fête est partie, en fait.
0: Mais les saveurs orientales n'ont pas enchanté les palais de tous nos mariés juges.
4: Et ça, ça n'a pas de goût. C'est même bizarre en bouche.
5: Ah ouais?
4: Ouais, ça fait, c'est bizarre.
5: J'arrête.
4: Bah, t'en as marre. C'est pas que j'ai plus faim, c'est que c'est...
5: Ouais, ça te dépend.
4: C'est sec.
6: Ce genre d'expérience, je pense qu'il faut apprendre à sortir de sa zone de confort. Et là, bah, Lauriane, elle a un petit peu plus de mal.
2: C'est vraiment très, très dommage, quoi.
0: Et l'exigence culinaire de Lauriane s'est ressentie dans les notes, notamment avec un 12,3 sur 20 pour le repas. Mais elle va devoir attendre la finale pour connaître les notes attribuées par Élodie.
7: Bonjour et bienvenue chez nous. Moi, c'est Grégory, j'ai 42 ans et je travaille à la direction de la culture et de l'événementiel à la ville de Brignoles.
8: Moi, c'est Julien, j'ai 36 ans, je suis responsable adjoint de magasin en boulangerie.
7: On a hâte de se marier. Hein.
0: Et on les comprend, car ces deux-là s'aiment déjà depuis 13 ans. Et dès leur première rencontre, ils tombent fous amoureux. Et comme ils ne veulent plus se séparer, ils décident à l'époque de changer de vie et parcourent la France aux côtés d'un des plus grands cirques du monde.
7: Le fait de partir ensemble, ça nous a encore plus rapprochés. De passer d'un appartement à une caravane, tout plaqué comme ça, quitter des CDI pour partir en itinérance comme ça pendant 3 ans, faut le faire.
0: Après 3 ans passés sur les routes de France, ils décident de poser leurs valises dans le Var pour réaliser le projet de leur vie, se marier et adopter un enfant.
7: Julien, c'est l'homme de ma vie parce que il me comprend, il me connaît par cœur. C'est terrible ça. En fait, il me comprend totalement. Il est là pour tout. C'est mon ami, c'est mon confident, c'est un tout.
0: Ces deux-là s'aiment plus que tout au monde, mais ils aiment aussi la nature et les longues balades dans la garrigue, d'où l'évidence de leur thème champêtre.
7: Et voilà, que le meilleur gagne, mais je suis pas dans la compétition.
0: Enfin, le jour tant attendu arrive pour Grégory. Et c'est chez ses beaux-parents à Brignoles, dans le Var, et avec son futur mari, que notre star du jour se fait le plus beau. Et il peut compter sur les mains expertes de Maë.
9: Pas trop stressé ?
7: Si. Mais bon, ça va aller, ça va aller. Ouais, c'est la première fois que je me fais maquiller.
9: Et si tu veux, tous les matins, je viens, je te maquille.
7: Donc, en fait, c'est toujours ça, les femmes.
9: Tous les jours.
7: Ah, dis donc.
10: Faut avoir du courage.
7: Bien plus, oui.
9: Tu es prêt?
7: C'est vrai?
9: Tu es prêt?
7: Je suis prêt.
9: Tu es prêt.
7: Tu vas me lancer dans le grand bain?
9: Exactement, tu peux y aller. Les yeux.
7: Ah, je peux encore dire non. Hein. Faut que je me retourne.
9: Je pense.
7: Allez. Attention.
9: Révélation.
7: Ah ouais, la vache. Ah, ça change. Ah ouais, non, mais ça change. Hein.
9: Tu reviens de vacances, c'est pour ça.
7: Okay. Ouais, non, bah, j'ai pas allé loin. Hein. Bon, ben, bah, on va y aller.
10: Pas de soucis, on y va.
7: Allez, j'y vais. Bon, à tout à l'heure.
10: À tout à l'heure.
7: Bisous.
0: Nos deux amoureux vont maintenant passer leur costume. Alors, seront-ils charmés en se découvrant?
7: Ah ouais, quand même. Ça, c'est impressionnant. Deux personnes différentes.
10: Bah, nouvelle vie, on se marie. On y va?
7: Et voilà, on est prêts.
10: On est habillés.
7: On est sur la route pour aller à la mairie. Et on va ouvrir notre nouveau chapitre.
10: Enfin.
7: Il était temps.
0: Aujourd'hui, et ça c'est sûr, ça va plaire à Elodie.
2: Ah bon? Mais qu'est-ce qui va me faire plaisir?
0: Nous partons dans le sud de la France, et plus précisément à Brignoles, dans le Var.
2: Je comprends mieux, évidemment, que ça va me plaire. On est à la maison. À nous, les cigales, le ciel bleu, les pierres sèches, les oliviers. Bienvenue dans le sud de la France.
0: Où nous allons rejoindre Leïla, Moyane et Lauriane sur leur 31 pour assister au mariage civil de Grégory et Julien sur le thème champêtre.
2: Je suis très contente qu'on ait ce thème champêtre en Provence. C'est hyper cohérent. Maintenant, il va falloir qu'il me joue ça avec une belle intelligence pour ne pas tomber dans le cliché facile du côté champêtre.
1: En tout cas, j'adore les rues. On sent qu'on est dans le sud.
11: Ouais. Ça fait du bien du soleil.
12: Tiens, et les couleurs aussi, c'est ça, ouais.
1: Oui.
12: C'est
1: sympa. Ça nous change en tout cas. Moi, je suis totalement conquise par les lieux et je trouve intéressant de changer. En fait, moi, ça me fait plaisir de découvrir d'autres mariages, d'autres façons de faire. On est à l'air libre, on profite du beau temps. Moi, je me sens bien.
2: Bienvenue chez nous, franchement. On n'est pas très dans le champêtre, là, quand même. Non ?
1: T'es arrivé en voiture.
11: Et une décapotable.
2: Fleur choisie est très très bonne parce que cette couleur effectivement très proche, couleur naturelle, ramène à ce thème champêtre. Alors on aurait pu avoir un costume un petit peu plus détente. J'aurais bien aimé qu'on fasse sauter la veste par exemple, manches retroussées, des bretelles. On a un chouïa un peu trop en fait, Greg. Surtout que j'ai pas un champêtre chic, j'ai pas un champêtre élégant, j'ai vraiment un champêtre tout court quoi.
12: Oui, il est beau, il est classe, élégant.
1: Ça lui va très bien. Ouais.
12: Faire un costume à trois pièces, il est classe.
1: Il est vraiment beau. Oui, il est vraiment beau,
12: il va bien.
1: La couleur va bien, le tissu du costume, j'aime bien.
12: Je l'ai trouvé beau, élégant, mais trop simple à mon goût. Pour moi, le marié doit se différencier des autres. Et il doit même pas avoir le risque qu'il y ait quelqu'un qui puisse être habillé comme lui.
2: Je suis désolée, mais tu vois que c'est le marié quand même. Hein. Bon, je suis pas du tout d'accord, je partage pas ma chérie. Là, tu vas trop loin.
1: J'adore le petit nœud. Je sais pas, on dirait qu'il est atypique. On dirait au niveau de la texture.
13: Grégory sort avec une élégance, avec le petit nœud papillon en bois atypique. Moi, j'ai jamais vu ça en fait, donc je le trouve vraiment très beau.
2: Ça a été une très très grande tendance, hein, ces nœuds papillons en bois, et qui effectivement vont bien sur ce thème champêtre. Bon, ça c'est un bon choix. Les notes pour le costume de Greg, les filles, s'il vous plaît.
12: Pour le costume de mariée de Greg, je lui mets la note de 12. Il était très élégant, mais un peu trop simple à mon goût.
2: Et dur, Moyane, là, sur la note.
11: J'ai mis la note de 14.
2: Merci, Lauriane.
11: Parce qu'il était super beau dans son costume.
14: mais je m'attendais à avoir plus de choses pour rappeler un peu sa touche champêtre.
13: Il se lui met la note de 16, je le trouve très beau. Et puis la cerise sur le gâteau, il a un petit nœud papillon en bois, j'adore.
2: Bon, merci pour le 16, pour le coup, bien plus généreuse, comme d'habitude, Leïla, que les autres.
0: Et bien pour son costume, Grégory obtient la moyenne très honorable de 14 sur 20. Mais vendredi, la vie, mais surtout la note d'Élodie, va être révélée. Place maintenant à la cérémonie civile. Alors que Julien l'attend à l'hôtel, Grégory fait son entrée au bras de sa maman.
15: Déjà me toucher.
16: Ah non, on va pleurer, c'est pas possible.
13: Moi, je suis quelqu'un qui est prise par les émotions, donc je vis le moment autant qu'eux, comme si je suis une invitée. Donc je trouve ça très touchant sur le moment.
2: Bon, ma chérie, on est habitué à ta grande émotion, ma Leïla. Il n'y a aucun souci, au contraire.
17: Mesdames, messieurs, merci d'être aussi nombreux dans cette maison commune, comme on l'appelle lorsque l'on célèbre des mariages. Aujourd'hui, c'est un réel plaisir de célébrer ce mariage, puisque...
2: Sans stresser, dis donc.
17: À la fois, Grégory et Julien sont deux jeunes personnes que je connais.
2: Ah !
17: Grégory travaille avec nous à la ville, donc... ses idées coûtent cher.
16: Ça lui ressemble.
17: C'est pas sa responsable, Valérie, qui va dire le contraire. Ni moi, d'ailleurs, puisque c'est moi qui signe. Pour moi, je sais réellement ce que ça coûte. Mais c'est toujours très beau et très agréable, puisqu'à Brignoles, nous avons de magnifiques festivités. Je crois que c'est le résultat de tout ce travail.
12: C'est cool parce que d'habitude, le civil, c'est très rapide. On dit « ah oui, nanana, on signe et c'est fini ». Et là, j'ai même trouvé que ça apportait un petit côté cérémonie laïque. Et c'est ce que j'ai aimé.
2: Bah parce qu'il y a de la personnalisation, effectivement. Et c'est chouette.

0: Je crois que c'est un amour passionné. Et je voudrais vous dire encore une fois que je suis très heureux de célébrer ce mariage.
1: Tu vois là, il n'y est plus, on y va en freestyle. C'est son cœur qui parle.
0: Ouais. Parce qu'en plus, je crois savoir que vous êtes sur un beau projet personnel au niveau d'un enfant. Et ça aussi, c'est une merveille.
2: Bravo, c'est chouette. Bravo les garçons, franchement, je suis trop trop contente pour vous.
0: On y est.
1: C'est parti.
0: Jusqu'à maintenant, on rigolait. Là, on y est.
2: Il est bon, hein. Il est très très bon, monsieur le maire.
0: Grégory, consentez-vous à prendre pour époux Julien, ici présent?
3: Oui.
0: Julien, consentez-vous à prendre pour époux Grégory, ici présent?
4: Oui.
0: On le donne à nu? Ah, comment?
5: Oui!
0: Ah, voilà. Au nom de la loi, je déclare Julien et Grégory unis par les liens du mariage.
2: Bravo les garçons.
6: Les mariés, et ils s'aiment la main, enfin, on ressent beaucoup d'amour entre eux. Donc ça, je suis contente pour Grégory.
7: Ça fait du bien d'entendre quelqu'un qui chante comme ça.
8: C'est beau avec les gens d'alliance.
9: Non, c'est l'autre.
10: Non, c'est la gauche.
9: Sois chef.
2: Pour moi, c'est une cérémonie classique. Après, le fait qu'ils soient émus tous les deux et l'acclamation de ses invités, moi, je trouve ça très beau.
11: C'est vrai que depuis le début de la semaine, je parle de richesse dans ce programme de 4 mariages pour une lune de miel. Et on termine cette semaine avec un mariage gay. Et franchement, moi, je suis très fière de pouvoir accompagner tous nos mariés, de quelque horizon qu'ils soient, de quelle origine qu'ils soient. Et encore une fois, l'amour nous mène à tout ça. Donc, ouais, je suis très, très contente qu'on termine cette semaine avec, avec Greg et Julien. Allez, Lauriane. Oh. Eh non, il veut pas.
12: Non, moi, je peux pas.
13: Il y a eu un couac, c'est qu'on n'a jamais su faire fonctionner le canon à confetti.
14: C'était ridicule. Mais eux, ils ont sorti en fanfare, c'était mignon. Ça se voyait que tout le monde était heureux de les marier et de les voir comme ça.
15: Félicitations.
16: Merci.
15: Très beau.
16: Merci.
14: Très très beau, Greg.
16: Merci.
17: Ah oui, c'est canon, bravo.
16: Non, mais merci. Hein. Ah, non, je suis mariée.
14: Tu peux plus là maintenant, c'est fini.
18: À 17h30, nous retrouvons nos mariés juges en pleine balade dans les hauteurs de Brignoles.
19: On ressent bien le côté provençal avec les oiseaux.
2: Quels oiseaux? C'est des cigales. Leïla,
19: je suis agréablement surprise dans le sens où j'entends oui. les petits oiseaux.
2: Oui. Non, c'est toujours pas des oiseaux, ma chérie. Tu vas me mettre en colère, Leïla. Les cigales, elles sont intouchables. Eh oui.
14: Moi, je ressens surtout le sport qui nous fait faire. J'ai l'impression qu'on va chez lui ou chez eux, je sais pas.
19: T'as l'impression qu'on le fait dans une maison?
2: Oh, ils font ça chez eux.
14: Ouais, je crois.
19: C'est vrai?
14: Ouais.
13: J'ai jamais assisté à un mariage qui se trouve chez lui, en gros, chez quelqu'un à son domicile.
2: Moi, je trouve que dans la symbolique, se marier à la maison, on écrit un souvenir qui reste éternellement, quoi. Néanmoins, il ne faut pas oublier qu'il y a énormément de contraintes logistiques et que ça ne coûte pas moins cher. Et oui, c'est peut-être nouveau pour vous d'entendre ça ou surprenant pour vous d'entendre ça, mais le fait de se marier à la maison ne coûte pas moins cher. Il va falloir prévoir de l'électricité supplémentaire, une arrivée d'eau pour le traiteur. Donc au final, en termes de

0: c'est des fleurs comme ça un peu déstructurées qui vont très très bien dans ce style et thème champêtre. Mais je pense qu'on a voulu en faire trop encore une fois cette semaine. C'est un peu le mal de cette semaine, je crois. On aurait pu avoir des troncs d'arbres coupés, on aurait pu avoir des caisses renversées de pommes pour faire des assises, que ça aurait fonctionné.
1: J'aime trop les radeaux.
2: Dans la piscine, ça fait super beau.
1: C'est stylé.
3: Ouais. Mais... ils ont quand même pensé à décorer même la piscine. Donc je trouve ça très intéressant, il y a de la recherche. Même dans une villa, je vois qu'on peut faire franchement de belles choses. Moi, je suis conquise par les lieux.
0: C'est un beau spot, hein, c'est un beau spot.
1: C'est beau, hein.
2: Ouais, c'est très joli.
1: On peut profiter de là.
4: Et j'ai l'impression qu'il a respecté son thème à 100%.
2: Et bon, ça, c'est la table du marié, je présume.
0: Chemin de table en dentelle, c'est très bien. On est très, très bien sur ça.
2: Fleurs naturelles, bien sûr.
1: Oui.
2: Alors, je trouve cette table d'honneur jolie, mais très, très simple.
1: Ouais.
5: Il a quand même mis des chemins de table. Franchement, je trouve que c'est mignon. Je trouve qu'il n'y a pas besoin de plus.
6: Leïla, elle aime tout. Leïla, elle est toujours dans le positif. Tout lui plaît. Même si les tables seront vides, je pense qu'elle dirait que ça lui plaît.
0: Mais heureusement, Lauriane, j'ai envie de dire, parce que, excuse-moi, mais pour le coup, t'es un peu le contraire. Donc, ça fait du bien d'avoir un peu du positivisme aussi.
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7: Pour moi, il manque au niveau de la déco un peu plus de recherche, un peu plus de travail pour que ça soit parfait.
8: Ah ouais, on est toujours dans ce souci de perfection.
9: Ça, j'aime beaucoup. Ça fait beaucoup thème champêtre. Le fait de tenir les couverts, les portes couvertes.
10: Comment qu'il l'a mis
7: Après, ouais, c'est simple.
11: Je sais pas, je trouve qu'il manque un petit truc.
7: Peut-être qu'il s'est dit, le cadre se suffit à lui-même. Mais pour moi, limite, je fais ça pour un anniversaire. Voilà, là, l'anniversaire de ma petite sœur, bientôt, bah, je fais ça.
8: Non, Moyane, ma chérie, faut arrêter deux secondes. Allez, donnez-moi vos notes pour la déco, les filles, s'il vous plaît. Je sens que je vais m'énerver.
12: Pour la décoration de Grégory, je lui mets la note de 14. Je trouve le cadre magnifique et surtout tout l'espace est décoré. Je trouve que c'est conforme à son thème. Je trouve ça magnifique.
8: Effectivement, le spot est très très beau et à l'exception de quelques détails près, on est pas mal. On est vraiment pas mal.
7: Je lui mets la note de 12. La déco était très belle, mais c'est comme son costume, tout est qualitatif. Mais par contre, à chaque fois, j'ai ce petit truc qui me dit il manque quelque chose.
8: Tu arrives toujours pas à me dire ce qui manque, c'est que peut-être il manque rien en fait, Moyane. Tu vois ?
7: Je lui mets la note de 12. Si on enlève le cadre tout autour, au niveau de la décoration, ça reste vide. Alors je reste un peu sur ma faim.
8: Ton petit 12 là, encore une fois, il est très rude.
13: Pour sa décoration, Grégory obtient donc la moyenne de 12,7 sur 20. Il est 19h. Tous les invités ont rejoint la villa des parents de Julien. La fête peut commencer.

0: ça fait plaisir de vous voir.
1: Franchement, c'est parce que j'aime bien Greg. On a eu un bon atome crochu que je me suis dit, bon, on a quand même fait l'effort. Mais ouais, moi, je suis pas emballée à 100%.
2: Pourquoi, ma chérie, t'es pas emballée à 100%? Ouvre-toi, Moyane, s'il te plaît. C'est un petit mariage. On n'est pas là sur quelque chose de très spectaculaire, mais en même temps, t'es en extérieur. C'est pas donné à tout le monde que de pouvoir danser en extérieur comme ça, quoi. C'est une vraie chance, ça aussi, hein.
0: Alors, on vous invite à aller vous restaurer. Et merci beaucoup de tout cœur d'être venu. À tous.
3: Et oui, comme Grégory vient de l'annoncer, le cocktail d'entrée est ouvert. Au choix, melon jambon, panier de crudités, navette au saumon et des bruschetta.
2: Enfin, on me présente un buffet champêtre d'une belle façon. J'ai du relief, j'ai des niveaux. Ça donne envie, quoi.
4: C'est bien présenté. Franchement, c'est joli. Bien présenté.
5: Oui, c'est joli.
6: Avec les petites caisses comme ça.
2: Une caisse en bois.
6: Ouais.
7: Je suis difficile, mais il y avait quand même du choix. Il y avait plusieurs variétés, du melon, une petite barquette avec des légumes, des navettes, de la pizza. C'était simple, c'était de la pizza.
2: Bon, ma chérie, nous ne sommes absolument pas sur de la pizza, mais sur de la bruschetta, qui, très franchement, sur un champêtre, fonctionne.
8: Il est hyper bon, le melon bien sucré. Ça m'a rafraîchi.
4: Moi, le petit morceau de pizza, ça se voit que c'est fait maison.
2: Bruschetta.
4: Mais c'est très bon.
6: En tout cas, moi, je mange bien, j'ai faim, donc je suis contente.
4: Oui, ça va. Faim aussi. Et c'est bien, c'est qu'on peut aller se resservir. L'avantage.
2: Lauriane va se resservir, en plus. Il a fallu attendre le quatrième jour.
6: J'ai repris de la pizza.
2: Bruschetta.
8: Au moins, t'as quelque chose pour manger, et t'aimes bien. Oui. Tu t'es resservi, c'est que... Elle est bonne, la pizza.
4: Et j'ai faim.
9: Boulette de bœuf halal, coriandre et menthe.
8: Merci beaucoup.
6: Merci beaucoup.
8: Merci.
4: Moi, je trouve ça bon.
6: Ouais, c'est bon.
4: Franchement, c'est frais.
9: Mesdames, encore une fois, excusez-moi. Rochette de poulet mariné, ville thym, et voilà.
2: Ok, merci. Des petits ateliers culinaires, c'est 8 minutes, c'est bien.
6: On n'est pas 15, hein, on est que 3. Hein.
8: Ça me donne envie. À toi?
6: J'ai pas envie de remplir mon ventre avec l'entrée, en fait. J'aimerais bien manger le plat.
1: C'est des libres-services, donc on pouvait se resservir. Mais après ça, on nous apporte des boulettes de viande, du poulet grillé, etc. Juste, je me suis dit, on arrête quand de manger, parce qu'après, il faut manger encore. Et là, c'est chaud.
3: Et pourtant, l'estomac de Moyane ne va pas avoir le temps de se reposer. Les invités sont priés de passer à table. Le service du plat est annoncé. Un filet de Saint-Pierre, accompagné de carottes rôties pour Leïla, et un filet mignon et son gratin dauphinois pour Moyane et Lauriane.
1: Ok, merci.
6: C'est gentil.
2: Bah, en vrai, le plat fonctionne sur ce thème-là. Mais j'attendais quelque chose d'encore plus champêtre, un cochon à la broche. On est en extérieur, profitez-en.
6: Après, moi, j'aime bien. Hein. La présentation, c'est trop chaud. Ça donne envie de manger. Et c'est chaud.
8: C'est ouais, vraiment c'est chaud, je crois. Et puis, j'aime bien la petite cocotte aussi que j'ai à l'intérieur.
6: Ah oui, ouais, non, on n'a pas ça. C'est beau. Bah, c'est stylé.
4: Oui. Alors, moi, ça me donne envie.
7: Le plat qu'il nous propose, c'est un repas simple, familial. C'est quelque chose qu'on peut faire. Je ne m'attendais pas à ça.
2: Et tu t'attendais à quoi, du coup, Lauriane, ma chérie? T'es sur un champêtre, hein? Simplicité, efficacité, ici, hein?
6: Je vais goûter. Moi, j'ai le gratin. Je vais essayer de mettre tout ensemble.
4: Bah, le gratin, il est bon. Il manque un petit peu de sel.
8: Oh, j'aime bien le poisson, aussi. La sauce, elle est parfaite.
4: Ah oui, je viens de goûter le filet mignon. Pour moi, il est un peu trop cuit. Malgré la sauce, c'est... la viande reste sec.
6: Moi, je mange bien. C'est très bon. Tout était très bon, là, dans mon assiette.
1: C'était très bon. Et moi, j'ai bien mangé. J'ai même... J'allais dire, j'ai même mieux mangé qu'à mon mariage, mais ça, c'est trop grave.
6: C'est un peu trop calme pour moi, à mon avis.
8: Oui.
6: Voilà. Oui, ok, on est bien et tout, mais on est pour resto en fait. On est là pour Greg. Et on le ressent pas assez dans. Même si c'est un repas, faut être calme, hein. Je suis d'accord avec vous, mais. Moi, je fais pas assez la fête, là, perso.
8: Ouais, je vois ce que tu veux dire.
1: Moi, je m'ennuie. Parce que c'est pas mon ambiance, je sens que c'est raplapla, il n'y a pas grand chose à faire, etc. Il manque quelque chose qui fait plus festif, qui donne cette différence en fait d'un anniversaire à un mariage.
2: On doit avoir là du discours, on doit avoir de l'intervention, quelle qu'elle soit, mais on doit prévoir quelque chose. Je dois vraiment happer mes invités et ne plus les lâcher, du début jusqu'à la fin, encore plus que sur un mariage où il y a 100 personnes. Là, ça manque un peu, c'est vrai.
3: Alors peut-être que l'animation qui arrive, somme toute originale, va faire décoller l'ambiance, qui sait.
0: Messieurs, dames, je vais vous solliciter pour venir rejoindre les mariés au milieu de la piste de danse, s'il vous plaît.
5: On va les voir.
10: Allez,
5: oui, on va voir.
0: Allez, c'est là, avancez-vous, s'il vous plaît. Venez prendre une brioche.
11: Chacun va prendre une brioche. Alors,
12: je ne sais pas ce que c'est.
13: Okay. C'est les mêmes.
14: C'est les mêmes. C'est tous les mêmes, sauf la grande. C'est... Vous allez voir pourquoi.
13: Ah, ok, d'accord.
2: Voilà. Je vois que des brioches arrivent. Je me dis, j'ai déjà vu la danse de la brioche. Je me dis qu'on va peut-être être sur ça. Et cela dit, je ne sais pas d'où on provient l'origine, etc. Je ne sais pas si c'est ça, en fait.
0: La brioche.
3: Eh bien, Élodie, je vous rassure, vous avez complètement raison. Nous allons bien assister à la danse de la brioche.
0: Écartez.
3: Une danse traditionnelle de la région de la Vendée où tous les invités dansent avec des brioches pour porter bonheur aux jeunes mariés.
2: Magnifique. Ben, c'est magnifique, car même après cette longue carrière que j'ai déjà en tant que wedding planner, j'en apprends encore et toujours hein, sur les différentes traditions dont vive la danse de la brioche. Voilà.
1: On comprend rien et même Lauriane ne comprend pas, alors que celle qui partage un peu plus le même délire avec Greg, mais elle comprend pas.
15: Ouais, ouais, ouais, ouais, ouais, ouais, ouais, ouais.

0: Et moi, je dis, ah non, là, c'est ma limite. C'est ma limite, je peux pas. Ah, je sais pas, on dirait un peu les trucs de Patrick Sébastien, moi, je...
1: Eh ben, tu quoi?
0: Désolée.
1: Ah non, hein. On critique pas Patoche. Non, Patoche Brioche.
0: Quand ma famille, mes sœurs et José vont me voir danser sous des brioches, ah non, là, ils vont me dire, Moyane, tu dois... À chaque anniversaire, tu dois participer à fond parce que là, c'était chaud, hein. Là, vraiment, je l'ai fait pour Greg. Mais c'était... Enfin, c'était pas pour moi.
1: Ma petite Moyane, on est sur du folklore. Détends-toi. Ouvre-toi. Bon, c'est pas tout. Mais moi aussi, passez-moi une brioche, là. Allez, moi aussi, je veux ma brioche. Hé, hey, ok.

0: en voyant Grégory, qui est très festif et qui bouge partout, je voulais tellement être en gros dans son délire. J'ai cherché, j'ai fait, mais j'ai pas trouvé.
1: Oh purée les filles, je sais pas ce qu'il vous faut pour vous contenter quoi. Il y a une capacité d'adaptation à avoir aussi, je trouve.
2: Je voudrais que tout le monde se mette sur la piste de danse. Les garçons arrivent.
3: On va se rapprocher les filles.
4: Oui, on va regarder.
1: Allez les filles, allez-y quand même.
5: Allez, je vais vous demander de faire beaucoup de bruit pour les mariés.

seule arrivée du gâteau valable de cette semaine, quand même. Qu'il soit coordonné, j'ai rien à dire sur cette arrivée de gâteau. Ça n'a pas été le cas pour toutes les trois de cette semaine.

0: C'est une arrivée de pièce montée qui s'est jamais terminée parce que les musiques se sont enchaînées, ça s'est jamais fini. Et on s'est retrouvés sur la piste de danse.
1: Il y a le gâteau, mais on refait l'ambiance. Ah, c'est mélangé.
0: Laissez-nous aller manger un morceau de gâteau et on revient après sur la piste de danse.
2: Ouais. On n'est pas dans un ordre cohérent des choses et il y a un choix à faire là.
3: Voilà pour le dessert.
4: Merci.
5: Moi franchement la petite verrine j'aime bien.
6: J'ai goûté l'espèce de caramel là sur le chou, déjà je trouve ça trop dur donc j'ai peur de me casser une dent.
7: Ouais c'est dur de base de la...
6: Ouais non c'est bon je vais m'arrêter là. Moi je mange les raisins, je suis bien, c'est rafraîchissant.
8: Ça fait du bien, ça apporte la petite touche de fraîcheur parce que même les gâteaux il faisait chaud, on a beaucoup mangé. Et là, ça m'a fait du bien en fait de me dire ah, je peux manger un peu de fruits pour voilà pour apaiser un peu mon ventre. Hein.
2: En tout cas, c'est apprécié. Les notes pour le repas, mesdemoiselles. Pardon, mesdames.
9: Pour le repas de Grégory, je lui mets la note de 16. J'ai super bien mangé, je me suis régalée. Pour moi, j'ai adoré. Merci beaucoup.
2: Eh ben, merci à toi. C'est bien.
8: Et je lui mets la note de 15.
2: C'est bien, Mouyane.
8: J'ai super bien mangé, je me suis régalée. Mais c'était trop copieux. Ah non, c'est bon, faut ralentir. Mais franchement, j'ai tout mangé.
2: Pour Moyenne, c'est une de ses meilleures notes quand même. Merci.
0: Je lui mets la note de 13. C'est un repas trop simple, trop classique et je suis un peu déçue.
2: Le 13 n'est pas mérité. Yop, j'ai pas d'erreur en fait.
10: Pour son repas de mariage, Grégory récolte la moyenne de 14,7 sur 20. Il est 23h30 et du côté de nos mariés juges, l'ambiance commence vraiment à prendre l'eau.
6: Là, on s'ennuie un peu.
11: C'est long.
2: C'est long, je trouve.
11: Oui, c'est long. Là, il est temps que...
2: Ah, tu veux que ça bouge?
11: Oui,
2: ça,
11: oui.
2: Alors, elle veut que ça bouge.
6: Bah, on a bien mangé, donc en vrai...
2: Tu veux bien danser maintenant?
11: On attend l'ambiance.
2: De toute manière, je le vois à vos têtes, hein. Enfin, surtout à la tête de Moyenne.
5: Les filles, vous voulez pas qu'on profite du petit temps mort où tout le monde est un peu...

0: occuper pour aller mettre nos pieds dans la piscine là derrière.
1: Ah si.
0: Si, ça vous dit.
2: Allez,
0: on y va. Allez, go.
2: Les pépettes.
1: Ça va occuper.
3: Toujours des bonnes idées, Leïla. Allez, occupez-vous un peu les filles. C'est vrai, il y a une piscine, pourquoi pas.
2: C'est là, tout tombe dans l'eau là.
3: Je vais te pousser.
2: S'il te plaît, non.
1: Alors, on fait ça d'abord.
2: Et puis ça d'abord.
1: Je suis sûre c'est froid.
2: C'est froid.
4: Ah non, c'est franchement les bonnes.
1: Ça va en fait.
0: Ah non, elle est bien là.
2: Ah, elle est très
0: ah,
2: bonne.
1: J'ai envie de plonger là.
4: Parce qu'on n'a pas pris les maillots de bain parce qu'on aurait plongé.
1: Ah oui.
2: Maillot de bain.
4: Pourquoi t'as pas fait le
2: maillot de bain champêtre.
4: Un mariage moteur.
0: Non, mais avouez, le cadre il est beau quand même.
1: Bien.
0: Et là, à ce moment-là, une détente totale. Oh, franchement, moi, je kiffe mon moment. Je mets mes pieds dans l'eau, les filles aussi. On est trop bien, on est tellement bien qu'on veut même plus bouger.
5: Bah ça va. Ça va la vie.
6: La vie, elle est belle.
5: On s'éclate.
1: Bah ouais, on profite.
0: On est bien, on profite de la piscine.
2: On profite à votre place.
5: Profitez bien.
2: Merci.
5: Et puis, on se retrouve après.
1: Oui, bien sûr.
5: Oui. On a prévu plein de choses. Et vous n'allez pas être déçus.
2: Ok.
6: On va aller sur la piste.
2: Ok, okay. D'accord, ça marche.
5: Alors, bah, à tout à l'heure.
0: On s'interroge. Moi, je sens quand même à ce moment-là qu'il se trame quelque chose. Donc, je me dis peut-être que les mariés vont arriver, vont nous faire une petite surprise, etc.
3: Il met un peu beaucoup de suspense dans ce qui va se dérouler, quoi.
7: Patience, patience. Car à peine revenu à table, notre trio va enfin recevoir ce qu'il attendait.
8: Messieurs, s'il vous plaît, est-ce que vous pouvez vous rapprocher, s'il vous plaît? Nous allons voir l'ouverture du bal des mariés.
3: Donc, ouverture de bal.
9: Et c'est l'apothéose.
6: On s'aime.
9: Non, mais c'est l'apothéose. C'est le must.
5: T'es prêt?
6: Non.
5: Allez.
2: Ouais, ils se sont changés.
0: Qu'est-ce que c'est?
2: Ah, il va faire une chorégraphie.

0: interprète, je sais pas, c'est une chanson de Slimane, il me semble, il nous interprète quelque chose un peu moderne, jazz, j'ai pas trop compris. Mais ils font des trucs, ils sont à fond dedans. Moi, j'ai un fou rire. Je suis vraiment... Bah, je rigole. Franchement, je rigole.
1: Et Boyan, je suis un peu sceptique sur finalement ta réaction, parce que s'il y en a un ici cette semaine qui mérite qu'on aille s'ouvrir plus qu'autre chose, purée, c'est vraiment lui. Il a fait des efforts toute la semaine, il a fait vos danses toute la semaine, il a trouvé tout merveilleux. Et je trouve un peu dommage que vous n'arriviez pas à vous poser là et à vous dire bon, ok.
2: Lauriane, t'en penses quoi?
3: Là, j'attends.
2: Allez, je... Ouais, t'as...
0: Il se met à chanter. Alors là, c'était le Saint Graal, j'en pouvais plus.
1: Mon petit Greg n'est pas Slimane qui veut, faut le dire, tu vois. Bon, t'as osé, bravo.
3: Pourquoi?
1: Mais bon, n'est pas Slimane qui veut. Je vais m'arrêter là.
0: Ah, il m'a tué.

0: crois qu'il s'aime. Au final, je crois qu'il a pris beaucoup de plaisir à faire ça. Il était dedans et puis voilà.
1: Tu veux aller danser?
2: Vas-y, vas-y.
1: Pas moi.
3: Non, regarde, non.

0: l'ambiance, les filles, s'il vous plaît.
1: Pour l'ambiance du mariage de Grégory, je lui mets la note de 12. Je suis désolée, j'ai pas réussi à rentrer dans l'ambiance.
0: Ouais, je m'attendais à ça.
2: Je lui mets la note de 10 sur 20. Malheureusement, je me suis pas amusée, j'ai pas adhéré à l'ambiance, mais il s'est amusé, donc il mérite la moyenne.
3: Je lui mets la note de 10.
0: C'est la raclée, là.
3: J'ai essayé de m'investir, j'ai essayé d'être sur la piste de danse le plus possible, mais j'ai jamais trouvé l'ambiance. En global, je suis déçue.
0: Je craignais un peu ces notes-là. C'est pas facile de créer une ambiance. Hein. C'est un vrai travail. Et il y a eu des petits manques sur ça, je crois. Et puis les mariés juges se sont engouffrés là-dedans. Mais alors, les deux pieds devant, quoi.
4: Eh bien, Grégory obtient tout juste la moyenne avec une note de 10,7 sur 20 pour son ambiance. Mais rien n'est encore joué, car demain, Élodie va révéler à son tour ses notes. C'est donc à 1h du matin que notre trio fatigué part féliciter nos amoureux du jour.
5: On va vous dire au revoir. Donc on vous souhaite tout le bonheur de profiter de votre soirée.
6: Quittez votre vie, profitez bien.
7: Mais moi, je suis heureux. Hein.
8: Ah, voilà. Regarde.

0: Ce mariage champêtre, moi j'avais hâte de le découvrir parce qu'on tombe vite dans des clichés de déjà vu. Et je voudrais vraiment remercier Greg parce qu'on n'est pas du tout allé effectivement dans ça. La vue qu'il nous offrait, le côté dîner en extérieur, danse en extérieur, c'est assez rare. Vraiment, mon point noir va être sur cette ambiance qui ne fonctionne pas, qui n'a pas été assez imaginée à mon sens. Mais en soi, j'ai eu face à moi deux garçons qui s'aiment très fort. C'était très, très beau à voir. Je vous souhaite une très belle route sur le chemin de l'amour et de la parentalité. Je vous le souhaite.
1: Demain, les quatre jeunes mariés découvriront ensemble le meilleur de leur mariage.
2: Je déclare Julien et Grégory unis par les liens du mariage.
0: Bravo les garçons.
3: Allez, on dit Greg.
0: Eh oui, mais vous mettez des enfants aussi.
4: J'en reviens pas que j'ai fait pleurer Elodie.
1: Mais aussi le pire.
5: J'aurais vu peut-être des statues d'éléphants, des choses comme ça, enfin, qui rappellent l'Afrique.
6: Non, mais je vois, mais non, je voulais pas du tout entrer dans ce cliché, justement.
5: D'accord.
6: Pour ton 13, t'as une petite bise, pas un câlin. Voilà.
7: Que tu m'aimes !
8: Excusez-moi, la France, excusez-moi.
1: Demain, ils découvriront également les notes attribuées par Elodie, notre experte des mariages.
0: Je te mets un magnifique 19 sur 20.
7: Wow.
1: Mais surtout, nos quatre mariés devront faire face au verdict final.
9: Dans 3, 2, 1.
1: Ils sont quatre, mais seule l'une ou l'un d'entre eux remportera une incroyable lune de miel.
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2: Dépêche-toi, Mac.
3: Tu crois que je fais quoi, la sieste?
2: Je te dis juste que comme cambrioleur, t'es nul.
3: Si tu mets ça un peu de lumière...
2: Ah oui, désolé.
3: Tu vois?
2: Bon ben, tu te féliciteras plus tard. Voilà, je vais donner à Mathie nos coordonnées pour qu'elle nous envoie l'hélico d'exfiltration.
3: Combien de temps?
2: 30 minutes. Je vais faire aussi suivre à Phoenix les données qu'on a volées, c'est plus sûr.
3: On a jamais mis les pieds dans cet hélicoptère?
2: Oui, c'est à peu près ça.
3: S'il était là, Jack serait en train de râler et de m'expliquer que c'est ma faute, que j'ai encore tout planté.
2: Et moi, ce qui m'intéresse, c'est surtout de trouver un moyen de nous sortir de là avant que le type à qui on a volé ça nous rattrape.
3: On a beaucoup moins que 30 minutes.
2: Mac, j'ai pas envie de râler comme tu sais qui, mais ce serait peut-être le moment d'improviser quelque chose.
3: J'ai besoin que tu te plaignes.
2: Quoi?
3: Ou alors que tu me racontes une longue histoire, sans queue ni tête.
2: Tu veux que je fasse semblant d'être Jack?
3: Oui, ça m'aide à réfléchir.
2: D'accord. Hé, Mac, je t'adore, j'adore ton petit cerveau de surdoué, mais... si tu m'avais laissé abattre ces 15 bons hommes avec les 3 balles qui me restaient, on serait déjà à bord du jet de Phoenix en train de boire des cocktails au lieu d'être coincé ici à attendre que tu nous exploses la tête.
3: Ça y est, Riley.
2: Oui.
3: Ouvre tous les brûleurs, mais n'allume pas la flamme.
2: Quoi, c'est ça ton super plan? Tu vas nous asphyxier lentement?
3: Oh, ça va pas durer, et j'ai jamais dit que c'était génial. Vas-y, ouvre le gaz, ils vont arriver dans une seconde.
2: Dis-moi que t'as bientôt fini.
3: Pratique.
2: Allez, dis-le-moi.
3: La chambre froide.
2: Bon, on y va.
3: Vite, viens. Allez.
2: Tu sais, si jamais on s'en sort, ce serait peut-être bien que tu consultes un psy concernant tes rapports avec Jack.
3: Nos chances d'en sortir sont plutôt minces.
4: Ils sont planqués quelque part. Déployez-vous.
3: T'es prête?
2: Ouais, je suis prête.
4: C'est du gaz. Parons-nous.
5: Vite.
2: Fichons le camp avant que les pompiers arrivent. Ils vont poser des tas de questions.
3: C'est sûr.

0: Tu sais, Mac, quand tu m'as invité à passer des vacances sur une île, j'imaginais des plages à perte de vue. Et aussi peut-être même des cocktails tropicaux avec des ombrelles en papier dedans. J'adore ces petits parasols.
1: Je sais, et c'est vrai, j'apprécie que vous preniez du temps sur vos vacances pour m'aider à reconstruire la maison de mon vieux copain de l'armée. C'est super sympa de votre part.
2: C'est vrai qu'on est sympa, mais de toute façon, je suis pas fan de ces petites ombrelles.
3: Et Porto Rico avait plus besoin de nous que nous n'avions besoin de vacances. Même après l'aventure du restaurant.
0: Mais vous avez survécu à une expérience de mort imminente, c'est un peu ce qui s'était passé au Caire.
2: Je croyais qu'il fallait plus parler du Caire.
0: D'accord.
3: T'inquiète pas, t'étais avec nous par la pensée.
1: Ah, je voulais vous dire, sérieusement, c'est vraiment sympa d'avoir accepté de venir, parce que sans votre aide, il aurait fallu au moins un an pour que Carlos et sa famille aient de nouveau un toit au-dessus de la tête.
2: C'est normal, Mac, parce que tout ce qui est à toi est à nous.
3: C'est vraiment du gros rabais.
4: Ouais, c'est pas vrai, je sais que ça t'a fait rire.
1: Bon, allez, à mon signal, on tire tous en même temps. On le fait deux ou trois fois et ça devrait être bon.
0: Mac, je sais que c'est peut-être pas le meilleur moment pour faire des critiques constructives.
1: Non, pas vraiment.
0: Mais
1: non.
0: Pourquoi on se sert de ces échelles bancales alors qu'il y a des poteaux téléphoniques en très bon état juste à côté?
1: Deux mots, l'ouragan Maria, des pluies diluviennes ont ramollé le sol, ce qui veut dire qu'ils sont pas aussi costauds qu'ils en ont l'air.
0: Ah.
1: Allez, à trois, on le monte. Un, deux, trois. Tirez. Tirez. Tirez. Encore. Encore. Encore. Encore. Super. Donnez un peu de mou maintenant. On y est presque.
0: Voilà. Ça y est.
1: Bon boulot.
0: Cool. Beau travail.
1: Bon. Il n'y a plus qu'à le fixer. On va être content.
5: Ma maison a un nouveau toit, Mac.
1: Elle a une charpente, il faut encore du contreplaqué, du papier goudronné, des bardeaux.
5: Ouais, mais c'est déjà beaucoup plus que ce que j'ai depuis des mois, alors c'est super.
1: Ouais, bien sûr.
5: Oh, je suis désolé, j'étais pas là pour vous aider, mais ce fichu camion m'a fait le coup de la panne deux fois sur le chemin de l'entrepôt. Il s'est mis à faire une espèce de... Et j'ai eu du mal à le faire repartir.
1: Je vais regarder. Bon, l'allumage... Ouais, ça y est, j'ai trouvé. Il y a de l'eau dans tes fusibles, ils sont trempés.
5: Ah ouais, de l'eau? Comment elle a pu entrer là-dedans?
1: J'en sais rien, mais la bonne nouvelle, c'est que c'est facile à réparer. Crois-le ou non, ça devrait tenir jusqu'à ce que tu reçoives les pièces détachées.
5: Ah, merci, Marc.
1: De rien.
6: Papa!
5: Oh, ma chérie! Viens là, ma chérie!
7: Chérie, voilà notre nouvelle maison.
6: Je suis contente. T'as faim, papa?
5: Oui.
6: Je vous ai apporté le déjeuner.
5: Waouh, ça c'est génial. Mac?
1: Je suis mort de faim. Merci beaucoup.
5: Merci.
0: Gracias, querida.
5: Hein?
6: Ah, merci. Riley, j'ai demandé à maman de me coiffer comme toi aujourd'hui.
8: Oh, ça te va très bien. Fais-moi voir. C'est très joli.
5: Tu sais, Mac, je te dois une fière chandelle. Je sais pas comment te remercier.
1: Tu me dois rien du tout. C'est moi. J'aurais pas tenu le coup à l'entraînement si tu m'avais pas aidé.
5: Mac, t'aurais pas eu besoin de moi si t'avais pas commencé à disputer avec notre sergent dès la première minute du tout premier jour.
1: Mais c'est mathématiquement impossible de se donner à 110%, c'est ça que j'ai dit. Et c'est probablement pour ça que t'es devenu un béret vert et que moi, on m'a confié les trucs qui pouvaient exploser, non?
5: Salut, Jack!
0: Je propose qu'on décharge ces planches et qu'on avance encore un peu avant le coucher du soleil.
2: Oui, allons-y.
5: Et vous avez intérêt à avoir de l'appétit parce que ce soir, on va tous dîner avec ma belle-mère. Elle prépare une de ses spécialités pour vous. Et vous allez voir, elle fait les meilleurs pastéis que vous avez jamais goûtés.
0: Ah, tu me prends par les sentiments.

0: 빨리 연합하자.
1: Je t'avais dit que t'étais belle comme tout.
2: Bonjour Camilla.
1: Alors, vous avez posé le toit aujourd'hui?
2: Ouais, c'est fait.
1: Carlos me dit toujours, MacGyver peut tout réparer.
2: Ou presque.
3: On lui a quand même donné un petit coup de main, mais on nous a promis des pasteles. C'est bien
4: pasteles. Ça. Pasteles? Dile à Mr. Sexy que puede tener cuanto pasteles quiera. Dile que mi tipo.
3: Qu'est-ce qu'elle a dit?
5: Elle dit que le dîner est servi.
3: Non, c'est pas vrai, Carlos. Tu mens très mal, mais je suis pas vexée. Vous savez pourquoi, maman?
2: Parce que vous êtes trop mignonne.
3: Allez, je vous emmène. Prenez mon bras.
1: Gracias.
3: Le plaisir est pour moi. Allons-y.
0: Alors, Jack, qu'est-ce que tu penses de ces pasteles?
6: Dis-moi.
2: Oh, Valeria, j'ai jamais rien mangé de meilleur.
4: Oh, deje espacio para el postre, Mr. Sexy Musculoso.
3: Qu'est-ce qu'elle a dit?
1: Elle a dit merci. Maman, non te da vergüenza.
2: Hey, Carlos, t'étais pas aussi bricoleur en Afghanistan?
0: Oh, tu sais, c'est incroyable ce qu'on peut arriver à faire quand on n'a pas le choix.
1: Surtout quand c'est ta femme qui installe la cuisine.
2: Ah, je me disais aussi
0: que... Ok, oui, bon, c'est vrai, la cuisine, c'est Camilla, mais j'ai quand même un peu aidé à rendre cet endroit habitable, pas vrai? Mm-hmm. Ces bougeoirs seraient pas là sans moi.
7: C'est vrai que c'est rare des bougeoirs sous une tente.
0: Ouais, tu peux le dire. Ils appartenaient à la grand-mère de Camilla. Après la tempête, je suis allé dans ce qui restait de notre maison et j'ai essayé de sauver tout
1: et
0: ce qui était...
1: Et tu as retrouvé les bougeoirs, et nous voilà tous à l'abri et en bonne santé, c'est ça qui importe.
0: Bien sûr, tu as raison, ma chérie, bien sûr que oui. Bon, je veux remercier mon vieil ami MacGyver et mes nouveaux amis Jack, Bowser et Riley d'avoir consacré des moments de leur vie pour venir ici nous aider à rebâtir la nôtre. Parce qu'isolés comme nous sommes sur cette petite île au beau milieu de l'océan, on a tendance à penser que le reste de la nation a oublié ce qui nous est arrivé. Alors, c'est très important pour moi et pour ma famille que vous soyez là. Et que vous ne nous ayez pas oubliés. Et aussitôt que nous aurons de nouveau une vraie maison, je reprendrai mon travail à la banque et j'aiderai les habitants de l'île à se remettre sur pied. Je lève mon verre à tous mes amis, anciens et nouveaux, et je vous dis un grand merci, non seulement en mon nom et celui de ma famille, mais au nom de Porto Rico.
2: À des lendemains meilleurs.
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0: Les gars, plus que 4 heures avant que Matty nous fasse embarquer dans l'avion pour Los Angeles.
1: Ah, mes lombaires vont me reprocher d'avoir dit ça, mais j'aimerais bien rester pour finir.
2: C'est vrai, ce serait sympa de voir cette baraque terminée avant de partir, Mac.
1: Salut.
0: Ah, oh, Adriana, t'apportes le déjeuner?
3: Il est où, mon papa?
1: Il est pas avec ta mère? On s'est dit qu'il était fatigué après hier soir et qu'il devait dormir.
3: Non, papa s'est levé très tôt. Il devrait déjà être arrivé.
0: Oh, je suis sûre que tout va bien, ma chérie.
1: T'inquiète pas, je parie que son camion est encore tombé en panne. Nous, on va te le ramener, hein, Jack?
2: Ouais, on va le trouver, t'en fais pas.
4: C'est le camion de Carlos. Carlos!
2: Il a certainement été chercher de l'aide.
1: En laissant le moteur tourner et les clés sur contact.
2: Hé! Hey. Viens voir ça.
1: Un pack de balles.
2: Carlos n'a pas eu qu'un problème de camion. Il a eu un vrai problème.
5: Pour aller reconstruire une maison à Porto Rico et vous retrouver sur une affaire de personnes disparues.
6: Je crois que vous avez besoin de vacances dans vos vacances.
1: Oui, et justement, Matty, je sais qu'on est tous supposés embarquer dans quelques heures,
7: mais j'ai besoin de rester encore un peu.
6: Écoutez, je vous comprends et je suis désolée, mais
5: nous avons une crise internationale à résoudre. Je veux vous filer au Pakistan.
2: Matty, le camion de Carlos a pris 5 balles dans le pare-brise et sûrement pas par accident, d'accord? Il doit avoir de sérieux ennuis.
5: J'en ai conscience,
6: Jack, mais je ne peux pas contacter le groupe des terroristes et leur demander de repousser leur plan de quelques jours.
5: Vous allez devoir laisser les autorités locales chercher Carlos.
2: Non, les autorités locales sont déjà débordées à essayer de maintenir l'ordre et à retrouver les personnes disparues pendant la tempête. Elles n'auront pas le temps.
1: Si nous partons maintenant, Carlos ne sera qu'un nom de plus sur une très, très longue liste. Je regrette de le dire, mais si on ne le cherche pas, personne ne le fera.
6: Très bien, je vais dérouter votre vol d'infiltration pour qu'il parte directement de Porto Rico.
5: Et je vous brieferai une fois à bord. Ça vous donne 8 heures de plus. Et c'est le mieux que je puisse faire.
6: Si vous n'avez pas trouvé Carlos avant ce soir, vous devrez confier l'affaire aux autorités locales.
2: C'est d'accord, merci Matty. T'es prêt?
1: Ouais.
2: Ok, on a 8 heures devant nous. Par où on commence?
8: Mais non, non, je comprends pas. Qui voudrait faire du mal à Carlos?
2: Ben justement, on espérait un peu que vous pourriez nous le dire, Camilla. On a fouillé le camion, il n'y a rien qui manque dedans, même pas les planches. Alors on se dit que c'est pas un vol. On pense plutôt que c'est personnel. Est-ce que Carlos a des ennemis?
8: Des ennemis? Non. Non, pas du tout. Ici, tout le monde l'aime, c'est... C'est Carlos.
1: Ouais, et tu vois aucune raison pour que quelqu'un veuille lui faire du mal?
8: Non.
1: Parle-moi de ses beaux joueurs. Hier soir, j'ai eu l'impression que tu ne voulais pas qu'il nous raconte une histoire.
8: Je voulais pas faire peur à Adriana. Juste après la tempête, Carlos est reparti dans ce qui restait de notre maison et a trouvé des voleurs qui pillaient nos affaires. La plupart ont filé à la minute où Carlos a crié, mais l'un d'eux a attrapé les bougeoirs de ma grand-mère juste avant de s'enfuir. Alors Carlos l'a poursuivi, l'a jeté à terre et là, il s'est rendu compte qu'il s'agissait d'un de nos voisins. Alors il l'a attaché et puis il a attendu pendant près de 5 heures que la police arrive.
2: Et ce voleur, il a un nom?
8: Jorge Villarreal. Vous croyez qu'il a attaqué Carlos?
1: Eh bien, on n'en saura rien tant qu'on lui aura pas parlé. Tu sais où le trouver?
8: La maison de Jorge a été détruite par Maria. Aux dernières nouvelles, il vivait dans son garage au bord de la route de Santa Ana.
1: Commençons par là.
2: Ouais, merci.
8: MacGyver, s'il te plaît, promets-moi que tu vas retrouver Carlos. On a perdu tout ce qu'on avait. Je peux pas le perdre lui aussi.
1: Je te le promets.
9: Ça suffit, Jorge! Où est Carlos?
2: Je sais pas de quoi vous voulez parler.
9: Écoute, Jorge, ma patience a des limites, surtout maintenant. Alors rends-moi service et dis-nous où tu as conduit Carlos après avoir bousillé son camion.
10: Pourquoi j'aurais fait ça?
9: À toi de me le dire.
10: Carlos, c'est mon ami, je suis son ami.
9: Ah ouais, t'en es sûr?
1: Ouais, on connaît toute l'histoire de ton arrestation. Tu pillais chez ton ami, alors on pense que tu t'es vengé.
9: Dis-nous ce que tu as fait de Carlos, et tout de suite. Sur un casier judiciaire, le kidnapping, ça la fout mal.
10: Je vous le jure, je savais même pas que Carlos avait disparu. Ouais, j'étais furieux quand il m'a envoyé en taule, bien sûr, au début. Mais quand on passe quelques jours à l'ombre, on a le temps de réfléchir à ce qu'on a fait, et moi, j'ai eu des remords. Alors en fait, je peux dire merci à Carlos.
9: Lui dire merci? Là, il va falloir que tu nous expliques, mon pote.
10: Maria a détruit notre maison, ma famille et moi on a vécu ici. On dormait par terre dans le garage. J'étais désespéré, j'ai fait des choses dont je suis pas fier. Carlos m'a attrapé, et pendant qu'on attendait la police, il m'a expliqué que... S'en prendre les uns aux autres ferait qu'empirer les choses. Alors quand je suis sorti de prison, j'ai rejoint les opérations de secours et depuis j'ai plus jamais enfreint la loi.
7: Je crois que c'est vrai.
2: Moi aussi, malheureusement. Parce qu'on se retrouve dans une impasse maintenant.
7: Merci.
8: Ça paraît incroyable. Ça va faire 7 mois que Maria est passée et toute l'île est encore sans dessus-dessous.
11: Ouais. Mes amis à moi ont vécu la même chose après Katrina. C'est dingue de voir comment le vent et l'eau peuvent chambouler autant d'existences.
8: Excusez-moi. Je sais que vous êtes très occupé. On voudrait déclarer la disparition d'une personne.
12: On peut la noter, mais bon, vous devrez attendre comme tout le monde. On est encore moins nombreux que d'habitude.
7: Pourquoi ? Qu'est-ce qui se passe ?
12: La plupart des effectifs sont en mission de protection aujourd'hui.
8: Protection de quoi ?
13: On vient d'apprendre que la moitié des policiers de San Juan sont partis protéger un transfert de fonds fédéraux destiné à aider la population.
14: Combien d'argent exactement ?
8: 2 millions de dollars en espèces transportés du port jusqu'à une banque du centre-ville. Et devinez quelle banque ?
2: Je suppose que c'est la banque où travaille Carlos ?
8: Bravo, du premier coup, Jack.
7: Donc il s'agit pas de ce qu'a fait Carlos après la tempête, il s'agit de qui il était avant.
2: Ce serait pas difficile d'entrer dans cette banque, de menacer d'abattre le manager et de retirer 2 millions de dollars.
7: Ouais.
15: L'argent doit arriver quand, à la banque ?
13: À 13h30.
7: C'était il y a 10 minutes.
2: Bon, Riley, Butter, bougez pas, on passe vous prendre.
8: Je suis dans le système de sécurité de la banque. Je passe sur les caméras de surveillance.
7: Là, voilà Carlos qui entre dans la banque et on dirait qu'il s'est fait de nouveaux amis.
8: Et ses amis ont l'air de dissimuler des armes.
7: Mais qu'est-ce qu'il fait, Carlos ?
8: Il vient de déclencher une alarme. Et c'est pas malin parce que ce type a un scanner de police à la main.
7: Ce hold-up vient de se transformer en prise d'otage.
16: Hé, explique tout aux flics quand ils arrivent.

0: Qu'est-ce que tu vas faire?
1: Devenir un otage?
2: Tout le monde à terre! À terre! Les mains sur la tête! Allez! À terre! À terre! Bouge-toi!
3: Passez-moi vos téléphones! Allez vite!
2: Détruis les caméras! Efface les bancs! Barricadez la porte!
0: Par terre, j'ai dit! Vos téléphones! Donnez-moi vos téléphones!
4: Je rêvais d'en avoir un. Debout! Debout!
3: Avance! Ouvre la porte! Ouvre-la! Avance!
5: Configurez vos périmètres!
6: Capitaine, Jack Dalton, ancien Delta, on se trouve face à une situation délicate là. Mais vous en faites pas, j'ai vu tout ce qui s'était passé. 5 hommes armés à l'intérieur, au moins 17 civils. La bonne nouvelle, c'est qu'ils s'attendaient pas à faire une prise d'otage, alors ils sont mal préparés. Et ce qu'il y a de mieux encore, c'est que j'ai un homme à l'intérieur qui va
7: pouvoir... Monsieur, on s'occupe de tout, ne vous en mêlez pas.
6: Ouais, mais je crois que vous comprenez pas. Je viens vous aider, je suis entraîné à gérer ce genre de crise. Je connais la tactique, j'étais basé à Quantico.
7: Monsieur, nous allons gérer la situation, s'il vous plaît, faites ce que je vous demande. Écartez-vous. Por favor, escorte a ese señor fuera del perímetro.
6: Por favor, j'ai...
7: ¿Qué es lo que está pasando por dentro?
6: Bon, Weber, ici Dalton. Écoutez, je crois qu'on va avoir besoin d'aide avec les autorités locales parce qu'elles se montrent, disons, pas très coopératives.
8: Alors on fait quoi? On reste là et on attend?
6: Pas si Matty décide d'intervenir. Tenez, regardez.
8: Ah oui, il n'y a pas de doute, c'est Matty. Waouh, elle travaille super vite.
6: Ouais, très vite.
7: On m'a demandé de travailler avec vous.
6: Merci, capitaine.
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5: Vous deux, emmenez le directeur au coffre. Les mains sur la tête.
12: Allez mec, lève-toi.
5: Lève-toi.
12: Oh, j'ai dit lève-toi.
17: Écoutez, je peux...
5: Wow. T'as pas l'air d'avoir compris la règle. Personne ne bouge et personne ne parle.
17: Si vous m'écoutez pas, la seule personne qui peut vous ouvrir le coffre va mourir. Laissez-moi m'occuper de lui.
12: Pourquoi ? T'es médecin, c'est ça ?
17: Je suis pas médecin. Mais je sais soigner ce genre de blessure et comme vous, vous avez pas l'air de savoir.
12: Je te donne 5 minutes.
17: Ça fait une de trop. Mais pour ça, j'ai besoin de mon couteau.
12: Vas-y, donne-lui. Mac, je croyais que t'avais quitté l'île.
17: Quoi ? On allait avant que ta belle-mère me donne la recette des pastéis. Désolé. Hey, Lucie, vous pouvez me rendre un petit service et appuyer sur la blessure ?
18: Oui.
17: Je reviens tout de suite.
18: Où est-ce que vous allez ?
17: Ça dépend. Vous savez où je pourrais trouver du poivre ?
18: Il vous faut du poivre ?
17: Oui, vous comprendrez dans une seconde.
18: Oh, Rarelio déjeune à son bureau, il en a peut-être.
17: Celui-là ? Merci.
12: Hé, hey, qu'est-ce que tu fais ?
17: Je lui sauve la vie, si ça vous ennuie pas.
12: Va faire ça sous le comptoir, allez. Allez, toi, bouge-toi de là, bouge ! Vous deux, déplacez-vous. Mettez-vous là que je puisse vous voir. On se dépêche, allez, par terre.
19: Tu m'as fait assaisonner ma cuisse.
17: Ouais, exactement. C'est ce que je vais faire. Le poivre noir est un coagulant naturel, ça va te faire un mal de chien, mais ça va te sauver la vie.
19: Qu'est-ce que tu veux que j'en fasse ?
17: Voilà, j'ai presque fini.
5: Allez, ça va, c'est terminé.
17: Oui, c'est bon. Ça y est, c'est bon, il peut se lever.
5: Surveillez les otages qui bougent pas.
20: Je m'en occupe.
5: Prenez les sacs.
20: Toi là. Assis.
12: Assis.
20: Oui. Toi, va par là. Allez, par là.
17: Ça va aller. Hé, Lucie. J'imagine que la porte principale n'est pas le seul moyen de sortie.
18: On peut passer par une fenêtre. L'escalier du deuxième étage, juste au-dessus du parking.

0: Jack.
1: Jack, tu m'entends? Jack.
0: Je vous le rendrai, du calme. Ouais, Mac, content d'entendre ta voix. T'en as mis du temps.
1: Ça va?
0: Oui.
1: Vas-y, je t'écoute.
0: Carlos va bien.
1: Il est vivant, son état est stable.
0: Aucun autre otage de blessé pour le moment. Les braqueurs sont au sous-sol, ils sont partis récupérer l'argent.
1: Ok, c'est bien, mais c'est quoi ton plan maintenant? J'ai une douzaine de types du SWAT sous la main qui demandent qu'à intervenir.
0: On passe par la porte et on débarque. T'as qu'à dire un mot.
2: Non, pas maintenant, c'est trop risqué.
0: Je vais essayer de faire sortir des otages.
3: Ouais, super, Mac. Comment?
0: J'en sais rien, Bowser, faut que je réfléchisse. Mais faut que vous postiez

0: breve.
1: Écoutez, dès que le garde s'éloignera, vous grimperez au second aussi vite que possible. Ouvrez la fenêtre dont vous m'avez parlé.
2: Ok.
1: Accrochez ça à quelque chose de solide et descendez en rappel. Mes amis vous attendront. D'accord?
3: Allez, allez! C'est bon. Avance-toi.

0: Allez, allez, allez, allez.
1: C'est quoi ? Arche !
0: Mais maman, arrêtez, c'est trop tard !
2: Arche, t'es où ?
1: C'est quoi ?
2: Qu'est-ce qui se passe ici ?
3: Thomas !
4: Il y en a d'autres qui arrivent. J'en sais rien, on s'est pas arrêté pour voir.
3: Voilà, David, regarde.
5: Bougez-vous, par là.
6: Debout, allez.
5: Debout.
6: Debout.

0: Je te laisse seul pendant 5 minutes et toi, tu perds 3 otages. Comment c'est possible?
1: J'en sais rien du tout, moi, j'en sais rien. Je suis juste allé vers la porte parce que j'avais entendu un bruit. Et voilà ce qui m'est arrivé. C'est l'un d'entre eux le coupable, forcément.
0: Je veux que tous les employés de la banque, tous à part mon copain, le manager, se mettent de ce côté maintenant.
2: Allez-y, debout, fais ce qu'on
3: allez,
2: vous dit.
3: Allez,
2: allez, allez, debout. Allez tous vous mettre par là. Allez, on se dépêche, allez, allez, allez.
0: Tout le monde à genoux.
2: À genoux.
0: Il y a quelqu'un qui veut jouer au héros ici. Et comme il n'y a que les employés de la banque qui savent où on range les cartouches d'imprimante, c'est vous quatre, les premiers suspects. C'était toi? Regarde-moi. C'était toi? C'était peut-être toi, hein? Regarde-moi. Toi, tu m'as l'air d'être une petite futée. Je suis sûr que c'était toi.
2: Tu te trompes. Parce que c'était moi. C'est moi que tu veux.

0: t'as libéré mes otages. Et t'as parlé avec les flics. Je devrais te tuer tout de suite. Que les autres voient ce qui se passe. Quand on veut jouer les héros.
1: Et on a un problème. Il y a le SWAT qui a débarqué. On a perdu des otages, alors ils croient qu'on n'a plus le contrôle. Bah si, on a toujours le contrôle. Il faut qu'on file, et maintenant.
0: Et comment on va faire?
1: Et bah c'est à toi de nous le dire. C'était ton idée, non?
2: Moi je dis, on prend des otages, on les met devant nous, et on s'en sert comme bouclier.
3: Et on fait quoi des autres? Ils ont vu nos visages, il faut les tuer.
2: Eh, je sais que personne m'a rien demandé, mais avec ce plan, si vous faites pas tous tuer, vous vous ferez tous prendre. Et chaque mort d'otage fera qu'allonger votre peine. Je peux vous faire sortir avec l'argent, sans qu'il y ait d'échange de coups de feu, mais tu dois promettre que personne sera blessé.
0: Et pourquoi je te ferai confiance?
2: Parce que je viens de fabriquer une radio avec des écouteurs et que j'ai fait sortir trois otages de la banque sans que tu le remarques, en me servant d'un câble et d'une tasse à café.
0: D'accord, mais comment? Il faut que tu me laisses le temps d'y penser.
2: Allez, quoi, tu te dépêches, Mac? Fais bouger ces petits...

0: hamster dans ton cerveau pour faire tourner la roue plus vite et trouve une solution, tu veux ?
1: Tu sais qu'un cerveau, c'est pas comme ça que ça marche, hein, Jack ?
0: Oui, oui.
1: Et merci pour le cours de neurologie, c'est passionnant, professeur.
0: Mais allez, dépêche-toi !
2: Ils ont Mac. Pourquoi on reste là ?
0: À cause de ça, justement. Si jamais ils découvrent qui il est, ils se serviront de lui comme moyen de pression.
2: Donc on reste sans rien faire ?
0: Pour l'instant, ouais.
3: Ça va, toi ?
0: Ouais ? Ouais, pourquoi ?
3: Je sais pas, t'étais en train de parler tout seul et t'avais l'air même assez énervé.
0: Non, non,
3: alors
0: non, je parlais pas tout seul, j'étais en train de communiquer. Je communiquais avec Mac. C'est probablement ce que je lui aurais dit si j'étais avec lui dans la banque. Parce
3: d'accord,
0: que je sais qu'il
3: d'accord
0: est en train de préparer ouais, quelque chose.
3: Bon bah, tu
0: moi, je l'aide comme je peux.
4: Ces deux-là fonctionnent bizarrement quand ils sont séparés, non ?
3: Ah, ça, je te le fais pas dire.
5: Monsieur ! C'est eux. Ils disent qu'ils ont des demandes à formuler.
6: Eh bien, c'est pas trop tôt. Ici le capitaine de La Rosa. Police portoricaine, à qui est-ce que je m'adresse ?
7: Mon nom n'a aucune importance. L'important, c'est que je suis prêt à proposer un échange.
8: Contre l'assurance qu'aucun otage ne sera blessé.
7: Je veux un hélicoptère et la garantie qu'on nous fera quitter l'île.
9: Et pour quelle destination ?
8: Je donnerai la destination au pilote quand on sera à bord. Ce sont mes conditions, elles sont non négociables.
6: D'accord, je vais passer les appels, mais écoutez, tout ça serait plus facile si on établissait un climat de confiance. Donnez-nous une preuve de bonne foi. Faites sortir quelques otages.
7: Gardez les trois que vous avez et trouvez-moi un hélicoptère. 30 minutes ou j'abats quelqu'un.
6: Appelez-moi le superintendant et essayez de trouver un service d'urgence qui puisse nous prêter un hélicoptère.
5: Oui, monsieur.
3: Alors maintenant, ils veulent un hélicoptère. Mais pourquoi ils l'ont pas demandé plus tôt ?
4: Ouais, on a tous vu ce genre de film. Ils doivent savoir qu'on leur donnera jamais d'hélicoptère.
0: Qu'est-ce qu'ils fabriquent là-dedans ?

0: Comment ce truc va nous permettre de sortir de la banque?
1: Les stylos de détecteur de faux billets sont remplis d'iodes. L'iode va réagir à... Tu sais quoi? Je peux te faire un cours de chimie, ou vous faire sortir d'ici. Mais j'ai pas le temps pour les deux.
0: Bon, continue. Y a un problème ou quoi?
1: Pas si tu me donnes ta parole que t'emmènes pas les otages avec toi. Si t'es pas d'accord, autant me tuer maintenant.
0: Tu as ma parole.
2: Si les gardes-côtes n'en ont pas contacté les hôpitaux, quelqu'un a forcément un hélicoptère.
3: Oui, monsieur.
4: Donnez l'assaut maintenant, capitaine, tout de suite.
2: On est en pleine négociation.
4: Je crois pas. Ils viennent de vous demander un hélicoptère que vous pouvez pas trouver. Je vous dis que ces types ont choisi cette banque sur cette île parce qu'ils ont pleinement conscience de la situation actuelle à Porto Rico.
5: Ils essaient de gagner du temps.
4: Rappelez-les, dites que vous avez l'hélicoptère, que le plein est fait et qu'il est prêt à décoller immédiatement. Voyez ce qu'ils répondent. S'ils sont sérieux, ils le prendront. Sinon, c'est qu'ils ont une autre idée en tête.
2: Donnez-moi le téléphone.
5: Ça sonne, mais ça répond pas. Vous avez raison. Bon, donnez l'assaut.

0: Dédié en position.
1: Fumigène! Go, go, go, go!
2: Jack!
3: Wimac!
2: Ils l'ont emmené avec eux! Allez, levez-vous, venez! On va sortir de là, on se dépêche!
4: Carlos et les otages sont en sécurité, mais les braqueurs ont filé. Avec l'argent et MacGyver.
5: Je vous signale que ça faisait pas partie de l'accord. Je devais vous faire sortir avec l'argent si vous laissiez tous les otages à la banque. Tous y compris moi.
6: Eh ben, t'aurais peut-être dû le préciser.
7: Franchement, après avoir vu de quoi t'étais capable, t'as vraiment cru qu'on allait te laisser partir?
6: C'est vrai, on sait jamais, tu peux nous être utile.

0: vous m'appelez pour me dire que vous avez sauvé l'ami de Mac, que tout va bien et que vous êtes en chemin vers l'aéroport comme promis.
1: On a réussi à sauver Carlos, mais pour...
2: Les autres choses sur votre liste, on est tombé sur un...
0: Quel genre d'os ?
3: Ben, les braqueurs se sont échappés par les égouts sous la banque.
4: Avec l'argent.
3: Et avec Mac.
5: On fouille tout San Juan pour les retrouver.
2: Oh, c'est curieux.
0: Je me demande pourquoi je ne suis pas surprise. Bon, attendez, je vais vous aider à retrouver notre jeune homme.
2: Désolé.
0: Les braqueurs vont chercher le moyen de quitter l'île. Et s'ils ne sont pas complètement idiots, ils savent que c'est difficile d'obtenir un avion et que c'est facile de le suivre à la trace. Alors à mon avis, ils vont chercher à filer en bateau.
6: Je vous envoie les coordonnées des marines proches de la banque.
3: Bien reçu. Il y en a une à 8 minutes d'ici. Jack, prends la prochaine à gauche.
2: Pourquoi celle-là, Mathieu ? C'est pas la seule marina sur l'île ?
0: Non, mais c'est la plus proche, donc c'est probablement leur destination et c'est notre meilleure chance.
2: Je comprends le raisonnement, Mathieu, mais s'il est faux...
0: Je sais, Jack.
2: Accrochez-vous.
7: On a un problème.
5: Déplacez cet arbre. Allez, allez l'enlever. Allez, allez, allez. Bougez-vous. On se dépêche, les gars.
8: On va pas y arriver.
9: Bon, on fait quoi maintenant?
7: Tu vois, je savais que tu pourrais m'être utile. Trouve un moyen de dégager la route. Ou c'est maintenant que tu meurs.

0: Je vais m'en servir comme levier, si tu permets.
1: Dépêche-toi, petit génie. Allez, on se dépêche.
2: Je vais bien, Mac. Plus la peine de t'inquiéter pour moi.
0: Tant mieux.
2: Oh, ma chérie!
3: Papa!
2: C'est bon de te voir. Oh.
3: Merci d'avoir tenu ta promesse, Mac. Merci à vous tous.
0: Merci à vous de nous avoir invités ici.
4: Mais c'est vous normal. Allez tous revenir bientôt pour la pendaison de crémaillère, dès que la maison sera finie, hein?
0: Ouais. Et ta pendaison de crémaillère va se faire plus tôt que tu le crois. Notre patronne envoie quelques-uns de nos collègues pour vous aider. Ils seront là demain. Oh.
2: Merci encore, Mac. Merci pour tout.
5: Je voudrais pas gâcher ce bon moment, mais si on va pas à l'aéroport pronto, l'ouragan Matty va tous nous anéantir. Oh, c'était vraiment pas délicat, Carlos.
2: Pas délicat du tout. Toutes mes excuses.
4: Vous venez tous de me sauver la vie, Jack, alors je t'en veux pas.
2: Ok, merci.
6: Guapo. Nosotros vimos los pasteles que te lo hice especialmente. Si yo fuera 20 años más joven, yo haría cosas que más nunca te quisiera ir,
7: mamá.
8: Quelqu'un pourrait traduire ce qu'elle a dit?
5: Non, vaut mieux pas savoir, Bowser, mais moi je crois que j'ai compris le sens général. Et tu peux lui dire que me gusto les femmes mûres mucho.
3: On ferait mieux de partir avant qu'ils disent quelque chose de choquant. Allez, merci. À bientôt.
4: Au revoir. Rentrez bien.
0: Au revoir. Au revoir.
6: Gracias por todo.
8: Oh, qu'est-ce qui est ça? Jack, depuis quand t'aimes les femmes mûres?
5: J'aime toutes les femmes, Bowser, sans discrimination. Mais je sais pas, je me dis que j'essaie peut-être de pêcher le mauvais poisson, que je devrais peut-être sortir du petit bain et essayer la pêche en haute mer, trouver une femme plus mûre, quelqu'un qui ait véritablement de l'expérience et qui puisse savoir apprécier à leur juste valeur toutes les qualités d'un Jack Dalton.
8: Et tous ses défauts aussi?
5: Et tous ses... oui, pourquoi pas, tous ses défauts aussi.

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6: Et vous la reconnaissez sans doute puisqu'il s'agit de la deuxième dauphine de Miss Réunion 2021. Aurore Payette est avec nous aujourd'hui. Bonjour Aurore.
7: Bonjour.
6: Comment tu vas?
7: Écoute, ça va très bien, 5 ans après.
6: Ben oui, ça fait plaisir de te retrouver, que le temps passe vite, mais tu n'as pas changé, toujours aussi belle.
7: Merci, c'est gentil.
6: Ton élection, toi, elle t'a marquée notamment par la présence de tes proches. Tu étais très stressée le soir de l'élection. Est-ce que tu peux nous raconter ce qu'ils ont fait pour toi?
7: Ah oui, c'est vrai, le stress, du maquillage, la coiffure, tout ça. Alors, la première chose que j'ai fait, c'est envoyer un message à mes copines tellement j'étais stressée. Et du coup, elles m'ont envoyé en surprise une photo, une brochette de copines avec ma tête sur un t-shirt blanc. Elles avaient toutes le même.
6: J'ai envie de te demander ton souvenir marquant après ce titre de deuxième dauphine de Miss Réunion, puisque tu as eu droit à une très jolie visibilité qui t'a permis de vivre de belles expériences.
7: Alors oui, j'ai pu participer à un concours qui s'appelle Égérie, qui se déplace dans toute la France. Et en fait, cette année-là, il venait à La Réunion. Et j'y suis allée, j'ai participé et je suis arrivée jusqu'en finale.
6: Avec de très jolis contrats de mode en métropole à la clé, jusqu'à revenir chez nous pour faire honneur à nos marques pays.
7: Exactement.
6: Et aujourd'hui, on va faire honneur ensemble à une autre marque pays que l'on connaît très bien dans la famille Miss Réunion, puisqu'il s'agit de Gina, avec un bon cadeau de 100 € que vous aurez peut-être l'occasion de remporter. Regardez.
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6: Et oui, on a toutes au moins une paire, Gina, on est d'accord Aurore?
7: On va dire plusieurs.
6: C'est ça. Qu'est-ce que tu deviens aujourd'hui?
7: Alors aujourd'hui, ça fait déjà un an que je suis diplômée en tant que préparatrice en pharmacie. Et depuis récemment, je suis rentrée à La Réunion et je travaille au Chore. Et aussi, en alternance, j'essaye de lier quand même la mode. Je fais toujours 2-3 petits shootings, des défilés pour des marques réunionnaises.
6: Est-ce que tu as continué la danse? Parce que nous, on connaît très bien Aurore. Sur la danse orientale, notamment.
7: Mais bien sûr, je ne pouvais pas rentrer à La Réunion sans
6: reprendre
7: la danse. Et petite anecdote surprenante, quand je suis rentrée, j'ai appris que ma chère Miss Dana Virin était au même cours que moi, avec la même prof. Donc on a fait le gala de fin d'année ensemble.
6: Et qui était dans le public?
7: Papa Aziz Patel.
6: Il ne laisse jamais ses Miss de côté, Papa Aziz Patel. Ça, c'est clair. Merci beaucoup, Aurore, d'avoir été avec nous. C'était un plaisir de te retrouver.
7: Et de même, j'ai passé un très bon moment de retour sur Antenne Réunion.
6: C'est ça, tu seras toujours

0: Bonjour, la bienvenue.
1: Merci.
0: Quant à nous, on se retrouve demain pour la dernière du Grand Jeu des Miss, une dernière reine de beauté, de nouvelles confidences et toujours plus de cadeaux à gagner. D'ailleurs, pour ce faire, je vous invite à continuer d'envoyer jeu, J-E-U, par SMS au 70-80. Vous êtes peut-être notre futur gagnant, le dernier en tout cas. Celui d'hier s'affiche juste ici, en bas de l'écran. Félicitations à vous. À très vite sur Antenne Réunion.
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0: Le boulodrome du quartier des Araucaria accueille le bas de carré culturel et sportif. Activités, sports, spectacles et concerts, le programme est varié, gratuit et ouvert à tous. Parmi les stands, la Microfolie propose à chacun de redécouvrir la culture autrement.
1: C'est un ensemble d'outils qu'on propose dans les quartiers pour ramener la culture aux personnes qui ne peuvent pas justement aller dans des musées nationaux et internationaux. On a toute une collection sur le sport avec énormément d'œuvres. Montrer que le sport, ce n'est pas que de la compétition, ça peut être une passion, voire même se soigner. C'est une manière aussi de divertir, mais ludiquement.
0: Petits, ados, personnes en situation de handicap, ce musée numérique attire un public de tous horizons. Un peu plus loin, place aux ateliers sportifs avec une initiation au parcours, cet art du déplacement fondé sur la liberté et le dépassement de soi.
2: Le parcours, donc, c'est se déplacer d'un point A à un point B le plus rapidement possible, mais de manière originale, avec des acrobaties, des passages, c'est vraiment se sentir libre, utiliser son corps comme bon nous semble. Et on a tous besoin de trouver notre chemin, notre discipline qui nous permet de nous évader, d'apprendre sur nous-mêmes et de nous dépasser.
0: Non loin de là, place à la création. Les participants s'essaient au graphe et au street art, sous l'œil d'un artiste local, pour donner naissance à une fresque collective.
3: Je suis ici pour une initiation graphe. Et après, effectivement, sur un support à la fin, on va essayer de faire une fresque où on va essayer de tout colorier. Certains ont des talents, ça leur permet de s'exprimer. À travers l'art aussi, ils se trouvent eux-mêmes. Les jeunes, effectivement, on voit qu'ils adorent ça. Ils comprennent très vite et ils y prennent goût très vite aussi.
0: Sport, culture et arts urbains réunis le temps d'une journée. Le bas de carré culturel et sportif aura permis aux habitants du Tampon de s'essayer à de nouvelles pratiques, gratuitement et en toute convivialité. Le bas de carré culturel et sportif poursuit son itinérance à travers les quartiers du Tampon avec une nouvelle étape à la Châtoire. Sur la scène du Boulodrome, Calico Music Band revisite le Sega longtemps en y mêlant rock, punk et maloya pour un concert festif et résolument moderne.
4: Sega longtemps, c'est quelque chose qui nous parle et puis c'est intergénérationnel. Ça fait que en fait, cette musique, elle est intemporelle, quoi. Le fait de revisiter tout ça, c'est ce qui donne un peu à une nouvelle couleur. Et puis, ça permet aussi aux jeunes de redécouvrir ce qui était peut-être oublié, en fait. Le message à travers notre musique qu'on aimerait transmettre, c'est le partage, l'amour, la fête.
5: La joie.
0: Porté par le théâtre Luc Donat, ce festival itinérant propose spectacles et concerts hors les murs, directement au cœur des quartiers, en accès libre et gratuit.
6: Le théâtre Luc Donat est conventionné par l'État comme étant une scène d'intérêt national, avec la particularité d'avoir une mention art en territoire, ce qui fait qu'une bonne partie de notre programmation doit avoir lieu en dehors de nos murs du théâtre Luc Donat. L'objectif du bas de carré culturel et sportif, c'est d'aller se déplacer directement en pied d'immeuble au cœur des quartiers pour proposer aux gens une programmation artistique de qualité équivalente à ce qu'on propose au théâtre, en étant vraiment ouvert à toutes et à tous, de manière tout à fait libre et gratuite.
0: Un rendez-vous particulièrement apprécié par les habitants du quartier, entre attachement au maloya et envie de retrouver ces moments de convivialité.
7: On adore le maloya, c'est bien, c'est évolutif, ça change. Et là, on est venu découvrir un nouveau concept, un nouveau mode de musique. Ici, on est comme un quartier prioritaire. Toutes nos associations se ferment les uns pour les autres. Donc des événements comme ça, c'est au top pour nos jeunes.
0: En investissant tour à tour les quartiers du Tampon, le bas de carré culturel et sportif aura permis à Calico Music Band d'offrir aux habitants un moment de partage et de fête entre patrimoine musical et création contemporaine. Rendez-vous les 15 et 16 août sur le site de Miel Vert pour la Plaine en Fête. Produits du terroir, concours de Mister Patate et de nombreuses animations au programme. Direction les grands kiosques les 29 et 30 août pour le salon Maison et Jardin, avec les dernières tendances et des conseils pratiques pour aménager, rénover et embellir votre maison et votre jardin. Retrouvez tout l'agenda sur le www.letampon.fr.
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2: Bonsoir à tous et ravi de vous retrouver pour votre météo. Ce soir, une nuit assez calme en début de soirée, pratiquement sur l'ensemble de la Réunion. Ensuite, il faudra compter sur des entrées maritimes qui sont présentes sur l'est, d'une ligne de Saint-André jusqu'à Saint-Philippe. On a droit donc à un ciel un peu plus pluvieux dans ce secteur. On aura du vent qui reste assez faible dans l'ensemble, sur le nord-ouest, également sur le sud-est. Quant à la mer, elle sera localement forte sur le sud-est, d'ailleurs elle sera agitée et les températures, une fois de plus, seront douces pour la saison. Regardons le temps pour demain matin. Le soleil nous accompagne une fois de plus sur l'ensemble de la Réunion. Ça reste très sec. Et puis pour l'après-midi, c'est pluvieux sur les hauteurs, principalement les hauteurs du nord-ouest. On est avec un ciel couvert sur l'est, plus ensoleillé sur le sud également, sur le littoral nord. Regardons maintenant le vent. Pas plus de 45 km/h attendu sur le sud également, sur le nord. La mer localement forte sur le sud et pour le reste, elle sera agitée. Pour les températures minimales, 20 degrés du côté du port, 9 à Petite-France, 12 degrés à Salazie, 7 à Sillaos, 9 degrés à Takamaka. On terminera avec Piton-Sainte-Rose avec 19 degrés. Pour les maximales, 27 degrés pour la pointe des Trois-Bassins, 21 au Colimaçon, 27 que l'on retrouve à Saint-Pierre et on terminera avec les plaines avec 18 degrés. Demain, nous serons le vendredi 14 août. Des bisous d'avance à vous les Évras. Le soleil se lèvera à 6h41 et nous quittera à 18h04. On se retrouve juste après le journal de Julien Andy. À tout à l'heure.
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0: Bonsoir et bienvenue à tous, il est 19h sur Antenne Réunion, voici les titres de l'actualité. Un prêtre tamoul de Piton-Saint-Leu mis en examen pour le viol d'une enfant de 12 ans, l'homme d'une quarantaine d'années, officier au temple de Stella, il a été incarcéré. Un mur anti-bruit bientôt construit à Saint-André, le chantier se déroule sur la RN2 entre l'échangeur de la Balance et de Petit Bazar. Les riverains réclamaient une solution depuis des années face aux nuisances sonores, ils ont enfin été entendus. Les pompiers de l'Hexagone appellent à une grande manifestation nationale le 29 septembre prochain. En grève ce jeudi à cause de conditions de travail qui se dégradent, les soldats du feu réclament plus de moyens. Chez nous, une délégation a été reçue en fin d'après-midi à la préfecture. J-2 avant la traditionnelle messe de l'Assomption à Piton-Sainte-Rose. Plus de 10 000 fidèles sont attendus pour célébrer la Vierge au parasol. Nous avons suivi les derniers préparatifs. L'affaire fait froid dans le dos. Un prêtre tamoul a passé ses premiers jours derrière les barreaux. Il est soupçonné d'avoir abusé à plusieurs reprises d'une enfant de 12 ans au moment des faits. Le prêtre officier au temple de Stella à Piton-Saint-Leu, il a été mis en examen pour agression sexuelle et viol sur mineur. Les enquêteurs cherchent désormais à savoir si le suspect a pu faire d'autres victimes. Les précisions de Farouk Moulan.
1: C'est dans ce temple qu'officier Johan M, comme prêtre. Cet homme d'une quarantaine d'années a été placé en détention provisoire pour des faits de viol sur mineur de moins de 15 ans et d'agression sexuelle aggravée. Une affaire qui provoque la stupeur parmi les fidèles.
2: Ça comment, oui. Respecter la religion. Respecter la religion, respecter les gens aussi. Hein.
3: Regarde là, il est dedans, il est tranquille lui. Le pauvre petit maman, quoi, ça fait. Il sera traumatisé toute son vie. Même son parent, quand il s'agarde, il dit qu'elle m'a enfant, comment il fait pitié.
1: Mis en examen mercredi, il aurait reconnu une partie des faits qui lui sont reprochés. Au sein du temple où il officiait, l'affaire a provoqué un véritable choc. Des faits graves également condamnés par la Fédération tamoule.
4: C'est la tristesse parce qu'il y a une souffrance derrière autour de la famille de la victime et pour la victime. Et ce sont des actes effectivement que nous, au sein de la Fédération tamoule de La Réunion, que nous condamnons totalement. C'est un individu qui commet cet acte. Ce n'est pas une communauté.
1: L'enquête se poursuit désormais pour déterminer précisément les circonstances des faits reprochés.
0: Un kilo de cocaïne et 90 000 euros en espèces saisis par la police à Sainte-Suzanne. Coup de filet réalisé par la Brigade.

0: Brigade d'anticriminalité de Saint-André ce week-end. Les forces de l'ordre ont intercepté la marchandise au cours d'une fouille d'un véhicule. 4 suspects ont été interpellés. Ils ont été mis en examen à l'issue de leur garde à vue et placés hier en détention provisoire. Un mur anti-bruit en cours de construction à Saint-André. Le chantier se déroule actuellement sur la 4 voies entre l'échangeur de la Balance et l'échangeur de Petit Bazar dans le sens Saint-André-Saint-Denis. Coût de l'opération 2 millions d'euros. Ce mur était réclamé depuis des années par les riverains impactés par les nuisances sonores. Ambre Calza et Teddy Abdallah.
1: À quelques mètres seulement de la 4 voies, Jean-Yves vit ici avec sa femme depuis plus de 40 ans. 4 décennies à entendre le passage incessant des véhicules.
2: Mais le bruit résonne. Hein. Et quand c'est fort, il y a un accident, tout ça. Hein. Et il fait réveil à nous quand même. Il donne mal de tête aussi à force. C'était fatigant. Et tout le temps, on avait mal de tête, obligé de prendre des médicaments. C'est quoi ça, notre demande pour faire le mur? Il y a tellement longtemps. Hein.
3: Il y a toute la coupe avec mon camion, petit klaxon, il fait beaucoup de bruit. De l'autre côté, là-bas, il était prévu, les deux côtés, faire les deux côtés en même temps. Je l'ai fait de l'autre côté, et bien après, je la laisse tomber par ici.
1: Après des années d'attente et de réclamations, les habitants voient enfin leur demande se concrétiser. Les premiers travaux du mur anti-bruit viennent de débuter. Une avancée que le quartier doit aussi à la mobilisation de cette habitante. Pour Marie Grindu, tout commence après la mort de son père.
4: Il était insomniaque. Tous les soirs, il prenait. Ben, c'est normal, lui, il dormait. Parce qu'il prenait des somnifères tous les soirs. Et quand, là, ces derniers temps, l'essoufflement. Moi-même, je suis restée 2 jours. J'étais dans la maison, je disais, l'air est irrespirable. Ça fait plus de 50 ans que les gens entendent ça. Parce que de l'autre côté de la rue, il y a déjà un mur anti-bruit. Il n'y a que de notre côté, enfin quand on est abandonné.
1: Après la pétition, signée par une 30aine d'habitants et le dépôt d'un dossier en novembre dernier, la région donne finalement le coup d'envoi des travaux.
5: Des travaux de construction d'un mur anti-bruit ont été engagés à la demande de la présidente après des échanges constructifs entre les services de la région et les riverains qui ont exprimé leur doléance. Les travaux doivent se terminer avant la fin de l'année.
1: Le chantier prévoit également d'améliorer la gestion des eaux pluviales et d'élargir la bande de sécurisation de la voie routière. 2 millions d'euros, c'est le coût total de ce projet.
0: Les pompiers en grève ce jeudi, un mouvement national relayé à La Réunion. Une dizaine de représentants ont été reçus à la préfecture cet après-midi. Dans l'Hexagone, la rencontre avec le ministre de l'Intérieur a été jugée décevante. Épuisés par les méga-feux intenses et le décès de 4 de leurs collègues, l'intersyndicale appelle à une manifestation nationale d'ampleur le 29 septembre prochain. On va justement retrouver Romain Guest devant la préfecture. La Réunion vient tout juste de se terminer.
6: Des échanges qui auront duré moins d'une heure. Les représentants syndicaux des pompiers de La Réunion ont été reçus par la préfecture. Objectif, présenter les revendications des hommes du feu, l'amélioration du financement du SDIS, les conditions sanitaires et de sécurité au travail et la ressource humaine. Je vous propose d'écouter Michel Gonneau, secrétaire départemental du syndicat Avenir Secours, et nous faire un bilan de cet échange.
7: Ce temps d'échange qui nous a été proposé par la préfecture a été un moment où nous avons pu remonter les revendications du national et faire un focus également sur nos problématiques de sécurité civile à La Réunion qui sont liées notamment à l'insularité. Nous avons eu des représentants de l'État à l'écoute et dans un échange sur l'ensemble des problématiques. Nous étions reçus par M. Le Duc, qui assure l'intérim de la du directeur de cabinet, et M. Le chef d'état-major de zone, parfaitement à l'écoute, et qu'on a sensibilisé hein, sur nos problématiques, qu'ils connaissent quand même. Et nous avons en face de nous des gens qui sont ouverts au dialogue et qui feront de toute façon remonter nos revendications.
6: En parallèle, les syndicats de l'Hexagone ont annoncé une grande manifestation le 29 septembre prochain. Chez nous, les représentants vont se concerter pour savoir s'ils suivent ou non la mobilisation.
0: Et Romain Guez devant la caméra de Thomas Fontaine. Une mère de famille exprime son désarroi. Son appartement résidence Fruits à Pain à Sainte-Suzanne est rempli de moisissures. Les multiples remontées aux bailleurs ont enfin été entendues. Une équipe de la SIDR s'est rendue sur place cet après-midi. Une entreprise spécialisée va être mandatée afin de déterminer l'origine des infiltrations. Reportage Mourane Sacleux.
8: La moisissure, mur en cloque, des fois, il y a de l'eau qui sort dedans, il y a une mauvaise odeur.
9: Depuis plus d'un an, Maïté et ses quatre enfants vivent au milieu des moisissures. Les premiers signes sont apparus autour de la machine à laver. Très vite, les dégâts se sont propagés dans plusieurs pièces de l'appartement.
8: Il fait mal à moi de mettre moins avec mon famille dans un truc comme ça. Aujourd'hui, ma la peau stressée, le loyer en plus, la peau augmenté encore. Mais de mettre à nous dans un logement comme ça, pour moi, les déplorables. Excusez-moi l'expression, mais dis, ben, les dégueulasses. Donc voilà, il y en a plusieurs fois, ma fille a envoyé des photos, des vidéos, et le bailleur n'a jamais répondu à moi jusqu'à présent.
9: Déjà asthmatique, Kendrick sent aujourd'hui son état de santé se dégrader. Jour et nuit, lui et ses frères et sœurs subissent les conséquences de ces moisissures.
10: Le matin, on lève, dans la moisissure, dans le lavabo, ça là. On est obligé de nettoyer à la main, ça. Après, il y a même la moitié de la cuisine. À tout moment, on fait qu'il mange, il y a un bout qui tombe dedans ou tombe malade. Le matin, on lève, le nez est bouché ou il est enrhumé, tout ça là. Ma vie là, c'est mais l'état n'est pas vraiment urgent.
9: Suite au signalement, la SIDR a réalisé ce jour une visite complète du logement afin d'évaluer la situation et confirmer la présence d'infiltration d'eau dans plusieurs pièces du logement.
11: La SIDR a décidé de mandater une entreprise spécialisée afin de procéder à une recherche de fuite approfondie. Les résultats de cette expertise permettront de déterminer l'origine des infiltrations et de mettre en œuvre des travaux adaptés.
9: Un dégât des eaux avait déjà été pris en charge en début d'année dans ce même logement.
0: Le déficit du CCAS de Saint-André suscite de vives crispations. Le Centre communal d'action sociale enregistre un trou dans la caisse de plus de 800 000 euros. La faute à l'arrêt des financements du conseil départemental, selon la majorité municipale de Joué-Bédier. Le département, de son côté, nie tout désengagement. Jean-Marie Virapoulet, qui représente à la fois le conseil départemental et l'opposition, accuse la municipalité d'avoir dissimulé un audit interne et ne pas avoir réglé les charges salariales de ses agents. Marianne Bultel.
5: Le torchon brûle entre la mairie de Saint-André et le département autour des finances du Centre communal d'action sociale de la ville qui accuse un déficit de 818 000 euros. Les deux parties se renvoient à la responsabilité, une situation qui inquiète les Saint-Andréens interrogés.
12: Il y a des tensions politiques en ce moment. Et là, c'est pas possible. Le chemin s'est cassé, on n'a pas d'eau.
13: De ce que je vois, il y a beaucoup de travaux qui sont investis, mais après, au niveau finance, c'est compliqué.
14: Au niveau de la mairie, bon, ben, après dire, je trouve que ça va. Ben, qui gère bien sa ville.
5: Par médias interposés, la mairie pointe du doigt le manque de financement du département. Son vice-président, ancien candidat à l'élection municipale, Jean-Marie Virapoulet, contre-attaque. Il s'est rendu en sous-préfecture pour alerter sur les comptes du CCAS.
15: J'ai transmis l'audit que le maire lui-même a commandé et qu'il a caché à la population. Le CCAS n'a pas payé 2 millions de dettes sociales, a payé les salaires des employés du CCAS, mais n'a pas payé les charges sociales.
5: Si en un an, le déficit s'est creusé de plus de 712 000 euros, la mairie, elle, se veut rassurante.
16: Pour nous, la situation, elle n'est pas alarmante. La ville va prendre les dispositions nécessaires pour verser la subvention nécessaire complémentaire au CCAS, mais ça fait bien suite à un désengagement du département.
5: Cette accusation alimente un climat politique tendu à Saint-André entre l'équipe municipale et l'opposition.
6: Le déficit de plus de 800 000 euros affectant le Centre communal d'action sociale de Saint-André ne peut se réduire à un jeu de responsabilité croisée entre acteurs politiques. Derrière ce chiffre, ce sont des réalités humaines, concrètes, qui sont en jeu.
5: Le CCAS représente 350 emplois et concerne des milliers d'habitants. La structure doit désormais retrouver une stabilité financière pour garantir la continuité de ses services.
0: La Civis adresse une nouvelle mise en demeure à l'encontre de son prestataire de Richebourg, océan Indien. Une semaine après la fin de la grève, le ramassage des déchets n'avance pas assez vite, selon l'intercommunalité. David Lorion, le président de la Civis, donne 24 heures à l'entreprise pour rattraper son retard, sous peine de lourdes pénalités financières. La baisse des contrats PEC contraint les collectivités à s'adapter pour la rentrée, mais la diminution drastique

0: pratique des contrats parcours emploi compétences voulue par le gouvernement oblige aussi les associations à se serrer la ceinture. Illustration avec Emmaüs Réunion qui a dû revoir son organisation à Saint-Pierre, Farouk Moulan.
1: Monsieur, bonjour,
2: Mathieu fait partie des derniers salariés embauchés en contrat PEC chez Emmaüs. Pour lui et pour beaucoup, ce contrat représente l'un des seuls moyens pour s'insérer professionnellement.
3: Je me suis en difficulté, comment dire ça, je m'avais pas de logement, et galéré pour gagner un truc, hein, m'a passé moi dans 20 entreprises, j'ai déposé CV par CV, mais compliqué, ouais, et alors que ben ici, ben direct, m'a montré que j'étais là.
2: Emmaüs s'appuie largement sur ses emplois aidés pour assurer son activité, mais leur nombre ne cesse de diminuer. En 2 ans, l'association est passée de 48 contrats PEC à 25 aujourd'hui.
4: On supprime des tas de contrats et c'est bien dommage pour tous ces jeunes qui sont en situation de pouvoir se rattacher à la vie active d'une façon ou d'une autre.
5: C'est dommage de supprimer ce contrat parce que c'est quand même toute une structure qu'il dégrade.
2: Une baisse difficile à absorber pour une structure associative qui doit désormais se réorganiser pour faire fonctionner les différents services.
6: Mais également, c'est des bras en moins. Alors, on trouve des solutions, on accueille plus de personnes en formation, plus de personnes en stage, on accueille plus de bénévoles. Donc, on essaye de se développer. Mais c'est vrai que en fait, ça nous complique la vie. Et ce qu'il faut bien comprendre, c'est que nous, on n'est pas un business, on n'est pas une entreprise. Notre but, c'est de lutter contre la précarité sur le territoire. Donc tous les bâtons qui nous sont mis dans la roue, c'est des conséquences très concrètes pour les gens les plus fragiles de ce territoire.
2: Une tendance qui dépasse largement Emmaüs. En 10 ans, à La Réunion, le nombre de contrats PEC est passé d'environ 25 000 à 4 000 aujourd'hui.
0: À la possession sur les 260 contrats aidés initialement envisagés, seuls 54 ont finalement été retenus en CDD. Le maire l'a confirmé ce matin. Il se prépare pour sa première grande rentrée scolaire. 5 millions d'euros investis. Le temps de garde du périscolaire va être élargi jusqu'à 18 heures. La cantine sera à 1 euro avec plus de repas créoles. Mirizoula et Teddy Abdallah.
7: Bon appétit.
8: Merci. Rogaille saucisse, riz lentilles accompagné d'un petit rogaille concombre, un plat typique réunionnais présenté dans cette cantine scolaire aux marmailles en binôme avec leurs parents.
9: J'adore le repas que tellement j'ai envie de me refaire à la maison.
10: Avec un repas pareil, franchement, c'est bien préparé. J'espère que ça va continuer dans ce sens-là.
11: Rogaille saucisse avec lentilles. Salade de tomates.
8: Et poussette, il mange pas saucisse, Nena sauce au thon.
12: Il a renvoyé mon enfance à la cantine scolaire de quand moi m'était ça va à l'école quand j'étais petit. Et Nena n'avait le même goût. Donc je pense que les enfants ils savent bien manger toute l'année.
13: C'est bien bon parce que c'est pas trop salé, c'est pas trop. Il n'y a pas de piment. C'est vraiment excellent. C'est vraiment excellent.
9: Mais très très bon et comme c'était très très bon, ça m'a rempli le ventre.
8: Cette initiative participe à la valorisation de la culture locale tout en favorisant les circuits de proximité à la possession.
14: C'est le projet politique qu'on porte, évidemment, c'est de faire en sorte que les agriculteurs puissent en bénéficier effectivement de tout ce qu'on a sur les cantines. Et donc on travaille également avec les services pour qu'on se rapproche après, dans un premier temps, des agriculteurs de notre commune et va l'étendre également aux agriculteurs d'autres communes.
8: La cantine à 1 euro ou encore le prolongement du temps périscolaire jusqu'à 18 heures, des mesures pensées pour faciliter le quotidien des familles et le bien-être des enfants dès la rentrée.
0: Dernier jour de vacances et déjà la reprise des exercices pour certains élèves. Des enseignants proposent du soutien scolaire avant la rentrée. Un accompagnement nécessaire pour combler les lacunes de manière individualisée. On retrouve Mitris Voula et Teddy Abdallah.
8: Des trousses et des crayons déjà de sortie. Dans ce centre de soutien scolaire, les élèves se replongent doucement dans les manuels à quelques jours de la rentrée.
15: Moi ça me fait du bien parce que j'étais un peu stressée quand même à l'idée si on me gronde parce que je sais plus.
16: On a beaucoup besoin, en plus c'est la dernière année avant le brevet, donc il faut bien se préparer. Elle nous explique chacun nos difficultés. Par exemple, moi j'ai beaucoup de difficultés en espagnol, donc elle m'a tout réexpliqué et j'ai mieux compris.
8: Du côté des parents, les avis sont partagés.

0: entre révision et repos, le cœur balance.
1: C'est une bonne chose, oui, comme ça, voilà, les vacances, c'est bien pour se détendre, mais il faut savoir se remettre dans le bain aussi avant la rentrée.
2: Je trouve ça bien aussi qu'ils profitent des vacances jusqu'à la fin. Donc après, j'imagine que les maîtres et les maîtresses, ils reprennent un petit peu à la rentrée aussi.
3: Les réviser, il est intéressant. C'est comme un sportif qui va s'entraîner tout le temps pour avoir des meilleurs résultats, on va dire.
0: Depuis plus d'une semaine, Marion accompagne ses élèves avec un seul objectif. Maîtriser les fondamentaux.
4: Je vais évaluer un petit peu là où il y a un petit retard éventuellement et je vais vraiment accentuer sur la matière où il a le plus de mal. Et l'idée, c'est vraiment de faire des fiches, de faire des cartes mentales jolies avec de belles couleurs, histoire que l'enfant se réconcilie un petit peu avec la matière qui lui pose problème.
0: Réviser ou s'amuser, telle est la question à quelques jours de la rentrée.
5: La Vierge au parasol sera installée demain en vue de la messe de l'Assomption, comme chaque année. Lors du 15 août, près de 10 000 fidèles sont attendus à Piton-Sainte-Rose. En attendant la grande célébration, nous avons suivi les derniers préparatifs du côté de l'église de Notre-Dame-des-Laves. Marianne Bultel.
6: Elle veille sur les fidèles depuis des années. La Vierge au parasol se tiendra au cœur de la grande messe de l'Assomption. À Piton-Sainte-Rose, les préparatifs commencent pour accueillir plusieurs milliers de fidèles autour de la statue mariale.
7: La Vierge au parasol, c'est la mère de toutes les femmes.
8: C'est la fête de la Vierge Marie et c'est une grande fête catholique pour tous les chrétiens. C'est un moment fort et spécial.
9: La dernière fois que je suis venu, elle était en haut sur le socle. Et là, je vois qu'elle est en bas, ça donne une prestance un petit peu plus majestueuse, je trouve.
10: L'Assomption est un moment clé de notre foi.
6: Une réplique de la Vierge traversera la route pour rejoindre le lieu de la messe, présidé par l'évêque de La Réunion, Mgr Pascal Chantingue. Entre 8 et 10 000 personnes sont attendues le 15 août.
11: La messe va se commencer à 14h30 avec grande procession au fond qui va dérouler, monter ici avec, on compte à peu près 40-50 prêtres qui vont accompagner Monseigneur.
6: Cette Vierge qui trône entre les murs de Notre-Dame-des-Laves tient un parasol. Son histoire remonte aux premières récoltes de vanille.
12: Notre-Dame parasol, elle est née au Gambouillet. Elle a été édifiée à l'époque. C'est la famille Louis Doreau qui a déposé la première Vierge au Gambouillet pour protéger les cultures de vanille. À l'époque, il pleuvait beaucoup. Et donc, cette famille, elle a déposé la première Vierge et après, c'est devenu Notre-Dame parasol.
6: Après la messe, les fidèles accompagneront la Vierge dans une procession au flambeau. Avec les averses annoncées par Météo France, le parasol de la Vierge pourrait bien être de circonstance.
5: Alors que vous avez jusqu'au 21 septembre pour donner votre avis en ligne sur les futurs designs des billets en euros, l'association Intercom a imprimé des billets avec des visuels typiques de notre île à l'image de la monnaie Tikatsu. Certains billets sont déjà utilisables dans un restaurant à Sainte-Marie. Les précisions de Romain Guest.
13: Il y a quelques semaines, nous avions imaginé des billets à l'effigie de La Réunion. Un nom que nous n'avions pas cité, Roland Garros. C'est désormais chose faite. Voici son billet de 10 francs, pour l'heure fictif. Derrière cette initiative, Pascal Ibanez, à l'origine de simples cartes de visite. Puis, l'idée a pris de l'ampleur. Plusieurs collections ont vu le jour.
14: C'est jamais les mêmes styles. Ça bouge. Et voilà, moi je n'aime pas me concentrer en créant une collection et après suivre le même style. Je varie à 100%. Il y a mille une possibilité d'utiliser ces billets à tous les niveaux. Et puis, ils sont tellement variés que bon, ben, ça peut s'appliquer à la totalité des commerces, quoi. Même un marchand de voiture, il peut utiliser ça.
13: Ce billet de 5 francs est même déjà utilisable. Dans ce restaurant de Sainte-Marie, les gérants ont adopté l'idée. Les clients peuvent se voir offrir ce billet, en souvenir, ou pour l'échanger avec un sandwich ou une boisson, et l'utiliser comme une carte de fidélité, par exemple.
15: En mesure où j'ai connu le CFA, j'ai connu plusieurs monnaies, j'ai connu le CFA, j'ai connu le franc, maintenant c'est l'euro. Et les gens, ils adhèrent, ils sont tout de suite attirés par rapport. Ils se disent, ouais, c'est de l'argent, mais ils sont. Ils croient que c'est de l'argent. Hein. Certains volaient les billets, ils croyaient que c'était. Je sais pas.
13: Des billets qui nous rappellent les Tikatsu, une monnaie déjà en circulation à Saint-Paul. Mais alors, est-ce que tout le monde peut créer son propre billet? Non, pour l'IEDOM. Voilà. Certaines conditions doivent être respectées.
16: Il n'y a que les États qui créent de la monnaie parce que c'est eux qui donnent la garantie à la monnaie. De pouvoir payer

0: démarqué, le rosé. Voici quelques conseils pour bien choisir sa bouteille, Esther Chenu.
1: Quand il s'agit de boire du rosé,
2: partez, petit glaçon.
3: Ah oui.
1: Christophe et Steve ont leurs habitudes.
4: Santé, poteau.
1: Un seul mot d'ordre.
4: Avec glaçon frais pour rafraîchir au bord de la plage.
1: Car le rosé doit avoir la saveur des vacances.
5: Quand on vient dans le sud, on pense au soleil et on pense au rosé en fait.
1: À consommer tout de même avec modération. Mais comment bien choisir sa bouteille ? Dans ce rayon, entre les prix qui varient de 4 à près de 14 euros, les couleurs et étiquettes, difficile de s'y retrouver.
6: Ah bah c'est bon, regarde, c'est la bonne cuvée, on a bien les informations.
1: Ces enquêteurs de la répression des fraudes ont l'habitude de traquer les erreurs d'étiquetage. Première chose à vérifier selon eux.
6: Savoir si c'est un vin avec une indication géographique. Est-ce que c'est un vin AOP, par exemple Côte de Provence, Coteau d'Aix-en-Provence, Coteau Varois en Provence. Ou est-ce que c'est un vin avec une indication géographique protégée.
1: Ces appellations contraignent les producteurs à répondre à un cahier des charges bien défini. Le vin doit avoir une origine géographique précise, être fabriqué à partir de variétés de raisins sélectionnées et respecter une certaine teneur en alcool. Concernant la couleur, oubliez les idées reçues. Elles ne changent rien à l'intensité du goût. Et les prix dans tout ça. Pour comprendre ce qui détermine les tarifs, direction ces vignes face à la mer. Au domaine La Chrétienne, aujourd'hui c'est mise en bouteille et étiquetage, car vous payez forcément un peu le marketing.
7: Alors là, ça reste sobre, ça reste dans le thème d'un domaine familial, mais autrement, l'étiquetage au jour d'aujourd'hui, c'est ce qui fait vendre.
1: Il représente en moyenne entre 5 et 15% du prix de vente, suivant la marque. Mais le prix est surtout déterminé par le terroir.
8: Quel vin est produit ?
9: Donc ici, c'est du Bandol, cuvée Lalec.
1: En fonction du sol, la qualité du jus ne sera pas la même.
9: C'est pour ça qu'on peut planter exactement les mêmes variétés de vignes sur des terroirs différents. En bouteille, on va avoir des goûts de vin différents.
10: Ah,
9: voilà.
1: Mais mieux vaut ne pas toujours se fier aux tarifs. Pour vous le prouver, nous avons mené une rapide expérience.
9: Je vais vous faire goûter la gamme de rosé. Je vous ferai pas voir les étiquettes.
1: Sur la table, trois bouteilles à 8,50 euros, 18 et 22 euros.
9: Je voudrais à la fin que vous me disiez celui qui vous a donné le plus d'émotion.
11: Le 1 est pour moi une préférence en termes d'enrobage de bouche, parce qu'il est vraiment plus fort que les autres.
12: Le 3, il a effectivement un côté boisé, un peu acidulé, mais à peine.
1: Le cœur de ce participant balance même entre l'entrée de gamme et la bouteille à 22 euros.
13: C'est très très fin, les deux derniers, avec des parfums, enfin des parfums du bouquet différents.
1: Si la cuvée la plus chère est la plus plébiscitée, l'écart avec les deux autres bouteilles est minime.
9: C'est pas parce qu'on va prendre des vins excessivement onéreux que vous allez avoir l'émotion qui va aller avec.
1: En France, le rosé a encore de beaux jours devant lui. 280 millions de bouteilles sont vendues chaque année.
0: Le rappel, l'alcool est bien sûr à consommer avec modération. Les Parisiens ont sorti le champagne hier soir. Nouveau back-to-back pour le Paris Saint-Germain qui remporte la Super Coupe d'Europe pour la deuxième année d'affilée. Pourtant, en manque de préparation, les joueurs vainqueurs de la Ligue des Champions ont dominé le vainqueur de la Ligue Europa, Aston Villa. 2-1, le PSG lance parfaitement sa saison. Dimanche, le club de la capitale affrontera Lens pour tenter de remporter à nouveau le trophée des champions. Celui qu'on surnomme le divin chauve, Fabien Barthez, entraînera bien les gardiens de l'équipe de France. La Fédération française de football a officialisé aujourd'hui sa nomination. L'ancien champion du monde épaulera le nouveau sélectionneur Zinedine Zidane. Un moment de communion rare et bouleversant, digne de la victoire de la France en 98. Des millions de Français étaient sur la plage, dans les parcs, sur les toits des immeubles, les yeux rivés vers le ciel hier soir avec leurs lunettes de protection pour observer la fameuse éclipse solaire. Un frisson collectif qui aura duré un peu moins de 2 heures. Michel Izard.
14: On se souviendra de ces lumières étranges, comme un voile léger venu se poser sur Paris et sur la foule immense rassemblée.
15: C'est magnifique, c'est incroyable et c'est merveilleux de pouvoir faire ça en famille.
14: Un moment de communion sous le regard de la Bonne Mère à Marseille.
16: On voit qu'il fait plus frais, que la lumière a vraiment baissé et c'est vrai que c'est...

0: C'est un peu troublant, mais c'est très beau comme événement.
1: Cela avait commencé avec ce que les astronomes appellent le premier contact, quand la Lune commence à s'incruster. Une expérience visuelle, sensorielle, de Lille à Biarritz.
2: C'est hyper étrange comme sensation parce qu'en vrai on voit le soleil, j'ose pas le regarder directement.
3: Le soleil est dans le ciel et pourtant il fait nuit, genre c'est très bizarre.
4: Bah alors, un sentiment de vivre un peu quelque chose d'exceptionnel, parce que la prochaine, ça sera dans assez longtemps.
1: Au-dessus de la forêt de Fontainebleau, on l'a aperçu depuis la nacelle d'une montgolfière. Le soleil ressemblait à un croissant de lune. Et plus haut dans les cieux, des scientifiques espagnols à bord d'un avion ont suivi toute la trajectoire de l'éclipse pour étudier ce phénomène. Tandis qu'au niveau de la mer, sur la plage d'Andaye, elle s'imprimait dans la mémoire des baigneuses.
5: C'est un truc que j'ai jamais vu, c'est complètement fou. Mais alors le faire les pieds dans l'eau, c'est extraordinaire.
1: De la Lune, on n'a pu voir que l'ombre et certains ont voulu graver cet instant. Un saut de l'ange à Majorque, à Val Thorens, une demande en mariage qui fait monter le rouge du ciel aux joues des amoureux. Mais le point d'orgue était en Espagne, sur l'étroite bande de terre de l'éclipse totale. Des milliers de passionnés et des centaines de Français avaient fait le déplacement.
2: D'un coup, on a senti que l'atmosphère était en train de changer, et puis après, on a le clic de l'interrupteur qui éteint la lumière.
1: Soudain, la nuit, une nuit fugitive, à peine 2 minutes de pénombre et de frissons. Puis le soleil est ressorti pour aller se coucher. Il gardait encore la morsure de la lune quand il a plongé derrière le rocher de la Vierge, à Biarritz.
6: Et soyez rassurés, une éclipse solaire partielle sera visible à La Réunion le 2 août 2027, donc l'année prochaine. La météo, demain matin, du soleil à grand coude, nous annonce Harmonie Peria. Il fera 9 petits degrés quand même au lever du jour, bulletin complet, dans quelques secondes. Et on achève ainsi ce 19h. Merci à tous de l'avoir suivi. Après la météo, votre série Grey's Anatomy. Ça a été un plaisir pour moi de vous informer. Pendant ces vacances, il faudra se lever un peu plus tôt pour nous retrouver avec Émile Breton-Lénard et Victoria Slicoré lundi matin pour la rentrée du 6-8 ensemble. Je vous souhaite de passer une excellente soirée sur Antenne Réunion. Bon week-end à tous et à lundi.

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2: Bonsoir à tous et ravi de vous retrouver pour votre météo. Ce soir, on va avoir une petite accalmie quand même en première partie de soirée. Puis ensuite, les entrées maritimes vont revenir sur l'est de la Réunion, d'une ligne de Saint-André jusqu'à Saint-Philippe. Plus à l'ouest, on va avoir un ciel assez calme. On aura un vent faible à modéré sur le nord-ouest, également sur le sud-est. Tant qu'aux températures, elles seront comprises entre 17 et 20 sur l'ensemble du littoral, 7 et 8 pour les cirques et 4 à 5 degrés pour le volcan et le Maedo. Vous noterez que la mer sera locale, localement forte sur le sud-est, d'ailleurs, elle garde son côté agité. Pour demain matin, c'est le soleil qui est au programme sur l'ensemble de la Réunion. Un temps lumineux et puis pour l'après-midi,

0: Le temps va devenir plus humide, principalement sur le nord-ouest de la Réunion. On a aussi des averses dans l'intérieur. Le ciel sera couvert sur l'est et puis les plus beaux rayons de soleil sont sur le sud, également sur le nord. Le vent sera de la partie, mais reste assez faible à modéré, 40-45 km/h. Sur le sud, également sur le nord, on conserve cette mer localement forte sur le sud-est et ailleurs, elle sera agitée. Pour les températures minimales, entre 7 et 12 degrés pour les cirques, 9 degrés à Petite-France. La même chose pour Takamakan. On terminera avec le volcan avec 4 petits degrés pour l'après-midi, entre 22 et 23 pour les cirques, 21 au Colimaçon, 27 à Saint-Pierre. On terminera avec le baril avec 25 degrés. Pour les prochains jours, je vous ai mis de belles périodes ensoleillées, mais c'est vrai que dans l'après-midi, l'humidité sera un petit peu présente. Les températures sont comprises entre 5 et 28 degrés. Chez nos voisins, maintenant, le soleil brille pour Madagascar, quelques averses pour Maurice, la même chose pour Rodrigue. On retrouve le soleil du côté de Johannesburg et quelques averses pour Moroni et Mahé. Direction l'Hexagone, le soleil aussi est toujours de programme là-bas et les températures varieront entre 33 et 41 degrés. Retour chez nous, demain nous serons le vendredi 14 août. Des bisous d'avance à vous les Évrards. Le soleil s'élèvera à 6h41 et nous quittera à 18h04. Avec un peu d'avance, je vous souhaite un bon week-end et une bonne rentrée et on se retrouvera un peu plus tard d'ici le milieu de semaine prochaine.
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0: Qu'est-ce que tu me caches, toi? Tu sors avec quelqu'un, mon amour?
1: Non.
0: C'est ça, ouais. Écoutez-moi tous, il nous reste 15 minutes. Plus que 15 minutes. Hé, je voulais te remercier d'avoir organisé ça pour Théo. Tu sais, il est saoulant, mais je pense sincèrement qu'il fait de son mieux.
2: C'est rien, il l'a vraiment mérité. Il est stressé, c'est pas facile de diriger la caserne. Je veux juste qu'il sache qu'on est tous avec lui.
0: Il sera touché. En plus, il se doute de rien.
2: Tu sais que j'adore les surprises.
0: Oh, Klein.

0: Je ne t'ai pas discrédité devant les autres.
1: T'as remis en cause toutes mes décisions.
0: Je ne faisais que te donner des informations.
1: Non, t'as douté de moi devant toute l'équipe. C'est dangereux et je veux que ça s'arrête.
2: Il est sous pression.
0: Je sais. D'ailleurs, je regrette d'avoir organisé ce foutu dîner.
2: En direct, ton vœu a été exaucé.
0: C'est pas vrai. Qu'est-ce qui s'est passé?
3: J'ai oublié que la bouffe était sortie. Mais enfin, il y a quelqu'un qui a laissé un brûleur allumé.
1: Non, tu rigoles, là? T'es en train de me dire qu'un de mes pompiers a laissé la plaque allumée? Vous vous foutez de moi? C'est encore une blague ou quoi?
0: Bah ouais, c'est une blague. On trouvait ça marrant de tout inonder et de gâcher le dîner.
1: C'est toi qui as fait ça?
0: Pourquoi j'aurais fait un truc pareil? Pourquoi? Tu crois que j'aurais gâché volontairement
4: tout ce qu'on a... Arrêtez, arrêtez, je suis sûr que c'était un accident.
1: Ah, tu crois? Parce que moi, je trouve que ça ressemble exactement à ce qu'on ferait pour faire passer son nouveau capitaine pour un incompétent.
5: Mais arrête un peu, tu sais très bien que tout ça...
6: Écoute, Ruiz, Ruiz...
1: Non, c'est capitaine.
6: Capitaine Ruiz. Les accidents, ça peut arriver. Et là, c'était un accident.
1: Nettoyez-moi ce bazar. On va faire des exercices. Apparemment, on en a tous besoin.
3: Je vais aller lui parler. J'y vais.
1: Quoi? Je veux pas en parler.
3: D'accord. Mais ce que tu as fait, c'était exagéré.
1: Oui, mais je vais devoir rédiger un rapport maintenant. Et dire que ma brigade n'est pas en sécurité avec moi. Et je vais passer pour un... pour un idiot. Non, je suis sûr de ce que je dis. Herrera m'en veut d'avoir eu le poste.
3: C'est pas vrai.
1: Elle pense que c'est sa caserne. Et que personne ne devrait la diriger à part elle.
3: Tu sais que c'est faux. C'est pas le genre de Andy.
1: Arrête. On arrête de parler de ça. Je suis vraiment pas d'humeur.
3: Ouais.
1: T'as vraiment oublié que la bouffe était sortie?
3: Ouais. Désolé. Tu vas pas améliorer ta cote de popularité si tu affames les gens, capitaine.
1: D'accord. Mais on fera des exercices à la prochaine garde.
3: Très bien.

0: Vous êtes sur la messagerie du lieutenant Harrison Sutton du syndicat des pompiers de Seattle. Laissez un message.
1: Je suis le lieutenant Maya Bishop de la station 19. Est-ce que vous... S'il vous plaît, est-ce que vous pouvez me rappeler dès que possible? J'ai certaines informations dont je voudrais discuter avec le syndicat.
2: Salut, c'est Andy qui m'a dit où te trouver. Tu te souviens que c'est notre premier rencard ce soir?
1: Oh, c'est vrai. Je suis contente qu'on ait enfin l'occasion de se voir. Votre nom, c'est... C'est Karen, c'est ça? C'est bien ça? Delinka?
2: Deluca.
1: Oui, c'est ça, désolée. Vous m'excusez une seconde?
2: Oui, oui.
1: Merci. Alors voilà, je vais vous faire visiter les lieux. Docteur Deluca, vous êtes déjà venu dans une caserne?
3: Non, je crois pas.
1: Alors là, c'est notre salle de repos.
4: On a du riz.
5: On a un peu de bouillon de volaille et des asperges qui ont été épargnées. Donc, un petit risotto?
4: Évidemment.
6: Bon, alors, la bonne nouvelle, c'est qu'il est d'accord pour qu'on mange. La mauvaise, c'est qu'on fera des exercices à la prochaine garde.
4: Ah, cool.
6: Ça va lui passer.
5: Oui, bah, ça je sais, c'est... Enfin, c'est que... Je voulais dire, il n'y a pas que ça.
4: Oh, ça va,
5: c'est
4: désolé.
5: Pas vrai. Est-ce que ça va?
4: Ouais, je vais bien. Je suis juste couvert de bouillon.
5: Oh.
4: Et je suis trempé. Je venais de me changer.
6: Je venais de nettoyer.
4: Je reviens. Laisse,
6: non,
4: je ferai.
6: Non, va te changer.
5: C'est bon.
6: Vas-y, fais rien.
5: Tu sais, j'ai dit à Ellie que je voulais plus le revoir.
6: Sérieux?
5: Mais j'arrêtais pas de penser à lui, donc je lui ai envoyé un texto.
6: Ouais.
5: J'ai dit que j'avais changé d'avis et qu'on devrait ressortir ensemble. Mais il répond pas.
6: Oh.
1: Ouais. Et là, c'est la cuisine où on prend tous nos repas ensemble. Andy, Vic, je vous présente mon rencard, le docteur Karina Deluca.
6: Oh oui, docteur Deluca. Je suis le docteur Hughes. Et vous pratiquez quelle spécialité?
1: Eh bien, j'ai...
5: Merci beaucoup pour les cannolis, docteur Deluca. Il y a eu un petit changement de menu, ça ira parfaitement avec le reste.
1: Ouais. Génial. Oh, désolée.
5: Donc, ce soir, c'est votre premier rencard?
1: Oui. Oui, on prend notre temps, on reconstruit les bases de notre relation.
5: C'est génial, je suis contente. C'est super bizarre, mais j'adore.
6: D'accord. D'accord, j'arrive tout de suite. Continue de respirer. Qui est de service avec les ambulances ce soir?
1: Moi et Warren.
6: Alors viens avec moi. Dépêche-toi, vite.
2: Sympa pour un premier encart.
5: Oh, j'ai connu pire.

0: qu'on a mis ça sur mon pare-brise l'autre soir. Hey, Karina ?
1: Oui ?
0: T'as déjà vu ça ?
1: Bien sûr, je l'ai déjà vu. Il y en a partout à l'hôpital.
0: Tu pourrais m'aider à convaincre ma femme qu'on doit faire quelque chose
1: pour... Le dispensaire restera ouvert.
0: Non, je vous demande pas de fermer le dispensaire. Je préférerais qu'il y ait un vrai service de sécurité.
1: Ben, je sais que tu t'inquiètes, mais...
2: Il n'y a pas que lui qui s'inquiète.
1: Je sais que vous vous inquiétez,
0: pourquoi vous n'embauchez pas des agents de sécurité armés ? Il y en a à la fausse clinique.
1: Qu'est-ce que t'as ressenti en les voyant ? En voyant ces mecs baraqués avec des armes, tu t'es senti plus en sécurité ? Parce que moi non, ça c'est certain. Ils m'ont donné l'impression d'être en danger et c'est la dernière chose dont les femmes qui viennent consulter ont besoin.
0: Des infos perso ont fuité. Sur ma femme, sur ma famille. Et moi, j'ai peur qu'un beau jour, un taré se pointe.
1: Nous aussi, on a peur, Ben. On a peur tout le temps. Mais la solution à tout ce qui arrive dans ce pays, ce n'est pas plus de flingues. Bonsoir.
3: Vous voilà, suivez-moi. Elle est juste là.
1: D'accord.
3: On revoyait nos recherches et elle ne se sentait pas très bien. Elle a dit qu'elle allait prendre l'air, mais elle revenait pas, donc j'ai fini par aller la chercher et je l'ai trouvée. Comme ça.
1: Waouh.
3: Elle est là comme un armadillidium vulgaré coincé sur le dos et elle a des contractions.
4: Devon, merci d'éviter de me comparer à un vulgaire cloporte. Je suis ta patronne. Bonsoir, Karina.
1: Bonsoir.
4: Merci d'être venue.
1: De rien.
4: J'ai l'impression que je me retrouve dans une belle galère.
5: Vérifiez que c'est graissé correctement. Graissez les montants sur les deux parties et les barreaux doivent être totalement nickel.
6: Oui, monsieur. La sécurité d'abord.
7: Le pauvre, c'est pas facile pour lui.
8: Je sais. Il paraît que tu remontes dans les sondages. Bien joué, Montgomery.
7: Merci. Apparemment, il semblerait que je sois un peu plus compétent que je le croyais. Parfois, tout ce qu'il faut, c'est un Eli qui croit en nous.
8: Ouais, enfin...
7: Quoi ?
8: Non, rien, rien. J'espère que tu gagneras. Je trouve la vie ironique parfois, même quand on est préparé et qualifié. On n'obtient toujours pas le poste qu'on mérite.
7: Oh non.
4: Je me suis sentie bizarre toute la journée. J'ai repensé à ce que tu m'avais dit quand on est sorti boire un verre. Tu m'as dit que ça me soulagerait de bouger. Alors je suis allée marcher.
1: Ah oui ?
9: Bon. Le central a appelé la société qui commercialise cette machine. Ils pensent que ça va prendre plusieurs heures avant qu'un technicien arrive.
4: Ah, je suis passée devant le distributeur et j'ai vu qu'il y avait des donuts coincés contre la vitre. Je crois que quelqu'un les a payés, qu'ils sont coincés. Enfin, bref, je me suis dit, des donuts ? Je veux des donuts. Le bébé veut des donuts.
9: Ce bébé aime tellement le sucre que je commence à croire qu'elle va accoucher d'un cucugide dentelé des grains. D'accord, j'arrête.
4: Donc j'ai secoué la machine et ils sont légèrement descendus. J'ai cru que je pouvais les attraper.
9: Est-ce qu'elle va s'en sortir ?
1: Tout va bien se passer. Pam, allonge-toi, s'il te plaît. Voilà, c'est bien. Allons-y. Les contractions sont espacées de combien ?
9: Les dernières étaient espacées approximativement de 5 minutes et 7 secondes.
10: Approximativement ?
9: Hey, je suis scientifique, la précision, ça compte.
4: Attendez, je ne vous ai pas vu à la caserne l'autre fois ?
11: Oui, vous avez raison, c'était bien moi.
1: Le travail a commencé. Mais ne t'inquiète pas, on va dégager ta main et tu vas aller au Greystone dès que tu seras libéré.
4: Faites vite, s'il vous plaît. Mon bras commence à me faire mal. S'il y a un avantage avec ces contractions, au moins, c'est qu'elles me font oublier à quel point c'est juste.
1: Je sais.
4: Et que je suis morte de honte.
2: Si on mettait du lubrifiant sur son bras, on pourrait le faire glisser.
1: Elle a déjà rompu la poche des os. Il faut qu'on la dégage de là au plus vite.
10: D'accord, on y va.
12: Oh, vas-y doucement, le custo. Ça va ?
2: Le truc, c'est que si j'avais su que Théo se comporterait comme ça quand il serait capitaine, j'aurais gardé le poste pour moi.
12: La chef Ross te l'avait proposé ?
2: Tu le répètes pas.
12: Ok.
2: S'il te plaît.
12: Pourquoi tu l'as refusé ?
2: Parce que je joue pas à la babysitter pendant la désintox de Beckett. Et pour être honnête, j'étais sûre qu'elle allait le donner à Sullivan. C'était gagnant-gagnant.
12: Et pourquoi elle l'a pas fait ? Pourquoi elle a pas nommé Sullivan ? Il a plus d'ancienneté. Il bosse ici depuis plus longtemps. Pourquoi elle a pas fait ?
2: J'en ai aucune idée.
13: S'il arrête pas de biper, c'est très probablement à cause de la pile. Quoi qu'il en soit, ce truc a l'air d'être aussi vieux que moi. Alors je vais vous en chercher un autre. Bonsoir.
2: Désolée. Bonsoir, chef, je peux vous aider ?
14: Oui. Je voudrais voir le capitaine Ruiz.
13: Oui, il est là. Il est dans son bureau.
14: Bien, merci.
13: De rien.
12: Entrez.
13: Enfin, bref, si vous voulez vous asseoir, je vais aller en prendre un autre et vous pourrez rentrer chez vous. Ok ?
7: Qu'est-ce qu'il y a ? Et qu'est-ce qui se passe?
13: J'en sais rien du tout. Et toi, qu'est-ce qui t'arrive?
7: Moi? Rien. Enfin si, je viens de recevoir un message d'Eli, il veut qu'on parle.
13: Il doit vouloir te parler de la campagne?
7: On a couché ensemble.
15: Bonsoir.
7: On a couché ensemble l'autre soir, après le débat.
13: Waouh.
7: Je sais. Je sais.
13: Est-ce que t'es au courant?
7: Oh non.
13: Qu'il y a...
7: Il va croire que je l'attends. Je vais à l'étage. Mais toi, tu sais rien. D'accord. Je t'ai rien dit du tout. Hein? Tu sais
13: pas
7: où je suis.
13: Je suis au courant de rien.
7: Je suis jamais venu.
13: D'accord.
7: Tu sais pas où je suis.
16: Ah, ça fait super mal, ça. Oh, je croyais qu'on était amis.
17: Comment va votre bras, Pam? Vous pouvez bouger les doigts?
16: Oui, ça va. Enfin, je crois. Disons qu'il commençait à s'engourdir.
17: Je voudrais vous parler. Bon, écoutez, elle est dilatée, le col est ouvert, le bébé va arriver. Combien de temps encore?
12: On fait tout ce qu'on peut, mais je m'inquiète pour son bras. Le sang a du mal à circuler.
17: Je crois qu'il faudrait qu'on se prépare à la possibilité d'avoir à la faire accoucher ici.
12: Je vais chercher le pied de biche. Occupe-toi de son bras.
17: Alors, tu connais cette femme? Vous êtes allé boire un verre?
13: C'est une patiente.
17: Et donc?
13: C'est une amie.
17: Je connais toutes tes amies, Karina.
12: Docteur?
13: Oui.
16: Voilà une autre!
13: Continue de respirer, c'est bien.
18: Chef?
19: Lieutenant? Je viens de recevoir un appel de la part du chef Dearborn à Spokane. Il voulait avoir des informations sur un de mes pompiers qui a postulé au poste de chef de brigade, un certain lieutenant Robert Sullivan. Sully, tu quittes la station 19?
20: Oui, j'ai postulé pour devenir chef de brigade à Spokane.
19: Je peux savoir pourquoi?
20: Comme il n'y a pas de possibilité d'avancement pour moi à Seattle, j'ai décidé d'aller en chercher ailleurs.
19: Et tu avais prévu de me le dire?
20: Vu que tu n'as pas ressenti le besoin de me dire que tu allais nommer Ruiz capitaine, j'ai supposé qu'on parlait plus boulot, toi et moi.
18: Eh, hey, Sullivan, le dîner 2.0 sera bientôt servi.
19: Oui, je peux demander des fonds pour des appareils respiratoires isolants.
20: Merci, chef, ce sera
19: utile. Je vous en prie, c'est normal. Gibson?
18: Chef Ross, vous voulez vous joindre à nous pour le dîner?
19: C'est gentil, ce sera avec plaisir, super. Gibson, merci.
18: Génial.
20: J'arrive.
18: À tout de suite.
19: On vous rejoint.
18: D'accord.
20: J'ai encore du travail.
19: Sully.
18: Hughes.
21: C'est pas vrai.
18: Oh, bravo.
21: Est-ce que ça va? Ça va? Qu'est-ce que t'as aujourd'hui?
18: J'ai rien, je crois que c'est juste un jour sans.
21: Ouais.
18: Je viens de voir Sullivan et la chef Ross qui discutaient dans le vestiaire. Ils avaient l'air de chuchoter.
21: D'accord.
18: Tu crois que la direction nous cache un truc? Et une nouvelle vague de licenciements?
21: J'en sais rien du tout. Pourquoi elle en parlerait à Sullivan?
22: Bonsoir. Vous êtes des secouristes ou un truc du genre, non?
21: Oui.
22: C'est mon copain Will, il se sent pas très bien.
21: Ok.
18: Ouais.
21: Will, qu'est-ce qui t'arrive?
22: C'est mon ventre, j'ai... Désolé.
21: Oh, c'est dégueu.
22: Je suis désolé.
18: Je l'emmène.
21: Merci.
18: Viens avec moi, Will. Allez, viens par là. Et vous, vous allez venir avec moi aussi. Tu veux une serpillière? Par ici. Attention à la porte.
21: Génial. Oh, quelle horreur. Non.
17: Oh, il veut pas bouger. Pam, comment va votre bras? C'est douloureux?
16: Non, non, j'en presque plus rien.
18: Désolé.
17: T'en as mis du temps.
18: Les gardes m'ont arrêté. J'ai dû négocier pour pouvoir entrer. La sécurité est plus forte dans cette fac que dans votre dispensaire.
17: Et Warren, tu l'as déjà vue, elle? Est-ce qu'elle est venue au centre de soins? Il s'est passé quelque chose?
18: Elle est venue voir le docteur Deguka et je l'ai accueillie.
17: C'est tout?
18: Oui.
17: Oh, oh, et le bras?
21: Oui, on fait ce qu'on peut.
17: Non, non, non, là, c'est ce bras-là, le bras du bébé.
18: Il y a un bras?
16: Devon.
18: Qu'est-ce que ça veut dire?
17: Ça veut dire que le bébé a dû changer de position.
16: C'est pas une bonne nouvelle. C'est pas bien.
17: C'est pas forcément mauvais, mais je veux m'assurer que le bébé se présente correctement.
16: Se présente?
17: Il faut que le bébé ait le bras et la tête parallèles pour s'engager comme il faut dans le canal.
16: Et si c'est pas le cas?
17: On va devoir changer le bébé de position, sinon il ne passera pas.
18: Bon, Will, t'as bu? Non?
21: Et t'as mangé quelque chose de bizarre? Genre du poulet pas cuit? Et lasagne de Maya?
18: Wow.
21: Et vous, les garçons, vous savez quelque chose? Ce qu'il a mangé, par exemple? Il a inhalé quelque chose?
18: Vous avez bu ce soir?
23: Vous lui avez déjà demandé.
18: C'est peut-être la partie.

0: Cite.
1: On va voir ça. Tu permets, je vais appuyer sur ton appendice. S'il a rompu, ça va pas être drôle. Ça va aller? J'y vais. J'appuie juste ici. Ça fait pas mal?
0: Bon, les gars, qu'est-ce que vous avez fait?
2: On n'a rien fait du tout.
0: Rien? Vous avez rien fait, sauf que votre copain est malade. Vous comprenez? S'il s'est passé quelque chose, il faut qu'on le sache.
2: Qu'est-ce que vous voulez que je vous dise? J'en sais rien.
0: Non, non.
1: Bon, ça suffit. Qu'est-ce que vous avez fait? Qu'est-ce que vous avez pris?
3: Ah. Salut.
1: Salut.
3: Andy, Travis. Tu connais déjà Rebel Haussmann?
4: Oui, bien sûr. Ravi de vous revoir, monsieur Haussmann.
3: Il voudrait s'entretenir avec toi.
4: Voilà. Les sondages sont tous unanimes. Vous et moi, on se partage les voix des progressistes. Si la participation est basse le jour de l'élection, Dixon pourrait réussir à se faire élire. Si nous pouvions nous mettre d'accord en matière de politique et de priorités budgétaires, ce genre de choses, je laisserais tomber. Et je vous soutiendrai.
3: Félicitations, monsieur Montgomery. Vous serez bientôt maire de Seattle.
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2: Bon, vous me donnez mal au crâne, là. Continuez de vous taire, mais si vous voulez aller mieux, il va falloir nous parler.
3: Voilà, c'est bien. Vas-y, lâche tout, faut que ça sorte. Ça va sortir de toute façon, donc inutile de te retenir. Bon, les garçons, vous avez tous l'air très malades et il faut qu'on trouve la cause. Vous avez pris de la drogue ? Tu sais quoi ? On les fait monter dans l'ambulance et on appelle leurs parents.
2: Désolé, les gars.
4: Dis maintenant, Kyle.
5: Tim, tu vas la faire.
4: Arrête de vouloir te couvrir, maintenant il faut leur dire.
3: Dire quoi ?
2: Oh, oh. Vous avez mangé ça ? La chips la plus épicée du monde ?
5: Ouais, juste une. Avec ça dessus. Mmh. C'est un de ces challenges débiles. Il faut manger une chips trempée dans la sauce super épicée, ensuite on attend une heure avant de manger ou de boire.
2: Et vous avez tenu combien de temps ?
5: Genre 11 minutes.
4: Moi presque une heure. Ouais, t'as gagné, Kyle, félicitations. Merci de nous avoir forcé à le faire.
5: Je vous ai pas forcé, tu
4: sais. Que si, tu nous forces toujours. T'es encore plus toxique que les chips.
3: Je t'avais dit que tout allait sortir.
2: Je me sens pas très bien, moi non plus.
5: Vous avez mangé une chips ?
2: Pas du tout.
3: Gibson ? Oh. Attention, attention. Oh, oh, oh, oh. Capitaine ! Capitaine Ruiz ! J'ai besoin d'aide !
6: Vous pouvez utiliser jusqu'à 25% des fonds de la saisie des hôtels et des motels, à condition que ces fonds servent à loger les sans-abri ou à leur fournir certains services d'aide.
4: C'est très important pour
6: nous. En ce qui concerne les initiatives écologiques, nous avons développé un plan pour la réutilisation des eaux grises qui est de plus en plus
2: populaire. Hugh, arrête. Je vais bien.
3: D'accord.
2: J'ai juste pas assez dormi.
3: Si tu le dis, assieds-toi, je vais te chercher un verre d'eau. Je comprends pas ce qui lui arrive.
7: Ah.
3: Et toi, est-ce que t'as réussi
7: non,
3: à discuter avec lui ?
7: Il est venu parler boulot et c'est tout.
3: D'accord. Tu sais, j'ai repensé à ce que tu m'as dit. J'y ai réfléchi. Et je me suis dit qu'il était peut-être un peu trop lisse pour toi.
7: Quoi ?
3: Ouais. Je t'ai toujours imaginé avec quelqu'un de plus... de plus viril. Genre le bûcheron qui vit au grand air et pas franchement avec le cousin illégitime du prince Harry.
7: Ouais, mais c'est toi qui voulais que j'aie une histoire avec lui.
3: Ouais, c'est vrai, mais j'ai eu tort. Qu'est-ce qu'on mange ?
7: Du risotto.
3: Non.
7: T'es prêt ?
8: Combien de temps avant que son bras soit dégagé ?
4: Quel bras ?
7: Ce truc est aussi solide qu'un coffre-fort, il nous faut la meuleuse.
4: J'appelle la caserne, ils en apporteront une.
8: Ok, Pam. Malheureusement, le bébé est dans une mauvaise position. Il est de travers, il a étendu son bras sur le côté et sa tête est un peu plus haut, donc...
7: C'est pas vrai.
8: Mais la bonne nouvelle, c'est qu'il n'a pas l'air d'avoir apprécié que je t'examine et il a replié son bras. Il voulait juste nous faire coucou, mais maintenant, je vais pouvoir faire une version par manœuvre externe, c'est-à-dire que je vais faire tourner le bébé pour que sa tête soit alignée avec le canal.
7: Je peux faire ça ?
8: Oui, mais ce sera douloureux.
7: Je vais pas y arriver, Karine.
8: Ça va aller, Pam.
7: C'est trop dur, j'y arriverai pas.
8: Pam, tu vas y arriver, je te connais, je sais que t'es forte. Je sais à quel point tu veux avoir ce bébé. Tu vas y arriver, tu n'as pas d'autre choix.
9: Tu es un Ontophagus taurus, Pam, tu peux y arriver.
7: Arrête de me comparer avec des insectes, même s'ils sont très forts. Évite les comparaisons avec des poussiers.
8: Mets ça, respire profondément. Voilà, t'es prête?
10: Plus bonne. Tiens-moi la main.
11: Surtout évitez les trucs épicés, ça vaudra mieux. Hein? Mangez un peu de pain, ça vous fera du bien.
4: Pourquoi tu fais toujours des trucs comme
5: quoi
4: ça ?
5: J'y suis pour rien.
11: Warren, un problème ? D'accord, on te l'envoie.
3: Qu'est-ce qui se passe ?
11: Il faudrait apporter une meuleuse à Ben et Maya.
12: Je vais le faire.
11: Emmène Cutler avec toi.
12: D'accord.
3: Non, j'y vais. Profitez de votre dîner ensemble.
12: Quoi d'autre ? Oh, il y a aussi une proposition qui explique dans les grandes lignes les avantages d'encourager les jardins inondés. Et elle donne aussi une estimation des coûts.
13: Ça a l'air génial. Est-ce que... pardon, vous pouvez...

0: pouvez m'excuser, s'il vous plaît? Juste une minute.
1: Travis? Tout va bien? C'est encore cette histoire avec Ellie qui te tracasse, c'est ça? Parce que tu sais, je me disais que c'est peut-être pas une bonne idée de mélanger travail et plaisir.
0: Vic, j'ai autre chose à faire que de m'occuper de ma vie amoureuse, puisqu'on va bientôt me donner les clés de la ville de Seattle. C'est un boulot pour lequel je suis absolument pas qualifié. Je suis dépassé par la situation.
1: Pourquoi t'as voulu te présenter?
0: Pour arrêter Dixon.
1: Et t'as réussi?
0: C'est possible.
1: Non, mais... Travis, ne laisse pas les autres t'imposer des idées qui ne sont pas les tiennes. Ça fonctionne jamais. La seule voix que tu dois écouter, c'est la tienne.
2: Travis?
3: Ellie, tu prévois de revenir?
0: Désolé, écoute.
3: C'est une occasion qu'il faut pas laisser filer. Les gens comme Haussmann qui s'intéressent plus aux autres qu'au pouvoir, généralement, ils se lancent pas en politique. Si tu veux bien, on y retourne. On lui dit ce qu'il veut entendre et on passe un accord.
4: Je me sens pas.
5: C'est pas vrai, qu'est-ce qu'il a? Jack! Hey, Jack! Rythme cardiaque normal, tension artérielle basse. Pupille dilatée, mais réactive.
1: Il avait mal à la tête tout à l'heure. Il a dit plusieurs fois qu'il se sentait pas bien.
5: Ça peut être n'importe quoi. Tiens.
4: J'ai glissé et je suis tombé en partant en intervention tout à l'heure. Je voulais éteindre les brûleurs, j'ai glissé, je me suis cogné la tête. Et en fait, je crois que l'incendie, c'était de ma...
5: Lève-toi.
4: De ma faute. Non, c'est bon. Je suis désolé, capitaine.
6: T'inquiète pas, personne n'a été blessé. Personne à part toi. Il faut peut-être te faire examiner au Graceland. L'ambulance va bientôt arriver.
5: Je vais avec lui.
6: Non, j'y vais.
5: Non, mais ça me dérange pas.
6: J'ai dit que j'y
5: pas.
6: Allais, lieutenant. C'est moi le responsable et je veux être sûr qu'il va bien.
5: Oui, capitaine.
4: Vous croyez qu'ils font des réductions pour les patients réguliers ou une carte de fidélité, genre la cinquième visite gratuite, non?
7: Veuillez m'excuser, mais si votre ami va bien, on pourrait revenir à nos affaires.
3: Bien sûr, on vous rejoint tout de suite, monsieur Haussmann.
0: Vous croyez que je suis dingue de continuer?
1: Je suis convaincue que toi, comme Haussmann, vous faites partie de ceux qui font de la politique pour de bonnes raisons. Vous pensez aux gens, pas à votre ego ou au pouvoir.
0: Qu'est-ce que je lui dis?
8: Tu croyais que j'allais pas me rendre compte? Tu croyais que j'allais pas remarquer que t'avais pris un poste de l'autre côté de l'État? Ou tu veux me punir parce que t'as pas eu ce que tu voulais?
9: J'essaie juste d'accepter le fait que j'ai pas été nommé capitaine.
8: Tu comprends vraiment pas pourquoi?
9: Je croyais qu'on avait décidé de garder notre relation secrète pour ne pas entacher nos carrières. Apparemment, ça ne s'applique qu'à ta carrière, parce que la mienne, elle a été mise sur pause. Quoi?
8: Non, c'est que... Waouh, il y a pas si longtemps, tu me faisais de grands discours. Tu me disais que t'étais prêt à m'attendre encore 30 ans s'il le fallait. Et t'as à peine tenu 30 jours.
9: T'aurais attendu?
8: Je sais que ça te paraît injuste pour l'instant. C'est difficile, mais les relations ne sont pas toujours idéales. Il y a des difficultés, c'est comme ça. T'avais accepté que pour l'instant, ma carrière prime sur la tienne. Bah, faut croire que non.
9: On est arrivé.
5: Et voilà, on est prêt. Il est en position.
10: Heureusement.
3: Tu n'as plus qu'à faire sortir ce bébé.
5: Devon.
3: Et quoi, je... Où elle est, cette foutue meuleuse? Elle va perdre son bras si on la sort pas de là.
5: Il faudrait que Pam soit légèrement relevée pour que la gravité nous aide un peu. Oh, Devon, mettez-vous à quatre pattes sous elle.
10: Non, ça peut être considéré comme du harcèlement sur son lieu de travail. Je m'en charge.
3: Moi, j'étais prêt à le faire. Ensuite, j'aurais fait un procès.
5: Parfait. Voilà. Sa jambe.
3: La meuleuse, c'est pour moi.
8: Comment je peux vous aider?
5: Soulevez sa jambe.
8: D'accord.
0: Monsieur Haussmann, je crains de ne pas pouvoir vous garantir toutes les conditions que vous m'avez demandées.
3: Travis, pourtant ce sont des demandes raisonnables.
0: Je suis d'accord. C'est pour cette raison que je veux demander à Monsieur Haussmann de me promettre certaines choses.
9: Je me retire déjà en votre faveur.
0: Et si vous ne le faisiez pas...
3: Travis...
0: Si c'était moi qui retirais ma candidature...
3: Travis, est-ce qu'on peut se voir deux minutes?
0: Non, si je le dis pas maintenant, je le dirai jamais. Rebelle... C'est vous le meilleur candidat.
3: Travis,
1: laissez-le parler.
0: Vous avez passé votre vie à travailler sur des sujets que moi je commence à peine à découvrir. On est tous les deux employés du service public et je sais qu'on veut tous les deux ce qu'il y a de mieux pour cette ville. Et ce qu'il y a de mieux pour cette ville, c'est vous, monsieur.
3: C'est l'émotion et il lui faut encore un peu de temps.
0: Alors je voudrais que vous me promettiez de protéger le programme Première Ligne, d'augmenter le budget de la brigade d'au moins 15%. Et je voudrais aussi que vous instauriez une cellule d'écoute et de soutien à la communauté LGBTQIA et que vous donniez un emploi à Ellie. Si si vous pouviez me garantir toutes ces conditions, non seulement je vous soutiendrai, mais je ferai campagne avec vous. Je serai à fond derrière vous.
7: Vous avez ma parole. Merci, monsieur Montgomery. Vous êtes quelqu'un de bien. Seattle a besoin de gens comme vous. Je vous recontacte.
2: Monsieur.
0: Ellie, je suis désolé. Vraiment. C'était la bonne décision.
6: Si tu veux bien m'excuser, je dois aller supplier le prochain maire de Seattle de m'embaucher.
0: Ellie. Ellie. Bon.
2: Ouais.
0: Tu crois qu'il voudra sortir avec moi après ça?
2: Non. Sortir avec... Avec toi?
0: Oh, je sais, c'était pas une bonne idée, mais on a couché ensemble l'autre soir. Mais... Ouais.
2: Je vais aller... J'ai besoin de prendre l'air.
10: Andy.
8: En fait, Andy et... Ellie... sortaient ensemble. Enfin, c'est ce qu'elle voulait, mais je crois... que c'est plus d'actualité.

0: Monsieur, je peux vous aider?
1: Mon camion Ben a pris feu.
0: Évidemment.
2: Si l'enfer avait une odeur, ce serait ça.
0: C'est pire que l'enfer. Pire que le vomi de quatre ados mangeurs de chips.
2: Tu crois que je suis puni? Je suis quelqu'un d'horrible. J'ai couché avec le mec qui plaisait à une de mes amies les plus proches.
0: Tu pouvais pas savoir, Travis.
2: Et non seulement j'ai couché avec cet homme, mais j'ai détruit son avenir professionnel. Et tout ça en très peu de temps
0: en
2: plus.
0: Je sais, mais... ça arrive parfois. On a fait ce qui est juste, mais on a l'impression que c'est une erreur. Tu vois ce que je veux dire?

0: Alors, c'est comme ça qu'on se sépare.
1: Non. C'est un moyen d'être ensemble.
0: Et on se verrait quand, selon toi, si tu travaillais de l'autre côté de l'État?
1: De toute façon, on se voit jamais. Dis pas le contraire. Si je suis transféré dans une autre caserne, on pourra au moins sortir comme tout le monde, comme un vrai couple.
0: Tu peux pas attendre encore un peu et devenir capitaine d'ici un an?
1: Et qu'est-ce qui se passera d'ici un an? Tu vas démissionner? Tu serais prête à démissionner? Voilà. C'est bien ce que je pensais. Je veux simplement trouver une solution pour que ça marche. Qu'on puisse enfin être ensemble.
0: Non, non, c'est pas ce que tu fais, non. Toi, ce que tu fais, c'est abandonner. Toi, tu jettes l'éponge, tu prends tes affaires et tu déménages à Spokane.
1: Qu'est-ce que tu veux, Natacha? Hein? Dis-moi, qu'est-ce que tu veux?
0: Ce que je voudrais, c'est vivre dans la même ville que l'homme que j'aime. Voilà ce que je voudrais, moi. J'ai pas l'impression d'être exigeante. Je t'aime plus que tout, Sully. Je t'aime, je suis amoureuse de toi. Je veux pas te faire de mal. Je veux éviter à tout prix de te faire du mal. Tu comprends?

0: Vous pouvez contenir ?
1: Presque. Je voudrais pas dire, mais aujourd'hui, on n'en est pas à la première chose qui pue.
0: Je te demande pardon.
1: Sérieusement, qu'est-ce qui va pas chez toi ? T'as osé m'accuser d'avoir voulu te faire du tort en mettant le feu à la caserne volontairement. Ensuite, tu joues la carte autorité devant tout le monde pour passer pour le gentil capitaine et emmener Jack à l'hôpital.
2: Écoute, je sais que tu considères que c'est ta caserne. D'accord, je sais que tu voulais avoir ce poste.
1: Ross me l'a offert, ce poste, Ruiz. C'est moi qui l'ai refusé. Ce dîner, qui est complètement foutu, je l'avais organisé pour toi. Pour te faire honneur, pour rallier toute la caserne autour de toi. Le mot que tu cherches, c'est merci, hein?
2: Je foire tout, Montgomery.
3: Mais non, arrête. Tu découvres tes nouvelles fonctions, c'est différent. Tu vas y arriver. T'es un excellent pompier. Je suis fier que tu sois mon capitaine.
2: Ouais, mais... Toi, tu vas partir?
3: J'ai abandonné l'élection. Je sais quelle est ma vocation. Comme toi. Je suis fait pour éteindre des incendies et sauver des vies. Y a rien de plus important. Reviens à l'essentiel. Et tout se passera bien.
4: C'était pas une bonne idée, cette histoire de garde. Les femmes qui vivent une situation comme celle de Pam ou qui envisagent d'avoir recours au dispensaire, la dernière chose dont elles ont besoin, c'est de se retrouver face à une arme.
5: C'est vrai. Il y a des risques partout, Ben. Dans tout ce qu'on fait. La pauvre Pam voulait seulement manger des donuts et regarde ce qui lui est arrivé. On connaît les risques, on reste prudente, comme d'habitude. Tu vas devoir t'y faire.
4: Ouais, moi, je sais pas si je m'y ferai, mais en tout cas, je peux me taire.
5: Ouais, c'est ça, on y croit.
4: Je vais essayer.
6: T'as été incroyable aujourd'hui. Alors, Pam, c'est
5: une amie. Une nouvelle amie.
6: Et je croyais que les médecins devaient pas fréquenter leurs patients.
5: Tu remets en question mon intégrité professionnelle ? D'accord, on est allé boire un verre. Une fois. Je me sentais seule, Maya. C'était bien d'avoir enfin quelqu'un à qui parler. Y a rien eu de plus.
6: Dixon a engagé un détective privé, il a fait suivre Sullivan et la chef Ross. Il a trouvé la preuve qu'ils entretiennent une relation de couple. Il m'a donné les photos pour que je les transmette au syndicat. Ensuite, il va évincer Ross et il la remplacera par quelqu'un qui soutiendra sa candidature. Si je fais ce qu'il demande, il a promis de me rendre mon grade de capitaine et j'ai très envie de récupérer mon poste. Mais pas comme ça.
5: Oh, pas comme ça.
6: Je devrais éviter de parler de ça au premier encart, mais c'est toi. C'est toi, ma conscience.
5: C'est pour ça qu'il faut faire confiance à son partenaire. Il nous renvoie la meilleure image de nous.

0: partante pour un autre rendez-vous. Mais cette fois dans un endroit avec moins de liquide amniotique et de placenta. Peut-être. Appelle-moi.
1: C'était pas prémédité. Après le débat, on est rentré, on était survolté et voilà, c'est arrivé. Je me doutais pas qu'il te plaisait.
2: Moi non plus, enfin,
1: je savais pas.
2: Enfin, il a insisté pour que je sorte avec lui. Ah. On s'est embrassé une fois, mais je lui ai dit clairement que j'étais pas intéressée. Donc, techniquement, personne n'a rien fait de mal.
1: Exact. Je suis désolée. Si j'avais su, j'aurais jamais.
2: Oui, enfin,
1: tu me connais,
2: hein?
1: Ah, tant mieux.
2: Je sais.
1: Bien.
2: Tu veux goûter?
1: Je crois.
2: Tant pis pour toi, c'est délicieux.
0: Salut. T'as une seconde?
2: Oui, qu'est-ce qu'il y a?
0: Dixon m'a donné cette enveloppe. Tu vas pas aimer ce que tu vas voir. J'ai eu quelques idées,

0: sur comment les utiliser, mais je me suis dit, les idées d'Herrera sont meilleures que les miennes. C'est Sullivan et Eros.
1: Ok.
0: On doit avertir la chef, non?
1: J'en étais sûre.
0: Désolée, non. J'aurais pas dû te les montrer.
1: Non, non, non,
0: allez, respire, respire.
1: Je te promets que je vais me reprendre dans une minute, c'est que... Il m'a menti en me regardant dans les yeux, depuis le début. Il a mis toute la caserne en danger. Je vais le... Je vais le tuer, je vais...
0: Ok, tu te souviens, tu as dit que tu devais te reprendre. Mais on va se calmer,
1: oui,
0: après.
1: Dans une minute, laisse-moi une minute.

0: d'autre les a vus?
1: Personne. Enfin... si, Karina.
0: Je veux tous les noms. Qui d'autre?
1: C'est tout. Il n'y a que nous. Et Karina.
2: Elle me les a montrés et on s'est mises d'accord pour vous les apporter.
1: Pour que vous preniez les devants.
0: Que je prenne les devants.
1: Empêchez qu'elles soient rendues publiques. Niez que c'est vous et que c'est lui. Dites qu'elles ont été prises il y a des années, à l'époque de l'armée. On peut trouver une excuse, mais il faut arranger ça.
0: C'est pas votre problème, Herrera.
1: On... la brigade ne peut pas vous perdre, chef. J'ai passé toute ma vie au contact des pompiers, et je n'aurais jamais cru voir enfin une femme diriger cette brigade. Encore moins une femme de couleur et qui assure. Je ne peux pas vous perdre.
0: C'est la preuve que vous attendiez. Pourquoi vous ne vous en servez pas? Qu'est-ce que vous manigancez?
1: Aucune manigance. La dernière fois que j'ai essayé, ça a failli détruire ma vie. Je comprends que vous ayez du
2: elle
1: mal à...
2: Elle est venue me voir parce qu'elle voulait faire ce qui est juste.
0: Je vous remercie toutes les deux. Vous devriez aller travailler.
1: En fait, j'ai pris une journée de congé.
0: Très bien. Je me charge du reste. Attendez, lieutenant. Je voudrais que ce soit moi qui lui annonce. Herrera.
1: Oui, chef. Je sais que t'as envie de le tuer parce qu'il t'a menti.
2: C'est sûr, mais... j'ai donné ma parole.
1: J'ai reçu ton SOS.
3: Oh, mon héroïne. Dis donc, t'as dévalisé le magasin?
1: Tu sais que c'est pas donné, les œufs. Et comme il y avait une promo... Est-ce que... t'as parlé à Ellie?
3: Non, mais il travaille pour Rebelle et j'ai promis de soutenir sa campagne, donc on va finir par se voir un jour ou l'autre. Et de ton côté?
1: Non.
3: T'as envie de lui parler?
1: Non, c'était de la curiosité.
3: Ah, enfin, d'accord.
1: Ben, est-ce que t'as envie de parler à lui d'autre chose que la campagne? Parce que t'as parfaitement le droit.
3: Non. Mais toi aussi, hein, t'as le droit si tu veux. Ou non, peu importe.
1: On a pris la bonne décision, hein? On met la priorité sur nous.
3: Oui. Les potes avant les plans cul. Non pas que ce soit, enfin, c'est une expression.
1: Oui, c'est juste une expression.
3: Je veux pas insinuer que...
1: Gibson! Ça va ta tête?
4: Le médecin a approuvé mon retour. Oh, j'adore ton pain perdu.
5: Je suis sûr que tu dis ça à tous les mecs.
4: Ah, si je pouvais, je prendrais un petit déjeuner à tous les repas. Des pancakes, des œufs. J'adore la variété, les possibilités, avoir le choix.
6: Quand j'étais capitaine de la 54...
7: Oh, désolé.
6: Tous les jeudis, c'était soirée pancake, sans exception. On devrait faire ça.
7: Bah oui, t'es capitaine par intérim. Tu devrais mettre en place ce genre de soirée spéciale tant que Beckett est absent.
1: Éteins tout. Tout est éteint, on y va.
4: Il a fallu que tu parles de Beckett. Tu pouvais pas te taire.
8: Natasha Ross.
0: Qu'est-ce que c'est?
8: Oh, je pensais pas que Bishop me tournerait le dos.
0: Vous m'avez fait suivre comme une espèce de pervers. C'est une violation de ma vie privée.
8: Oh, quelle horreur! Je vous en prie, tous les coups sont permis en amour et en politique. C'est devenu politique quand vous avez retourné la ville et les pompiers contre moi.
0: Vous voulez quoi?
8: Honnêtement, vous humilier m'aurait suffi, mais comme Montgomery a décidé de ne plus se présenter...
0: Vous voulez que je vous soutienne?
8: Et ces photos disparaîtront.
0: Et si je préfère soutenir Haussmann?
8: Je doute que le syndicat des pompiers approuve que la chef promeuve la personne avec qui elle couche, pas vous. Quand ils auront vu ces photos, ils se retourneront contre vous. Aucun chef dans l'histoire de cette brigade n'a jamais gardé son poste après avoir perdu le soutien du syndicat.
0: Si je vous soutiens, et si vous gagnez, comment être sûr que vous ne me virerez pas une fois élu? Seul le maire a ce pouvoir.
8: Vous allez devoir me croire sur parole. Ne vous précipitez pas. Réfléchissez-y. Vous avez jusqu'à la fin de la journée. Après, j'ai rendez-vous avec le syndicat. Vous pouvez les garder, j'ai fait des doubles.
9: Il paraît que tu vas déménager à cause des infos qui ont fuité.
4: Temporairement, oui.
9: Je savais pas que c'était si grave.
4: On n'aurait jamais dû s'infiltrer dans ce faux centre médical.
9: Non, t'as tort. Leurs patientes étaient mal informées et ils mentaient sur leurs intentions. Tu sais, mon père a pleuré la veille de ma première journée à l'académie. La première année, il m'appelait après chaque garde. Ça lui arrivait de passer à l'improviste pour vérifier mon équipement. À tel point que j'ai fini par l'engueuler jusqu'à ce qu'il se décide à arrêter.
4: Si tu essayes de me dire que je ne devrais pas m'inquiéter pour Pretty,
9: ah
4: c'est
9: non,
4: inutile.
9: Ça c'est impossible. Tu vas t'inquiéter pour elle. Et pour les garçons, et pour le docteur Bailey. Ce que je veux te faire comprendre, c'est que... c'est mon père qui a pris ce risque, pas moi, et ce risque lui a coûté la vie.
4: Il l'a fait pour te sauver.
9: C'est pas moins douloureux. Tu pourras pas éviter les cinglés. Et Bailey, elle est... bah, Bailey, c'est Bailey. Mais toi, tu peux préserver ta sécurité pour être présent pour eux.
10: Ok, appareil respiratoire isolant pour tous. L'incendie s'est propagé sur les deux étages de la résidence. Hughes, équipe médicale. Herrera, Warren, Montgomery, ventilés sur le toit. Larson, Wiggins, évacuez les civils de la structure. Sullivan, Gibson, attaque-feu sur la façade nord. On bouge. Tout le monde est dehors.
11: Aidez-moi.
9: Ça, j'y vais. Venez par ici. Venez m'aider. Vous étiez combien à l'intérieur?
11: J'en sais rien. Une dizaine à peu près. On vit à 19 là-dedans, y compris moi. Il faut que vous les fassiez sortir. Oui.
9: C'est la merde. Ok.
11: Qu'est-ce que vous attendez? Allez, sauvez-vous.
9: Éloignez-vous de la maison. Vous vous appelez comment? C'est quoi votre nom?
11: Jonardi, c'est moi qui gère cette maison. On accueille ceux qui sortent de désintox. Okay. Ils sont tous sevrés. Et moi aussi depuis 30 ans.
9: Je m'appelle Vic. Je voudrais que vous veniez par ici qu'on vous examine.
11: Non, non, non.
9: Non, venez d'abord.
11: Je vais bien. Laissez-moi vous aider. Okay.
9: On va aller voir le capitaine Ruiz et vous lui direz combien vous étiez exactement.
12: Ce genre de rénovation s'est fait à la va-vite.
13: Les feux partout au rez-de-chaussée.
14: C'est un vrai labyrinthe. Toutes les pièces ont été divisées.
15: Entrez, j'envoie du renfort.
12: J'ai déjà vu des maisons de ce genre. Les murs sont trop fins et résisteront pas au feu.

0: Vous êtes sur la boîte vocale de Robert Sullivan. Laissez un...
1: Centrale, ici la chef Ross. Quelle est la position de l'équipe de la station 19?
2: Toute la brigade est au 2618 Prescott Street.
1: Compris.
3: Salut, j'ai un programme pour aujourd'hui. D'abord une Rage Room, tu sais, là où on casse tout. Ensuite, on fait un pique-nique à Discovery Park. Et ce soir, j'ai réservé une table au Pink Door. Quoi?
4: Non, c'est ton resto préféré?
3: J'adore ton enthousiasme et que tu te sois autant investi dans notre deuxième rencard.
4: Mais
3: je croyais que ce serait une nuit tranquille, mais les bébés en ont décidé autrement et je suis
4: filmée. C'est rien, on peut changer de programme et faire autre chose. Je peux aussi te déposer à ton hôtel et tu vas te détendre et dormir si
3: non.
4: tu préfères.
3: Non, pas du tout. Je veux juste m'asseoir et reposer mes pieds et boire un verre. Pourquoi pas chez Joe?
4: Chez Joe?
5: Kitson a dit que c'était un labyrinthe.

pied blessé. Je répète, mon pied blessé. Oh, c'est pas vrai.

0: Wael ! Je vois toujours rien !
1: Fais attention, Erea !
0: Tout va bien !
1: Je veux pas te perdre, toi
0: on
1: aussi !
0: On a perdu personne, Montgomery !
2: Larson, Wiggins, intervention rapide, trouvez oui, Warren !
3: Hé, écoutez-moi, il faut que je vous parle.
2: Erea, Montgomery, je veux que vous descendiez du toit à la seconde où vous avez fini, compris ?
3: Monsieur, je...
2: Une seconde.
0: Oui, mais... Warren !
2: Erea, on va le sortir de là.
0: Compris, capitaine !
3: Hé ! Hé, hey, vous allez écouter ce que j'ai à vous dire et vous allez m'écouter maintenant.
2: Je suis désolé. Vous avez dit que 19 personnes vivent ici, il n'y a que 4 chambres pourtant.
3: Mais c'est pas de ma faute. On a divisé chaque chambre en 3 chambres plus petites. Certains de mes gars dorment à plusieurs dans la même.
2: Cette maison n'est pas aux normes.
3: Mais j'y suis pour rien, je travaille ici, c'est tout. Je suis femme de ménage, cuisinière, mère, conseillère. Et je joue les flics aussi.
2: Toutes vos chambres là, madame, c'est un vrai piège.
3: Je mets un toit au-dessus de la tête accro à la drogue pendant qu'ils essaient de se sevrer. C'est déjà assez dur de pas replonger. Alors imaginez si restais dans la rue, si j'ai pas de place pour eux ici, c'est là qu'on les retrouvera. Alors vous allez me casser les pieds longtemps comme ça ou vous allez entrer pour sauver mes garçons?
2: Je vous assure qu'on fait tout ce qu'on peut. Dites-moi qui n'est pas encore sorti.
3: Taylor, Milo et...
2: Milo
3: et Chewie.
2: Taylor, Milo, Chewie, ok.
3: Chewie! Chewie!
4: Le travail a ralenti pour le troisième, alors j'ai demandé à la maman de faire des squats. J'allais lui donner de l'ocytocine.
5: Trois bébés, je plains son vagin.
4: Tu m'étonnes, ils vont tous bien maintenant, mais quand j'aurai mon propre cabinet, je partagerai mon temps équitablement entre des femmes enceintes et pas
5: enceintes. T'as envie d'avoir ton propre cabinet ?
4: Bien sûr que oui.
5: On n'en a jamais parlé.
4: Ça me permettra de gérer mon emploi du temps, d'être plus flexible pour les enfants. Pour nos enfants. Un jour, j'espère, peut-être, mais pas tout de suite. Non, dis donc, ça te ressemble pas de prendre un jour de congé ? C'est quoi le truc ? Il est où le piège ? T'es suspendue et tu me l'as pas dit ?
5: Non, il me restait encore des jours de congé. Et après mon entretien avec Andy et la chef Ross ce matin, franchement, je suis contente de pas travailler aujourd'hui, vu que la chef Ross me déteste. Et elle en a parfaitement le droit, mais ça reste difficile. Enfin bref, et si on buvait un verre ?
4: Oui.
5: Et c'est ici qu'on s'est rencontrés, t'as pas oublié ça quand même ?
4: Non, mais la première fois que je t'ai vue, c'est quand t'as apporté le nez.
5: J'étais là. J'ai trouvé ça très cool. Je suis contente de vous voir ici. Qu'est-ce que je vous sers ?
6: Pour moi, un Bloody Mary, et pour elle, ce sera du vin blanc.
4: Un Bloody Mary ?
6: Oui,
4: je croyais que tu détestais.
6: C'est tout nouveau, je commence à bien aimer.
5: Non, encore elle.
6: Quoi ?
5: Comment elles tiennent debout ? Hier, un groupe pour un enterrement de vie de jeune fille a fait la tournée des bars. 12 filles sont entrées et on dirait qu'il en reste que 3 encore d'attaque.
6: Priez pour moi.
7: Salut. Mes copines et moi, vous voyez, celle en blanc, elle va se marier. On voulait savoir si vous vouliez venir danser avec nous.
5: Non, merci, c'est gentil.
7: Allez, elle est un peu déprimée parce que les autres filles sont parties. Elle n'arrête pas de dire que 3 personnes, c'est pas assez. Il nous faut une présence. Alors s'il vous plaît, venez. Vous n'aurez qu'à remuer les épaules.
5: Je suis désolée, non.
4: Tu devrais aller remuer les épaules.
5: Non, allez.
4: On se dépêche, allez, non, va avec elle. Fais-nous une démonstration.
5: Venez refaire la fête ensemble.
4: Je suis trop fatiguée.
5: Non, allez, venez, s'il vous plaît, je veux me marier.
4: Ok, ok, ok.
8: Oh, hé, là. Monsieur. Monsieur. On a trouvé un civil au premier étage. Dans le couloir, côté est.
9: Compris.
2: J'envoie Klein et Cutler vous rejoindre.
8: Compris. Monsieur ! Monsieur ! Monsieur ! Hey ! Ça va aller, on va vous sortir de là !
10: Comment sont les constantes ?
8: Le pont est très faible, évacuez-le ! Le mur va s'écrouler !
10: Qu'on s'en occupe !
8: Longe les tuyaux pour pas le perdre !
11: Faut
8: lui prendre le bras. Faut qu'on avance. Courage. Allez.
11: Je dirais
9: la 14 et la 37.
11: Je vous remercie. Bonjour, messieurs.
9: Chef Ross, c'est un plaisir de vous voir, mais qu'est-ce qui vous amène ici ?
11: Pardonnez-moi de me présenter sans prévenir, mais c'est une urgence. Michael Dixon a prévu de déclencher un scandale pour mettre la brigade dans l'embarras, ainsi que le syndicat.
9: Il faut dire que vous vous en êtes fait un ennemi à la conférence de presse.
12: Pardon, mais quel genre de scandale ?
11: Il projette de m'accuser d'entretenir une relation amoureuse avec l'un des pompiers que j'ai promu.
9: Et c'est la vérité ?
11: Oh. Oui. J'entretiens une relation avec le lieutenant Robert Sullivan de la station 19.
13: Plus rien avaler. Je crois que notre tournée des bars a commencé, genre 17h.
14: Ça va ?
15: Allez, s'il vous plaît.
16: Vous devriez peut-être aller vous coucher.
13: Non, encore une tournée.
16: Non, j'arrête de vous servir.
17: J'arrête de vous servir.
16: Oh non, mais l'autre, pour qui elle se prend ?
18: Non, non, non, non, c'est pas une bonne idée. On va vous donner de l'eau.
13: De l'eau, bonne idée.
18: Oui, beaucoup d'eau.
17: De l'eau, de l'eau.
18: Voilà, on va boire de l'eau.
19: Imaginez un peu.
18: Quoi ?
19: Je suis chez moi, je m'occupe de deux enfants pendant que mon cher mari est à Las Vegas à faire Dieu sait quoi avec Dieu sait qui. Il a pas seulement touché les machines à sous, si vous voyez ce que je veux dire.
18: Une frite ?
20: Non, merci, ça ira. On devrait y aller.
18: Ah, j'ai cru que tu le dirais jamais.
20: Mm-hmm. C'était sympa de vous rencontrer, les filles.
17: Nous,
20: ouais. On va s'en aller.
13: Attendez, restez,
17: on vous a pas encore montré notre danse. Venez, les filles.
19: C'est déjà suffisamment honteux qu'on doit faire cette danse devant 200 personnes à ton mariage.
13: Tu vas la faire,
20: encore
13: mais...
20: toutes mes félicitations,
19: Lucie. Mais qu'est-ce que vous faites ?
17: Détends-toi, blondinette.
19: Merde, ça m'a laissé des marques.
11: Le lieutenant Sullivan et moi avons entretenu une relation amoureuse quand nous servions en Irak. Nous nous sommes retrouvés quand j'ai pris ce poste, mais nous sommes sortis ensemble seulement après que je l'ai promu.
9: Et comment Michael Dixon a tout découvert ?
11: Il nous a fait suivre. Il a des preuves, ses photos.
12: Vous connaissez la règle qui interdit toute forme de relation entre des pompiers d'une même brigade de grades différents ?
11: Oui.
12: D'accord. Est-ce que vous niez avoir violé cette
11: vous
12: règle ?
11: Vous voulez vraiment parler de ça ?
12: Vous entendez quoi par ça ? Parce qu'en voyant ça, je crois que vous vous êtes fait prendre la main dans le sac et que vous voulez qu'on ferme les yeux.
11: Je travaille ici depuis peu de temps. Et j'ai déjà vu ce syndicat fermer les yeux lorsque des pompiers négligents qui auraient dû prendre leur retraite il y a 15 ans ont fait des erreurs fatales pendant une intervention. Je l'ai vu autoriser un auteur d'agression sexuelle à prendre sa retraite à taux plein au lieu de le traduire en justice. Et vous, vous me jugez ?
12: Je peux comprendre pourquoi vous détestez le syndicat.
11: Non, j'approuve le syndicat. Ce que je déteste, c'est un système qui marche complètement à l'envers. J'ai mis ma propre vie en jeu plus d'une fois. J'ai servi mon pays pendant une décennie en Irak. Je me suis battue pour faire entrer une brigade qui freinait des quatre fers dans le 21e siècle. Tout ça pour que votre travail se fasse dans de meilleures conditions. Et vous voulez suivre Dixon et me pénaliser à cause de ma vie privée ? Non, non, non, non, non. Ce syndicat ne doit rien à Dixon. C'est moi que vous soutiendrez, pas lui.
21: Pompier blessé au 2618 Prescott Street. Contact radio perdu.
11: Compris, je me mets en route. Excusez-moi, je dois y aller.
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0: La ventilation a aidé un peu, mais le feu s'est étendu jusqu'à l'étage.
1: Il y a plus en plus de fumée, la ventilation suffit pas.
2: On éteint les feux, mais ils se rallument.
3: Continuez d'avancer. Il y a une autre équipe derrière vous.
4: Compris. Intervention rapide, des nouvelles de Warren?
5: Négatif. Rien pour l'instant, capitaine. C'est un vrai labyrinthe.
2: On a combien de temps avant que la maison s'écroule? Pas longtemps.
6: Merci, c'est gentil. De rien. Je me suis endettée pour faire médecine autant que ça serve.
7: Oh non, c'est pas joli. Allez-y, dites-le.
6: Je suis sûre que ça va aller.
8: C'est rien, c'est juste un peu de sang.
7: C'est juste un peu de sang? On dirait que je suis une Stark pendant les noces pourpres. C'est pas rien. Je suis censée me marier dans 6 jours. 6 jours. Je veux pas avoir un œil au beurre noir et le nez cassé le jour de mon mariage.
6: Doucement. Peut-être que tu vas te vider de ton sang et que t'auras pas à y aller. J'essayais de voir le bon côté des choses.
7: Franchement, je préférerais ça plutôt que d'avoir à avancer vers l'hôtel en ayant l'air d'avoir combattu Mike Tyson.
9: Du calme, Lucie.
7: Arrêtez.
9: Je suis médecin, il faut que vous me laissiez vous examiner. Il y en a pour une seconde. Lucie, quand vous vous avancerez vers l'hôtel, tout ce que votre mari verra, c'est vous. Pas votre maquillage, pas votre robe. Il ne verra pas vos bleus sur le visage. Si c'est vraiment l'homme de votre vie, tout ce qu'il verra, c'est vous.
7: Tout ça, c'est un peu effrayant.
9: Je sais. Merci.
6: Je me rappelle la première fois que j'ai vu ma femme à notre mariage. Pendant quelques secondes, le temps s'est arrêté. Rien d'autre n'existait. Il n'y avait que moi et elle contre le reste du monde. Vous savez, l'avenir peut faire peur, mais c'est ce qui pimente la vie à deux. Personne ne sait ce qui va arriver, mais c'est ce qui rend le mariage aussi spécial. On a trouvé la personne avec qui partager tout ça. Les bons moments, et puis aussi les mauvais.
3: Tenez.
9: Si Merci. Vous pouviez appeler une seule personne au monde, qui vous appelleriez?
7: Le chirurgien esthétique de ma mère.
9: D'accord. Après lui.
7: Mon fiancé.
6: C'est comme ça qu'on sait.
7: Attendez. Vous deux, vous êtes mariés l'une avec l'autre? Sans déconner! Bon, alors déjà, A, vous êtes le couple le plus canon que j'ai jamais vu de ma vie, et B, à cause de vous, je suis presque déçue de me marier avec un garçon.
10: Milo! Milo! Faut continuer d'avancer! Même si tu dois ramper! On y va!
11: Il est asthmatique. Il y a trop de fumée pour ses poumons.
10: Ah. Appuyez-vous sur le mur. Appuyez-vous. Allez, Milo, lève-toi. Passe ton bras autour de moi. Fais un effort. Essaye de faire un effort.
11: Allez, Milo, lève-toi. Allez, petit. Tiens le coup, enlève-toi.
12: C'est de ma faute.
13: Non, June, vous n'y êtes pour rien.
12: Si. Un des garçons est clean depuis 6 mois et j'ai voulu faire frire du poisson pour lui faire plaisir. Je sais pas comment. J'ai renversé la friteuse et toute l'huile a pris feu et ça s'est répandu tellement vite. J'ai hurlé pour les faire sortir. Kenneth m'a forcé à sortir. Je l'ai pas écouté. J'y suis retournée pour éteindre le feu, mais...
13: June, c'était un accident.
12: Ces garçons, leur vie était complètement sans dessus-dessous. Ils sont battus de toutes leurs forces pour se remettre sur le droit chemin. Votre capitaine a dit que la maison était un piège, mais pour eux, c'était un foyer. Ils en avaient besoin. Il y a plein de gens dans les rues qui en auraient besoin. Je pourrais gérer 4 maisons comme celle-là. Ce serait toujours pas assez pour les héberger.
13: June, ça vaut ce que ça vaut, mais... je trouve que vous assurez.
12: Merci.
13: Ça va aller.
12: Oh, Chewie! Capitello! Ou Milo!
13: Oh. Capitaine, on a besoin d'ambulance.
3: Elles seront là dans 5 minutes.
13: Est-ce que... Warren...
3: Négatif.
14: Et si Warren s'était blessé en tombant? C'est moi le lieutenant. J'aurais pas dû le laisser y aller.
15: Ce serait pas mieux si t'étais à l'intérieur. Warren sait ce qu'il fait.
16: Derrière, j'ai pas de toi en face de commandement.
14: Compris, j'arrive tout de suite.
9: Demandez le docteur Owen Hunt. Il vous dira où vous devrez aller.
7: Merci beaucoup. Pour... merci pour tout.
9: Wow.
6: Vous, les filles, vous êtes au top. Et sincèrement, je vous admire. C'est vrai, sachez-le. On a eu droit à ta patiente enceinte qui s'était coincé le bras dans un distributeur. Ensuite, on a eu la mariée déjantée et ses demoiselles d'honneur. Pourquoi on peut pas finir un seul rencard?
9: J'en sais rien. Enfin, qui a dit que la soirée était finie? J'ai encore des fringues à l'appartement et je dirais pas non à une longue douche bien chaude.
6: Oh, oui, à l'appartement, bien sûr. Oui, oui, on y va.
17: Ça te va?
6: Oui,
17: oui. Tu veux aller à l'appartement?
18: Occupez-vous de Milo! Occupez-vous de lui!
19: Ok, alors écoutez-moi!
18: Je vais vous donner mon masque! Parce que Je peux pas vous porter tous les deux, pas en même temps! Et surtout pas dans les escaliers! Alors mettez ça! Et écoutez-moi! Je vais sortir Milo en premier.
19: Non, emmenez-le. Il est comme un père pour
18: moi. Je vais revenir le chercher après.
19: Milo, ça va aller. Il va revenir me chercher. Tu
18: oui, mais évidemment. Écoutez-moi. Je vous abandonne pas. Je vous le promets. On y va, Milo. Tiens-toi bien. C'est parti.
9: Station 19.
14: Chef.
9: Des nouvelles de Warren?
14: Plus de communication radio depuis qu'il est tombé.
20: L'unité d'intervention rapide est à l'intérieur.
9: Pourquoi c'est si long?
20: Il y a des cloisons en contreplaqué dans toutes les chambres. On a du mal à se frayer un chemin.
21: Capitaine, impossible d'avancer au rez-de-chaussée. Ça brûle des deux côtés du couloir et la fumée est épaisse.
14: Capitaine, les blessés les plus graves ont été transportés au Greslone.
9: Tous les civils ont été évacués?
20: Ouais, on les a tous, sauf deux.
9: Taylor et Milo, ils ont des noms, s'il vous plaît.
20: Taylor et Milo, bien sûr.
9: Et Warren aussi.
14: Et Warren.
9: Le toit va céder.
14: C'est pas vrai.
20: Est-ce que quelqu'un a vu Warren à l'intérieur?
14: C'est pas vrai.
20: Gibson, où vous en êtes?
22: Capitaine, le premier étage commence à s'effondrer. Je sais pas combien de temps il va tenir.
20: Maintenant, vous sortez. Je demande un repli opérationnel immédiat. Je répète, sortez, non. Mettez-vous en sécurité.
14: Capitaine, Warren est toujours à l'intérieur. S'ils sortent, c'est terminé.

on est à l'arrière de la maison, les sorties sont bloquées par le feu. La fumée est trop épaisse, on voit pas où on va. Continuez d'arroser le feu. On vient vous chercher.

0: Herrera.
1: T'es passé à travers le toit.
0: Je sais.
2: Allez, Warren, va te faire examiner.

0: Hey, beau travail, capitaine. Vous avez sauvé de nombreuses vies.
1: Pas toutes.
0: Oui, perdre une vie, c'est toujours difficile à digérer, mais on en aurait perdu beaucoup plus encore sans vous et vos qualités de meneur. Le feu était partout dans la maison. Vous pouvez me parler. Qu'est-ce qu'il y a?
1: C'est Warren. Enfin, j'allais demander le repli. Et s'il n'était pas sorti, il y serait resté.
0: Vous ne l'avez pas fait. Et votre instinct vous a guidé et vous avez bien fait de le suivre, Ruiz. Votre équipe est sauve. C'est une victoire. Bravo, Station 19.
2: Chef.
3: Alors, t'es vraiment doué ou t'étais d'accord avec elle parce que c'est la chef?
2: Tu sais, je t'envie pas.
3: Parce qu'il y a longtemps que je m'étais pas senti aussi bien que pendant que je combattais le feu. Comme je suis ni capitaine ni lieutenant, je pouvais y aller. J'avais juste à m'occuper du feu, à sauver des vies et faire ce que j'aime, avec l'équipe que j'aime. Et toi, toi, tu nous as gardés en vie. Tu peux me faire confiance, je suis pas chef. T'as été un bon capitaine aujourd'hui.
1: Merci beaucoup.
4: Apparemment, l'intervention a été dure pour Warren. Hé, ça va? C'était trop pour toi, on aurait dû attendre.
5: Ça n'a rien à voir avec le sexe, c'est que je... Je veux pas réemménager ici.
4: Je t'ai rien demandé.
5: Mais je sais que t'en as envie. J'aimerais pouvoir revenir parce qu'aujourd'hui, ça a été une journée magique. Et je veux conserver cette magie, mais revenir ici... Oh, c'est encore trop douloureux pour moi. Parce que j'ai passé des mois dans ce lit, toute seule. Tu m'as rejetée, t'étais là, mais sans l'être. Et j'étais pas la personne vers qui tu accourais, j'étais celle que tu fuyais à tout prix. Et je croyais être prête à revenir à l'appartement, mais je le suis pas du tout. Je peux pas. C'est trop dur.
4: Je suis désolée pour tout ce que je t'ai fait endurer. C'était injuste. Je suis désolée de ne pas t'avoir écouté quand t'as essayé de m'aider. Je sais que la version de nous, qui était heureuse, légère et adorable, est morte à l'hôpital ce jour-là. Mais je suis prête à tout pour nous reconstruire. Pour qu'on soit plus forte et encore meilleure. Parce que je sais depuis la première fois que je t'ai vue au bar que tu es la seule personne que j'ai envie d'appeler.
0: Tout va bien.
6: J'ai eu un message du syndicat qui me demandait si tu m'avais contraint à avoir une relation avec toi ou si tu m'avais promis une promotion si je couchais avec toi. C'était pour ça, le message que tu m'as envoyé?
0: Sully.
6: Ils sont au courant, quelqu'un a parlé, c'est peut-être Bishop. Ou elle l'a dit à quelqu'un, peut-être Beckett, ou Beckett, quand il est parti, il a peut-être...
0: moi. J'ai parlé de nous au syndicat. J'ai essayé de t'en parler d'abord, mais tu étais en intervention et Dixon ne m'a pas laissé le temps.
6: T'avais jusqu'à la fin de la journée,
0: oui,
6: t'avais encore...
0: Oui, mais je voulais prendre les devants. Je croyais que tu comprendrais cette
6: t'as
0: décision.
6: T'as eu peur de ce qui allait t'arriver à toi, bien
0: non.
6: sûr. On s'en fiche de moi.
0: T'as le droit d'être en colère, mais ne m'accuse pas de pas défendre tes intérêts autant que
6: les miens. Je passe pour le mec qui a couché avec la chef pour devenir
0: absolument
6: lieutenant.
0: Pas.
6: En quoi tu
0: non.
6: défends mes
0: c'est
6: intérêts,
0: toi,
6: là
0: victime,
6: hein
0: moi, l'agresseur. Je suis une femme et issue d'une minorité, ça fait 3 points contre moi. Le fait que cette relation soit consensuelle n'a aucune importance parce que je suis toxique maintenant. Je serai plus jamais chef.
6: Tu vois, moi je dis que ça nous concerne nous, et toi tu t'entêtes à dire que le problème te concerne toi.
0: Bien
6: c'est toujours toi
0: non.
6: qui passe avant les autres. C'est
0: Sully, c'est

0: Salut, beau gosse.
1: Oh, désolée.
2: T'as sommeil, ton mec t'empêche de dormir la nuit?
0: Ouais, mon mec, mon travail, mes cours, ma générosité. Je suis fatiguée. Tu crois que je pourrais prendre des jours de congé de temps en temps? Jusqu'à la fin des examens?
2: Ouais, si tu veux. Je vais regarder le planning, mais j'aurais besoin de toi ici, au moins pour tes gardes.
0: Non, je parlais à mon copain, là, pas à mon capitaine.
2: Bah, techniquement, tu parlais du boulot, donc tu t'adressais au capitaine. Si je sais longtemps à l'avance ce dont mes pompiers ont besoin, là, je peux...
0: Depuis quand je peux pas te parler d'autre chose que de boulot au boulot?
2: Qu'est-ce qu'il y a? Tu veux qu'on se dispute?
0: Non, pas du tout. Est-ce que tu t'entends? Je suis en train d'essayer de te parler.
2: Oui, et moi, j'essaie de t'aider.
0: Ok. Je veux pas... En fait, je veux pas que tu essaies de m'aider, je voudrais juste que tu écoutes.
2: D'accord.
0: C'est tout.
2: Donc, tu veux que je reste là, que j'attende pendant que tu parles? Alors, je vais attendre et je te laisse parler.
0: Théo.
2: Quoi?
0: Non, laisse tomber.
2: Vic.
0: C'est pas grave.
2: S'il te plaît.
3: Andy, tu veux peut-être qu'on parle d'aujourd'hui? Ça devait être dur pour toi de voir Warren comme ça et... Bah, je suis là, quoi.
0: Merci.
3: Ouais. Ok.
4: Travis, la vie est courte. Et flippante. Certaines personnes passent à travers un toit et d'autres meurent en luttant contre un incendie. On le voit tous les jours. Alors, quand un garçon te plaît, tu dois lui avouer.
3: Mais Ellie, il te plaît?
4: Non, mais je sais qu'à toi, oui.
3: Non. Oh, je...
4: Si, bien
3: non,
4: sûr que
3: pas
4: si.
3: Du tout, non.
4: Ça fait rien, je te connais. Je sais qu'Ellie n'est absolument pas fait pour moi. C'est vrai, je l'ai su, même avant que tu fasses partie de l'équation.
3: Si on évitait le...
4: J'essayais simplement de me forcer à sortir de ma zone de confort et... Tu vois, avec quelqu'un de différent, mais... Écoute, Ellie et moi, ça marchera jamais. Mais je pense que vous deux, oui.
3: C'est sans importance. Parce qu'il veut plus me parler depuis que j'ai abandonné la campagne, mais... Je te remercie de l'avoir dit.
4: Comme je te disais, la vie est courte. Alors, vas-y. Fonce et appelle-le vite.
2: Alexa, allume la lumière.
5: Ok.
2: Alexa, ajoute du gel douche et du déodorant à ma liste de courses.
5: J'ai ajouté du gel douche et du déodorant à votre liste de courses.
6: Ah bah, il était temps. Je venais justement de parler de cette odeur.
2: T'étais pas censé entendre ça. Alors, t'as le bras cassé?
6: Ouais, il est fracturé et j'ai aussi deux côtes cassées. Je vais être arrêté un certain temps. Je suis venu prendre mes affaires.
2: Bien sûr, ouais. Gibson t'a déjà trouvé un remplaçant.
6: Ah, bien. Ouais.
2: Attends, au fait, Erira a acheté 1,2 million ce matin. Donc, on se fait un petit déjeuner au dîner. Parfois, le seul remède, c'est les pancakes.
6: Ouais, je suis bien d'accord.
7: Bonne nouvelle, j'ai réussi à m'habiller tout seul. Ça m'a demandé du temps et des efforts, mais... Ça y est.
0: Comment tu te sens, Ben?
8: Prends du bacon, ça va t'aider.
7: Ouais,
8: ça remet le miracle.
7: Ça arrange tout, on est d'accord.
8: Ouais.
7: C'est une super idée, ce petit-déj.
8: J'adore.
9: Salut. Andy m'a envoyé un texto, il m'a dit que ça avait été dur.
10: Un petit déjeuner au dîner. Ça fait tellement 2012. Tu pourrais pas trouver plus original, Ruiz.
11: Kate ? Ça alors, qu'est-ce que tu fais là ?
10: Il paraît qu'il te faut une remplaçante.
9: Oh.
10: En général, je préfère être titulaire, mais on doit tous faire des sacrifices. Tu trouves pas que j'ai raison, Travis ?
11: Oh, j'en reviens pas ! Kate la cata !
9: Non, ça c'était l'ancienne moi.
11: Ouais, c'est ça.
2: Écoutez tous, je vous présente Kate Powell. Elle a travaillé avec Michael et moi à la 54.
11: Les meilleurs.
2: Les meilleurs.
11: Les meilleurs. Les meilleurs. Enfin réunis.
9: Ouais, enfin réunis.
11: Ah, c'est génial.
9: Vous vous souvenez de la fois?
2: Il y a tellement de souvenirs qui me reviennent en tête.
9: J'arrive à peine à te regarder sans rigoler.
11: Je m'en doute.

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16: Et vous la reconnaissez sans doute puisqu'il s'agit de la deuxième dauphine de Miss Réunion 2021. Aurore Payette est avec nous aujourd'hui. Bonjour Aurore.
17: Bonjour.
16: Comment tu vas?
17: Écoute, ça va très bien, 5 ans après.
16: Bah oui, ça fait plaisir de te retrouver, que le temps passe vite, mais tu n'as pas changé, toujours aussi belle.
17: Merci, c'est gentil.
16: Ton élection, toi, elle t'a marquée notamment par la présence de tes proches. Tu étais très stressée le soir de l'élection. Est-ce que tu peux nous raconter ce qu'elles ont fait pour toi?
17: Ah oui, c'est vrai, le stress, du maquillage, la coiffure, tout ça. Alors, la première chose que j'ai fait, c'est envoyer un message à mes copines tellement j'étais stressée. Et du coup, elles m'ont envoyé en surprise une photo, une brochette de copines avec ma tête sur un t-shirt blanc. Elles avaient toutes le même.
16: J'ai envie de te demander ton souvenir marquant après ce titre de deuxième dauphine de Miss Réunion, puisque tu as eu droit à une très jolie visibilité qui t'a permis de vivre de belles expériences.
17: Alors oui, j'ai pu participer à un concours qui s'appelle Égérie, qui se déplace dans toute la France. Et en fait, cette année-là, il venait à La Réunion. Et j'y suis allée, j'ai participé et je suis arrivée jusqu'en finale.

0: avec de très jolis contrats de mode en métropole à la clé, jusqu'à revenir chez nous pour faire honneur à nos marques pays.
1: Exactement.
0: Et aujourd'hui, on va faire honneur ensemble à une autre marque pays que l'on connaît très bien dans la famille Miss Réunion, puisqu'il s'agit de Gina, avec un bon cadeau de 100 euros que vous aurez peut-être l'occasion de remporter. Regardez.
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0: Et oui, on a toutes au moins une paire, Gina, on est d'accord, Aurore ?
1: On va dire plusieurs.
0: C'est ça. Qu'est-ce que tu deviens aujourd'hui ?
1: Alors aujourd'hui, ça fait déjà un an que je suis diplômée en tant que préparatrice en pharmacie. Et depuis récemment, je suis rentrée à La Réunion et je travaille au Chore. Et aussi, en alternant, j'essaye de lier quand même la mode. Je fais toujours 2-3 petits shootings, des défilés pour des marques réunionnaises.
0: Est-ce que tu as continué la danse ? Parce que nous, on connaît très bien Aurore. Sur la danse orientale, notamment.
1: Mais bien sûr, je ne pouvais pas rentrer à La Réunion sans
0: reprendre
1: la danse. Et petite anecdote surprenante, quand je suis rentrée, j'ai appris que ma chère Miss Dana Virin était au même cours que moi, avec la même prof. Donc on a fait le gala de fin d'année ensemble.
0: Et qui était dans le public ?
1: Papa Aziz Patel.
0: Il ne laisse jamais ses Miss de côté, Papa
1: oui.
0: Aziz Patel. Ça, c'est clair. Merci beaucoup, Aurore, d'avoir été avec nous. C'était un plaisir de te retrouver.
1: Et de même, hein, j'ai passé un très bon moment de retour sur Antenne Réunion.
0: C'est ça, tu seras toujours la bienvenue.
1: Merci.
0: Quant à nous, on se retrouve demain pour la dernière du grand jeu des Miss, une dernière reine de beauté, de nouvelles confidences et toujours plus de cadeaux à gagner. D'ailleurs, pour ce faire, je vous invite à continuer d'envoyer jeu, J-E-U, par SMS au 70-80. Vous êtes peut-être notre futur gagnant. Le dernier, en tout cas, celui d'hier, s'affiche juste ici. Ici, en bas de l'écran, félicitations à vous. À très vite sur Antenne Réunion.
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0: De la végétation, des arbustes, de nouveaux terrains et de nombreux pratiquants, c'est un complexe sportif entièrement rénové que l'on découvre désormais à Champfleury. Street workout, pétanque, terrain de handball, de foot à 5 et de basket, ces aménagements font partie des rénovations disponibles au stade Antoine Séry.
1: Oui, je trouve que c'est bien parce que j'ai grandi ici, j'ai toujours été là et je trouve qu'il y a une vraie évolution et c'est vraiment super. Franchement, c'est grave agréable. Enfin, j'ai pu avoir l'occasion de jouer sur un terrain comme ça en métropole. Et savoir qu'aussi à La Réunion, il y a des terrains comme ça, ben c'est vraiment top.
2: Avec le sport, on évolue, on est une hygiène de vie, il y a le bien-être. Et ça, c'est important. C'est important déjà le bien-être pour soi-même. Et surtout de voir la nouvelle génération connaître ça et la ville investit pour ça. Ben, merci. Là, je dis que on est reconnaissant parce qu'il y a des endroits, ils n'ont pas cette chance-là d'avoir ce beau lieu comme là. Et ça, il faut profiter.
0: Inauguré mardi dernier, les nouveaux aménagements de ce terrain sont destinés à devenir un espace du quotidien des Dionysiens. Accessible aux habitants, aux associations et aux établissements scolaires, il a vocation à être un véritable espace de convivialité.
3: C'est à eux de se l'approprier. C'est destiné autant aux scolaires qu'aux seniors. Donc c'est vraiment de l'intergénérationnel. Et si nous investissons autant, c'est parce que il y a des enjeux, notamment de santé, de cohésion sociale.
0: La ville de Saint-Denis, capitale en mouvement, poursuit son engagement auprès des jeunes, faisant de ce lieu un véritable terrain d'accueil pour la jeunesse dionysienne.
4: Aujourd'hui, l'enjeu pour la

0: Quanti, la droiture, le courage, la piété filiale, l'honnêteté, des valeurs qui nous portent au quotidien dans la communauté chinoise.
1: Des valeurs qui se transmettent aussi aux nouvelles générations.
2: Ce que je retiendrai de Quanti, c'est sa loyauté, son courage et son dévouement envers son peuple.
3: Et souvent, on oublie d'où est-ce qu'on vient et tout. Et pour moi, faire la danse du lion, venir au Guanzi, c'est me rapprocher de ma culture.
4: Ce qui est important pour moi, c'est de continuer à vivre dans la tradition et à partager l'héritage de mes ancêtres.
1: Pour la ville de Saint-Denis, cette célébration est l'occasion de faire union entre les diverses communautés.
5: C'est important pour tous les Réunionnais et les Réunionnaises parce que c'est un temps de connaissance et de partage et donc d'acceptation de l'autre, d'ouverture sur l'autre.
1: Pendant 3 jours, l'école centrale s'est transformée en véritable vitrine de la culture chinoise. Sur scène, danse, acrobatie, arts martiaux ou tai chi. Impossible de manquer également la danse des lions. Ils viennent apporter, selon la tradition, chance et prospérité. Les visiteurs pouvaient aussi s'initier à la coiffure chinoise, au jeu du mahjong et bien d'autres activités. Du côté culinaire, les spécialités traditionnelles ont côtoyé des créations plus originales, comme ce pas au poulet croustillant. Autre espace très fréquenté, celui consacré au bien-être, avec ses massages Twina et la réflexologie faciale proposée gratuitement. Une immersion qui a séduit bien des curieux.
6: Étant réunionnais, on voit de loin les communautés chinoises. On les voit peu souvent et c'était pour nous l'occasion de les rencontrer et de le voir de l'intérieur, de comprendre un peu plus leurs croyances.
7: On est content de découvrir ici la couleur, la culture, la nourriture et la médecine chinoise.
1: Enfin, des conférences ont complété les festivités autour de la philosophie chinoise et la santé. À Saint-Denis, les diverses cultures se découvrent et se partagent pour faire du chef-lieu une ville plus ouverte et harmonieuse.

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0: Je suis super contente d'aller à la ville. Je n'y suis jamais allée.
1: Ce que tu appelles frites, j'en veux. J'en ai jamais mangé.
2: C'est comme une petite Allemagne en Afrique. Là, il y a le strudel à la pomme.
3: Quand on a tué les soldats allemands, on leur a pris leur équipement et leurs uniformes. Et on a dit à partir de maintenant, c'est à nous.
4: Est-ce que ça ressemble à un pays riche? L'argent est concentré entre les mains de quelques-uns.
5: Quelle est la différence entre votre salaire et le prix d'une corne de rhino?
4: Sur le marché noir, celle-ci vaut environ 400 000 dollars.
6: Bonsoir et bienvenue dans Enquête exclusive qui est ce soir en Afrique australe, en Namibie, un pays tout à fait particulier par son histoire, par son identité. En effet, la Namibie a été, il y a plus d'un siècle, une colonie.

0: colonie allemande et est ensuite devenue un protectorat de l'Afrique du Sud. Elle a donc connu l'apartheid. Elle est devenue indépendante en 1990. Aujourd'hui encore, il y a une population blanche qui est minoritaire, mais qui possède la majorité des terres, ce qui provoque régulièrement des tensions et un certain ressentiment. Cela dit, la Namibie aujourd'hui a décidé de regarder vers l'avenir. Elle est en train d'investir à marche forcée dans les énergies renouvelables. Elle est en train de devenir en la matière un pays pilote dans la région. Par ailleurs, elle développe aussi l'industrie du safari grâce à une faune, à une flore tout à fait exceptionnelle. Et puis elle a des mines de diamants et des mines d'uranium. Bienvenue en Namibie, la merveille de l'Afrique australe. Un document signé Esther Goldman pour Cat et Compagnie et Enquête exclusive.
1: La Namibie, un pays mystérieux, au décor grandiose et sauvage. Perché à 1700 mètres d'altitude, Windhoek, la capitale. Dans cet immeuble du centre-ville, un véritable coffre-fort se cache le trésor national. Des dizaines de milliers de diamants, les plus beaux et les plus chers de la planète. Nous avons eu l'autorisation exceptionnelle de pénétrer dans ce lieu sous haute garde. Dans cette pièce, des centaines de millions de dollars.
2: Hey, good afternoon, guys.
3: Salut les gars, qu'est-ce qu'on a aujourd'hui?
1: Paulus Chituna est le directeur des opérations de la Compagnie nationale de diamants.
3: Ça, c'est la première qualité. Et ici, la deuxième, troisième et quatrième. Laissez-moi vérifier ça.
1: C'est lui qui évalue la valeur des pierres brutes avant leur mise sur le marché. Plus les pierres sont blanches et pures, et plus elles sont chères.
3: Une pierre brute comme ça, ça vaut environ 20 000 dollars. Mais une fois taillée, il faut ajouter entre 30 et 40 %. Donc elle vous coûtera 30 000 dollars.
1: Sous ses doigts, un millier de diamants de première qualité, soit une valeur commerciale d'environ 28 millions de dollars.
3: Vous pouvez essayer de les compter, mais ça vous prendra une éternité. On les pèse à la fin de la journée et personne ne sort de cet immeuble si on ne les a pas tous.
1: Ces diamants sont d'une pureté inégalée car ils proviennent d'un filon unique au monde, les fonds de l'océan Atlantique. C'est ce bateau-mine qui les aspire à 150 mètres de profondeur, une véritable prouesse technologique. Il est la propriété du gouvernement namibien et de la multinationale De Beers. Par mesure de sécurité, les opérations sont entièrement automatisées et les pierres scellées dans ces containers inviolables. Chaque année, 400 kilos de diamants atterrissent sur cette table. Mais les plus exceptionnels sont gardés dans une pièce à l'écart.
2: Wow!
3: Ça, c'est la plus grosse pierre que l'on ait en ce moment. Et celle-ci est superbe. Quelle couleur! Comme vous pouvez le voir, elle est rose. C'est une couleur très rare, donc on parle de beaucoup d'argent. Combien on pourrait en tirer de celle-là?
4: 3 millions de dollars.
3: Celle-ci, elle vaut environ 3 millions de dollars pour une seule pierre. Ça me fait mal. Quand je vois cette fissure, ça me fait mal.
5: Pourquoi?
4: Sans ça, on aurait fait beaucoup plus d'argent.
3: Vous et moi, on ne pourrait pas se l'offrir. Ce sont seulement les émirs, ceux qui ont fait fortune dans le pétrole, qui peuvent se l'acheter. Car elle va être vendue aux enchères et là, ça monte très très haut.
1: Une fois taillés, ces diamants se retrouveront dans les joailleries les plus prestigieuses. Mais très peu de Namibiens profitent de cette richesse. C'est le troisième pays le plus inégalitaire au monde. La Namibie est située en Afrique australe, au nord-ouest de l'Afrique du Sud. Ce pays fait une fois et demie la France, avec seulement 3 millions d'habitants. Pourtant, ils sont nombreux à ne pas avoir de terre.
4: On déménage, on nous a chassés de cette terre.
1: Ancienne colonie allemande,

0: Ce sont les descendants des colons qui possèdent la quasi-totalité des terres.
1: C'est mon pays. Je suis africain malgré ma couleur de peau.
0: C'est la conséquence d'un génocide, le premier du XXe siècle.
2: On sait qui sont les assassins qui ont tué notre peuple.
0: Partout, la contestation monte.
3: Les Allemands doivent payer. Ils doivent payer le prix. Pouvoir aux travailleurs. Pouvoir aux travailleurs.
0: Passé ensuite sous protectorat de l'Afrique du Sud, c'est le dernier pays du continent à être devenu indépendant en 1990. Mais ses richesses naturelles sont toujours convoitées par des puissances étrangères.
4: On ne sait même plus si la Namibie appartient à la Namibie ou à la Chine.
0: Des pays infréquentables comme la Corée du Nord y font des affaires.
1: 29 millions de dollars transférés de Namibie à Pyongyang.
0: Avec eux, une nouvelle criminalité se développe. Et ce sont des Français qui la combattent.
5: Un rhinocéros a plus de valeur mort que vivant.
0: Plongé en Namibie, le nouveau Far West de l'Afrique. Aux portes du désert, sur la côte atlantique, la ville de Swakopmund. Elle ne ressemble en rien à une ville africaine. Des édifices néo-baroques à l'allure imposante, des noms de rues difficilement prononçables et des casques à pointe.
6: C'est comme une petite Allemagne en Afrique. Ces bâtiments sont tous dans le vieux style germanique. Dans toute la ville, la mairie a tenté de conserver ce style et cette ambiance.
0: Sylvia Kleyenstuber est d'origine allemande. Sa famille est implantée ici depuis 4 générations. Et pour cause, l'Allemagne a colonisé le pays de 1884 à 1915. Aujourd'hui, Sylvia tient le café le plus connu de la ville, réputé pour ses spécialités de pâtisserie germanique.
6: Là, il y a le strudel à la pomme, notre best-seller.
0: Ici, tout le monde parle allemand, même les employés noirs. Vous parlez allemand? Comment avez-vous appris?
7: J'ai appris avec les clients. Tous les jours, j'apprends quelque chose de nouveau.
0: En cuisine, c'est Désirée, la jeune sœur de Sylvia, qui prépare le grand classique des gâteaux allemands, la fameuse forêt noire. C'est une recette apprise de leur grand-père pâtissier, arrivé à Swakopmund en 1954.
8: Après la guerre, il a quitté l'Allemagne pour venir ici. Il ne voulait pas rester là-bas. Alors comme il avait déjà de la famille ici, il a tenté sa chance. Et voilà la forêt noire. Tu peux la mettre en vitrine?
0: Aujourd'hui, 30 000 descendants d'Allemands vivent en Namibie. La première de la famille à être née ici, c'est Heidi, la maman. Et elle ne changerait pour rien au monde sa vie à l'allemande sous le soleil.
9: On a beaucoup de chance de vivre en Namibie. On a une super qualité de vie. On est libre.
10: Vous pourriez vivre en Allemagne?
9: Non, jamais.
10: Jamais? Vous n'aimez pas?
9: L'Allemagne, c'est trop vert pour moi. J'ai besoin de la couleur dorée de mon désert.
0: Cet amour du désert, elle l'a transmis à sa fille Sylvia. Tous les jours, elle s'offre un grand galop à cheval dans les dunes géantes de Swakopmund. C'est pourtant dans cette ville à l'allure paisible que se sont déroulés les événements les plus sombres de l'histoire du pays. À quelques mètres de ces dunes, des centaines de tombes de fortune. C'est ici que le Deuxième Reich allemand a édifié un camp de concentration pendant la guerre coloniale. Entre 1904 et 1908, l'armée massacre 80% de la minorité ethnique Herero. C'est le premier génocide du XXe siècle. Dans la rue principale de Schwakopmund, un étrange défilé a lieu chaque année. Ce sont des hereros qui commémorent la libération du camp de concentration de la ville, vêtus des uniformes de l'armée allemande.
2: Quand on a tué les soldats allemands, on leur a pris leur équipement et leurs uniformes. Et on a dit à partir de maintenant, c'est à nous.
0: Kavita Marama, formateur dans une école d'ingénieurs, a fait 500 km pour être présent aujourd'hui. Sa grand-mère a été emprisonnée dans le camp de concentration quand elle avait 9 ans. Des civils hereros, hommes, femmes et enfants, y sont réduits en esclavage et affamés. Au moins 60 000 d'entre eux périssent. L'ordre d'extermination a été donné par le général von Trotta, qui a déclaré
11: « Tout herero découvert dans les limites du territoire allemand, armé ou désarmé, sera abattu, y compris les femmes et les enfants. »
0: Après plus d'un siècle, en mai 2021, le ministre des Affaires étrangères allemand fait une annonce historique.
12: Nous qualifierons maintenant officiellement ces événements pour ce qu'ils ont été, un génocide. Ce faisant, nous reconnaissons également notre responsabilité historique.
0: L'Allemagne s'est aussi engagée à verser plus d'1 milliard d'euros à travers des programmes de développement. Mais les hereros n'ont pas été conviés à la table des négociations.
3: Les Allemands doivent arrêter de nous ignorer. Ils doivent nous rendre nos terres. Ils doivent payer. Ils doivent payer le prix.
0: Ce qu'ils veulent par-dessus tout, c'est récupérer leurs terres confisquées par les Allemands pendant la colonisation. Ce matin, Kavita est accompagnée de Jarid Jedja, un activiste qui se bat pour leur restitution et qui n'hésite pas à aller au combat.
13: Nous sommes des guerriers. Nous sommes des soldats, en fait. Tout le monde doit savoir que nous sommes un peuple très fier.
0: Ils se rendent dans une ferme détenue par des descendants allemands.
13: Quand vous regardez des deux côtés de la route, depuis qu'on est parti, c'est une seule et même propriété. On parle de 60 000 hectares. C'est quasiment la taille d'une ville comme Berlin, détenue par une seule personne.
0: Cet endroit est un lieu de culte. C'est là que s'est déroulée la première bataille entre les Allemands et les hereros. Leurs ancêtres qui sont morts ce jour-là sont enterrés ici.
2: Nous croyons qu'ils ne meurent pas, qu'ils sont en vie quelque part et qu'ils peuvent nous parler, nous entendre et nous aider à trouver des solutions à nos problèmes.
13: Ancêtre, je suis avec Kavita. S'il vous plaît, faites qu'il puisse venir à vous. Notre plan est de suivre vos pas. On vous demande le pouvoir et la force d'ouvrir ces portes et d'être courageux.
0: Cette terre qu'on leur a volée est tout un symbole. Pour accéder aux tombes, ils doivent obtenir l'autorisation des propriétaires des lieux.
2: Où est le patron?
0: C'est la famille Dickmann.
14: Vous me filmez là? Éteignez votre caméra, vous êtes sur une propriété privée.
2: On veut voir nos tombes.
14: Quelle tombe?
13: Celle de nos ancêtres. Pourquoi vous nous demandez quelle tombe?
14: Il n'y a pas une seule tombe de vos ancêtres ici. Il n'y a que des tombes d'Allemands.
2: On sait où elles sont.
13: On sait où aller. C'est juste que c'est sur votre terre.
14: Il faut prendre rendez-vous avant la visite. On vous emmène avec notre voiture. C'est 28 euros par personne, mais on peut vous faire un prix. Quand voulez-vous y aller?
2: On voudrait y aller maintenant.
14: Ah non, c'est impossible, là. C'est l'heure du déjeuner.
13: Prends au moins son contact.
15: Okay.
13: Tu as vu? C'est comme si elle nous faisait un doigt d'honneur. C'est l'arrogance des Blancs. Ils sont protégés par la Constitution et leur droit de propriété. Heureusement que vous étiez là.

0: Sinon, j'aurais pu la frapper.
1: Pendant la colonisation, de nombreux héréros ont fui dans les pays voisins, tandis que d'autres sont restés ici, dans leur région d'origine. Sans terre, ils ont été contraints à s'installer illégalement, à l'écart des villages.
2: Tournez là encore, de ce côté-là.
1: La mairie vient d'expulser Kavita du terrain qu'il occupait avec sa famille depuis 1924. Il ne lui reste que cette clôture à emporter.
2: On déménage car on nous a chassés d'ici. Nous n'avons plus de terre. Il faut qu'on trouve un autre endroit où aller. Maintenant, on se retrouve à galérer, sans terre, dans notre propre pays.
1: Un dernier café avec ses voisines qu'il a toujours connues. Elles aussi doivent quitter les lieux.
3: Je me sens mal. Parce que je ne sais pas où mon fils va grandir et où on va aller.
1: La maison de Kavita, c'était celle-ci.
2: Nous sommes chassés. Je ne sais pas ce qui va nous arriver. C'est le seul endroit où j'ai vécu depuis ma naissance. J'ai grandi ici. Je vivais ici quand j'allais à l'école. Je l'adore. Alors pour moi, la laisser et partir, c'est vraiment pas facile.
1: Kavita a trouvé un nouveau terrain à une vingtaine de kilomètres. Il a décidé de s'y installer, encore une fois, sans autorisation. Une vie d'errance qui n'est pas prête de changer. En 2022, un article du Namibian, le quotidien le plus populaire du pays, fait scandale. Harry Schneider-Waterberg, descendant de colons et grand propriétaire terrien, refuse de reconnaître la spoliation des terres héréro.
4: Les colons allemands n'ont volé aucune terre.
0: Cet Harry Schneider est irresponsable. Idiot et provocateur. Il nous traite de la même façon que ses ancêtres l'ont fait. On va agir. Et on va se rebeller.
3: Vous pourriez pardonner ?
2: Pas maintenant. Quand on voit un blanc, le traumatisme ressurgit. Car on sait que c'est un assassin qui a tué notre peuple.
1: C'est sur le plateau de Waterberg que l'homme à l'origine du scandale possède une immense ferme de 400 km². Harry Schneider-Waterberg est confortablement installé ici avec sa femme Sonia.
5: Je vais avoir du travail avec les vaches. Je vais devoir aussi aller au bureau. Malheureusement.
3: Pourquoi portez-vous le même nom que la montagne ?
5: C'était l'idée de mon grand-père d'ajouter le nom de la montagne à son nom de famille. Ça a dû être approuvé par le Parlement, vous vous rendez compte ?
1: Son grand-père, c'est ce jeune soldat. Il est venu dans le pays en 1908 pour y faire son armée. Cette vie d'aventure lui plaît et ils fondent une famille. Au fil du temps, il rachète en tout 18 fermes héréro à l'administration allemande et se lance dans l'élevage de vaches.
5: Bonjour. Tu as bien dormi ?
6: Oui.
5: Il faudra que tu nettoies ici. Hein.
1: Harry gère désormais une équipe d'une quarantaine d'employés, en majorité héréro. Tous les matins, il fait le point sur les événements de la nuit précédente avec son bras droit.
5: Il faut bien noter que l'on a perdu ce veau. C'est quoi son numéro ?
6: 2233.
5: 2233 ?
6: Oui, 2233.
1: Il possède un cheptel de 1400 vaches en liberté sur tout son territoire. Il les élève pour leur viande. C'est l'un des plus importants producteurs de bœuf du pays. Chaque jour, il doit passer des heures en voiture pour surveiller ses bêtes.
5: C'est un énorme territoire. C'est énorme. Pour le gérer efficacement, c'est beaucoup de travail.
1: Récemment, il s'est lancé dans l'élevage de chevaux de course anglo-arabes.
5: Ah, voilà les chevaux qui rentrent.
1: 102 équidés de grande valeur qu'il doit protéger des prédateurs.
5: Toute la difficulté du management de la ferme, ce sont les léopards qui traînent ici. On en a beaucoup. C'est un problème quotidien.
1: Il a déjà perdu 3 poulains en 2 mois.
5: Émotionnellement, je suis très attaché à cette terre. Cette ferme m'a donné une vie merveilleuse. Viens, Oscar.
1: En Namibie, les Blancs représentent 6% de la population, mais ils possèdent 70% des terres agricoles. Les Allemands sont accusés d'avoir volé les terres.
5: C'est dans toutes les colonies. Ce n'est pas seulement en Namibie. C'est l'histoire de l'Australie, de l'Amérique aussi. Après l'indépendance de 1990, le gouvernement de l'époque a demandé aux propriétaires terriens de participer à une redistribution plus juste des terres. Mon père a vendu 27% de ses terres. Et vous savez, ce n'est pas d'avoir beaucoup de terres qui rend riche. C'est de savoir l'exploiter. C'est ça qui rapporte de l'argent.
1: Pourtant, selon nos estimations, ces 40 000 hectares de terre valent plus de 6 millions d'euros. Car elles disposent d'une richesse très rare dans ce pays semi-désertique, de l'eau en abondance. Un environnement idéal pour rendre ces vaches bien grasses. C'est Mandaka, l'un de ses employés, Herrero, qui en prend soin.
5: C'est un ermite. Il vit tout seul ici. Regardez son pantalon. C'est un excentrique. Il travaille pour moi depuis 34 ans. Ah, il est là, le veau. Ce matin, on se demandait où il était. Et je le retrouve ici.
7: Oui, il s'était échappé, mais il est revenu.
1: Son héritage, Harry l'assume sans complexe. Selon lui, la colonisation n'aurait pas que des mauvais côtés.
5: C'est une partie importante du développement de la Namibie, qui s'appelait à l'époque le Sud-Ouest africain. Avant ça, ce pays n'avait même pas de nom. Pas de nom européen, en tout cas. C'était une Afrique primitive, et des explorateurs sont arrivés et l'ont développée. Il faut apprécier tout ça. Toutes les nations devraient être fières de leur histoire.
1: Les colons allemands sont les premiers à avoir extrait des diamants du sol namibien. Quand l'Allemagne perd la Première Guerre mondiale, le pays passe sous protectorat sud-africain. Et c'est la multinationale De Beers qui met la main sur les mines. La compagnie domine le marché du diamant depuis plus d'un siècle. Aujourd'hui, elle réalise un chiffre d'affaires de près d'un milliard de dollars par an en Namibie. Mais les citoyens namibiens, eux, doivent se contenter de pierres bien moins précieuses. À l'ouest du pays, le désert du Namib. C'est le plus vieux du monde. Un environnement hostile, habité par les chasseurs de pierres.
8: Allô. Salut, comment ça va ?
9: Bien. Tu sais, on devrait aller creuser de ce côté-là de la montagne.
1: Dans la famille de Mbandou, 57 ans, on est mineur de père en fils.
9: On prend le pied de biche ?
8: Non, pas besoin.
1: Il est associé à Ossis depuis

0: toujours.
1: Il est comme un frère pour moi. On a grandi ensemble à la ferme.
2: Depuis 20 ans, il se retrouve ici deux fois par mois pour explorer cette zone immense qui leur offre à peine de quoi survivre.
1: Allons voir là-bas.
3: Okay.
2: Des minéraux précieux affleurent à même le sol.
1: Ça, c'est de la tourmaline noire.
2: Elles sont utilisées pour la petite joaillerie ou pour leur vertu thérapeutique.
1: Et regardez celle-ci, c'est de l'amazonite.
2: Et est-ce qu'il y a des diamants ici?
3: Non,
1: il n'y a pas de diamants dans le coin. S'il y avait des diamants ici, on serait déjà riche.
2: Ils espèrent toujours trouver la pierre qui leur permettra d'avoir une vie meilleure en creusant pendant des heures cette roche de granit.
1: Il fait un petit trou. Et c'est à partir de là qu'on suit un filon. Comme ça, on peut trouver de belles pièces. Ça, c'est du quartz fumé. Mais je recherche des grosses pièces. Des grosses et belles que je pourrais vendre. Grosses comme ma main.
2: Ils ne quitteront pas le désert avant d'avoir trouvé leur bonheur. Une semaine plus tard, dans ce petit café, Mbandou est le centre de toutes les attentions. Il est fier de montrer ses petits trésors avant d'aller les vendre, des pierres d'amazonite.
4: Je peux toucher ?
1: Non, tu regardes seulement.
4: On dirait que c'est mouillé, mais c'est sec.
1: Qu'est-ce que tu en penses ? Tu les trouves belles ?
4: C'est beau, mais on n'y connaît rien.
2: Il aimerait en tirer 250 euros. Tout juste de quoi vivre jusqu'à son prochain voyage dans le désert. Pour les vendre rapidement, direction la boutique de souvenirs tenue par Mike.
5: Bonjour.
1: Salut. Comment ça va ? J'ai des pierres pour toi.
5: Ok, voyons ça.
3: Ok.
5: Qui les a nettoyées ?
1: C'est moi.
5: Belle couleur.
1: Ouais, elle est belle.
5: Écoute, en ce moment, c'est pas terrible pour nous avec le Covid et le manque de touristes. Donc, je suis pas intéressé pour le moment.
2: Mbandou fait partie des derniers mineurs indépendants de Namibie. Il vit dans la misère, comme 30% de ses compatriotes. Une situation que certains trouvent scandaleuse au pays des diamants et qui fait monter la colère. À la périphérie de Windhoek, le bidonville de Katutura. Un mot qui veut dire l'endroit où nous ne voulons pas vivre. Ici, les habitants survivent avec moins de 1 dollar par jour. Sur le marché, toujours coiffé d'un béret rouge, ce jeune homme de 31 ans est une star locale.
6: Comment ça va ?
7: Bien et vous ?
6: Est-ce que je peux faire une photo avec toi ?
7: Pas de problème.
6: Merci.
7: Merci beaucoup.
2: Mickaël Amouchelelo est le leader charismatique d'un petit parti politique opposé au gouvernement. Il a grandi ici, dans ce bidonville.
7: Salut, ça va ?
2: Il veut inciter les habitants à se révolter contre leur sort.
8: Il y a des immeubles qui se construisent en ville avec des appartements luxueux. Mais ils ne font rien pour nous ici, on n'a même pas de route goudronnée.
9: Ouais, grave.
2: Pourtant, la Namibie est le troisième pays le plus riche d'Afrique.
8: Regardez par vous-même. Est-ce que ça ressemble à un pays riche ? L'argent est concentré entre les mains de quelques-uns, alors que la majorité du peuple croupit dans la pauvreté.
2: Les mains de qui ?
8: L'argent est entre les mains des Blancs et d'une petite élite noire.
2: Selon lui, la corruption gangrène le parti au pouvoir depuis 32 ans, la SWAPO.
8: On recherche des combattants pour aller sur le terrain. Tu veux rejoindre le mouvement ?
2: Ce Che Guevara namibien se déplace en berline de luxe.

0: Selon lui, il aurait fait fortune dans les crypto-monnaies. Il milite pour que son pays se débarrasse des puissances étrangères qui exploiteraient les travailleurs namibiens.
1: Les travaux publics sont tous effectués par les Chinois. Ils ont mis la main sur la majorité des contrats du pays.
0: Comme l'énorme chantier de construction de cette nouvelle autoroute qui mène à l'aéroport.
1: Et dès qu'il va pleuvoir, la moitié va être emportée, comme s'il n'y avait rien eu.
0: Autre problème grave, l'entreprise chinoise aurait magouillé les salaires de ses ouvriers namibiens. Ils ont appelé Michael à la rescousse.
2: Pouvoir aux travailleurs ! Pouvoir aux travailleurs !
0: Ils se sont tous mis en grève.
1: C'est vous qui avez le pouvoir. Vous devez vous lever et vous battre pour vos droits.
0: Chaque mois, l'entreprise prélève 10% de leur salaire pour payer des cotisations sociales. Mais depuis 2019, cet argent n'a jamais été reversé à l'État.
1: Ce qui est sûr, c'est que le gouvernement et les Chinois sont des voleurs. Le gouvernement court après les petits commerçants pour qu'ils paient leurs impôts. Mais leurs amis chinois, ils les protègent. Ils doivent vous rembourser votre argent et vous exempter des taxes. Allez dire à Mr. Wu, Mr. Yi, Mr. Hai qu'ils peuvent faire leur bagage, car on ne veut pas de voleurs dans notre pays.
0: Sans aucun mandat officiel, Michael va demander des comptes aux dirigeants.
1: C'est vous le patron ?
3: Oui, mais je ne parle pas bien anglais.
1: Pas de problème, mon chinois n'est pas très bon non plus.
0: Acculés, ils acceptent de négocier avec lui.
3: Je ne veux pas de médias ici.
1: Si, tout doit être transparent et enregistré. Pourquoi les taxes prélevées aux travailleurs n'ont pas été reversées au gouvernement ?
3: Je comprends le problème. On est d'accord de rembourser les ouvriers, mais on récupérera l'argent plus tard pour payer les taxes.
1: Non ! Vous allez payer les taxes au gouvernement et rendre l'argent aux ouvriers. Ça leur servira à partir en vacances, c'est ça qui va se passer.
3: Non, non, non.
1: C'est tout. Mercredi, les travailleurs vont me tenir au courant. Et s'ils n'ont pas été payés, je ferai en sorte que vous dormiez tous en prison dès jeudi. Et pour longtemps.
3: Ok, on verra bien.
1: Okay. Mercredi, Wednesday, faites en sorte qu'ils soient tous payés. S'ils ne vous paient pas, on prend un pneu, de l'essence et on s'occupe de lui.
0: Quand vous menacez de l'immoler, vous êtes sérieux ?
1: Pendant trop longtemps, la Namibie a été pacifique. Mais parfois, il faut avoir recours à la violence pour faire passer un message. Et le message, c'est arrêtez d'exploiter les Namibiens. Si vous continuez, on combattra le feu par le feu.
0: Étonnamment, les dirigeants ont remboursé les ouvriers avant la fin de l'ultimatum imposé par Michael.
2: Pouvoir aux travailleurs !
0: Dès le lendemain, ils s'attaquent aux petits commerçants du quartier chinois.
1: Tout ça, c'est du faux. On le prend. Tu comprends ? Ce ne sont pas des vraies Havaianas. Elles sont fausses. Dites aux Chinois de fermer tous leurs magasins.
0: À la suite de cette nouvelle opération commando, il s'est fait arrêter pour incitation à la violence. Il est en prison, dans l'attente de son procès. La Chine, c'est l'allié historique de la SWAPO. Elle a soutenu ce parti politique au moment de l'indépendance. À Windhoek, c'est la Chine qui édifie la plupart des bâtiments officiels, comme le nouveau siège de la SWAPO ou le tout récent ministère de l'Intérieur. Elle a aussi fait main basse sur la ressource la plus stratégique du pays, ses mines d'uranium. La Namibie est le quatrième producteur mondial. Un homme a enquêté sur les activités chinoises dans son pays. L'endroit où il habite doit rester secret. Il est constamment menacé.

0: Je suis surveillé, ça ne fait aucun doute. J'ai été tabassé et envoyé à l'hôpital plusieurs fois. Je prends des précautions basiques. Je ne dis jamais, par exemple, où et quand je me déplace.
1: John Grobler n'est pas n'importe qui. C'est le journaliste d'investigation le plus primé de Namibie. Il a trouvé la preuve qu'un autre pays se dissimule derrière la Chine pour bâtir les bâtiments officiels.
2: Oh, I found...
0: J'ai trouvé ce document. Dedans, il y a une partie des factures originales pour la construction du palais présidentiel.
1: C'est le cœur du pouvoir namibien.
0: Regardez, 29 millions de dollars transférés de Namibie à Pyongyang.
1: C'est la capitale de la Corée du Nord. Et l'ONU interdit certains échanges avec elle, sous peine de sanctions. Alors quand l'affaire éclate, les ouvriers de l'entreprise de construction nord-coréenne quittent les lieux en 24 heures. John est le premier sur place.
0: Ça a été la panique. Ils ont carrément fui en plein milieu de leur repas.
1: Au travers des constructions comme le palais présidentiel, l'ONU redoute que la Namibie finance indirectement le programme nucléaire nord-coréen. D'autant plus que la Corée du Nord a bénéficié d'autres marchés publics, comme celui de la construction du musée de l'indépendance, un comble. Sur son piédestal, l'ancien président Sam Nujoma, le héros national.
0: On dirait du bronze, mais en fait, c'est du plastique. Ils l'ont juste peint. Regardez, la peinture commence à s'enlever un peu partout. Ça, c'est du faux. Ce n'est pas de la pierre. C'est une façade.
1: Un musée en toc, avec des fresques d'inspiration communiste à moitié terminées.
0: Qu'est-ce que c'est censé représenter? Il y a toute la partie autour qui manque.
1: Si la Namibie attire autant les convoitises asiatiques, c'est aussi en raison des richesses inestimables de sa nature. Des grands espaces à perte de vue et peu de présence humaine. Seulement 3 habitants au kilomètre carré. C'est la deuxième plus faible densité de population au monde. Le paradis pour de nombreux animaux sauvages. Mais l'enfer pour les rhinocéros, une espèce menacée. C'est dans le nord que se trouve la plus grande réserve de rhinocéros de Namibie.
3: Salut les filles! Venez les gars, venez!
1: Juliette y travaille comme soignante depuis 8 ans.
3: Venez chercher, venez chercher, c'est bien.
1: Ils sont 150 et chacun a son petit nom.
3: Viens, P. Viens, Deluca, viens. Ils connaissent leur nom et aussi des petites choses comme reste, recule, attends, viens manger. Recule, recule. Calmez-vous. Revenez. Hey, revenez. Pardon, je croyais qu'il me suivait. Vilain garçon. Vous avez vu comme ils sont vraiment curieux. Ils sont venus voir ce que vous faisiez. Et ça, c'est un problème pour le braconnage, car ce sont des cibles faciles.
1: 3 rhinocéros se font tuer chaque jour dans le monde. Leurs cornes se vendent à prix d'or en Asie. Pour les protéger des criminels, la réserve a fait appel à une ONG française, unique en son genre.
4: Si tu es statique, t'es mort. Bouge, bouge.
1: Avec des méthodes paramilitaires.
4: On n'est ni Jean-Claude Van Damme, ni Bruce Lee. Je ne veux jamais voir ça, par exemple. Ok ? Ça, c'est pour les films.
5: Ok.
1: Sergio Lopez, la soixantaine, a fait carrière dans l'armée et la sécurité privée. Il entraîne aujourd'hui l'unité anti-braconnage de la réserve qui en a bien besoin.
0: Qu'est-ce que tu fais?
4: Tu rigoles ou quoi? C'est pas un problème de rigoler, mais il faut faire comme ça. Crochet, crochet, crochet.
5: On voit quand même que la quasi-totalité n'a aucune base, même pour les coups de... Bon, je pensais faire des choses ce matin, donc là, je fais plus que light. Ce qui est un petit peu gênant, c'est qu'on sent que le combat ne fait pas partie naturellement de leur... Je dirais pas de leur quotidien, mais bon, il y a du travail.
1: Avec son ONG Wildlife Angel, Sergio fait le tour des pays d'Afrique et tente de donner aux Rangers les moyens de lutter contre des ennemis très organisés. C'est la mafia chinoise qui est à la tête du trafic de cornes de rhinocéros.
6: Quick, quick.
4: Vite, vite. Toute l'équipe, on nous tire dessus.
7: Hé, hey, qu'est-ce que vous faites? Revenez. Vous allez où tout seul, là? Revenez, vite, vite.
4: Assistance médicale demandée.
1: Ils sont mis dans des conditions plus vraies que nature. Cet exercice de simulation permet d'évaluer les réactions des Rangers en situation de crise. En moyenne, 150 d'entre eux sont tués chaque année dans le monde.
8: Ils saignent beaucoup.
1: La mise en scène des Français est impressionnante.
9: Come on.
1: Et les Rangers ne sont pas à la hauteur.
7: Vous êtes combien?
10: 7.
7: Alors combien doivent aller en brousse pour sauver leurs camarades?
10: 7.
7: Et combien y sont allés?
10: 6.
7: Pourquoi?
11: C'est ma faute, monsieur. Je pensais que...
7: Toute votre équipe était là, pas vous. Et ça, c'est une très très grosse faute. Vous pensez que les braconniers vont vous prévenir en vous disant « Hé, les gars, on va vous tirer dessus dans 3-4 minutes, préparez-vous » Non, ils vont vous tirer dessus en pleine nuit et ce sera le chaos. C'est pour ça qu'on vous entraîne.
12: C'est la guerre de notre génération, de notre siècle. On est en train de parler de la survie de centaines d'espèces qui sont en train de disparaître au fur et à mesure. Rien que sur une seule réserve, j'ai appris il y a moins d'une semaine qu'il y a 94 rhinocéros qui ont été abattus sur une réserve en Afrique du Sud. J'imagine pas un monde sans animaux sauvages, sans... Voilà, c'est un petit brin de magie qui reste sur cette terre et on est en train de la détruire complètement.
1: Quand il n'est pas en mission, Arthur Berthaud est apiculteur en France. Il est engagé dans l'ONG depuis sa création en 2014 et c'est Sergio qui lui a tout appris. Ils sont toujours confrontés à un problème majeur, le manque de moyens.
12: Ah donc c'est encrassé complètement. Ça arrive assez souvent, 2-3 fois par jour. On va pouvoir y aller.
1: Les véhicules de la réserve ont une cinquantaine d'années et ils ont bien bourlingué.
7: Tire quand tu veux.
1: Quant aux armes...
0: Il y a un problème d'éjection.
7: Ok, enlève ton chargeur.
12: Incident de tir!
1: Elle s'enraye.
12: Give me your weapon.
1: Et pour cause.
5: Ouais, ils sont quand même pas de dernière jeunesse. 53 munitions des pays de l'Est. Très très mauvais état. Moi j'ai jamais vu ça. Une munition aussi tordue, c'est quand même incroyable. Ça veut dire que le jour où il y a un échange de tirs sévère, bah, il est possible que plus aucun Rangers ne puisse réagir après 2-3 tirs. Et ça, c'est le quotidien, quoi. Des équipes anti-braconnage.
1: Un travail risqué, 7 jours sur 7 et 24 heures sur 24. Pour un salaire de misère, $100 par mois.
13: C'est beaucoup de travail, beaucoup plus que prévu. En tant que Rangers, on doit en faire toujours plus.
1: Quelle est la différence entre votre salaire et le prix d'une corne de rhino?
13: La différence? La différence, c'est pareil que le tout et le rien, entre le prix d'une corne de rhino et le salaire d'un Rangers.
1: Sur le marché noir, la corne se vend au moins $60,000 le kilo. C'est plus que l'or. La médecine chinoise lui attribue des valeurs thérapeutiques qui n'ont jamais été prouvées scientifiquement. Pour décourager les braconniers, la réserve

0: a trouvé une méthode radicale. Après avoir anesthésié l'animal, les vétérinaires le neutralisent et découpent ses deux cornes. Une opération délicate mais sans douleur. Leur corne est constituée de kératine, tout comme les ongles.
1: Salut Sergio.
2: Yako, comment ça va?
0: C'est Yako Muller, le propriétaire de la réserve, qui a fait venir l'ONG de Sergio. Sa formation est gratuite.
1: Vous êtes content de leur progrès?
2: Oui. Oui, oui.
0: Il ne reçoit aucune aide du gouvernement pour protéger ses bêtes. Mais leur corne pourrait largement financer ce que ça lui coûte. Nous le retrouvons en ville, dans un endroit qu'il veut garder secret, là où il cache son trésor.
1: Sur le marché noir, celle-ci vaut environ 400 000 dollars. Pour nous, c'est dangereux de les garder. Des gens pourraient venir chez moi et me tuer pour les avoir.
0: Au fil du temps, il en a amassé des dizaines et des dizaines. Il espère qu'un jour, leur vente soit légalisée.
1: À partir du moment où il y a plus d'offres sur le marché, les prix chutent. Mais même à 6 000 dollars le kilo, j'aurai les moyens de lutter contre l'extinction de cette espèce.
0: Cette légalisation lui permettrait aussi de devenir millionnaire. Depuis 2019, les animaux de Namibie sont confrontés à un danger encore plus grand, contre lequel personne n'arrive à lutter, et qui fait chaque année des dizaines de milliers de victimes. C'est la sécheresse, conséquence du réchauffement climatique. Le pays est devenu le plus chaud d'Afrique australe, et les bêtes n'ont plus de quoi se nourrir. Dans une région reculée du Nord-Ouest, il y a un peuple mythique, particulièrement exposé aux conséquences de la sécheresse. Ce sont les Himba. Une tribu au mode de vie ancestral, installée dans la région depuis le 15e siècle.
3: Ça fait longtemps qu'on n'a pas vu d'abeilles ici. Ça veut dire qu'on ne va pas avoir de pluie.
4: Et on n'a plus de fruits qui poussent autour du village. Comment on va faire?
0: Cela inquiète beaucoup Kasoto, le chef du village. Il a perdu la moitié de ses vaches, la seule ressource que possède son peuple.
5: Elles sont mortes à cause de la sécheresse. Il ne pleut pas assez. Vous voyez, il n'y a pas beaucoup de lait. Normalement, ce pot devrait être plein après la traite d'une vache. C'est un gros problème pour nous. La survie du village dépend d'elle et du lait qu'elle nous donne.
0: Ce manque de lait, les femmes en pâtissent pour une raison étonnante.
6: Poussez-vous les enfants, vous pourriez vous faire mal.
0: Il sert à préparer l'okra, un onguent à base de graisse laitière. Ce matin, c'est Bendoura qui s'en charge.
6: Je vais tester celle-là, ok?
0: Sous l'œil des anciennes, qui surveillent de près sa préparation. L'okra, c'est ce qui leur donne cette couleur rouge. Une arme de séduction pour les femmes Himba.
6: Il y a du parfum mélangé avec la graisse. Comme ça, je sens bon. Je la mets sur ma peau pour paraître rouge et être belle. Douce et attirante. Comme ça, notre village est connu pour avoir des jolies filles. Et moi, je pourrais trouver un mari.
0: Mais avec la pénurie de lait, impossible de fabriquer suffisamment d'okra pour toutes les femmes. Pas d'autre solution que d'organiser une expédition en ville. Son but, trouver du beurre pour remplacer le lait. C'est Bendoura qui mène la petite troupe en stop.
6: Je deviens vraiment trop vieille. Les voitures ne s'arrêtent même plus.
0: Pour ses deux cousines, ce périple est exceptionnel. C'est leur première fois hors du village.
7: Je suis super contente d'aller à la ville. J'ai vraiment envie de voir ça. Je n'y suis jamais allée.
0: Après 2 heures de route, elles sont livrées à elles-mêmes pour un voyage en terre inconnue, le supermarché.
6: Il fait super froid ici.
7: Et ça, tu sais ce que c'est, toi?
6: Et ça, c'est quoi? Est-ce que c'est de la nourriture? Ça, c'est de l'alcool. Ça a l'air bon.
0: Venue pour acheter du beurre, elle ne résiste pas à toutes ces tentations.
6: Est-ce qu'on peut prendre la nourriture ou on risque de se faire frapper? C'est quoi?
3: Des frites.
6: Ce que tu appelles frites, j'en veux, j'en ai jamais mangé.
0: Elles n'ont jamais vu de frites, mais elles connaissent l'emballage du beurre. Les hommes du village leur ont donné le peu d'argent qu'ils gagnent en vendant des chèvres.
6: Si j'avais eu plus d'argent, j'aurais tout acheté ici.
0: Bendoura et ses cousines se sont faites rattraper par la société de consommation. Elles commencent par goûter une galette de charcuterie reconstituée.
8: Vous aimez ?
7: Non, c'est trop salé.
0: Quant au menu frites coca, il cartonne même chez les Himba.
6: Les frites, c'est bon ! C'est délicieux.
0: Cette jeune nation aux ressources exceptionnelles pourrait largement subvenir aux besoins de son peuple, à condition de mettre fin à la mainmise des puissances étrangères sur ses richesses.
9: Nous continuons notre enquête dans la ville de Rehoboth, à 100 km au sud de la capitale, Windhoek. Ici, sur 30 000 habitants, la grande majorité appartient à un groupe ethnique unique en Namibie et même dans le monde.
10: Vous allez découvrir ici une ville qui est habitée principalement par une drôle de communauté. Ils s'appellent les Bâtards. C'est originaire d'un nom hollandais. Les Bâtards, vous avez bien compris, les Bastards, ils ont choisi de faire de leur nom une fierté.
9: Nous rencontrons Veratoun, 72 ans. Issue d'un couple mixte, elle a toujours vécu au sein de cette communauté. Elle tient à nous montrer la tenue traditionnelle de ses ancêtres.
7: Ça, c'est pour le travail ou la vie de tous les jours.
9: Aujourd'hui, cette tenue est notamment utilisée pour aller à l'église ou lors des moments de fête. Comme cette danse traditionnelle aux airs germaniques. Cette étonnante tenue, c'est l'un des symboles qui caractérise les Bastards, en plus de leur nom, dont ils revendiquent la signification. Mais vous n'avez pas choisi de vous appeler comme ça.
7: Si.
9: Ah, vous avez choisi de vous appeler comme ça.
7: Oui, mais sans aucune mauvaise connotation. On revendique le fait d'être issu d'une race mixte.
9: Mais vous avez quand même décidé de garder ce nom pour en faire la fierté de votre communauté.
10: Proud definition of you.
7: Oui, exactement.
9: Votre histoire est vraiment particulière.
7: Oui, nos ancêtres étaient des colons qui venaient de partout en Europe. Pas seulement des Pays-Bas, mais aussi de France, d'Allemagne, de Belgique, d'Angleterre. Ils étaient à la recherche d'une nouvelle vie. Mais quand ils sont arrivés ici en 1652, ils n'avaient vu aucune femme pendant un an, le temps du trajet.
9: Et donc, quand ils sont arrivés ici, ils ont épousé des femmes africaines.
7: Oui, dès leur arrivée, ils ont vu ces femmes indigènes. Et bien sûr, vous pouvez imaginer ce qu'il se passe entre des hommes et des femmes. Ils parlent, ils se connaissent, ils ont des rapports sexuels. Et nous les voilà, une race mixte. Mais le problème, c'est que les enfants de ces couples n'étaient pas assez blancs pour les colons et pas assez noirs pour les communautés indigènes. Donc, ils étaient marginalisés et n'avaient pas le droit de posséder des terres.
9: Le métissage étant mal perçu à l'époque, les Bastards ont été chassés de territoire en territoire pendant plus de 200 ans. Jusqu'en 1870, quand les autres tribus namibiennes leur ont donné

0: votre propre législation.
1: Oui, les colons allemands nous ont permis d'avoir nos lois, et même pendant l'occupation sud-africaine, après la Première Guerre mondiale. Nous avions nos propres règles.
0: Mais depuis l'indépendance...
1: Depuis, nous sommes soumis aux lois nationales. Okay.
0: Même si le temps de la colonisation européenne appartient désormais au passé, la Namibie fait le compte avec son héritage quotidien. Et aujourd'hui, le pays attire encore les convoitises des étrangers. Ils investissent dans le tourisme ou dans les nouveaux atouts offerts par les grands espaces namibiens. Nous prenons maintenant la route pour Swakopmund, sur la côte atlantique, la troisième ville la plus peuplée de Namibie. À quelques kilomètres du centre-ville, le désert prend le dessus sur la civilisation. C'est dans ce paysage, l'un des plus arides au monde, qu'un Hollandais a décidé de se lancer un pari fou. Cultiver des fruits et des légumes sur 6 hectares de sable, donc pas fertile du tout.
2: Vous êtes Hollandais? Vous avez décidé de vous installer en Namibie il y a une vingtaine d'années.
3: Oui, c'est ça. Nous sommes arrivés il y a 20 ans avec ce conteneur. Celui-ci, vous viviez dedans alors? Ah, mais non. Et vous connaissiez le pays avant d'arriver? Oui, nous étions venus ici en vacances une fois. C'était quand? 10 ans avant de nous y installer.
2: Et qu'est-ce que vous faisiez en Hollande alors?
3: J'étais programmeur. Je passais mes journées devant l'ordinateur. J'ai fait ça pendant 15 ans et après je me suis dit, ah, je veux faire autre chose.
0: Avec tout son déménagement dans un conteneur, Luc s'est installé ici avec sa femme lorsqu'il avait 45 ans. Il a troqué son ordinateur pour des asperges.
3: Ici, vous voyez, c'est vraiment que du sable. Mais les asperges, j'aime ça.
0: Très proche de la mer, ici, l'eau des nappes phréatiques est légèrement salée. Ce qui est idéal pour la culture d'asperges.
3: L'eau se trouve à environ 8 mètres sous nos pieds. Donc nous n'avons jamais de moment de sécheresse. Un tuyau pompe de l'eau directement du sous-sol grâce à un système électrique et après la reverse dans les champs. C'est comme ça que les plantes reçoivent de l'eau.
0: Ce système d'irrigation a permis à Luc d'être l'un des premiers agriculteurs de la région. C'était à une époque où le marché namibien était totalement dépendant des importations étrangères.
3: Et tout ça là, c'est prêt à être récolté. C'est de l'excellente qualité.
4: Small tomatoes. Tomates cerises, we call them. Mais à l'époque, quand vous êtes arrivé il y a 20 ans, il y avait très peu de production locale.
3: Non.
4: Donc ça, c'était importé d'où? C'était importé
3: d'Afrique du Sud.
4: D'Afrique du Sud.
3: Le gouvernement est maintenant en train de développer la production locale. Alors il nous demande combien de tomates on pense produire et selon nos estimations, il commande de l'import d'Afrique du Sud. Il y a aussi une nouvelle règle. Les supermarchés doivent acheter au moins 55% localement et ça nous aide vraiment.
0: Les aides du gouvernement ont encouragé d'autres agriculteurs à exploiter les terres de cette région. Le paysage jusque-là n'attirait que les touristes.
3: Là où nous sommes, c'est une partie d'un grand parc naturel qui fait la taille de la Belgique et des Pays-Bas combinés. On peut continuer dans cette direction sur 100 km. Et il y aura juste des montagnes et de la vie sauvage, même des antilopes. C'est une nation énorme, avec très peu d'habitants.
0: Aujourd'hui, Luc vit seul avec sa femme dans cette maison. Les seules personnes qu'il côtoie au fil de la journée, ce sont ses trois employés, tous namibiens de souche.
5: How are you? You speak English?
6: Yes. African.
5: Okay.
6: It's an easy thing. They come from here, we come.
3: Vous voyez, tous sont d'ici et nous des Pays-Bas. Mais la langue est tellement similaire, c'est très facile à comprendre. Ils n'ont pas un grand gabarit, mais ils sont costauds.
6: Okay, see you later.
4: Et vous sentez des tensions raciales ou des tensions entre communautés ici?
6: There are racial differences.
3: Il y a des différences raciales, oui. Et l'écart entre riches et pauvres est énorme ici. Certains partis politiques soutiennent l'idée que les

0: compagnie devrait être à 51% de propriété namibienne. Mais moi, je suis un étranger et je ne pourrais pas renoncer à 50% de mes possessions. Heureusement que le gouvernement comprend tout ça, parce que autrement, tous les étrangers partiraient d'ici.
1: Les investissements étrangers jouent un rôle de premier plan dans le développement du territoire namibien. Ce pays est parmi les plus ensoleillés au monde. Pourtant, l'énergie du soleil a commencé à être exploitée il y a seulement 7 ans. C'est une société franco-namibienne qui a construit les premiers parcs solaires en plein milieu d'immenses étendues de terrains inhabités. Johan Picard, ingénieur français, nous fait visiter ce qui est désormais un joyau pour la Namibie, qui entame à petits pas son parcours vers l'indépendance énergétique.
2: Aujourd'hui, la Namibie, même après les progrès qui ont été faits depuis 2015, importe toujours plus de 60% de son électricité depuis l'Afrique du Sud, le Zimbabwe et la Zambie. Donc, le reste...
3: Donc l'idée, c'est de devenir indépendant, autonome, et de pouvoir même exporter.
2: C'est ça, au long terme, en tout cas, l'idée serait d'exporter.
3: Et quels sont les atouts de la Namibie, justement, pour devenir ce gros producteur d'électricité verte ?
2: En Namibie, on a 300 jours de soleil par an. La différence se fait en fait dans vraiment l'ensoleillement disponible. Et si on devait faire un comparatif avec la France, si j'installe un panneau solaire ici en Namibie, il va produire deux fois plus au cours de l'année que si je l'installe dans le sud de la France, dans les zones...
3: Même dans les Landes.
2: Oui, c'est c'est assez impressionnant en fait, ce gap. Là, alors ce qui se passe, c'est que là, les panneaux se réorientent.
3: Ah oui, il se réoriente en fonction du soleil.
2: Oui, c'est un système qui fonctionne sur une horloge et l'idée est de maximiser la production.
3: Ouais. Et là aujourd'hui, ça fonctionne quand même, malgré ce ciel un peu couvert.
2: Oui,
3: il y a un peu de rayon de soleil.
2: On peut aller voir sur une de ces petites boîtes grises là qu'on appelle un onduleur.
3: Ouais.
2: Donc on est à 16 kW pour une production de 50, normalement.
1: Cette parcelle de 15 hectares ne représente pour l'instant qu'1% des besoins du pays en énergie. Ce marché en plein développement attire des ingénieurs européens comme Johan, qui travaille ici depuis 2 ans.
3: Et alors, vous êtes perçu comment ici ?
2: C'est assez intéressant. Ici, toutes les personnes que je croise pensent que je suis colored.
3: Les colored, c'est les enfants de couple mixte.
2: Exactement, c'est d'ailleurs ce qui m'a conduit à apprendre à parler un peu afrikaans. Parce que du coup, la première langue des colored, c'est l'afrikaans. Et quand ils commencent à s'adresser à moi, c'est toujours avec des mots dans l'afrikaans. Donc ça devenait un petit peu gênant devoir demander à répéter pour les moindres petites choses.
3: Et on sent dans la vie de tous les jours un ressentiment de la part des populations namibiennes, noires, à l'égard de...
2: Étrangement,
3: les descendants de ces colons ou des africanaires.
2: Le ressentiment s'exprime pas forcément verbalement. C'est plus dans les faits, en fait, par les états de fait. Aujourd'hui, on va trouver des bars qui sont plus pour les noirs ou pour les blancs. Et parmi les noirs et les blancs, on va trouver certains qui sont plus pour afrikaners ou germaniques. Et je dirais que c'est comme ça, en fait, que mine de rien, l'apartheid a encore des restes, si je peux dire, l'apartheid a encore des restes là-dessus, mais qui sont, bien sûr, tellement dérisoires par rapport à ce qu'ils ont pu vivre à l'époque.
1: Dans n'importe quel contexte personnel ou professionnel, les différences ethniques jouent encore un rôle de premier plan dans ce pays. Même si la Namibie est toujours hantée par les démons du passé, cette terre aujourd'hui évolue et se modernise. Toutes les communautés pourraient ainsi en profiter et voir peu à peu leurs différences se réduire.
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0: L'Albanie, c'est comme la Croatie il y a 20 ans. Les hôtels sont sublimes. Ils sont 25% moins chers que dans un autre pays touristique.
1: Des plages pareilles. Manger, c'est pas cher. On fait une activité, c'est pas cher. Pour le français moyen, on est bien.
2: Alors, c'est un petit coin de Paris, presque une petite ambassade.
3: Ça, c'est un petit goût de France en Albanie, en fait.
4: C'est souvent les endroits les plus cachés, les endroits les plus inconnus qui sont les plus intéressants à découvrir.
5: Saint-Thomas dans les îles, j'ai été partout, mais rien n'est comparable.
6: Les gens sont souriants, ont envie aussi de faire découvrir leur pays, ça se sent.
7: En Thaïlande, Vietnam, avec eau turquoise, petite péniche et tout ça.
8: Prix d'immobilier, gentillesse des gens, pouvoir d'achat, tout fait qu'on a envie de venir voir.
9: Le bunker, c'est vraiment une expérience qui va plaire à nos clients, ça c'est à peu près certain.
10: L'aventure, c'est un peu ça, pas d'eau, pas d'électricité, pas d'internet.
11: La première fois que j'ai créé une agence de voyage ici, les gens ils ont dit que j'étais fou. Et maintenant, tout le monde veut venir en Albanie.
12: Bienvenue dans 66 minutes, grand format, des plages spectaculaires surplombées par les Alpes. Découvrez l'Albanie, un pays où le tourisme explose depuis quelques années et pour cause, ses atouts sont nombreux, des paysages somptueux, une culture fascinante et une cuisine généreuse. C'est aujourd'hui une destination tendance et pas chère, une immersion ciné Milan Poyet.
0: Saranda, au sud de l'Albanie. Au programme pour Fabrice et Perrine aujourd'hui, eau turquoise et plage de sable fin.
13: Oh, c'est magnifique, les infrastructures qui sont au top, vous avez une plage qui est incroyable. Vous avez une qualité, une couleur de l'eau qui est quand même...
0: Il est 10h du matin.
13: On va passer là.
0: Le couple arrive déjà trop tard pour espérer avoir un transat.
13: Bon, il va falloir essayer de trouver des paddles. Là-bas, il y a un truc, je ne sais pas ce que c'est.
0: Plus de transat, plus de paddles. Ce sera sorti pédalo.
14: C'est quand même fun quand même le pédalo.
13: Ouais, c'est vrai.
14: Ouais, je me mets à droite. Okay.
13: Bon ben, je pense qu'il y a longtemps que j'ai pas fait de pédalo. Ça va être une première.
0: Ce petit coin de paradis, Fabrice l'a découvert il y a 5 ans. Depuis, cet entrepreneur, originaire du nord de la France, y passe toutes ses vacances. Et depuis quelques temps, il n'est plus le seul.
13: Il va falloir trouver des petites plages secrètes après. Parce que là... Ça devient compliqué. Mais bon, victime de son succès. Hein. Des plages pareilles, quoi aller ailleurs, quoi. Manger, c'est pas cher. On fait une activité, c'est pas cher. C'est sûr qu'ici, ben, pour le français moyen, on est bien. On est bien.
0: Saranda, en plein développement, ou sa voisine plus sauvage, Dermi, sont les stations balnéaires à la mode en Albanie. Ici, les touristes du monde entier viennent profiter de ce cadre idyllique. Les hôtels sont sublimes. Ils sont 25% moins chers que dans un autre pays touristique. L'Albanie, c'est comme la Croatie il y a 20 ans.
15: Cancun, Saint-Thomas dans les îles Vierges. Je suis allée partout, mais rien n'est comparable à ici.
0: L'Albanie est l'une des nouvelles destinations tendance en Europe. À seulement 2 heures de vol de la France, ce petit pays de 2,8 millions d'habitants a tout pour plaire.
16: C'est quand même moins cher que la Grèce, avec franchement les mêmes paysages presque. Ça fait du bien, un peu de dépaysement.
0: L'an dernier, près de 50 000 Français ont découvert ce paradis secret pour des vacances de rêve bon marché. Lorraine, 31 ans, part seule pour la première fois. Elle va passer une semaine de randonnée à la découverte de paysages à couper le souffle.
17: On s'est tous rencontrés hier. Le principe est étonnant, mais comme on a tous la même envie de découvrir, jusqu'ici tout va bien.
0: Routard en quête de nouvelles aventures ou passionné de nature, l'Albanie offre des activités pour tous les goûts. Et les agences de tourisme l'ont bien compris. Julien est guide pour une agence touristique qui propose des séjours pour amateurs de sensations fortes. Et ici, le terrain de jeu est sans limite.
10: L'aventure, c'est un peu ça, non? Les bunkers en Albanie, pas d'eau, pas d'électricité.
18: C'est très original, c'est très sympa, c'est calme en plus.
0: Si sa réputation laissait encore à désirer, l'Albanie a su redorer son image. Béranger en est aujourd'hui le meilleur ambassadeur. Il s'est installé dans le pays bien avant tout le monde, il y a presque 15 ans.
19: En fait, je suis, on va dire maintenant, de sang français et de cœur albanais.
0: Ses plages immaculées, ses montagnes verdoyantes ont séduit Fabrice. Depuis son premier investissement, il passe 4 mois par an en Albanie.
13: C'est une villa multimillionnaire, mais je ne le suis pas.
0: Pendant plusieurs semaines, nous avons suivi ces Français qui ne se connaissent pas, mais qui ont tous un point commun. Ils sont tombés sous le charme de la merveille cachée des Balkans. Sarenda, située à 45 minutes seulement de la frontière grecque, c'est un petit peu la Côte d'Azur albanaise. C'est au troisième étage de cet immeuble flambant neuf que Fabrice a fait son premier investissement dans le pays.
20: Mais ouais, c'est le paradis ici. Tout est caché hein, quand vous rentrez ici. Là, on a une porte magique. Bah, c'est une petite surprise, en fait.
21: Une chambre dérobée. Donc, quand j'ai une chambre, c'est un peu plus que ça. C'est un peu une suite parce qu'on a tout ce qu'il faut.
20: Donc là, on va arriver dans mon coin nuit à moi. C'est le rêve, quoi. Vous levez le matin, vous ouvrez votre volet. Puis vous avez la vue sur la ville, vous avez la vue sur la mer. C'est plutôt sympa.
0: Un projet de rêve de 130 mètres carrés que Fabrice a payé seulement 139 000 euros.
20: Je ne sais même pas combien ça coûterait dans le sud de la France, mais on est au million d'euros, je pense, avec des bulles comme ça. On ne peut pas en résidence secondaire, en tout cas pour le français moyen, c'est pas possible. Là, aujourd'hui, à Sarenda, vous achetez des appartements en vue mer à 1600 euros le mètre carré.
0: Lors de sa première visite, il y a 5 ans, Fabrice a dû faire preuve d'imagination. Mais en tant qu'agent immobilier, le douaisien a rapidement flairé la bonne affaire.
20: Deux appartements en réalité ici. Alors, il n'y avait pas de fenêtre, il n'y avait rien, il n'y avait que les murs en fait. Hein. On m'a demandé à l'époque, il y a 5 ans, 2000 euros pour casser tous les murs et refaire tous les murs. Comme moi je voulais, on a modifié la porte, j'ai pris même un peu sur le palier, c'est des choses qu'on pourrait pas faire en France.
0: Un an de travaux et 60 000 euros ont été nécessaires pour arriver à ce résultat. Fabrice garde quelques photos souvenirs, car il a déjà de nouveaux projets.
20: Ici, ouais, on va dire que c'est mon premier bébé ici en Albanie. Ouais.
0: Il vient d'acheter une luxueuse villa, à quelques minutes seulement de son appartement.
20: Voilà.
0: Si Fabrice a misé sur le bord de mer, un autre Français, bien avant tout le monde, est tombé sous le charme de Tirana, la capitale. Béranger, qui a grandi à Nancy, connaît désormais la ville comme sa poche. Et des anecdotes à raconter, il en a à chaque coin de rue.
22: Là, en fait, c'est le quartier où j'ai habité en premier à Tirana. Et d'ailleurs, là où j'habitais, c'était juste là.
23: L'avant-dernière fenêtre qui se situe là-bas.
0: Le Français a eu un coup de foudre pour le pays en 2002, alors qu'il vient passer des vacances chez un ami albanais.
22: Quand la porte s'est ouverte de l'avion, je suis sorti, j'ai effectivement senti quelque chose. C'était indescriptible et j'ai tout de suite adoré le pays. J'ai tout de suite adoré les gens, j'ai tout de suite adoré l'ambiance et cette bienveillance.
0: Cela fait 15 ans maintenant que Béranger a tout quitté pour s'installer à Tirana. Année après année, il a vu la ville se métamorphoser.
23: L'Albanie est un pays qui a énormément changé, surtout la capitale Tirana. La preuve, c'est que par exemple, ce building n'existait pas quand je suis arrivé. Ce building non plus, le gris n'existait pas.
0: Sa passion pour l'Albanie, Béranger a décidé de la partager en montant une agence de tourisme. Aujourd'hui, c'est un des Français les plus connus du pays. Il est devenu incontournable, notamment dans le développement du secteur touristique. Même si l'Albanie est sa nouvelle patrie, le Français a parfois le mal du pays. Alors il se rend chez Marie-Thérèse, une compatriote installée comme lui dans la capitale.
24: Ça va ?
25: La bise ?
24: Ouais. Je vais prendre ma petite pâtisserie favorite, la tarte, au citron. Il
25: voilà. Faudra bien que tu goûtes des autres choses un jour.
0: La pâtisserie de Marie-Thérèse est une institution.
25: Alors c'est un petit coin de Paris, presque une petite ambassade. Voilà.
0: Car elle est la seule pâtisserie française de Tirana.
25: Les gâteaux sont faits comme en France. Même mieux que certains endroits, je dirais. C'est les Français qui l'ont dit, hein, qui sont de passage, c'est pas moi.
22: Ça, c'est un petit goût de France en Albanie, en fait. Vous savez, quand on habite à l'étranger, on a beau adorer n'importe quel pays, on a beau tout, mais la France, c'est notre pays d'origine, c'est là où j'ai grandi. Et une petite tarte au citron, voilà, ça me fait toujours plaisir. C'est un petit moment, c'est que 5-10 minutes dans ma journée où je peux un peu me poser, grignoter, et après, on est reparti.
0: Béranger, le plus albanais des Français, connaît presque tout le monde. Demain, il est même attendu par le prince d'Albanie en personne.

0: pour Lorraine. L'arrivée se fait de nuit. Et le voyage a été long depuis Angoulême.
1: C'est mes premiers pas en Albanie. Toute seule dans la rue.
0: Une journée de trajet pour rejoindre la capitale.
1: C'est grand. C'est bruyant. Il y a beaucoup de monde dehors. Je m'y attendais pas. Et voilà l'hôtel.
0: Lorraine n'est pas venue en Albanie pour pousser la chansonnette, mais pour faire de la randonnée.
1: La 704, c'est ici. Donc, voilà, avec quoi je vais vivre pour une semaine.
2: Mon bagage cabine.
0: La jeune femme va changer de ville tous les jours. Elle doit voyager léger et elle a une astuce pour optimiser l'espace, mettre ses vêtements sous vide.
1: Pour marcher, pour être tranquille et pour sortir.
0: À 31 ans, c'est la première fois que Lorraine part seule. Elle va rejoindre d'autres randonneurs qui, comme elle, voyagent en solo.
1: Ah, ça n'a rien à voir avec les vacances que j'ai l'habitude de faire, où c'est plutôt entre potes. Voilà, on fait plage, boîte, plage. J'avais vraiment envie de partir de cette manière, toute une semaine avec des inconnus. Enfin, c'est pas dans mes habitudes, donc j'avais envie de me challenger aussi.
0: Demain,
1: on s'installe pour la nuit.
0: Elle partira pour la première étape de son périple. Au petit matin, Lorraine, pas encore bien réveillée, rejoint le groupe avec lequel elle va passer la semaine. Les 10 participants ne se connaissent pas et ils viennent de toute la France, comme Jean-Baptiste, originaire de Tours.
3: Ouais, ça se passe pas mal, un groupe est sympa. Je veux pas dire le contraire. Hein, donc,
4: ouais, parce qu'on va te taper sinon.
3: C'est le premier jour, c'est pour ça.
0: Direction Crouillé, à 40 km au nord de Tirana, réputée pour ses paysages et ses maisons médiévales en pierre.
1: Première randonnée aujourd'hui, donc on va voir comment ça se passe, le niveau.
0: Après une heure de route.
5: Alors le programme, c'est de monter 3 km.
1: C'est comme ça, quoi.
6: C'est combien de temps ?
7: 3 heures.
5: Nous, on va faire moins de 3 heures. Parce que je vous vois, vous êtes un peu sportif.
1: Motivé, c'est parti.
0: Pour découvrir celle que l'on surnomme le balcon de l'Adriatique, en plus de la motivation, il faut de l'endurance. Car la ville est perchée à plus de 520 mètres d'altitude. Durant plus de 40 ans, l'Albanie a été dirigée d'une main de fer par le dictateur communiste Enver Hoxha. Pendant cette période, la ville d'Elbasan, au sud, fut le berceau industriel du pays. Alors des usines de métaux, il y en a un peu partout. Elles ont presque toutes fermé avec la chute du régime en 1991. C'est justement pour ce décor à l'abandon que Julien, agent de voyage en France, a fait le déplacement. Avec son entreprise, spécialisée dans le tourisme d'aventure, il souhaite développer un nouveau circuit hors des sentiers battus.
8: Bon, tout ça, c'est le combinat métallurgique.
5: Ok.
0: Pour cela, Edouard, son alter ego albanais, va le guider pendant tout son séjour. Car il espère travailler étroitement avec le français. Au programme aujourd'hui, une plongée dans l'Albanie des années 80.
5: Parce que la dictature, c'était une immense ville de communauté.
8: Pendant l'époque de la dictature, jusqu'à 12 000 personnes travaillaient ici. Et en fait, c'était une ville à côté de la ville d'Elbasan.
5: On est sur des choses, des nouvelles formes de tourisme qui sont à la fois plus culturelles, plus modernes. On cherche du coup à essayer de relier le passé et le présent.
0: Elbasan pourrait intéresser une nouvelle clientèle, notamment les adeptes de l'urbex, une discipline en vogue chez les moins de 30 ans. Le principe, visiter des lieux abandonnés par l'homme. Les anciennes usines sont d'ailleurs particulièrement appréciées. Mais pour notre Français, il faudra encore travailler cette excursion avant de la proposer à ses clients.
5: C'est intéressant pour s'immerger dans la vie locale, connaître l'histoire. Mais c'est vrai que pour l'instant, on reste un peu lointain, on reste un peu sur la fin, il faudrait pouvoir rentrer un peu plus dans, faire un parcours, en randonnée peut-être, essayer de voir un peu les vieux bâtiments de l'intérieur.
0: Si Julien est venu à Elbasan, c'est pour un autre héritage de l'Empire soviétique. À la tombée de la nuit, il va tester une étape dans les conditions du réel. Une nuit, dans un vieux bunker.
8: Bienvenue au bunker d'Elbasan, Julien.
5: Super. Edouard nous a proposé des bunkers, puisqu'il y en a beaucoup en Albanie. On voulait voir à quoi ça ressemble, on voulait voir l'infrastructure, le cadre. Et je trouve ça très chouette en fait, très sympathique.
0: Depuis des décennies, rien n'a vraiment bougé dans ces abris, au confort rudimentaire.
2: L'aventure, c'est un peu ça. Pas d'eau, pas d'électricité, pas d'internet.
5: Allez, go.
0: Julien veut s'assurer d'un aspect important quand on part en vacances à l'aventure.
5: Il n'y a aucun risque, il n'y a pas de problématique.
2: Ici, il n'y a aucun danger. Le seul danger ici, c'est les belles étoiles qu'on va voir toute la nuit.
5: D'accord.
0: Les vacanciers dormiront sous la tente, installés directement dans le bunker.
2: On fournit en fait des matelas et on a des sacs de couchage en cas où on a froid.
5: Ça a l'air un peu spartiate, mais bon, je pense que ça fait bien le job, quoi. Tu vois ? Ah ouais, putain. On est pas mal, je crois que je pourrais m'endormir. Voilà, ça va.
0: Mais avant de dormir, petit apéro au coin du feu. Julien est sous le charme.
5: Le bunker, c'est vraiment une expérience qui va plaire à nos clients, ça c'est à peu près certain. On va encore s'adapter, on va encore améliorer le produit. On a déjà quelques programmes qu'on va réaménager en fonction et en effet, ce sera rapidement opérationnel. Bon. Santé.
0: À cette nouvelle collaboration, qui pourrait se retrouver très prochainement dans les excursions du Français.
5: Bonjour.
0: Les traces de la dictature sont encore très présentes en Albanie. À Tirana, Béranger a justement un rendez-vous important avec l'une des victimes du régime.
4: Là, on est dans le cœur de Tirana, dans la rue piétonne, en fait, ici. Et là, on va dans le Buckingham Palace albanais.
0: Il est attendu par le prince d'Albanie, Leka II.
4: Ce qui a vraiment, on va dire, scellé notre amitié, c'est que, avec mon activité, j'ai eu l'occasion d'organiser pour une grande famille française un voyage. Et cette famille française est liée avec la famille royale albanaise.
0: Mais dans le Buckingham Palace albanais, pas d'agent de sécurité, ni de personnel, encore moins de carrosse.
7: How are you, my prince? Good? Very well? Great. Super. And you?
9: There's time for protocol, there's time for friendship.
0: L'Albanie et la France ont un lien particulier et ça remonte aux ancêtres du prince.
10: Vous voyez ma grand-mère?
11: Yeah, Géraldine.
0: Elle avait du sang français, non?
10: Oui, elle avait de la famille en France, à Marseille.
0: Pendant les années noires du communisme, toute la famille royale a été chassée du pays. En exil forcé, elle est rentrée en Albanie il y a 20 ans seulement.
10: Tu connais l'histoire de cet objet? Cette peinture était cachée dans le mur de la salle à manger parce que pendant le communisme, ceux qui possédaient la moindre photo ou symbole de la famille royale allaient directement en prison. Quand je suis né en 1982, chaque membre de la famille royale était automatiquement condamné à mort par le régime albanais. Et le fait qu'aujourd'hui, on puisse marcher dans la rue, se sentir libre, ça montre que le pays a beaucoup changé.
0: Ces objets, longtemps cachés, le prince veut désormais les exposer. Il va transformer une pièce du palais pour en faire un musée qui retrace l'histoire de son pays. Il compte sur les conseils de Béranger, car le français maîtrise autant la culture occidentale que celle des Balkans.
10: Il faut faire attention, car parfois dans les sociétés modernes, les gens n'aiment pas les armes, non?
0: Oui, c'est vrai. C'est vrai qu'on ne doit pas se focaliser là-dessus, mais pour le musée, c'est intéressant, car ça fait partie de l'histoire.
10: Oui, mais on ne veut pas que les gens soient mal à l'aise. C'est très important.
0: Tout est presque OK pour être exposé. Et je pense que la prochaine étape maintenant, c'est de contacter un architecte pour vous aider.
10: Tu en connais un?
0: Oui, un Français. Après 15 ans passés en Albanie, Béranger se sent comme chez lui. Il vient même d'obtenir la nationalité albanaise. Son avenir, il le voit ici. Et il s'apprête à investir dans un projet étonnant. Nous retrouvons Lorraine et tout le groupe de randonneurs en pleine ascension vers la ville de Kruije.
12: Ça grimpe, hein?
0: Un rythme soutenu qui leur permet de venir à bout des 500 mètres de dénivelé en 1h30 au lieu des 3h prévues initialement.
12: Jusqu'ici, tout va bien. On a le souffle coupé.
0: Arrivé au sommet, les randonneurs sont récompensés par la richesse de la ville.
13: Ça, c'est le vieux bazar. C'était brûlé deux fois, c'était reconstruit deux fois.
0: Kruije, 11 000 habitants, est l'ancienne capitale du royaume d'Albanie.
1: dans le cadre de mon métier, j'ai rencontré des Albanais que j'accompagne socialement. Et en fait, je me suis rendu compte que je ne savais même pas presque le placer sur la carte du monde. J'étais vraiment avec une image d'un pays fermé, alors qu'en fait, les gens sont souriants, ont envie aussi de faire découvrir leur pays, ça se sent.
0: Un séjour au cœur de la tradition albanaise. Le pays est réputé pour ses élevages de chèvres et de moutons.
1: C'est chouette. Ça sent la laine.
0: Ils font un arrêt chez cet artisan, le seul de la région à tisser la laine de façon encore traditionnelle.
13: La laine, c'est d'une variété de mouton qui s'appelle le mouton loud, c'est pour la région albanaise. Il y a les versions noires, il y a les versions blanches, mais le plus utilisé pour la région d'Albanie, c'est le chapon blanc.
0: Ici, tout est fait à la main. Un savoir-faire qui se transmet de génération en génération depuis plus de 1000 ans.
14: Tu découvres l'artisanat, hein ? Sympa.
1: Ça me détend. Ça me détend pas.
15: C'est très satisfaisant.
1: Ouais, ouais,
15: c'est
1: comme les SLE.
15: C'est exactement.
13: Voilà, les chapeaux.
0: Lorraine et le groupe ont encore une semaine de randonnée devant eux. Alors pas question de s'alourdir avec un chapeau. Comme souvenir, Lorraine va rapporter des chaussons. Miniatures.
1: Voilà, ça sera sur mon frigo.
0: Bien loin du folklore traditionnel, à Sarenda, la moderne, Fabrice va bientôt aménager dans sa nouvelle villa. Pour la meubler, l'entrepreneur a fait appel à ses artisans menuisiers qui s'étaient déjà occupés de son appartement.
16: Tout choisi ici en fait. C'est encore très traditionnel quand même, bien que ça évolue vachement là depuis un an, mais c'est encore vachement dans cet esprit-là. Et vous voyez, tout ça c'est fabriqué ici, quoi, et pas en usine.
0: Ce jour-là, Fabrice vient valider des systèmes de portes sans poignée.
16: Ouais, ok.
0: Et il ne laisse rien au hasard. Car en plus de son activité d'agent immobilier, le quinquagénaire est aussi designer de meubles. Même s'il doit affronter une barrière de taille, celle de la langue.
16: Tavoline avec fireplace. Fireplace is a... Oh, on n'a pas translate. Ok, bon, on va expliquer. Et là
17: Riga.
16: Riga. Riga, ok. Oui, c'est un peu compliqué. C'est les petites choses basiques. Là, on est dans le technique, c'est un peu plus compliqué, mais on s'habitue. Hein. J'ai dire maintenant des lavabos. Et la vaisselle et four, alors c'est marrant, c'est comme chez nous, c'est four. Bon, on se comprend, le langage des mains, c'est... voilà, langage des signes. Et après, c'est brossé. OK. How many time after to...
17: Yes.
16: Deux, trois heures. OK. Super.
0: Pour moitié moins cher qu'en France, Fabrice va avoir des meubles sur mesure pour agencer sa villa. Elle est située à quelques kilomètres seulement de son appartement. Et elle dispose de tout le confort nécessaire. Deux étages, trois chambres, deux salles de bain.
16: Et là, vous vous baignez, vous prenez votre douche. Puis le seul spectacle que vous avez, c'est la nature.
0: Une grande pièce à vivre. Mais ce qui a fait craquer Fabrice se trouve à l'extérieur.
16: C'est un peu le clou du spectacle. On est parti sur une piscine miroir, donc une piscine à débordement.
0: Cette maison, grand luxe, Fabrice en rêvait pour passer sa retraite. Elle lui a coûté environ 400 000 euros.
16: On est dans l'un des derniers pays, à mon sens, hein, je dis bien, par rapport à la situation géographique, où on peut encore acheter aujourd'hui quelque chose de vue mer. Même au Portugal, aujourd'hui, vous ne pouvez plus. C'était vrai il y a 15 ans. Aujourd'hui, c'est plus possible.
0: Dans quelques années, il quittera peut-être la France pour s'installer ici. En attendant, le couple passe 4 mois par an dans le pays.
16: Le luxe, c'est de ne rien faire. Et ça fait du bien.
1: C'est les vacances.
16: C'est les vacances à la maison, c'est ça, en fait. Ça va, là. On n'a plus besoin d'aller à l'hôtel. Pardon pour les hôteliers. Là, je pense qu'on a la suite.
1: On va rester chez nous.
16: C'est ça. Ouais.
0: Baignade en amoureux, vue sur mer, Fabrice a réussi son pari. Il ne manque plus que les meubles, qui arriveront dans quelques jours. Bien loin de la côte, ce matin, Julien, le guide en repérage, part à la découverte du parc national de la

0: Vioza, au sud-est du pays. Toujours sous la houlette d'Edouard, le guide albanais, qui espère bien collaborer étroitement avec le français.
1: Bon, ici, nous nous retrouvons dans les eaux thermales de Beuyen, sur un vieux pot ottoman, avec la vue sur la montagne de Nemetschka. Elle a de l'eau froide, mais les sources qui sont sur les deux côtés, souvent d'eau thermale qui est tombée en contact avec de l'eau des sources souterraines, hein, ça sort à 30 degrés, ce qui est très confortable pour pouvoir se baigner.
0: Dans ce décor paradisiaque, Julien ne se fait pas prier pour piquer une tête.
2: Tout ce qu'on fait, c'est du voyage d'aventure, donc on cherche beaucoup d'expérience. Ici, c'est libre, c'est relativement sauvage, directement aux abords. Donc c'est très très intéressant de trouver ce genre de spot. Ouais.
0: Ce site, préservé du tourisme de masse, est un petit joyau qu'affectionnent les Albanais.
1: C'est souvent les endroits les plus cachés, les endroits les plus inconnus, qui sont les plus intéressants à découvrir dans un cadre d'aventure. Hein. On n'est pas ici, il n'y a pas d'hôtel comme vous voyez, il n'y a aucune infrastructure.
0: La Vioza, cette rivière protégée, est aujourd'hui la plus sauvage d'Europe. Une rivière que le duo de guides va explorer maintenant de manière plus sportive. Au programme... Une descente en rafting, le genre d'activité que les clients de Julien pourraient apprécier.
2: Bon, on va regarder évidemment la qualité du matériel, la sécurité. Puis après, on va regarder le cadre aussi, naturel, pour pouvoir en parler, le raconter, le décrire. On va faire attention à tous les petits détails.
0: C'est parti pour 2 heures de descente sur cette rivière de montagne.
1: C'est une rivière qui fait 280 km de longueur et commence dans le nord de la Grèce. Elle fait une très grande partie sur le sud de l'Albanie pour arriver jusqu'à la mer Adriatique.
3: Gotti, concentration from all of us is very important with this rapid.
0: Julien est conquis par cette activité.
2: C'est très impressionnant, c'est très amusant aussi.
0: Tout comme ce groupe de touristes français venus de l'Isère.
4: Ah, surprenant, sympathique, voilà, je me régale. On peut faire ça à 72 ans avec un immense plaisir, il n'y a pas d'âge.
0: Point important également pour notre guide, le prix. Et là encore, c'est un sans faute pour l'Albanie.
2: C'est une activité qui est plutôt bon marché, autour de 40 euros, sachant qu'on est à 40, 50 euros, on est au tiers de ce qu'on fait en France, c'est plutôt bon marché, donc intéressant aussi de pouvoir en profiter ici. Quoi. Surtout que les conditions de sécurité sont réunies, donc c'est parfait.
0: Cette journée, sur les bords de la Vioza, au cœur des montagnes albanaises, sera proposée très prochainement par son entreprise. Après l'effort, le réconfort pour Julien et Edouard. À quelques kilomètres, dans la vieille ville de Korcha. Ils ont rendez-vous avec un chef un peu particulier.
5: Je vous propose de passer direct en cuisine.
1: Allez, c'est parti.
0: Jean-Pierre s'est installé ici par amour, il y a 9 ans. Ancien patron de restaurant dans le nord de la France.
5: Il faut que je finisse quand même ma blanquette.
0: Il a ouvert cette petite adresse.
5: On va faire une fergaise pour nous, la traditionnelle, et on va faire une fergaise à Paris.
2: D'accord.
5: La fergaise, spécialité de mon restaurant.
0: La fergaise, un plat gratiné à base de poivrons et tomates rissolées, à laquelle on rajoute un ingrédient très local.
5: On va mettre le cheese, c'est ce qu'on appelle en France le caillé.
0: Du caillé, autrement dit du lait fermenté.
2: Il y a plusieurs saveurs qui remontent, c'est assez intéressant.
0: Julien est venu rencontrer Jean-Pierre, car il souhaite proposer à ses prochains voyageurs une escapade culinaire.
2: Envisager pour nous, pour nos clients, qui viennent ici passer un petit peu de temps avec vous, qui cuisinent directement avec vous.
5: Bien sûr.
2: Des plats traditionnels albanais.
5: Bien sûr, je peux le proposer, mais pour 4-5 personnes. Des groupes plus gros, je ne pourrai pas.
0: L'heure de passer à table et déguster quelques spécialités. Une salade à la grecque ou encore le kernak, sorte de kefté d'agneau aux épices.
5: Et voilà la fergaise.
0: Et évidemment, les fergaises.
5: Albanaises, restaurant.
0: Ces fergaises gratinées sont aussitôt goûtées par Julien.
2: C'est très original, c'est très bon. Et on voit la petite nuance qui entre la version française et la version locale. Parce que sur la version française, il y a un peu plus de fromage. Mais les deux sont très bons.
0: Ces plats traditionnels et cette adresse atypique donneront peut-être des idées aux guides français.
2: Beaucoup. Merci pour l'accueil et merci pour le cours, c'était très intéressant.
5: J'espère que ça vous a plu et puis qu'on se reverra, qu'on travaillera un petit peu ensemble.
2: Allez, ciao, à bientôt.
0: Le duo repart l'estomac bien rempli et s'en va découvrir un coin perdu de l'Albanie.

0: Fabrice, c'est le grand jour. Sa villa est bientôt prête. Il ne manque que les meubles, coincés au rez-de-chaussée. Les livreurs ne veulent pas les monter à l'étage, comme cela était pourtant prévu.
1: Et puis elle a toujours barré de langue, parce que les livreurs ne parlent pas anglais, ni français forcément, donc là c'est un peu compliqué pour aller. Je vais voir une Brunilda.
0: Brunilda, c'est son assistante albanaise. Elle s'occupe de ses biens lorsque Fabrice est en France.
1: C'est ça. Et là, j'ai entendu du bruit. Là.
0: Après une âpre négociation, Brunilda obtient gain de cause. Mais Fabrice n'est toujours pas rassuré.
1: Et j'ai mis un temps fou à faire cette maison. Je n'ai pas envie qu'il me l'abîme. Donc.
2: Et là, on va voir.
1: Bon, après, quand je serai installé, je serai content. Mais en attendant.
2: Voilà. Ok. Voilà.
1: Heureusement, j'ai fait des escaliers larges, quand même. C'est l'escalier d'immeuble.
0: Les derniers meubles sont pour le toit terrasse qui surplombe la baie de Sarenda.
1: Ouais, c'était un peu. Ils ont fait une trace quand même sur les murs là, mais on pourra l'enlever, je pense, avec l'éponge magique. Ouais. En tout cas, je suis content. Je suis content du décor, des chaises, etc. Ça va parfaitement avec le style de la maison.
0: Cette maison de rêve n'empêche pas le couple de profiter de la vie nocturne de la ville.
1: On va se prendre celle-là.
3: Santé.
1: Santé. Allez, c'est une belle journée. Je ne me suis pas trompé dans mon choix, en fait, il y a 5 ans. C'était un pari de venir ici. Après, voilà quoi, prix d'immobilier, gentillesse des gens, pouvoir d'achat. Tout fait qu'on a envie de venir voir, quoi.
4: Vous êtes conquis?
1: Je suis conquis et je re-signerai, sans problème.
0: À 200 km de Sarenda, Béranger s'apprête lui aussi à mener le projet de sa vie. Et pour cela, il a parcouru le pays à la recherche de la bonne affaire.
5: C'est un endroit qui se mérite ici. C'est, disons, l'extrémité, l'extrême sud de l'Albanie. Après, c'est la Grèce.
0: Ce jour-là, il a rendez-vous pour visiter un bien un peu particulier. Mais en Albanie, avant de visiter, il faut boire et manger.
5: Là, c'est la tradition. Dans les villages ici, quand vous arrivez chez l'habitant, quand vous arrivez chez vos amis, ils vous accueillent en vous servant un petit raki et avec ce qu'on appelle un petit mezze. Et donc, on boit un petit coup, on grignote. On vient voir ses amis, en fait. On a un respect de l'étranger, on a un respect, un accueil.
0: Si Béranger a fait le déplacement, c'est pour cette bâtisse abandonnée, nichée en pleine nature.
5: Super.
0: Une ancienne école qu'il veut transformer en hôtel.
5: Là, on fait un bond en arrière. Il y en a peut-être même qui ne sauront même pas ce que c'est. Nunziete Diacht. Depuis 1995, il n'y a personne qui est venu ici, à part les hirondelles.
0: Malgré l'état du bâtiment, dès les premières minutes, Béranger arrive à se projeter.
5: C'est baigné de lumière. Il y a la vue des deux côtés. J'arrive à imaginer une suite luxueuse ici. Mais il y a un élément qui me plaît, c'est juste derrière, là. C'est le vieux tableau, incrusté dans le mur, qu'on peut garder. Et là, en fait, j'y pose l'écran plat.
0: Les travaux seront titanesques. Mais il en faut plus pour décourager Béranger, car l'investissement de départ est dérisoire.
5: Mon investissement ici va être de 1 euro. C'est-à-dire qu'il y a un projet spécial au niveau de l'Albanie pour tout ce qui est bâtiments anciens, bâtiments de l'époque communiste, bâtiments de l'État, en fait, qui ne sont plus utilisés ou qui sont en ruine. Enfin, vous le rénovez et il vous donne une concession de 99 années pour pouvoir l'utiliser. C'est un peu fou. Mais vous savez, s'il n'y a pas de risque, c'est pas intéressant. La première fois que j'ai créé une agence de voyage ici, les gens ils ont dit que c'était fou, que j'étais fou. Et maintenant, tout le monde veut venir en Albanie.
0: Pour ouvrir son premier hôtel, l'entrepreneur se donne au maximum 5 ans. Un projet un peu fou, mais auquel Béranger croit beaucoup.
5: Ils sont 30 personnes ici, et il y a besoin d'avoir une économie dans ce village, sinon ce village va mourir. Donc l'intérêt qu'on travaille ensemble, c'est de faire venir des gens. Et plus on fait venir de gens, plus on fait venir une économie, plus on a de la chance que les gens puissent rester ici ou même que d'autres s'installent.
0: Des paradis isolés. En Albanie, il y en a beaucoup. C'est sur un lac, à 800 mètres d'altitude, que nous retrouvons le duo de guides en repérage. Au cœur du parc national de la Vioza, Edouard fait découvrir à Julien le lac Prespa et sa biodiversité unique.
3: Regarde. Le pélican, qui s'envole sur le lac.
0: Un lac aux frontières sud du pays, qui pendant des décennies était un territoire interdit.
3: Étant dans la frontière entre l'Albanie, la Macédoine du Nord et la Grèce, il était interdit à l'époque de la dictature de s'en rapprocher de ces territoires-là. Pourquoi ? Le régime communiste avait peur que les Albanais s'évadent, quittent le pays.
0: Une fois le moteur du bateau coupé, calme et zénitude au programme.
4: Ouais, c'est magnifique, c'est enchanteur. C'est très calme, c'est très joli. Et dans une scène de vie magnifique.
0: Ce lac est aujourd'hui en partie menacé par le réchauffement climatique. Ce décor, vierge, fait le bonheur de Julien.
4: On a vraiment trouvé un bon endroit sur lequel on va pouvoir travailler pour développer de nouveaux programmes, de nouvelles activités et proposer à nos clients de beaux voyages.
0: S'ils sont venus dans ce coin reculé du pays, c'est également pour vivre une expérience au plus près des habitants. Dans le petit village de Poustec, les guides ont rendez-vous avec l'asso et sa femme Mary. Ce soir, ils vont dormir chez l'habitant.
3: Il parle un petit peu russe, l'asso, parce qu'il date de l'époque de la dictature.
0: Mais il y a une langue qui, en revanche, est universelle. Celle de l'apéro.
4: Moi, j'aime beaucoup ça. J'aime beaucoup, justement, quand on sort de la zone de confort, qu'on sort de ses habitudes et qu'on va chercher ce parfum de l'inconnu. Quoi.
0: Quelques verres de raki plus tard, Mary montre à Julien sa chambre pour la nuit.
4: Ok. Ah ouais, c'est dans son
3: lit.
4: C'est vraiment ambiance locale, c'est parfait. Quoi.
0: Une décoration surannée qui fait tout le charme de cette escapade.
4: Là, on a vraiment l'impression de rentrer dans la famille. C'est un peu comme quand on était, quand on recevait des correspondants à l'école, qu'on recevait à la maison.
0: Cela fait quelques mois que le couple albanais accueille des touristes étrangers.
6: Je suis très contente d'accueillir des gens. C'est comme si j'accueillais mes enfants ou ma famille. Et à chaque fois, ça se passe super bien.
0: Dormir chez l'habitant, c'est aussi manger des plats traditionnels. Au menu du soir, un festin. Des beureks, sorte de feuilleté au fromage. Des poivrons rouges rôtis avec une sauce au yaourt de chèvre. Du poisson et une soupe traditionnelle au poulet.
4: J'adore, j'ai vraiment l'impression de vivre à l'albanaise et de vivre une expérience assez rare et incroyable. Je me régale.
0: Julien cherchait des expériences hors des sentiers battus.
4: Merci de m'accueillir.
0: Avec cette nuit chez l'habitant, Edouard, le guide albanais, a visé juste.
3: En albanais, you both to me.
4: You both to me. Good appetit.
0: Pour Lorraine et le groupe de randonneurs.
7: C'est le dernier jour et il y a déjà la nostalgie.
0: Le voyage touche bientôt à sa fin. Après une semaine passée tous ensemble, dans une ambiance de colonie de vacances, au rythme de la musique albanaise. Chris, le guide, a prévu de leur en mettre plein les yeux pour le dernier jour. Au programme, une petite virée sur le lac de Koman, au nord du pays.
8: C'est un tout petit bateau. On s'était tous fait une autre image, mais ça sera, c'est l'aventure.
0: Même si l'embarcation est sommaire, le groupe va découvrir l'un des plus beaux lacs du pays.
8: C'est frais, hein? Un peu frais.
0: Comme à chaque excursion, Lorraine immortalise ses moments.
8: T'en as pris bien là aujourd'hui. Donc on va avoir beaucoup de souvenirs sur ce voyage. Et nos proches les attendent aussi avec impatience parce que l'Albanie est tellement méconnue que grâce aux photos qu'on va pouvoir leur apporter, ils vont pouvoir se faire une idée en tout cas du nord du pays, des paysages. Et ça, c'est toujours chouette parce que ça permet de prolonger le voyage encore à la maison. Oh là là, mais regarde-moi ça. Oh, et les transats et tout, là.
9: Là, c'est le temps pour faire du plage, profiter.
8: Moi, je dis pas non. Hein. Merci. Je pensais pas qu'on s'arrêterait en bord de...
10: en bord de plage comme ça. Donc c'est chouette.
0: Dès les premiers pas, Jean-Baptiste est émerveillé.
11: On a l'impression d'être où ?
12: En Thaïlande, Vietnam, avec eau turquoise, petite péniche et tout ça. L'eau est beaucoup plus froide en manche. Là, pour le coup...
11: Je crois que ça ne sera pas plus que mes chevilles. C'est vraiment trop froid. Allez-y, les gars, à vous.
5: Allez, nous, on vient du Nord, hein, on est Belges. Hein. Vers du froid. Hein. On n'a pas peur, quoi. Et puis, ouais, on fait ça une fois dans notre vie, quoi. Donc, c'est cool. Oui. En tout cas, en Albanie. Allez, let's go.
0: Pour 1000 euros la semaine, tout compris, soit moitié moins cher qu'en France, Lorraine, Jean-Baptiste et tous les autres étaient venus chercher le dépaysement. Ils repartent avec le sourire et la promesse de se revoir une fois rentrés. Cette année, ils font partie des 10 millions de touristes qui vont visiter l'Albanie.
13: C'est la fin de ce grand format. 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

0: Bienvenue si vous nous rejoignez. Tout à l'heure, vous verrez combien un secret de famille peut faire basculer une vie. Mais avant, grand reportage. Je vous emmène dans des lieux dont la destinée, elle aussi, va radicalement changer. L'an dernier, faute de moyens, l'État français a cédé plus de 500 biens, des églises, des collèges, des hôpitaux, que certains passionnés ont décidé de racheter. Des bâtiments qui accueilleront bientôt des mariages, comme ce palais épiscopal des Landes. En Loire-Atlantique, c'est un ancien hôpital psychiatrique qui va être transformé en escape game, unique en France. Un grand reportage de Lisa Monin et Johanna Chabat.
1: Donc là, on est chez nous.
2: Ouais, c'est notre futur chez nous.
3: C'est vrai même. Donc on a acheté ce hangar SNCF qui servait à décharger les trains de marchandises. On l'a acheté auprès de la commune.
1: Là, on est dans le futur coffee shop. Et il y aura ici le bar cuisine où on pourra faire les gâteaux servir. Ici, plutôt coin un peu salon où les gens ils peuvent se mettre sur un canapé consommer, il y en aura deux.
4: Raffaella a 39 ans, elle est architecte. Elle a décidé d'investir toutes ses économies dans ce projet. Un ancien hangar SNCF et deux wagons, acquis pour 100 000 euros, sur le site d'une ancienne gare à quelques kilomètres de Cahors.
1: C'est vraiment des travaux très très lourds, on fait tout. On n'a que la carcasse. Et les wagons, c'est pareil. En fait, c'est des carcasses. Et donc, il faut isoler, mettre les réseaux, du chauffage, de l'élec, des revêtements finaux. Il y a tout à faire.
4: Elle se donne un an pour ouvrir son café et ainsi redonner vie à ce bout de patrimoine. Comme elle, des milliers de Français se lancent dans la rénovation d'un bien public. Bureaux, églises, hôpitaux, casernes, plus de 500 bâtiments ont été vendus l'an dernier. Pour l'État, ce sont 220 millions d'euros dans les caisses. Et pour ceux qui achètent, ces nouvelles vies commencent souvent par un chantier colossal. Dans les Landes, deux frères se sont lancés un pari fou. Restaurer le palais des évêques de Dax.
5: Comme on n'est pas millionnaire, hein, on n'a pas gagné au loto non plus, et qu'on n'a pas hérité ça ni de la famille, on est bien obligé de mettre la main à la pâte.
6: La joie du travail. De toute façon, dans la famille, on est habitué à ce que tout le monde travaille.
4: En Loire-Atlantique, Christophe, lui, souhaite racheter cet ancien hôpital psychiatrique pour en faire une maison hantée, le décor d'un escape game qui pourrait être le plus grand de France.
7: Et par contre, on attache le prisonnier.
8: Au lieu de le mettre dans la cage, on le met ici.
7: Exactement. Ouais. On se débrouille avec ce qu'on a. Du coup, c'est plein d'idées, puis quand il y en a une qui ne marche pas, on en prend une autre et puis on fait des tests. Vu qu'on est dans la réhabilitation du truc, on va jusqu'au bout, en fait. Même dans nos décors.
4: À Paris, Virginie, elle, fait revivre d'anciens bâtiments publics en y organisant de grands événements. D'un défilé de mode dans une ancienne banque à une exposition géante dans un parking désaffecté, à chaque semaine, son nouveau défi.
9: On n'a pas le droit à l'erreur, mais ça joue toujours. Il y a toujours des petits problèmes, c'est l'événementiel, mais c'est trouver des solutions. Et de toute façon, l'événement, il faut qu'il joue, il faut que ça défile, quoi.
4: Pendant un an, nous avons suivi ces passionnés qui redonnent vie à notre patrimoine, quitte à prendre quelques risques.
10: Hop, vas-y, top.
5: Ah, c'est bien.
4: Dans le Lot, l'ancien chemin de fer est devenu une voie verte et le nouveau terrain de jeu de Raffaella et de son compagnon Damien. Ils ont dépensé 100 000 euros pour le bâtiment de la gare et ses wagons à l'abandon. Raffaella est architecte. Damien travaille dans un supermarché. Ils vont devoir jongler entre leur emploi, le chantier et leur fils de 4 ans, Yadriel.
11: C'est les clés de l'étrain.
12: C'est quoi ?
11: C'est les clés de l'étrain, ça.
13: Il a choisi.
14: Tu sautes ? 1, 2, 3.
4: Ce week-end marque le début des travaux.
11: Il va pas que je tombe.
14: Attends. Allez, hâte.
11: Oh, j'ai un peu mouillé dedans.
14: Ah, mais ça fuit un peu, hein.
4: Première étape, le démantèlement des wagons.
15: D'où c'est venu cette idée ?
1: C'est venu instantanément quand on a vu qu'il y avait un wagon abandonné devant une gare et qu'on cherchait un endroit pour faire un café. C'est là où on s'est dit « Ah ouais, ce serait trop bien !»
14: Moi, je connais les idées de Raffaella qui sont toujours assez saugrenues.
2: À chaque fois, elle trouve toujours des idées improbables. Donc je me suis dit, ça en a encore une. Et au début, c'était plutôt, on voulait faire un coffee shop dans une boutique classique, plutôt petit, comme ça. Donc c'était l'idée de départ. Après, je ne sais plus comment elle a eu l'idée de chercher des wagons.
1: Parce que j'en avais vu un à Cajard devant la gare.
2: Voilà, donc c'est là où elle s'est dit, ah, ce serait cool. Donc là, je me suis dit, ah, ça y est, les ennuis commencent.
7: Et on commence par quoi? Par ici, du coup?
3: Bah, on va enlever les meubles.
4: Raphaëlla a séduit la mairie avec son projet de coffee shop il y a 2 ans.
15: Vous avez sauvé aussi un petit bout du patrimoine ici?
2: Oui, complètement, parce qu'à l'origine, ils ne savaient pas trop quoi en faire, la mairie, de ce bâtiment. Je crois qu'ils avaient même parlé de le détruire. Donc, ce qui a été avorté, parce qu'ils ont refait la toiture il n'y a pas si longtemps que ça.
1: En fait, apparemment, la population locale, ils connaissent. Ouais. Ils ont plutôt décidé de le réhabiliter.
2: Ils ont confiance en nous pour faire ça.
4: Raphaëlla et Damien se donnent 1 an pour ouvrir leur bar.
10: Ils ont tiré les câbles pour les audios dans les jardinières ou pas?

0: Comment vas-tu, Oscar?
1: Ça va très bien. Ça.
2: La peinture, tu vas vraiment la commencer la semaine prochaine, en fait, parce que là, on est jeudi, tu as ça à faire, vendredi, demain encore.
1: Il y a toujours des préparations et je pense que lundi, on commence la peinture au plafond.
0: D'accord, ok. Voilà.
3: Oui, le château, il était dans quel état?
0: Ça faisait 10 ans qu'il était, en fait, inoccupé, donc on peut dire quasi à l'abandon. En fait, on avait des termites dans toutes les boiseries, donc il a fallu qu'on refasse toutes les boiseries.
2: Il y avait des fuites au niveau toiture. Donc les anciens propriétaires mettaient des bassines, des casseroles.
0: Il n'y avait pas de chauffage, il y avait des vitres cassées, des volets qui n'étaient plus en état. Puis il y avait toute la partie végétation qui rentrait dans les toitures. Donc c'était vraiment quand on a pris le chantier, c'était pas se dire ça va prendre 5 mois quoi. Voilà, on savait qu'on partait pour un long chantier.
4: Ils ont acquis le monument pour 600 000 euros en 2021. Depuis sa construction, au XIVe siècle, 38 évêques se sont succédés dans ce palais d'été. À la Révolution, il devient un bien national, avant d'être racheté par des particuliers. Michael et Jean-François ont déjà investi plus de 2 millions d'euros dans les travaux. Une dizaine d'entreprises sont toujours à l'œuvre pour finir le chantier à temps.
0: Ouais. On va aller voir l'autre pièce classée.
2: Mais je pense que tu vois, dans le vestibule, là, les cadres noirs avec tous les blasons des 38 évêques qui sont passés, ça va être très classe.
0: Et on les fait noirs ou on les fait bleus, les cadres?
2: Peut-être bleu ou noir, de toute façon, on verra bien.
4: Jean-François, 52 ans, l'aîné, habite à Dax. Cet ancien commercial a quitté son travail et a vendu sa maison pour se consacrer entièrement à ce projet.
2: C'est le moment du rush.
0: Ah ouais, là c'est la dernière.
2: C'est le moment du rush et il faut...
0: On a 3 semaines de dingue là.
2: Il faut rien laisser. Le moindre détail, la moindre décision, si on se plante sur quelque chose, ça veut dire qu'après on revient pas derrière.
0: Okay. T'as tes gants?
2: Ouais, j'ai mes gants.
0: Ok. Hop, la bouteille d'eau qui est sur la fenêtre normalement.
4: Michael, le cadet, travaille à Paris dans les nouvelles technologies.
0: Dans la fourgonnette. Donc là, on étale tout ici, c'est ça?
2: On étale là où il y a la...
4: Il pose régulièrement des congés sans solde pour aider son frère sur le chantier.
0: Faire venir quelqu'un juste pour une heure et demie de travail, c'est pas possible parce qu'ils sont sur d'autres chantiers. En plus, ça coûterait plutôt cher. C'est des trucs qui sont pas trop compliqués à faire, donc c'est juste de l'énergie, hein, voilà.
4: Les deux frères avaient à cœur de sauver un monument historique ensemble. Ils ont ajouté une extension pour y organiser leurs événements.
2: Parce que dans les Landes, du fait des marécages, il y a très peu de monuments de 1300 et tout ça. Et là, nous venant du Val-de-Loire, on a dit, ça c'est un château. Nous, on est juste passeurs de patrimoine. Pour que les générations futures puissent profiter encore de ce lieu qui est magique, on sait que... Telle partie, c'est Charles Auguste, telle partie, c'est François de Noailles, et ainsi de suite. Et les générations futures, ils diront, deux frères, Michael et Jean-François, ils ont pu ils ont créé cette partie de bâtiment pour en faire une salle de bal, une salle de réception avec des chambres en bas et une cuisine.
4: Mais le chantier n'est pas terminé. Et dans ce genre de bâtiment, le moindre élément peut prendre des heures, voire des journées entières. Dans quelques jours, c'est un portail de plus d'une tonne que les deux frères vont devoir installer. À quelques kilomètres de Nantes, la commune de Montbert, connue pour avoir hébergé pendant 50 ans le plus grand hôpital psychiatrique de la région. Et celui qui lui a trouvé une seconde vie, c'est lui, Christophe.
5: Bonjour.
4: Il conçoit des escape games depuis une quinzaine d'années.
6: Bonjour, Thomas, stagiaire.
5: Christophe
4: veut faire de ce lieu le plus grand escape game de France. Construit dans les années 70, l'hôpital psychiatrique était à l'origine composé de 24 bâtiments, pouvant accueillir jusqu'à 400 patients. Trop grand, trop vétuste, il ferme définitivement en 2011. La communauté de communes décide alors de transformer le site en zone industrielle. Grâce au projet de Christophe, les 3 derniers bâtiments sont sauvés de justesse.
6: J'ai besoin d'amener de l'électricité dans certaines pièces.
5: Oui, d'accord.
6: Pour pouvoir faire les mécanismes. Donc, c'est ça le projet. Donc, en tout, on a 2500 mètres carrés. Donc là, on va partir que sur la moitié du bâtiment parce qu'on a une partie qu'on a déjà fait.
3: Ça risque de vous coûter cher?
6: Non, on va faire un prix. Évidemment, oui. Ça fait, ce bâtiment-là, il fait 1700 mètres carrés en tout. Donc je sais pas si c'est 5000, si c'est 10000, si c'est 3000, je sais pas.
3: Vous avez déjà fait un devis dans un asile psychiatrique?
5: Non, jamais, non, c'est une nouveauté pour moi. Non.
6: Ok.

0: bien immergé, sachant l'ancien usage de ce bâtiment.
1: Vous connaissiez, c'est ça?
0: Non, non, c'est gentil, non, non, je suis jamais venu.
1: Ah non, je parlais pas de vous en particulier.
2: Vous en avez entendu parler, monsieur, de ce lieu,
0: apparemment? Ouais, énormément, ouais. Tout le monde disait, si t'es un petit peu zinzin, tu finiras à Mont-de-Berre. Tous les dangereux, enfin les cas vraiment sensibles, bah, finissaient ici. C'était bien réputé pour ça, quoi. Ça craignait.
3: Christophe voudrait se servir de ce décor pour créer un escape game d'horreur. Une maison hantée dont il faut s'échapper en résolvant des énigmes.
1: En fait, tu vois, ça, c'est la sortie du tunnel.
4: Oui. Okay.
1: Et en fait, j'ai besoin de mettre une caméra là. Le tunnel, il va dans cette direction-là.
4: Ouais.
1: Il fait 10 mètres. Oui. Et ça amène exactement où on était tout à l'heure.
4: D'accord.
1: Tu vois, t'as déjà des choses comme ça, mais tous les câbles, ils ont été coupés.
4: Mince.
1: Bah, moi, je préférerais que la lumière elle soit dans les vieux luminaires, pour garder le décor d'époque, glauque, voilà.
0: Bah oui, justement, avec les toiles d'araignée, ouais.
1: Ouais. Toiles d'araignée d'époque aussi.
3: À terme, ce lieu doit pouvoir accueillir 3000 clients par mois. Alors, tout doit être prévu.
1: On est obligé de passer par là. Parce que c'est pas envisageable d'accueillir du public et puis qu'il n'y ait pas des sorties de secours indiquées et tout ça. C'est obligatoire. Comme les extincteurs, comme tout ça. On n'a pas le choix. Donc on fait avec.
2: Mais c'est contraignant?
1: Bah, c'est contraignant dans le jeu parce que c'est un cache-cache d'horreur. Donc moins il y a de lumière, ils ont des petites lampes torches. Moins il y a de lumière, mieux c'est. Bon, vous faites attention à votre tête ici. Hop! Je vous éclaire.
0: Donc là, il y en a à peu près entre 5 et 10 000 euros, à peu près.
1: Ok, c'est à peu près le budget qui allait être consacré à ça, donc c'est, on reviendra là-dessus plus précisément, mais moi j'avais compté à peu près ça. Une salle, ça nous prend à peu près 7 mois à fabriquer. Ça coûte entre 80 000 et 100 000 euros, une salle. Donc là, on est sur 7 000 euros, c'est pas le plus gros poste, on va dire.
3: Christophe s'est donné 6 mois pour ouvrir une nouvelle salle de jeu. Mais il va devoir tout imaginer, des décors aux costumes, sans oublier le scénario. Partout en France, les initiatives se multiplient pour sauver biens publics et monuments historiques. Virginie a 32 ans et vit à Paris. Elle travaille pour une agence spécialisée dans la location éphémère de bâtiments exceptionnels.
5: On récupère des lieux qui sont en vacances, du coup, c'est le terme. Donc c'est des lieux qui sont en transition, qui ont été occupés et qui ne le sont plus, et qui sont amenés à être réoccupés ou détruits ou changés. Et nous, en fait, pendant cette période de vacances, on utilise ces sites dans lesquels on accueille des événements. Donc ça peut être des défilés, des tournages.
3: Créée en 2019, l'agence de Virginie emploie une quinzaine de personnes. Ces jeunes trentenaires se sont donné pour mission de ne laisser aucun bâtiment de la capitale à l'abandon.
6: Est-ce qu'on ne se fait pas un mini point juste pour les to-do urgentes là et comme ça après on part dans notre journée?
3: Sur son site, l'agence propose de louer à la journée des lieux XXL, comme ses anciens bureaux de la Banque de France ou le siège de l'ancien comptoir national d'escompte de Paris. La réutilisation des biens publics est devenue sa marque de fabrique. Le lieu le plus prisé de l'agence, c'est cette ancienne grande banque publique, située sur les grands boulevards.
7: Ça demande un peu de force, ça?
5: Oui, c'est des anciennes grilles de banque, donc c'est très lourd. Alors avant, c'était une boutique, et avant ça, du coup, c'était un Crédit Lyonnais. Et on peut voir sur les fers forgés, du coup, il y a les initiales, le C et le L. Ben, c'est du patrimoine, du coup, il faut déjà respecter le lieu. C'est le site que je connais le mieux. J'y suis sur tous les événements à peu près, donc c'est un peu chez moi.
3: Construit à la fin du 19e siècle, ce bâtiment voit le jour lors de la transformation de la capitale par le préfet Haussmann. Pendant 50 ans, le Crédit Lyonnais est une banque publique. Elle retombe dans le privé à l'aube des années 2000. Cette succursale est alors vendue, puis laissée vacante. L'agence de Virginie assure sa gestion depuis 2 ans.
5: Donc avant que tu arrives, j'ai pris en photo tous les bas de porte et toutes les portes, sachant que moi je garde les clés. Donc quand vous avez besoin d'ouvrir, fermer une porte, c'est moi qui le fais.
3: Avant chaque événement, Virginie réalise un état des lieux complet avec son client.
5: Il y a certaines fenêtres où il y a encore des traces de colle de hier. Donc j'ai noté qu'il y avait des traces de colle.
8: Pourquoi? Parce que ça, après, ça peut nous être imputé en termes de...
5: Bah, si vous mettez du stickage et qu'il reste des traces de colle, moi je vais vous demander d'enlever. Donc j'ai vraiment noté qu'il y en avait déjà. D'accord, sur certaines fenêtres. J'ai un propriétaire derrière et s'il y a de la casse, il faut que...

0: qu'on répare,
1: oui,
0: etc.
1: C'est eux qui sont responsables.
0: Ouais.
2: Bah, ils n'ont pas le droit de faire quoi?
0: Ils n'ont pas le droit de casser les fenêtres.
1: Ah, de démolir, de toucher au mur,
0: ouais,
1: etc.
0: De faire des trous, des choses comme ça, ouais.
1: Ouais, nous, on fait rien. On est vraiment hyper sobre. On vous montre aucun mur. On est très, on laisse vraiment les lieux intacts parce que c'est ce côté brut qu'on aimait bien, justement. Mm-hmm.
3: Pour son premier défilé, le créateur a déboursé 21 000 euros pour 12 heures de location. Chaque heure supplémentaire lui sera facturée 2 000 euros.
1: On a dit pas de rayure. Moi, je veux une petite rayure déjà ici, quand même. Là, on donne une caution quand même de 20 000 euros. Hein. Donc ça calme, on va dire. Hein. Voilà.
2: C'est pour ça qu'on ne veut pas qu'il y ait d'erreur.
1: Non, mais enfin, là, on a un contrat. Le contrat fait quand même 20 pages. Hein. C'est pas en fait un petit appartement. C'est un lieu en plus qui est en plein milieu de boulevard Haussmann. Donc c'est quelque chose.
0: Du coup, c'est bon et ça sera envoyé automatiquement par mail.
1: Ok.
0: Hop. Et on est bon. Merci beaucoup. Et le chèque, ouais.
2: Merci. Il fait un peu mal celui-là.
1: Il n'est pas encaissé, donc pour l'instant tout va bien. Je suis très confiant sur mon équipe, etc. Donc ça va le faire. Allez, on y va. Il y a le camion là, on y va. On y va. On débarrasse tout là, on en a besoin. Hein.
3: En quelques heures, l'ancienne banque va se métamorphoser. Le hall d'entrée accueillera le défilé.
1: Donc on a l'entrée des mannequins ici, là, comme ça. Et là, sur les 25 mètres, elles vont pouvoir défiler. Jusqu'aux portes de sécurité, jusque là.
3: Virginie reste sur place pendant toute la durée de la location.
0: Peur
2: de quoi?
0: Des accidents, qu'on abîme le site. Je vérifie qu'ils sont bien accrochés, qu'il n'y a rien de dangereux qui peut se passer.
3: Mais à 2 heures de l'événement...
0: Il y a tous les disjoncteurs qui sont levés. Il y a quoi de branché? La machine à café.
3: Il n'y a plus de courant à l'étage.
4: Il n'y a que 3 sèches-cheveux de branchés.
5: Que 3 sèches-cheveux.
0: Ok. Il n'y a plus de courant.
5: Ça a un peu lâché.
0: Ouais, ça a lâché. Je me doutais qu'il allait y avoir un petit problème de puissance ici. Tous les sèches-cheveux qui sont branchés au même endroit, ça va vite. Je vais regarder le disjoncteur en bas. Mais du coup, il faut débrancher déjà les sèches-cheveux qui sont branchés.
5: Okay.
0: Ici, on est bon. Mais je pense que ça vient du matériel parce qu'ici tout est levé.
6: On attend.
0: Là, il y a du jus, je vois, c'est allumé. On est bon.
3: Finalement, une solution est trouvée. Le défilé peut commencer. 350 invités découvrent le hall entièrement revisité de l'ancienne banque.
7: Concentration, les gars. Be ready.
8: Go.
3: Pendant les Fashion Week, cet ancien bâtiment public peut accueillir un défilé par jour, soit sur l'année, plus d'une vingtaine d'événements. Dans quelques jours, Virginie va devoir transformer un autre bâtiment, beaucoup moins évident.
9: C'est très bon.
3: C'est une soirée particulière chez Raffaella, qui célèbre ce soir ses 40 ans.
10: Allez, viens, voilà, viens là-bas.
3: Elle est focalisée sur son nouveau projet et son vœu est tout trouvé.
10: Merci. Enfin, c'est un vœu.
11: Pour nous, le plus important, là, c'est qu'on voit enfin sortir de terre ce projet-là, en fait. Ça, c'est vraiment ce qu'on peut nous souhaiter de mieux.
10: Avant les 41 ans, oui, ça m'étonnerait. Mais...
11: C'est le vœu à faire, oui.
10: Au début, moi, je pensais que ça allait mettre peut-être un an ou quelque chose comme ça. Ça fait maintenant un bon petit moment quoi, qu'on a le terrain. Je crois que ça va faire 2 ans. Non ? C'est 2 ans qu'on a le terrain.
11: J'ai pris un contrat de 3 ans juste pour passer cette période-là. Et Damien, oui, il va arrêter de bosser. Ouais.
12: C'est quand même un tournant.
11: Ah oui, c'est clairement un tournant. Mais qui est prévu depuis plus longtemps, en fait.
13: Tout de suite, alors qu'elle avait déjà investi 120 000 euros de sa poche, Raffaella va découvrir que les banques ne veulent pas la suivre et c'est tout son projet qui pourrait être remis en question.
14: Le problème, c'est que pour l'instant, moi j'ai 250 000 euros de travaux professionnels. Je ne sais pas si c'est la meilleure stratégie de payer vos travaux avant d'avoir eu les accords bancaires.
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3: Pour que son projet avance, Raffaella a besoin d'obtenir des financements. Le lendemain matin, à Cahors, après avoir déposé son fils à l'école, elle se rend à la chambre de commerce et d'industrie du Lot.
16: Bonjour Raffaella, vous allez bien ?
17: Oui, ça va et vous ?
16: Bon, vous êtes prête pour notre petit travail sur le prévisionnel aujourd'hui ?
17: Oui, et j'ai préparé des trucs. Je vois si je suis prête.
16: Ouais,
3: elle a obtenu un rendez-vous avec un conseiller. Il l'aide à faire son plan de financement, essentiel pour obtenir un prêt bancaire. Car Raffaella a besoin de 300 000 euros pour finaliser son projet.
14: On va commencer surtout par les investissements.
17: Ouais. Hein ?
14: Mais là, voilà, le problème, c'est que pour l'instant, moi, j'ai ça, c'est-à-dire 250 000 euros de travaux professionnels. Je ne sais pas si c'est la meilleure stratégie de payer vos travaux avant d'avoir eu les accords bancaires, et parce que...
17: Parce qu'on a déjà beaucoup investi. En fait, il fallait faire ça tout au début.
3: L'architecte a déjà investi 120 000 euros avec l'aide de sa famille pour acheter le hangar, les wagons et débuter les travaux. Elle n'a pas gardé assez d'apports pour convaincre les banques de lui prêter de l'argent.
17: 30 000. Je vais vérifier ça, je vais essayer.
14: Madame Schrack et son conjoint ont commencé les choses avec beaucoup de détermination et avec une vision très architecte de la chose. Créer une entreprise avant même d'avoir rencontré les personnes qui peuvent financer ce projet d'entreprise, c'est un peu atypique.
3: Obtenir un crédit d'une banque est primordial pour la suite de son projet. Mais les démarches sont plus compliquées que prévu et elle commence à se décourager.
16: Merci. Très bonne journée.
17: Oui, vous aussi.
16: À lundi prochain.
17: Au revoir. Oui, à lundi. Au revoir. J'ai plein de trucs, mais rien n'est fini, quoi. Et dans l'idéal, il faudrait répondre tout ça. J'ai les financeurs qui me demandent une plaquette. Je n'ai pas le temps de faire tout ça. Je fais quand je peux. Du coup, ça prend du retard, mais... Ouais, parfois, enfin, il y a des semaines où tous les soirs, je me couche à 1h ou 2h du matin, quoi. Je crevais après. On peut pas faire plus, en fait.
3: Le coup est dur pour Raffaella. Si elle ne trouve pas vite un prêt, le chantier pourrait être mis à l'arrêt. Au Palais des Évêques, les travaux se poursuivent. Mais une opération périlleuse est prévue ce matin-là. La réinstallation des deux portails historiques du château.
18: C'est mouvant, hein ? Ça y est, on y est !
3: Pour ne prendre aucun risque, une équipe spéciale a fait le déplacement.
19: Et il est à l'envers, celui-là.
16: Ah ouais, attends.
18: Non, pour moi, c'est la partie de gauche, là.
16: Ouais, c'est là, hein ?
19: C'est là.
18: Ouais.
19: Bah, là-bas.
20: Il est plein en termes de fer, donc... Peut-être une pièce qui fait 500-600 kilos, quelque chose comme ça.
19: On va le poser là pour rassembler les plantes. Faites gaffe à vos doigts.
3: Le portail du château est une pièce rare, fabriquée par un grand ferronnier d'art. Il a été entièrement restauré.
16: Là, j'ai pas un pied de biche, c'est rien.
21: C'est important d'avoir des chimpanzés aussi comme professionnels. Parce qu'ils grimpent partout, ils font tout. Ils sont spectaculaires. C'est les meilleurs.
19: Et quelle idée d'avoir des portails aussi gros, sans déconner.
18: J'aurais mis un portail en alu, moi.
3: La pose se joue au millimètre près.
19: Vas-y, pousse du pied. C'est bon.
21: Où viennent ?
19: Eh bien, je vais dire, celui qui le redémontera, ça sera pas moi.
21: Allez, adieu. Donc, tu vois ?
3: Quelques minutes plus tard, autre défi. La livraison des 43 liés matelas du château.
21: Il peut avancer ? Ouais.
20: C'est aussi ça la problématique des monuments historiques, c'est que c'est pas fait normalement pour des 44 tonnes ou tout ça, voilà. Rien n'a été pensé à l'époque, c'était plutôt des calèches. Mais ça a l'air d'être pas mal, faut qu'il avance un peu plus, ouais.
21: Sta perfeito, José, para.
20: Maintenant, déchargement, ça va être un peu l'heure de sport, on va dire. Voilà. Je sais pas, il doit y avoir au moins 100 ou 150 produits à décharger. Et puis ça représente 3500 kilos, 3,5 tonnes. Donc

0: Les deux frères ont appelé leurs voisins pour leur prêter main forte.
1: Il y a beaucoup de personnes qui viennent participer au niveau local. Et ça, c'est de l'énergie supplémentaire pour nous. Ils nous redonnent un peu de vitalité quand on est un peu fatigué dans les travaux. Et ça, il n'y a pas de prix pour ça. C'est bon pour toi ? Toi, c'est plus facile.
0: Comme souvent sur ce genre de chantier, le budget a explosé de plus de 30%. Il atteint désormais les 4 millions d'euros. Alors Mickaël est devenu le roi de la négociation.
1: Bah, la literie, je pense qu'on en a pour à peu près 14 000 euros. Et j'aurais dû payer dans les 55-60 000 à peu près. Voilà. Donc on a eu des prix qui ne sont pas tout à fait classiques et normaux, mais parce qu'en même temps, ils voulaient nous aider. Aussi pareil sur ce projet de sauvegarde d'un monument historique et tout ça.
0: Ouais. Une autre visite est attendue ce jour-là, celle des parents de Jean-François et Mickaël.
2: Très bien.
1: Ça va ? Bon.
2: Vous avez besoin de nous ?
1: Oui, pour un bon petit coup de main au niveau aspirateur, au niveau de l'orangerie, nettoyer les sols. Ouais. Pendant que nous, on gère des meubles aux étages et voilà. Et donc ça va être un bon petit coup de main.
3: Vous venez souvent aider vos fils ?
2: Par moment, quand ils en ont besoin et quand on a besoin d'eux, ils viennent. Donc c'est un échange.
1: Ouais.
2: Voilà.
1: Bon allez, on y va.
0: Françoise et Jean-Paul ont fait 5 heures de route depuis le Maine-et-Loire. Ils vont être réquisitionnés toute l'après-midi.
2: Tu as terminé ton ménage ?
4: Non, j'ai remis le courant parce que je n'avais pas de courant. J'ai dégrossi au balai.
2: Au balai ?
4: Comme à l'armée. Et j'ai les travaux imposés.
0: Leurs deux fils avaient seulement rénové une maison de famille avant ce projet.
4: Au départ, j'ai dit, ils sont malades. Bon, mais c'était dans leur objectif. Ils avaient déjà une expérience, donc pourquoi pas ? Et c'est quand, la première fois, j'ai mis les pieds ici, là, je me suis dit, c'est inquiétant quand même.
3: Pourquoi ?
4: Bien, c'était une demeure quand même qui était partie à l'abandon, plus qu'à l'abandon. Pour rentrer dans la cour, on marchait dans les lianes. C'était impressionnant.
0: Dans quelques jours, le palais des évêques de Dax ouvrira au public pour la toute première fois de son histoire, à l'occasion d'un grand concert. En Loire-Atlantique, Christophe, lui, tente toujours de faire revivre son hôpital psychiatrique. Ce matin, il a un rendez-vous avec les élus de sa commune.
5: Rendez-vous avec le maire de Bombert, qui est aussi le vice-président de la communauté de communes, propriétaire du sanatorium.
0: Ce sont les élus de cette mairie qui ont cru en son projet de convertir l'ancien asile en espace de loisirs.
6: Bonjour,
0: mais Christophe n'est pas encore propriétaire et il aimerait le devenir.
5: Merci, monsieur Limousin.
0: Il devra débourser 550 000 euros pour acquérir l'ancien asile.
7: Du coup, on avait prévu de se voir pour faire un petit point sur l'entreprise.
8: Oui. Ok, on va dire que là, c'est un spectacle.
9: C'est un bon exemple de reconversion d'un vieux bâtiment inutilisable pour les entreprises, entre guillemets, modernes, les entreprises actuelles, mais pour faire ce genre d'activité qui était formidable.
7: Ça apporte aussi une notoriété à la commune parce que bah, du coup, ça fait venir un public nouveau et différent sur la commune. Et c'est ça qui est intéressant, ça fait connaître aussi Montbert au travers de cette activité de loisir où il y a un public, je crois, qui vient de la France entière, donc voilà.
9: Et puis toute l'activité, toutes les personnes et les clients de M. Marchand sont aussi des clients des restaurants à côté, des différents artisans ou des différents commerçants qui peuvent être à côté.
0: Pour rentrer dans ses frais, Christophe devra attirer au minimum 2500 clients par mois. Électricité, extincteur, sortie de secours, tout est désormais aux normes pour accueillir du public.
10: Mes trous, ils sont pas au bon endroit.
0: L'équipe termine le rafraîchissement des lieux et la fabrication des mécanismes de l'escape game. Christophe a proposé à sa fille de venir l'aider sur l'installation des décors.
11: Tiens, tu vas faire un système de lumière, ok ? L'idée, c'est de faire un truc un peu bricolé, mais tu vois, pas clean.
12: Papa, tu peux m'aider à voir si c'est assez bon ?
11: Ouais. Bah regarde, on va les fixer dans les trucs en bois.
12: Elle est là ?
11: Ouais.
0: Célia est en seconde. Elle n'a pas été surprise quand son père a annoncé qu'il voulait racheter l'hôpital psychiatrique de Montebert.
12: Connais son papa, l'horreur, c'était un peu logique.
3: Ah oui, pourquoi il est comment, papa ?
5: Horrible.
12: Non, mais il a... Bah, il a toujours été fasciné par les films d'horreur, tout ce qui est...
11: Les thrillers, pas les films d'horreur.
12: Les thrillers, excuse-moi.
11: Quand les filles étaient petites, ouais, toi, t'avais quoi, 7 ans, puis sa grande sœur, 14. Et du coup, je l'ai déguisée en zombie. Alors, pas tout le temps, mais quand elle venait une semaine chez leur maman, une semaine chez moi, quand le week-end, c'était chez moi, en fait, j'en mettais des blouses blanches, des masques de zombies, et puis je faisais semblant les torturer avec des tronçonneuses, et elle se mettait à crier. Bah, c'était hyper drôle.
3: Une enfance normale.
11: Une enfance normale, exactement.
3: C'était hyper drôle.
12: Ouais, c'était vraiment drôle parce que on reste dans le côté où on sait que c'est pas vrai, c'est vraiment fictif.
0: Christophe a convoqué ses comédiens pour un repérage des lieux. Il doit leur montrer le fonctionnement de l'escape game.
11: L'idée d'aujourd'hui, c'est qu'on vous montre les nouveaux costumes qu'on a fait. On va faire le tour avec les objets, vous faire voir comment fonctionnent les mécanismes avec les œufs, quand même. Vous montrer où on met le coffre, bah oui, on va reprendre le script, on va le faire dans l'ordre. Ouais. Et puis peut-être que par rapport à ce qu'on a écrit, on pourra le changer. Si vous avez des nouvelles idées, voilà.
0: Ici, les comédiens ne se contentent pas de tenir un rôle. Ils doivent aussi maîtriser les différents mécanismes qui permettent d'avancer dans le jeu.
11: Bon, ce qui va remplacer le digicode, où ils trouvent leurs œufs avec des yeux, ok, il faut qu'ils les posent. Quand ils font ça, le troisième, vous entendez, il ouvre la porte où il y a Thomas. Les masques qu'on a fait, hop, c'est ceux-là.
3: Ah, ils sont trop cool.
11: Ok.
5: Ça, c'est mignon.
11: Ouais, on est bien.
6: L'étagère sur l'étagère ici.
12: Et le code de la mort qui sera changé.
0: Clos du spectacle, les joueurs devront se cacher dans l'ancienne morgue de l'hôpital psychiatrique.
13: Le moment où t'as une vraie morgue dans le bâtiment, c'est chargé.
14: Après, c'est l'opportunité d'avoir du décor que tu n'auras jamais autre part. C'est concret, c'est palpable, et les gens, quand ils doivent se cacher dans une morgue, enfin, je sais pas, moi, j'irai pas d'entrée de jeu comme ça.
11: Vraiment, le but premier, c'est l'immersion. Ouais. C'est le fait d'être au contact, c'est ce que vous décriviez tout à l'heure, avec le fait de rendre acteurs les joueurs, en fait, et qu'ils vivent quelque chose de différent. Donc, on est basé à 90% là-dessus, sur... décor, ancien asile psychiatrique, horreur, et puis principalement comédien.
0: L'entrepreneur emploiera plus d'une trentaine de comédiens à l'année. L'ouverture a lieu dans quelques jours. C'est une nouvelle vie qui commencera pour l'hôpital psychiatrique de Montebert. À Paris, la mairie aussi se bat pour donner une deuxième vie aux bâtiments publics à l'abandon. Un vaste plan pour les transformer en logements sociaux a été lancé. Parmi les bâtiments concernés, cet ancien garage automobile. C'est ici que Virginie a rendez-vous, en attendant que les logements voient le jour. Elle doit organiser une exposition d'art contemporain à l'occasion des Nuits Blanches de Paris. Ce lieu, de 6000 m², réparti sur 4 étages, est le plus grand du catalogue de son agence.
15: Un rouleau de double face, ça suffit largement. Pour la bonne nouvelle, nous sommes à 387 participants pour demain. On est vraiment trop contente de voir que ça marche bien et que les gens répondent de présent.
3: Ça met un peu la pression.
15: Ça met un petit peu la pression, oui.
3: Parce que 387 personnes, 390 personnes, ouais, qui vont venir voir.
16: C'est déjà le double de l'année dernière.
15: Ouais, on est trop contents.
3: C'est un bon stress.
15: C'est ça. Alors, l'emplacement.
16: 3, ça peut
15: Non, ça peut rester comme ça complètement. Ça me semble pas mal là.
0: Virginie doit transformer cet ancien parking en un lieu d'exposition.
15: Alors, c'est juste là. Bonjour.
0: Les 25 artistes arrivent au compte-gouttes pour installer leurs œuvres.
15: Et toi, t'avais besoin d'une prise, c'est ça?
3: C'est ça. Ouais.
15: Et celle-ci, elle fonctionne?
0: Tout le bâtiment est en béton armé. Il est impossible de percer les murs. Alors c'est un peu le système D, notamment quand il s'agit d'installer une œuvre en forme de tapis volant.
17: L'idéal, ce serait plutôt qu'il parte là, le faisceau.
15: Oui. Mais je préfère que ça se passe maintenant que pendant le vernissage. Ouais, c'est bien.
0: Il reste 24 heures à Virginie pour trouver une solution. Un accident le soir du vernissage serait une catastrophe pour l'agence. Dans le Lot, sur le site de l'ancienne gare de Mercues, Raffaella continue de se battre pour faire avancer son projet.
6: Bonjour. Ça va ?
0: L'architecte puise dans ses dernières économies et elle négocie avec chacun de ses artisans.
6: Donc je me disais, est-ce que ça vous paraît possible qu'on fasse un acompte plus faible pour l'instant ?
18: Oui, bien sûr.
6: Parce que là, du coup, on était à 7500. Si je fais un acompte de 3000, c'est possible ?
18: C'est bon.
6: Désolée, mais en fait, on n'a pas encore eu les sous de la banque. Donc, en fait, les banques nous demandent de l'apport pour le crédit. Et en fait, on mange notre apport au fur et à mesure qu'on commence les travaux. Et ils ne comptent pas ça. Tout ce qu'on a déjà investi, pour eux, ça ne compte pas en apport.
18: C'est ça.
6: Alors qu'on a investi 120 000 euros quand même.
18: Enfin,
6: la chose importante à faire, c'est tout.
0: Heureusement, Raffaella peut compter sur la solidarité des habitants du coin.
6: Oui, là, il faut faire à peu près 80%.
18: Ouais. Pour moi, ça me paraît complètement réalisable. Quand on voit le nombre de personnes qui passent sur la voie verte, ça peut apporter, quand il fait chaud, les gens s'arrêtent, tout ça. Bon, ça peut être sympa, oui, bien sûr. Si on ne serait pas là à démarcher et travailler ensemble, si on n'y croyait pas au projet.
0: En quelques heures, le terrain est aplani.
19: Ah ça, ce genre de choses, j'allais le faire avec la débroussailleuse.
6: Et encore, c'était pas plat comme
19: elle
6: ça.
19: Elle serait tombée en panne bien avant.
0: Côté wagon, les choses avancent aussi moins vite que prévu.
19: Tu veux qu'on perce où, du coup ?
6: Dans les angles, mais pas trop près de l'angle. J'aurais bien aimé que, genre, en haut, il y ait deux trous où on passe le câble dedans.
0: D'autant que Raffaella n'a pas toujours les idées claires.
6: Tu peux venir voir, toi, parce que tu... Par contre, je veux bien qu'on ne voit pas trop, on le passe dessous. Non, il tiendra sur une plus grande surface de bois que dans l'angle, là. Après, c'est vrai que c'est moche, quand même. Non, mais t'as raison, on va le passer derrière, c'est moche. S'il te plaît, non.
20: Damien, t'as l'air entraîné au changement d'avis de Raffaella.
6: Ouais, mais il a quand même... Il souffle fort, quand même, hein, parce que c'est...
19: Ouais.
6: Mais je m'en veux en vrai. Je n'aime pas le contrarier comme ça, mais. Je suis très très indécis, c'est vrai.
0: Leur café s'appellera Ibana. Le mot signifie étincelle en japonais, comme un clin d'œil au caractère de Raffaella.
19: Raffaella, elle est très optimiste. Ce qui est chouette, hein, finalement, c'est ça rebooste un peu à chaque fois les projets. Mais pour certaines choses, effectivement, il faut essayer de la retenir et de mettre un peu le haut là en disant non, ça c'est un peu plus compliqué quand même.
6: Ouais, moi j'ai toujours dit que c'est Damien, il me connecte à la terre et les vraies réalités des choses. Mais je pense que c'est bien parce qu'en fait, c'est moi du coup qui ai envie de ce genre de choses. C'est moi qui crois que c'est possible et qui rend quand même parfois aussi possible. Et Damien, parfois, qui me ramène à la réalité. Je suis hyper perfectionniste et... Donc c'est épuisant parfois, je crois, pour toi.
19: Mais surtout, tu l'es pour tout, en fait.
6: Pour tout.
19: Que ce soit une chose très importante ou une chose futile.
6: Bref. On fait avec nos caractères mutuels et je pense que ça marche pas si mal. C'est juste que ça l'épuise parfois, moi aussi.
0: Mener un tel chantier avec peu de moyens est un défi individuel, mais aussi pour le couple. Dans les Landes, Mickaël et Jean-François ont eux aussi traversé des moments de doute. Mais ils ont fini par voir le bout du tunnel. Et aujourd'hui, c'est le grand jour.
21: Là, pour l'instant, on touche du bois. Tout se déroule à merveille.
0: Celui du tout premier événement public. Un concert de l'Opéra des Landes est prévu dans quelques heures. Les artisans ont travaillé jusqu'à la dernière minute pour terminer les peintures.
21: Ah, ça fait plaisir de voir le camion chargé quand même. Hein. Là, tu te dis, ça y est, ça sent bon là. Ça sent bon la fin. Bon, je vous ouvre le portail. C'est le premier événement qu'on reçoit, donc il y a un petit peu de tension, de stress. C'est le Gros Roche, on y est. Mais c'est que du bonheur, en plus on a le soleil. Ça, on va se le mettre. Vas-y, attends, oui, là, ici.
19: Okay.
21: Tiens, hop, allez-y les gars. Ramène un petit peu par là. Attends, hop, voilà.
0: Jean-François a quelques heures avant l'arrivée du public pour installer tout le mobilier.
21: Tout ça, là, tac. Non, alors ça, non.
22: Moi, je dis rien dans ces moments-là.
21: Hop, voilà. Ça, ça me va pas, là-bas, ça, c'est moche.
22: Et tout ça, là, ça va tout changer dans 15 jours. À peu près sûr et certain, parce que ça va travailler dans sa tête. Et il va dire, ah non, ça, c'est pas possible, ça va de l'autre côté, ça. Après, ça sera très joli. Hein. Sur la déco, c'est la perfection. C'est un coup d'œil. Mais quand je suis

0: Fatigué, j'arrive plus, je sature. Donc il y a un moment, je dis, bon allez, j'arrête et je reprendrai demain parce que c'est impossible de tenir. Ouais.
1: Les invités arrivent dans quelques heures pour assister au premier concert de la saison et voir revivre l'ancien palais des évêques.
2: Tout de suite, Michael et Jean-François vont enfin terminer leur colossal chantier et ouvrir leur palais aux habitants de la région.
3: On veut que ça soit un domaine qui accueille de la culture, comme ce soir, et donc profitez bien.
2: Leur avis sera décisif pour les deux frères.
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5: À Paris, après 3 jours de travail, Virginie a réussi à transformer l'ancien garage automobile en galerie d'art contemporain.
6: Code ici. Allô, oui. On est à 564 invités et il est 18h01, donc on va pouvoir ouvrir, Rebecca.
7: Allez.
6: T'es prête?
7: Ouais.
6: Allez, on y va. Ouais, on peut ouvrir.
5: Très vite, le lieu suscite la curiosité parmi les visiteurs.
8: Je me demandais, le parking, là, le lieu va être détruit?
6: Alors, pas tout de suite. En gros, le propriétaire, il a un projet immobilier.
8: Ouais.
6: Et en fait, il attend d'avoir les autorisations de la mairie et les autorisations en fait, pour pouvoir avoir son projet immobilier. Ouais. Et là, ça fait plusieurs années qu'il essaye de les avoir. Et tant que ce n'est pas acté, on est là.
9: J'aime beaucoup... toute l'idée de reprendre des lieux comme ça, je trouve ça intelligent, quoi.
6: Des lieux vides, c'est pas ce qui manque, mais des propriétaires qui sont chauds de nous accompagner, voilà. Mais ouais, on croise les doigts pour avoir des nouvelles choses bientôt. Putain, il y a du monde, c'est chouette.
10: C'est trop.
6: Ouais, je suis trop contente. Le bilan, pour moi, il est assez positif. J'ai pu rencontrer plein de... Bah, de clients qui sont venus, qui ont vu aussi ce qu'on faisait à côté, qui connaissaient juste l'agence de nom aussi et du coup qui ont mis un lieu, une activité et qui ça devient plus tangible tout de suite. Donc ça je suis contente. On a rencontré 2-3 personnes comme ça, donc c'est chouette si ça peut apporter de nouveaux projets et de nouvelles opportunités, on est trop ravis.
5: Un enthousiasme que partage le patron de l'agence à l'issue de la soirée.
11: L'expo top, les artistes, comme dit, sont contents. Du coup, ça a convaincu 2-3 propriétaires de bosser ensemble.
6: Ouais, c'est trop bien, ils sont trop contents. Ah, je suis contente. Santé. Ouais.
5: Depuis 5 ans, Virginie et son agence ont déjà redonné vie à 60 lieux dans la capitale. L'ancien hôpital psychiatrique, rebaptisé Sanatorium, s'apprête à accueillir ses premiers clients.
12: Ça, c'est dans la main du lapin, l'œuf. Okay, ça va dans la salle, la salle du tox. Donc, ça, on met juste comme ça. Okay. Et puis là, vous vous débrouillez pour les attacher comme vous voulez.
13: Est-ce que là, les premiers clients, ils arrivent dans combien de temps ?
14: 20 minutes.
12: 20 minutes.
14: 20 minutes, on ouvre le jeu.
12: C'est bon pour vous ?
13: Bon, oui. Hein,
12: bon, je vous embête plus. On a fait le tour.
13: Et vaquez à vos occupations, monsieur le directeur.
12: Ils sont quand même super.
5: Les réservations pour cette journée d'inauguration affichent complet. Les parties vont s'enchaîner de 12h à 22h.
12: L'enjeu, moi, il est que ça se passe bien pour les clients. Là. C'est même pas un enjeu financier, rien de tout ça. Là, ça, c'est assumé, c'est rentré dans un prévisionnel. Bref, on a tout fait carré. C'est juste que eux, ils tripent. Les comédiens, ils s'amusent et puis que les clients s'amusent. Là, l'enjeu aujourd'hui, c'est vraiment que ça se soit réussi. Puis que... Mais je leur fais confiance, il n'y a pas de souci.
15: Entrez, pressez-vous.
5: Un premier groupe arrive, 5 amis qui fêtent un enterrement de vie de garçon.
16: Est-ce qu'ils ont payé déjà ?
17: C'était quel nom ?
5: Ils ont déboursé 180€ pour vivre cette expérience.
16: Vous allez déposer tous vos effets personnels. La lumière, c'est strictement

0: bienvenue dans l'aventure. Si on vous attrape avec ça, vous préférez pas savoir ce qu'on va faire. Bon, allez.
1: Je suis le docteur Esther Herman.
2: Le jeu commence dans les sous-sols de l'hôpital. Des acteurs les attendent. Ils jouent le rôle de médecins un peu perturbés, qui n'hésitent pas à les cagouler, les attacher ou les enfermer.
3: Ici, si, ne plaisante pas.
0: Ah, c'est toi.
4: Bon, ils ont l'air sympas.
3: Ouais.
4: Est-ce que t'as besoin de ça?
3: Non, j'en ai pas.
0: C'est
3: cool. C'est une chance, c'est vraiment super d'avoir tout cet environnement, c'est vrai que le contexte. L'hôpital psychiatrique, tout ça, d'avoir toute cette surface, toute cette liberté, cette zone pour jouer avec les joueurs, c'est génial. Là, selon les groupes, on peut jouer à cache-cache, on peut jouer faire des scènes entre les comédiens, tout ça, donc c'est vraiment, vraiment chouette.
2: Les joueurs ont 1h30 pour trouver la sortie, mais il semble y avoir du retard.
4: Non, non, je voulais voir où on en était.
3: Et où?
4: Par rapport au timing, tout simplement. Je me doute que tout s'est bien passé.
2: Mais il y a un problème, la sortie est bloquée.
3: Vous savez pas ouvert. Putain. La porte est fermée à l'extérieur. Bah oui, mais normalement c'est pas rien à prendre.
4: Ah, j'y vais.
5: Pense à repenser à tout, puis le plus évident, ouvrir le bâtiment.
6: C'est génial, franchement, c'est exceptionnel. Voilà.
7: Cool.
6: L'atmosphère est juste gigantesque. Et les lieux, ils sont restés un peu dans leur jus. Et donc, c'est juste exceptionnel.
8: On s'y croit vraiment, quoi. On se dit qu'il y a vraiment des gens qui ont été ici, quoi. En fait, c'est ça qui est par rapport à une déco classique. On sait qu'il y a des gens. On se dit qu'il y a vraiment des gens qui ont assisté à ça, quoi. Donc, ça flippe, quoi. C'est comme s'il y avait des esprits qui revenaient. Donc, ouais, franchement, c'est top, quoi.
5: A priori, ils ont l'air heureux, donc c'est le principal. Et puis, bah, malgré le fait qu'on ait oublié d'ouvrir la dernière porte, ils ont l'air d'avoir kiffé, puis ça s'est bien passé.
2: Les groupes vont se succéder toute la journée dans l'ancien hôpital, qui est désormais le plus grand escape game de France.
5: Moi, le but, c'est de ramener, déjà de le garder en vie, ce lieu. Et puis, on fait des jeux. On fait quand même des jeux. Donc même si c'est un escape game d'horreur, les gens ils viennent là pour s'amuser et puis pour triper, quoi. Je trouve que c'est un bon recyclage d'un lieu où quand même des gens ont été internés pendant longtemps. Et donc du coup, le fait de garder la mémoire, c'est important. Pour tous ces gens-là, c'est vraiment important. Donc bon, on garde la mémoire.
2: Réhabiliter un bien public est souvent une aventure de longue haleine. Et certains ne parviennent pas au bout. Après 14 mois de rénovation, Raffaella doit renoncer à son projet. Son couple est en crise.
9: Bon, bah écoute, du coup, je vais à Mirkness.
10: Ouais, tout à l'heure.
9: Je vais voir si ça va. Et peut-être ranger 2-3 trucs.
10: Ok. Parfait, jusqu'à
9: là. Et bisous.
2: L'architecte vient de prendre une lourde décision, celle de quitter Damien.
9: Ce qui se passe en ce moment, c'est que après avoir galéré quand même pas mal de temps avec mon mari, donc avec qui on mène le projet, hein, on va se séparer. Ça fait 2 semaines qu'on a décidé ça. Ça chamboule un peu tout. C'est pas tant lié à la gestion d'un projet à deux, j'ai l'impression. Même si ça a bien sûr ajouté une charge quand même très très importante de travail et donc moins de temps pour prendre soin l'un de l'autre.
2: Raffaella n'a pas mis les pieds sur le chantier depuis leur rupture et elle est perdue quant à la suite du projet.
9: Ce qui est compliqué de savoir, c'est est-ce que si jamais on voulait revendre, mais on ne sait pas en fait. Hein. Est-ce qu'il vaut mieux aménager un peu pour vendre ou pas? Ou dans l'état? Ça peut faire peur aux gens. Je sais pas. Du coup, je voulais voir un peu.
2: Raffaella avait prévu de vivre et travailler dans l'ancien hangar SNCF. Elle va devoir recommencer à zéro et trouver un autre projet.

0: Au palais des évêques, les deux frères ont quitté leur tenue de chantier.
1: Bonsoir.
0: Les premiers spectateurs arrivent pour le concert de l'Opéra des Landes.
2: Ça y est, là. Tu vois, c'est le moment de...
3: De relâche.
2: Ouais, de relâche. Ça va être cool. Allez, au premier festival.
4: On va santé.
5: C'est hein, bon. Hein, santé, bonheur.
4: Cette première soirée.
5: Oui.
6: D'une longue série.
2: D'une longue série.
4: Faut que tu mettes de la voix. Hein.
2: Ouais. Donc, merci à tous d'être venus ici aussi nombreux. C'est vrai qu'avec Mickaël, ça fait 4 ans qu'on a acquis ce domaine.
4: Aujourd'hui, on appelle le domaine Arrai d'Oussou, qui veut dire rayon de soleil en gascon. Pourquoi ? Parce qu'on a des petites origines. On avait des grandes tantes qui habitaient Seignos dans une maison qui s'appelait Arrai d'Oussou. Et donc, c'était pour leur faire le petit clin d'œil. Mais. Et.
2: Ouais, bah c'est normal, il est ému. C'est normal.
4: Ça va revenir.
2: C'est normal, ça va revenir. Vas-y, rapproche-toi.
4: Et donc, rayon de soleil, parce qu'on veut l'ouvrir, en fait. On veut que ça soit un domaine qui accueille de la culture, comme ce soir. Et donc, profitez bien. Merci à l'Opéra des Landes, aux techniciens, aux équipes, et puis aux chanteurs. Et profitez. Merci.

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